0: Les souvenirs extraordinaires de Madagascar. L'esprit de l'entrepreneuriat, c'est un peu un esprit de famille. Parce que, racontez-moi cette histoire, qui est Jacques Bruno?
1: Ah oui, Jacques Bruno, alors c'est mon grand-père. Et c'est vrai que j'ai pas tout de suite fait le lien entre ces aventures dans l'agroalimentaire, notamment les fruits et légumes pour essayer d'aider les producteurs. Et puis un journaliste m'a dit un jour, mais votre grand-père a fait toute sa vie dans l'agroalimentaire. Donc il était, lui, parti à Madagascar il y a bien longtemps. Et il le raconte comme ça, parce qu'il était d'une modestie, il était de cette famille des gens plutôt très modérés, qui se mettait pas beaucoup en avant, il n'aurait pas fait autant de communication qu'on a pu en faire. Il a eu cette chance, à un moment donné, d'importer en Europe
0: le poivre vert.
1: Et ça lui a donné le moyen, après, de faire bien d'autres choses.
0: Il va développer l'industrie de la pêche et de la crevette, notamment sur l'île de Madagascar, modèle d'inspiration, je l'imagine. Pour vous, vous partez très vite en Ardèche.
1: Oui, on revient en Ardèche.
0: Vous revenez en Ardèche.
1: Parce que le grand-père, du côté de mon père, et puis toute la famille, je sais pas si beaucoup de gens sont comme ça, quand j'arrive en Ardèche, je rentre dans une maison.
0: C'était où?
1: À Erriac, exactement, qui est un petit hameau de Lussas. Ouais. Il y a le festival du documentaire bien connu maintenant là-bas, mais c'est un tout petit village. Et dans cette maison, 350 ans d'histoire familiale. Et puis, quand on retrace l'histoire, on s'est rendu compte que les Chabannes avaient fait peut-être 25 kilomètres en quelques siècles. Donc, on est vraiment de là-bas, côté paternel.
0: Il y a Montélimar.
1: Montélimar, puisqu'après l'Ardèche, c'est quelques mois à Montélimar.
0: Vous allez vivre à Montélimar?
1: Ouais, très rapidement, en fait. Je peux même pas vous dire aujourd'hui pourquoi on est passé par Montélimar. Peut-être une question d'école, parce que le village, c'était la toute petite école. À Lussas, il y avait une école primaire. Peut-être que c'était un début de collège à Montélimar. Et ensuite, rapidement, Carpentras, où là, je retrouve la ville où notre grand-père, qui était sous-préfet à Carpentras après la guerre, les résistants étaient un petit peu finalement récompensés par le fait de devenir sous-préfet ou préfet. Et lui avait comme ça eu la sous-préfecture. Enfin, il avait été nommé à Carpentras. Donc c'était sa ville à lui, c'est devenu la nôtre.
0: Il y a des lieux comme ça, un endroit, une image qui vous revient avant Carpentras, du côté peut-être de Montélimar. Vous parliez de l'école, vous souvenez d'une rue, d'une ambiance, de quelque chose en particulier, d'un endroit qui vous a marqué.
1: C'est toujours très, très personnel, mais quand on fait l'exercice, je me rappellerai pas d'une journée entière à ces âges-là. Puis je me rappelle de petits flashs dans les cours, évidemment, de récréation, dans les salles de classe. Si vous avez fait ce voyage incroyable des années après, qui consiste à revenir dans une des salles de classe de votre enfance, je l'ai fait. Et là, je pense qu'on est assez nombreux aussi à l'avoir fait. On découvre que ces robinets qui au début finalement devaient nous obliger à nous mettre sur la pointe des pieds pour arriver à boire sont quasiment à ras du sol. Donc il y a une espèce comme ça de sensation un peu à la Gulliver, de retrouver une échelle complètement différente de la nôtre. Et on se dit, j'étais là à l'échelle de mon enfance dans une salle qui me paraissait si grande.
0: Voilà. Et ça, donc, c'était où du coup?
1: Ça, c'était à Carpentras. Où effectivement on a retrouvé ça. Et puis on dit, je suis repassé à Montélimar.
0: Vous avez des attaches, on découvrira que vous vivez au pied du Mont Ventoux, mais vous repassez de temps en temps à Montélimar ou pas loin?
1: Oui, pour aller en Ardèche, donc ça nous permet de repasser par des endroits, et de temps en temps, c'est pas tout le temps, on fait un petit crochet, on arrive devant des maisons, on a avec nos frères et sœurs dans la maison où on a passé vraiment toute notre adolescence. Là, c'est la maison où on se construit en sortant de l'enfance, avant d'aller faire des études, notamment à Paris. On a mis un tout petit mot derrière un petit interphone, on s'est dit un jour, ils vont peut-être le réparer, ce mot tombera, et ils sauront qu'ici, il y avait une famille qui était heureuse.
0: J'ai repéré, du côté de Montélimar, s'il y avait des forêts, j'ai trouvé le bois de Lyon, la forêt de Saoult, la forêt de Marsanne, ou encore la forêt d'Allan. Je vous parle de forêt, vous me direz dans un instant si c'est un endroit dans lequel vous vous sentez bien, parce qu'on va retrouver Benoît Prospero pour la Revue des Merveilles, et aujourd'hui, Benoît nous emmène en Occitanie. On est dans les Pyrénées-Orientales, au pied du Canigou, à Corneilla de Conflans.
2: Une école dans la forêt. Dit comme ça, on se croirait au Pays des Merveilles, et pourtant, on est bien dans la Revue des Merveilles, avec ici Roussillon, et plus précisément en Occitanie, donc dans les Pyrénées-Orientales, au pied du Canigou, à Corneilla de Conflans. Est-ce que vous avez vu le film La Belle Verte de Colline Serrault? C'est dans ce film qu'on peut entendre notamment la fameuse réplique
3: « Quand on a marché 2 heures dans une montagne, on est plus intelligent ».
2: Eh ben oui, et ça, quelque chose me dit qu'Angélique Malo et Magali Panuel l'ont bien compris, et elles ont créé l'école La Belle Verte. Et comme l'explique Magali,
4: le cœur du projet, c'était vraiment le lien à la terre. Donc ce qu'on qu'on voulait, c'était que les enfants puissent être au quotidien en lien avec la nature, avec les saisons, avec le

0: d'un côté de champs et de l'autre côté de la forêt. Au fond, le Canigou, qui est vraiment pas si loin.
1: Et c'est ainsi que chaque vendredi, hiver comme été, tous les enfants partent passer la journée dans la nature. Et puis, alors il y a aussi les parents qui peuvent, s'ils le souhaitent, participer. Par exemple, une fois c'est une maman qui vient jouer de la harpe, une autre fois c'est un papa qui fait du pain bio qui vient expliquer son métier de boulanger, ou encore un papa spécialiste de la forêt transmet ses connaissances.
2: Donc devant vous, vous avez 10 empreintes d'animaux. Et c'est des empreintes qui sont à taille réelle. C'est-à-dire que si vous vous promenez en forêt et que vous en trouvez, elles seront exactement comme ça.
1: Et oui, ici, la classe a lieu dans l'herbe. On est assis par terre, on est en cercle dans une forêt de chênes. Et excellente nouvelle, si au début, seuls les enfants de maternelle étaient accueillis, aujourd'hui, l'école de la Belle Verte accueille désormais les élèves jusqu'au CM2.
3: Mais tu sais qu'il y a l'empreinte d'oiseau, d'accord ?
4: Peut-être.
3: Donc tu peux regarder les animaux.
4: Non, peut-être.
5: Taille pas de 3 cm.
4: Non.
1: Ah, on en rêve, hein. Eh oui, c'est une merveille.
6: Merci, c'est vrai que c'est beau comme tout, Benoît Prospero et les équipes d'ici Roussillon. Nicolas Chapelle, vous auriez aimé aller dans une école comme celle-ci ?
7: Absolument. Et d'ailleurs, ça nous montre à quel point on a quitté un autre monde, quoi. C'était le monde quand même de notre enfance. Et puis ces forêts qui me rappellent quand même, et qui nous rappellent à tous, ce que disait le couple Bourguignon, vous savez, sur cette agriculture avec énormément de pesticides, de produits pour essayer de faire grandir des plantes artificiellement. Dans une forêt, qui n'a jamais vu le moindre produit, il y a les arbres les plus puissants et il y a la plus belle des végétations du monde. Voilà les deux images qui me viennent à l'esprit.

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2: Et vous êtes toujours avec nous sur ICI. Et ce dimanche soir, on continue notre voyage à travers la France. Parce que, eh ben oui, il n'y a pas que Paris dans la vie. Direction l'univers de Gilles Attaf, créateur du label Origine France Garantie. Face à Eric Bastien, il est notamment revenu sur la question de savoir-faire de fabrication française et aussi d'un parcours de vie qui vous rappellera peut-être des souvenirs.
3: Il y a un instant, Gilles, on a été à Paris, là où vous êtes né, on a été à Belleville, on s'est baladé un petit peu aussi à Fontenay-sous-Bois, on a parlé voilà, des établissements de votre scolarité. Quelle scolarité vous avez eu d'ailleurs? Vous avez fait quoi comme type d'études? Vous étiez où?
4: J'ai arrêté après le bac, ouais. Puisque j'ai eu... mon père est décédé précipitamment et c'est là où j'ai justement été obligé d'aider ma maman pour reprendre l'atelier familial.
3: Le sport fait partie de votre vie, il est aussi lié à Fontenay-sous-Bois. On a parlé de Fontenay à l'instant, je le disais. Vous avez des souvenirs, vous avez joué au volley et même à un certain niveau, je crois, si j'ai bien compris.
4: Oui, alors j'ai joué à Saint-Maur-des-Fossés. J'habitais Fontenay-sous-Bois, mais j'ai joué au volley à Saint-Maur-des-Fossés. Effectivement, j'ai commencé très jeune et j'ai eu la chance de pouvoir évoluer avec des excellents entraîneurs qui m'ont donné le sens du collectif que je pense j'ai gardé aujourd'hui. Ouais. Ça fait partie vraiment de mon ADN.
3: Ça vous a valu des déplacements d'ailleurs au gré des matchs, des championnats?
4: Ah oui, oui, c'était pour moi c'était toute ma vie. Enfin, tout tournait autour du sport et du travail. Mais c'est vrai que le sport pour moi était un élément essentiel de ma vie et d'ailleurs j'ai gardé les mêmes amis il y a 50 ans avec lesquels j'ai commencé à jouer au volley, avec qui j'ai continué très longtemps. Puisque, petite anecdote, j'ai été champion de France cadet en 1980, donc j'avais 17 ans, et j'ai été champion de France vétéran des plus de 50 ans avec une partie de la même équipe avec laquelle on avait été champion de France cadet.
3: C'était où ça, quand vous avez été champion de France? Vous vous souvenez de ce lieu où vous avez vécu les choses?
4: Alors, on a été champion de France à Saint-Nazaire, c'était absolument magique de se refaire 40 ans après,
3: Et vous retournez à Saint-Nazaire de temps en temps? Il n'y a pas que des bateaux, donc si je comprends bien.
4: Non, là c'était le hasard. La phase finale se jouait là-bas, et donc c'est comme ça qu'on a été champion. Ouais.
3: Alors, vous allez peut-être découvrir la France aussi à un moment donné, parce que là on parle beaucoup de votre enfance, de votre adolescence. Quelles sont les premières villes en France que vous découvrez? Vous avez un souvenir particulier, je sais pas, de vacances ou d'un départ quelque part vers un ailleurs?
4: Alors moi j'ai beaucoup été en Normandie parce que mon père avait continué son chemin professionnel en ouvrant un outil de production en Normandie, oui, à 100 km de Paris dans l'Eure à Gaillon, et donc tous les week-ends on partait sur la Normandie, donc j'ai des super souvenirs moi de ces week-ends en Normandie où qui était à
3: vous
4: la
3: vous
4: fois
3: vous êtes pas travaillé si vous avez travaillé aussi vous travaillez aussi pour
4: non non je travaillais non, pas non, du tout mais coup, voilà mon père donc lui travaillait, j'ai des souvenirs de partie de chasse qu'il faisait aussi le dimanche, et c'était des moments privilégiés pour moi. J'ai des souvenirs de retour le dimanche soir sur l'autoroute de l'Ouest où j'étais allongé dans la voiture derrière, et où à l'époque on pouvait encore allonger les enfants derrière,
3: bien sûr,
4: et c'était formidable moment de famille.
3: La Normandie,
4: ça me permettait d'être avec mon père parce que comme il travaillait beaucoup ces week-ends là c'était pour moi
3: c'était
4: important.
3: Sacré, ouais. Alors du coup Mehdi, c'était où en Normandie où il a acheté?
4: C'était à Gaillon dans l'Eure,
3: et après vous avez découvert un petit peu plus tard peut-être la Normandie. Il y a d'autres endroits que vous avez voilà apprécié par la suite dans votre vie?
4: Dans ma vie j'ai apprécié beaucoup d'endroits parce que j'ai pas mal été en Bretagne à une époque où, sur la côte de Granit Rose, parce que mon frère s'était marié avec une Bretonne, et donc j'ai découvert la côte de Granit Rose que j'adore encore aujourd'hui du côté de Perros-Guirec.
3: C'est vrai que c'est très beau aussi,
4: j'ai adoré. Et puis comme après j'ai continué je jouais beaucoup au volleyball et qu'il y avait des grands tournois sur les plages de Bretagne. Voilà, j'ai passé beaucoup de temps sur les plages de Bretagne à jouer au volleyball.
3: Vous avez donc effectivement vécu toutes ces choses-là dans des lieux d'émotion, on comprend, hein, que ce soit Belleville ou que ce soit la Normandie avec votre papa. C'est aussi ça peut-être qui explique votre rapport voilà au travail et à la production, qui est votre combat, une production qui est ancrée dans nos territoires. C'est ça, hein, finalement, votre vie.
4: Ouais, ma vie, c'est de montrer que produire, c'est un choix de société, c'est tout ce qui fait lien, tout ce qui fait le lien territorial, tout ce qui fait aussi que les gens peuvent se parler. C'est un formidable endroit, la production où les gens se parlent, où il y a plusieurs strates de la société. Et moi, ce que je porte, c'est que il faut qu'on sorte d'une société de consommation pour une société de production. Et ce qui fait la force d'un pays, c'est un pays qui se tient par le fait qu'il crée de la richesse en produisant et qui permet aussi à un ascenseur social de fonctionner, à des gens de rester dans leur région, dans leur territoire. Quel meilleur endroit que l'usine pour avoir un projet de vie dans sa région, pour pouvoir progresser, avoir un projet professionnel. Et je pense que tout ce qui s'est délité aujourd'hui vient de cette désindustrialisation, de cette diagonale du vide qu'on a voulu nous vendre avec une mondialisation heureuse qu'on pensait absolument inéluctable et qui nous a amené aujourd'hui à ne plus être souverain et ne pas être capable de produire, mais d'être dépendant de pays qui produisent dans des conditions sociales et environnementales au bout du monde absolument catastrophiques. Et moi, mon combat, c'est d'expliquer qu'il faut qu'on retrouve cette liberté. En fait, produire, c'est quoi? C'est être libre, en fait. Ouais. Et donc, pour qu'un pays soit libre, il faut qu'il soit en capacité de produire.
3: Gilles, vous l'avez dit, vous perdez votre papa très tôt. C'est aussi la période de la délocalisation du textile. On est dans les années 80. Vous allez essayer de reprendre l'usine, d'ailleurs, de votre papa, ou de racheter, je crois, avec votre maman, puis ça va pas se faire. Et vous dites, je vous reprends, je vous cite, j'ai l'impression aujourd'hui que j'ai une dette, et c'est pour ça que j'essaye d'apporter toute mon énergie dans le fait d'aider les entreprises.
4: Ouais, c'est vrai. C'est vraiment comme ça que je le ressens, parce que effectivement, à l'époque, on était en pleine phase de délocalisation. Vous savez, le textile a été une des premières filières délocalisables et délocalisées. Hein. Et donc nous, on l'a subi de plein fouet. Et donc effectivement, ça a été un drame absolu de pas être en capacité de garder cette usine qui était en Normandie et que mon père avait créé de toutes pièces.
3: Et alors après, vous allez où après la Normandie si les choses ne se font pas, vous pouvez pas racheter cette usine? Ou est-ce que vous restez en région parisienne? Quel est le parcours après?
4: Alors après, je reste en région parisienne. Je m'occupe de l'atelier parisien, effectivement, qui existait encore, avec lequel j'ai essayé de développer une autre stratégie, et notamment de pouvoir être en capacité de contrôler sa distribution. Et puis au fil en aiguille, les rencontres, je m'associe avec un monsieur qui avait repris une usine à Limoges qui fabriquait des costumes, et avec lequel je me suis associé pour reprendre une marque qui était à vendre française, qui s'appelle Smuggler, avec lequel je l'ai développé. J'ai travaillé pendant 18 ans à la tête de cette marque, qui avait un ADN très très simple, qui était la production française, puisqu'on a fait partie des premiers certifiés Origine France Garantie. Et c'est comme ça d'ailleurs que je suis rentré dans la certification qui avait été créée par Yves Jégot à l'époque. Et donc je suis rentré en tant que certifié Origine France Garantie, et c'est comme ça que j'ai continué à être très impliqué sur le périmètre de la production.
3: Il n'y a pas que la porcelaine à Limoges, il n'y a pas que Paris à Paris, et il y a aussi notre invité Gilles Attaf. On parlera peut-être de Limoges et d'autres villes dans lesquelles vous allez évoluer tout au long de votre vie. Vous êtes président, je le rappelle, de la certification d'Origine France Garantie. Ici, ça entreprend. Vous nous prouvez depuis maintenant 20 heures de par votre parcours, votre énergie, votre détermination, votre volonté et votre pugnacité, à entreprendre et à faire des choses pour les autres. On les aime d'amour, nos chiens et nos chats. Vous avez des animaux?
4: Absolument. Écoutez, je viens de perdre un de mes deux chiens, donc
3: c'est pas la question à poser.
4: Voilà, alors. J'ai deux chiens. Enfin, non, j'en ai plus qu'un d'ailleurs. Ouais. Mais je suis très attaché aux animaux.
3: Je vous parle de ça parce qu'ils font partie de la famille et vous pourrez agir dans un instant, faire des câlins, s'amuser avec eux, ça on aime faire. Mais quand ils ont un problème de santé, est-ce qu'on sait réagir en urgence le temps de les emmener chez un vétérinaire? Comment on réagit pour remédier à cela? Ici, on entreprend. Je vous l'ai dit, Gilles et Catherine Kikandon a repéré une bonne idée.
5: À Amis, dans l'Oise, au nord de Compiègne, on a du chien. Et du chat. Samir Rimache, originaire de Roye, a créé Sauve ta truffe, un centre de formation pour gestes de premier secours pour les chiens et les chats. L'idée est de prévenir les accidents domestiques qui pourraient arriver à nos loulous, et il y en a un notamment.
6: En priorité, les intoxications. Parce qu'aujourd'hui, les intoxications, on parle essentiellement de prévention, donc dans 80% des cas. Et on constate que bon nombre de personnes ne sont pas dans la prévention. Laissent traîner, par exemple, une cigarette, laissent traîner éventuellement leur café, acceptent des plantes. Et là, l'accident se crée et on remarque, on décèle également que les propriétaires, une fois que l'intoxication se crée, ont des complications à identifier les signes annonciateurs, des complications à intervenir. Et dans un cas sur deux, soit l'animal décède, ou l'animal a des graves séquelles.
5: Et oui, par exemple, vous adorez manger du chocolat, mais c'est mortel pour Médor et Félix. Donc pour une fois, vous avez une bonne excuse pour ne pas partager votre tablette avec Princesse et la manger toute seule. Outre la prévention, Sauve ta truffe propose également des ateliers pour savoir réagir en cas de problème.
6: On peut parler éventuellement, par exemple, des hémorragies, des coups de chaleur, de la dilatation, torsion de l'estomac. Aujourd'hui, dans les premiers secours animaliers, nous, on vous forme vraiment sur plus d'une vingtaine de thématiques pour faire face, du coup, à l'accident.
5: L'idée n'est évidemment pas de se substituer à un professionnel, mais de gagner un temps précieux avant d'amener Caramel chez le vétérinaire. Les gestes sont adaptés en fonction de la taille de l'animal et vous vous exercez sur des peluches et des mannequins. Pas besoin de venir avec Rocky, Marley ou Nala. Samir forme des particuliers comme des professionnels, tels que la police municipale des Hauts-de-France, des éducateurs ou des éleveurs. Le prix dépend des modules de la formation, du lieu et de la durée, mais franchement, on se forme bien aux gestes de premier secours pour humains, alors pourquoi pas pour les chiens et les chats. Merci à Johan Carpédron et Chloé Richard d'ici Picardie pour cette idée qui marche et qui a du chien. Ici, ça entreprend Sauve ta truffe, des formations aux gestes de premier secours pour chats et chiens en Picardie.
3: Un petit clin d'œil à votre chien que vous venez de perdre, Gilles Attaf. On sait à quel point on s'attache à ces animaux. Belle initiative du côté de ici Picardie. Connaissez la Picardie d'ailleurs, Gilles?
4: Un petit peu, un petit peu. Pas très bien, mais un petit peu.

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17: Et la soirée continue sur ICI, j'espère que tout le monde va bien. Notre Tour de France continue aussi parce que, bah oui, il n'y a pas que Paris dans la vie. Les souvenirs racontent souvent beaucoup plus qu'une simple adresse. Et il y a les lieux où l'on grandit, ceux où l'on revient, ceux qui nous ont marqués et parfois ceux que l'on n'oubliera jamais. Et parmi les invités cette semaine, il y avait Séverine Ferrer. Elle était au micro d'Éric Bastien mercredi pour nous raconter, elle aussi, sa France, les endroits qui ont compté dans son parcours donc, et l'endroit dans lequel elle aimerait peut-être vivre à présent.
18: C'est vrai que vous avez découvert plein d'endroits où vous êtes là il y a quelques minutes, emballés avec, la région du sud de la France, quoi, finalement. Vous n'avez jamais eu envie de vivre ailleurs qu'à Paris ou en région parisienne ?
19: Alors j'y pense de plus en plus. C'est sûr qu'après le Covid, on a tous eu envie de partir, de voir
18: de
19: plus grand, de se faire plaisir. On n'a qu'une vie et j'envisage très sérieusement de m'installer dans le sud. En effet.
18: Alors à Montpellier du coup.
19: Entre Montpellier et Marseillan. Ce petit port de Marseillan, alors pas plage, hein, le port de Marseillan que j'adore. C'est un endroit que j'adore et j'ai découvert cette sublime ville de Sète. Et j'ai plein de copains qui se sont installés là-bas. Et alors pour vous dire à quel point je suis motivée, alors je suis pas encore complètement prête à y aller, hein, parce que bon, c'est quand même une logistique énorme
18: bien
19: à
18: sûr,
19: organiser.
18: Bah vous avez plusieurs enfants.
19: Voilà.
18: Et puis
19: pour le boulot, c'est pas simple.
18: Aussi.
19: Et j'ai aussi passé mon permis bateau, figurez-vous.
18: Non. Mais quand ?
19: Eh bien pendant le Covid. Je me suis dit, mais en fait, le début, pour me motiver, pour m'ambiancer, comme on dit, on va déjà passer le permis bateau, parce que pour moi, c'est la liberté, le bateau.
18: Mais alors, vous avez un bateau ?
19: Ben non, j'en ai pas.
18: Vous avez une barque ?
19: Je n'ai pas de barque, j'ai qu'un paddle.
18: Eh, effectivement. Mais alors, vous imaginez bien où vous voudriez amarrer votre bateau ? Vous voyez partir où ?
19: Eh bien, moi, mais vous savez, c'est juste le fait de prendre son bateau après l'école, d'aller faire une petite virée et de prendre l'apéro sur l'eau, en pleine mer ou sur les temps de taux. Voilà,
18: ah
19: là,
18: bah
19: je serais la plus heureuse, ouais.
18: Alors ça, voilà, c'est toute cette belle région de Sète, de Béziers, de Marseillan. Mais finalement, vous revenez aux sources, parce que, pardon, je rappelle que vous êtes né à Montpellier.
19: Oui.
18: C'est pas très loin, espèce de voyage à rebours, encore une fois.
19: Mais alors, c'est très étrange, parce que plus, évidemment, les années passent, et plus je vieillis, et plus la maturité aidant, il y a un vrai besoin vital de revenir
18: aux sources,
19: et aux origines. Donc,
18: comment vous l'expliquez?
19: Je pense que c'est viscéral en fait. Quand on l'a dans la peau, enfin
18: ouais,
19: nos origines.
18: Sauf que vous êtes resté 3 mois à Montpellier.
19: Ouais, mais il y a quelque chose qui me ramène bizarrement. Ouais. Alors je ne sais pas vraiment comment l'expliquer, mais je pense que c'est la vie qui fait que elle me ramène. Tout me ramène à Montpellier.
18: Vous souvenez de la rue? Ils habitaient où, vos parents, à Montpellier? Vous souvenez du nom de la rue? Où étaient la maison, l'appart?
19: Non, non, pas du tout. Mais alors, par contre, enfin, mes parents vivaient dans un hôtel, hein. On n'avait pas d'appartement, okay. Voilà. Ouais. Et j'avais pas de berceau, moi. Encore un truc pour faire pleurer dans les chaumières. J'avais une valise. J'avais comme berceau une valise. Et alors, ce qui est très marrant, hein, comme quoi la vie, je vous disais que la vie me ramène à Montpellier, je ne sais pas pourquoi. Il y a quelques temps, donc, je suis née à la maternité de Montpellier. Et j'ai eu la chance d'être mise au monde par le grand professeur Grasset qui m'a sauvé la vie, parce que je vous disais que ma maman avait eu un accouchement compliqué. Ouais. Et figurez-vous que la maternité porte et avenue du professeur Grasset, et la maternité n'existe plus, elle est devenue un conservatoire de musique.
18: Oh, c'est fou ça.
19: C'est joli, non?
18: C'est fou. C'était lié à une partie de votre vie. Mais la musique, dingue. La chanson.
19: Donc maintenant, voilà, l'endroit où je suis née est devenu un conservatoire de musique.
18: Donc vous êtes fan de cette région?
19: Oh oui.
18: Oh, le lien.
19: La transition.
18: Est-ce que c'est une petite émission comme ça que vous avez fait pendant 8 ans, qui vous a à peine fait connaître? Vous avez fait quelques tournages d'ailleurs un peu partout en France? Vous n'êtes pas resté tout le temps dans votre studio pour fan de...
19: Non, alors j'ai fait beaucoup de studios, j'ai écumé tous les lieux inimaginables de Paris, les restos, les endroits, les musées.
18: Oui, je vous rappelle qu'il n'y a pas de Paris dans la vie.
19: Et voilà. et alors j'ai eu cette grande chance aussi d'aller interviewer, parce qu'à l'époque j'ai interviewé les plus grandes stars mondiales, et je suis allée à New York, interviewer Britney Spears.
18: C'est pas elle qui a touché votre ventre quand vous étiez enceinte?
19: Non, ça c'était Janet Jackson et Jennifer Lopez. Ça c'était à Paris. J'ai aussi fait Christina Aguilera à Atlanta. J'ai fait Pierre-Paul Jacques en Jamaïque.
18: Ouais.
19: Enfin, c'était.
18: Pour les tournages qui vous
19: j'ai fait Lou Béga à Miami. Ouais. Bon, là, c'est fini maintenant. On n'a plus de budget, il n'y a plus rien. Ouais. Mais en tout cas, à l'époque, ça nous.
18: L'âge d'or, quoi.
19: C'était vraiment chouette. J'ai fait le tour du monde avec cette émission et c'était absolument génial pour la gamine que j'étais.
18: Montpellier, moi, je pense à la Camargue aussi, c'est pas loin.
19: Oh, la Camargue, j'adore, évidemment.
18: Gros du Roi.
19: Aigues Mortes.
18: La Grande Motte.
19: La Grande Motte, évidemment. Avec
18: c'est pas une copine à 18 ans qui vous a fait
19: oui,
18: qui
19: c'est
18: à la Grande Motte.
19: Exactement, Gaëlle, qui maintenant travaille sur la série Un si grand soleil, d'ailleurs, qui se tourne dans la région de Montpellier. Hein,
18: mais... Vraiment pas de hasard, hein, dans votre vie.
19: J'en rêve, je rêve d'avoir un rôle récurrent pour pouvoir m'installer à Montpellier et tourner dans Un si grand soleil.
18: Là, voilà.
19: J'adore cette série.
18: Elle vit à la Grande Motte, elle bouffait des cours à la Grande Motte, peut-être.
19: Ses parents avaient un appartement dans les grandes tours, justement, sublime.
18: Elle un peu pyramidale, la Grande Motte, hein, c'est ça.
19: Et elle m'a dit à 18 ans, tu connais pas Montpellier? Je dis, ben non, je connais pas. Elle me dit, allez, viens. Et donc.
18: C'est comme, t'as pas une Rolex à 50 ans, on me l'a fait sur ce ton-là. Tu connais pas la Grande Motte?
19: Tu connais pas la Grande Motte? Attends, viens. Et donc, on a passé un moment absolument divin. Et du coup, maintenant, j'y retourne régulièrement. Et j'ai plein de copains qui s'y sont installés. Donc,
18: pour Camargue? Les spiguettes?
19: Oui, toute cette région. Et alors, moi, j'adore les salins.
18: Eh oui.
19: J'ai fait du cheval en Camargue.
18: Il y a une morte qui me vient à l'instant.
19: Et alors, moi, j'ai une passion pour Sainte-Marie de la Mer.
18: Eh bien, bien sûr.
19: Voilà, c'est-à-dire que j'adore y aller, j'adore aller voir la Vierge Noire qui se trouve dans l'église, qui est absolument sublime.
18: Ah, ça sent bon la Provence, là. Hein.
19: Je vais chercher mon petit encens de la famille, justement, de Sainte-Sarah. Mmh. Enfin, voilà, j'ai mes petits rituels quand je vais dans le sud.
18: On se balade pas mal, là, hein, dans le sud. On est plutôt bien. Est-ce qu'on aurait un peu de plage, là, pour essayer de s'éloigner et aller faire un petit tour au bord de l'eau? Parce que tout à l'heure, on m'a dit, je parle pas de plage, mais vous qui avez vécu au bord de l'océan Indien, il y a forcément, vous avez recherché l'eau et la mer quand vous êtes arrivé ici?
19: Ben, pas tant que ça, bizarrement, mais j'aime bien la voir. J'adore,
18: tu m'as
19: par
18: parlé
19: exemple,
18: des bateaux, donnez-moi une
19: Sanary
18: plage.
19: Sur-mer, bon, j'adore le petit port de Sanary. J'adore évidemment, j'adore tout ce qui est Cap Ferret, Arcachon.
18: On est parti ailleurs.
19: Mais vous voulez du sable, je vous en donne sable.
18: La ville du Pilat.
19: La plage, alors si on parle aussi, la plage de Nice, évidemment, qui est sublime. J'aime voir l'eau. Et alors, pas que, parce que j'adore aussi forcément aller du côté de Trouville, Villerville.
18: Normandie.
19: Là, on est remonté vers la Normandie.
18: Alors, n'en dites pas plus. On va aller en Normandie dans un instant. Ça y est, le sud, Bordeaux, la Gironde, on salue d'ailleurs. Tous les habitants de la Gironde et toutes
19: et
18: les
19: on
18: difficultés,
19: pense très fort
18: bien
19: à
18: sûr. On a vécu des semaines compliquées. Et justement, il en est un peu question dès à présent dans cette émission. Parce que depuis le mois de juin dernier, la sécheresse des sols s'est installée sur l'ensemble du pays. Il y a des conséquences aussi. Il y a plusieurs restrictions d'eau qui ont été prises dans certains départements. Alors c'est difficile par endroit de pouvoir par exemple arroser son jardin. Alors une commune en Bretagne a décidé à son tour de prendre les devants, Séverine, et ainsi anticiper les futurs manques d'eau. Et c'est Robin Bernot qui nous dit tout.
9: Et si les récupérateurs d'eau faisaient partie des solutions pour faire face à la sécheresse ?
14: Je pense que c'est une excellente idée.
9: En Bretagne, pour permettre aux habitants de continuer à arroser potagers et jardins, la mairie de Plourivaux, dans les Côtes d'Armor, a lancé un achat groupé de plusieurs dizaines de récupérateurs d'eau de pluie, comme l'explique Véronique Cadudal, la maire de la commune, à notre journaliste Delphine Gocho.
16: L'idée, c'était aussi de ne pas continuer à arroser avec de l'eau potable, parce que c'est quand même un peu aussi un peu une incohérence, et de se dire que récupérer l'eau quand il pleut et de pouvoir s'en servir quand on en a plus assez, notamment pour nos potagers, nos fleurs, etc., c'est quand même une très bonne idée.
9: Aujourd'hui, l'élu est persuadé que chacun peut à son niveau faire quelque chose.
16: Si chacun il a un peu de bonne volonté, alors sans doute qu'on ne réglera pas tous les problèmes de cette façon, mais en tout état de cause, si personne ne fait rien, il ne se passera rien. Donc en fait, chacun peut à son niveau faire quelque chose.
9: Alors ici, ça marche, mais vous, qu'en pensez-vous ?
20: Moi, j'ai toujours été militant pour ces choses-là, donc il n'y a pas de souci.
9: Pour Alain, c'est une bonne initiative, mais pour lui, aujourd'hui, il faut d'abord passer par de la sensibilisation.
20: On est dans une société de consommation, à tout va, et puis on voit bien aussi qu'il y a un changement climatique, on a beau fermer les yeux, mais non, elle est là. Il faut sensibiliser toute la population, mais c'est à la municipalité d'abord de le faire, mettre en avant ces choses-là, c'est primordial pour l'avenir de nos enfants.
9: Une prise de conscience qui a gagné du terrain, selon Corinne, surtout après l'été que nous venons de connaître.
21: Je pense que les gens prennent vraiment très très fortement conscience, et notamment cette année, parce qu'on a tous été victimes de la sécheresse, alors qu'auparavant, on n'en avait pas, et effectivement, c'est très inquiétant.
9: Mais alors, est-ce qu'on ne se réveille pas un petit peu trop tard ? J'ai posé la question à Corinne.
21: Je pense que c'était prévisible, et que malheureusement, il faut qu'on soit devant le fait accompli pour en prendre conscience. C'est dommage.
9: Oui, parce que Corinne, comme vous peut-être, elle s'est directement retrouvée impactée par la sécheresse.
21: Je ne pouvais pas arroser mon jardin et là je me suis dit bon, il faut faire quelque chose. Donc si je peux récupérer l'eau de pluie pendant l'hiver, ce sera parfait.
9: Au total, cet achat groupé de récupérateurs d'eau proposé par la mairie de Plourivaux dans les Côtes d'Armor a permis de réduire les coûts. Plus d'une cinquantaine de foyers ont ainsi pu s'équiper d'une cuve de 1000 litres pour moins de 130 euros.
18: Et en juillet dernier, merci Robin Bernot d'Après Météo France, il n'est tombé qu'un tiers des précipitations habituelles en moyenne sur la France, un déficit de 67% qui fait de juillet cet été, hein, Séverine Ferrer, le troisième mois de juillet le plus sec depuis, vous n'étiez pas né, 1959.
19: Ah oui, quand même.
18: Vous avez souffert, on parlait de sécheresse, on parlait de l'été compliqué, la canicule, ça a été pas évident aussi?
19: C'est-à-dire que moi qui ai l'habitude de la chaleur, ouais, avec la Réunion, eh bien j'ai quand même eu très très chaud, donc forcément, oui, c'était assez éprouvant.

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2: Vous passez une belle soirée ici, ce dimanche soir on est ensemble et il n'y a pas que Paris dans la vie. Cette semaine, les invités se sont succédés face à Éric Bastien pour nous raconter leurs souvenirs, leurs racines et les endroits qui ont construit une partie de leur histoire. Et avec nous notamment lundi, Enora Malagré, toute première invitée de cette nouvelle émission. Une rencontre forcément pleine de souvenirs et peut-être des infos perso aussi à réécouter maintenant sur Ici.
3: Alors, je vais aller un tout petit peu plus dans le perso à présent, même si franchement, vous nous avez confié plein d'endroits, plein de vies que vous aimez.
4: Je suis un peu pipelette, pardonnez-moi.
3: Mais vous vivez où aujourd'hui ?
4: À Saint-Ouen, dans le 93.
3: Le code de l'interphone. Non, vous êtes en région parisienne, du coup.
4: Absolument. Non, mais Saint-Ouen, ouais. C'est une ville qui me ressemble beaucoup. Je suis très, très attachée à ma ville. Je suis très proche du maire de ma ville.
3: Mais vous, oui.
4: Voilà, je fais des choses localement. Je suis investie, comme on dit. Ouais. Et je ne me ferai pas vivre intramuros à Paris. J'ai besoin d'être encore dans cette espèce d'ambiance banlieusarde.
3: Oui, voilà, c'est ça. Je rappelle que ouais. Bah voilà, vous êtes provincial, vous
4: oui,
3: êtes
4: oui,
3: de Bretagne. Et c'est presque quelque chose qui vous plaît finalement de
4: oui,
3: rester.
4: Oui, c'est dans mon ADN, je crois vraiment. Ouais. Je ne suis pas parisienne. Et
3: ça ressemble à quoi, Saint-Ouen, pardonnez-moi, mais.
4: À rien.
3: Ah non, vous pouvez pas me dire ça.
4: Non, Saint-Ouen, c'est sublime. Il y a ce marché, vous savez, ce marché aux puces qui a fait vraiment les grandes heures et qui continue de les faire de notre chère ville. Alors, c'est un petit peu en train d'évoluer, mais il y a aussi un vieux Saint-Ouen avec des rues un peu pavées, des pavillons. Et puis, il y a effectivement des logements sociaux aussi. En fait, elle est un peu, elle est atypique, cette ville. Et puis surtout, les gens s'y mélangent, les générations se mélangent, et c'est ce qui m'y plaît.
3: Est-ce qu'il y a un lieu où vous aimez vous ressourcer en France ? Ou le lieu qui, en tous les cas, va vous apaiser ?
4: Alors, c'est, en fait, c'est un peu basique ce que je vais dire, mais il faut que je voie la mer, où qu'elle soit. Vous voyez ?
3: Où qu'elle soit.
4: Où qu'elle soit. Ça peut être la Méditerranée, peu importe, la Manche, peu importe. Mais en fait, moi, j'ai vraiment besoin de ça. Ouais. Je suis... voilà, je le dis, je croyante, une certaine religion, et je prie devant la mer, je me recentre, ça me fait beaucoup de bien d'être seule. Un petit côté un peu Chateaubriand, vous voyez, un peu dépressive. Non, je plaisante.
3: Pas de problème. J'ai une question à Ardisson.
4: Voilà.
3: Si vous pouviez emmener votre vous de 20 ans dans un endroit que vous aimeriez aujourd'hui, qui vous plairait aujourd'hui, où est-ce que vous l'emmèneriez ? C'est pas facile à conjuguer tout ça. Où est-ce que vous l'emmèneriez ?
4: Je l'emmènerais là où elle rêvait d'aller et elle avait pas assez de sous à 20 ans, je l'emmènerais à Biarritz.
3: Pourquoi ?
4: Parce qu'à l'époque, je trouvais que c'était vraiment une ville de riches. Pardon, je suis complètement privée. Je me souviens de pas avoir les ronds, pas avoir l'argent, pardonnez-moi, pour prendre ce fameux billet pour aller à Biarritz, pour aller reluquer. C'est horrible ce que je dis.
3: Reluquer
4: les surfeurs, pardon.
3: Non, mais ça, on avance dans le temps, au niveau de la soirée. Donc, vous pouvez y aller,
4: c'est extrêmement vulgaire. Ouais. En tout cas, donc, j'emmènerais cette jeune femme
3: vous
4: de 20
3: voir
4: ans
3: des surfeurs
4: à Biarritz.
3: Parce qu'ils étaient beaux. Mais dites-le.
4: Voilà,
3: à un
4: parce qu'ils
3: donné.
4: Étaient beaux.
3: Voilà.
4: Et qu'ils avaient des jolies planches.
3: Voilà.
4: Et que j'étais amoureuse de Kelly Slater à l'époque. Voilà. Donc, je l'emmènerais à Biarritz, cette petite.
3: Pas du tout pour aller guettarie ou aller déguster du piment d'Espelette.
4: Non, Eric, je ne vous mentirai pas. Donc,
3: c'est
4: voilà.
3: Joli, Saint-Jean-de-Luz. C'est pas très loin aussi.
4: C'est très beau. C'est presque plus beau. Mais en tout cas, je l'emmènerais à Biarritz.
3: Si vous pouviez vous tatouer le nom d'une ville, je crois que vous avez un tatouage d'ailleurs.
4: J'en ai plusieurs, pas des plus jolis, on va pas se mentir, c'est plutôt un échec. Je me tape. Non, mais voilà. Erreur de jeunesse. Non, mais.
3: Ah, ça peut arriver, ça.
4: Voilà, si vous êtes très jeune, ne le faites pas. Ou très peu.
3: Et un lieu ou un paysage que vous pourriez vous tatouer ?
4: Bah, je me tatouerais Concarneau, la ville close.
3: Mais genre une encre ?
4: Non, alors j'ai tenté une encre,
3: ah,
4: et
3: bah
4: ça a été un échec, c'est devenu un cintre.
3: Pardon, mais je confirme. Je le vois sous les yeux.
4: On va peut-être vous mettre la photo quand même sur le site.
3: Ouais, tiens, regardez, parce que ici, l'émission est filmée, il y a des images, donc vous pouvez, voilà, ça on voit bien.
4: Ça fait atroce.
3: Bah, c'est un cintre, quoi.
4: Si vous avez 20 ans, vraiment, encore une fois, ne le faites pas. Non, je me tatouerais la ville close, là, comme ça, en Popeye, sur le, comment ça s'appelle ça ? L'épaule, finalement.
3: Bah oui, le homoplate, quoi. Non, c'est pas l'homoplate.
4: C'est derrière.
3: Oui, c'est derrière. Bah,
4: c'est la rentrée.
3: Voilà, c'est le problème un petit peu avec mon corps. Alors que vous n'avez pas de problème avec votre corps.
4: Non.
3: Attention, cette phrase ne la sortez pas du contexte. L'endroit où vous pourriez monter votre école de hula hoop. Parce qu'il paraît que c'est votre talent secret caché.
4: Alors, j'ai été très longtemps, absolument, Eric, vous êtes très bien renseigné. Ça, c'est fou, peu de personnes le savent.
3: Mais vous feriez ça où ? Si vous deviez donner un cours en plein air, de où la
4: route ? Oh, bah Saint-Ouen, dans mon petit 93, près de la mairie.
3: Alors, on a évoqué, pour ceux qui l'ont joint et qui n'étaient pas là, des chansons tristes.
4: Oui.
3: Je sais que vous adorez les chansons tristes, que vous avez été bercé, que vous...
4: Ça ne me fait pas peur.
3: Vous faites mal à la tête, parce que vous adorez écouter des chansons tristes, notamment le dimanche, sur votre canapé. Ah, dans quel endroit, selon vous, en extérieur, on pourrait écouter ça ?
4: Oh là là.
3: Vous adorez, hein ?
4: Je suis allée jusqu'à Berlin pour aller les voir, c'est vous dire. Oh, ça s'écoute quand même dans sa chambre en regardant le plafond. Hein.
3: Ah ouais ?
4: Ouais, un peu seul. Non, mais sinon, non, ça. Alors...
3: Au bord d'une falaise ? Allez, trop tard ! Surtout pas.
4: Oh la tour de Pisa, mon père.
3: Faites pas ce qu'on dit.
4: Non, mais on peut. Non, mais en fait, c'est beau, c'est mélancolique, mais c'est beau. Oh, ça peut se regarder sur un banc, dans une. En fait, ce que j'aime bien, sur n'importe quelle grande place. Si vous avez une grande place à côté de chez vous,
3: Place de la Comédie ou Palais de Montpellier.
4: Place de la Comédie, par exemple, où je pensais à Bordeaux. Vous savez, il y a cette espèce de miroir par terre. Là,
3: oui.
4: Comment ça s'appelle ? Et ben, vous regardez les gens passer. Et puis vous faites un petit bilan de votre vie.
3: Enora Malagré, votre invitée jusqu'à 21h, c'est sur ICI.
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3: Il n'y a pas que Paris dans la vie à réécouter et à partager sur le site de votre radio, ici.fr. Et puis les rendez-vous aussi de Benoît Prospero, Catherine Quicandon, Robin Bernot, qui nous accompagnent autour des belles initiatives et tout ce qui se passe sur vos radios ici. Et Nora, alors on s'est bien baladé. On
4: ouais.
3: va peut-être le faire encore un instant, mais on va se faire un petit instant promo, vous et moi.
4: Oh, alors, c'est très charmant,
3: non,
4: le
3: matin. La promo déjà, enfin, c'est pas la promo, c'est-à-dire qu'on est tellement contents que vous soyez avec nous depuis aujourd'hui. Depuis ce 31 août. Demain, c'est la rentrée officielle, la rentrée scolaire, entrée des classes. Enora, désormais, chaque jour, 12h, 13h. Redonnez-nous le nom de l'émission, Enora.
4: On vous doit bien ça.
3: Alors, qu'est-ce que vous nous devez ? S'il vous plaît, je veux savoir.
4: Bah déjà, on vous donne des sous et ça, c'est plutôt pas mal.
3: En fait, je vais écouter tous les jours.
4: Voilà, hein, je vous connais, Eric. Non, mais on va vous donner des solutions en fait, très concrètes pour vous faciliter la vie. En fait, des bons plans pour économiser, pour gagner de l'argent, pour mieux consommer, mais aussi en fait, mieux vivre. Parce qu'on a, alors, Valère Correa, que vous connaissez très bien dans la radio ici.
3: Voilà,
4: Aude Razo. J'ai ramené mon amie Elsa Wolinski, qui va nous dire comment mieux vivre quand on est une femme après 50 ans. Nous avons Gérald Kirzek, que vous connaissez, qui est un éminent médecin, exactement, qui va nous donner aussi des bons plans pour mieux vivre, vivre plus longtemps. Et puis, j'ai ramené dans la bande Pierre Fabien, que vous connaissez aussi très bien.
3: Le veto.
4: Parce que c'est très important aussi, nos petits compagnons à poil, ou sans d'ailleurs, ou à plume. Donc, c'est vraiment une émission vraiment pour mieux vivre. On n'est pas prétentieux, mais on estime que. On vous doit bien ça, justement.
3: Ces bons conseils. Ça vous plaît ? Est-ce que ça correspond, j'imagine, à votre personnalité de rendre service, de se sentir utile dans votre vie, de tous les jours, ce que vous allez faire à la radio ?
4: Ouais, j'essaie. Je trouve que j'ai eu beaucoup de chance dans la vie. Donc, la moindre des choses, c'est de rendre un peu tout ce que moi j'ai eu à nos chères auditrices et nos chers auditeurs. Et puis, ce que j'adore dans cette radio, c'est que voilà, on est partout en France. Mmh. Et donc, on va aussi accueillir, hein, c'est quand même le but de l'émission, un maximum d'auditeurs qui vont nous parler de leurs problématiques. Et vu la bande que j'ai, on aura forcément des réponses à leur apporter.
3: Je crois qu'il y aura des cadeaux aussi, hein. Vous allez gâter les auditeurs d'ici.
4: Il ne manquerait plus que ça, parce qu'on leur doit bien ça quand même.
3: En termes de pouvoir d'achat, on va être pas mal avec vous.
4: Voilà, ça va donner de l'oseille. Ça va donner des sous.
3: Et c'est tout ce que j'aime. Alors la radio, 12h, 13h avec la bande, donc rendez-vous dès demain déjà pour la deuxième. La télé...
4: Magazine de la santé, enquête de santé. Je suis médecin, je ne peux pas mieux vous dire. Non.
3: C'est vrai ?
4: Non mais voilà, toujours sur France Télévisions, France 5.
3: Il y a un lien avec papa là ? Non mais vous avez fait le rapprochement,
4: évidemment, et puis surtout, pardon, c'est l'instant un peu, mais j'ai été très malade, je le suis toujours, j'ai de l'endométriose, donc j'ai été très abonnée en fait à différents médecins, donc au bout d'un moment, on a l'impression d'être un peu spécialiste.
3: C'est ce qu'on s'est dit avant le début de l'émission, vous et moi.
4: Parce que vous êtes totalement hypochondriaque.
3: Ah voilà, on va se l'avouer, on est un chouillet hypochondriaque. Je ne sais pas qui est le plus fort des deux, mais...
4: Voilà. Et puis aussi le théâtre, qui me permettra avec cette nouvelle pièce, Les Amazones, d'être partout en France et de pouvoir venir à la rencontre, je l'espère, de nos auditrices et nos auditeurs, histoire de faire un coucou, et ce qui nous permettra de faire l'émission, on vous doit bien ça.
3: Ça, c'est bien, sur place.
4: Sur place.
3: Donc en France.
4: Voilà,
3: c'est quoi,
4: chez
3: les
4: nos copains. Les Amazones, c'est un boulevard, c'est trois copines qui se rebellent contre les hommes et qui, en fait, finalement, au fond, les aiment bien. Mais je reprends
3: c'est
4: le rôle mythique. Ce qui est complètement mon cas, je reprends le rôle mythique qui avait été créé par quand même Chantal là-dessous. Excusez-moi du peu.
3: C'est génial.
4: Donc voilà, une année riche, surtout qui va me permettre, parce qu'il n'y a pas que Paris dans la vie.
3: Oui.
4: refuse pas d'aller sur le Côte de France.
3: On vous doit bien ça. Hein. Dites-moi, Enora, le 3 mars de cette année, c'est France 5 hein, qui a diffusé votre documentaire. Pourquoi t'as pas d'enfant,
4: ouais.
3: Vous voulez en dire un mot? On peut encore le revoir.
4: On peut encore le voir sur la plateforme de France Télé. Je n'ai pas pu avoir d'enfant. Il y a aussi des femmes qui décident de ne pas en avoir. Et l'idée de ce documentaire, c'est de déculpabiliser tout ça. Et de se dire que même quand on n'a pas d'enfant, on est tout aussi valable et on a aussi des choses à transmettre dans la vie. Voilà.
3: Un mot sur le planning familial, ça vous tenait à cœur.
4: Merci beaucoup, Eric, de me faire cette passe décisive. Le planning familial, vous le savez, il y en a partout en France. Je suis marraine de planning familial depuis plus de 20 ans. C'est un, voilà, c'est très important. Ça peut vous aider en cas de problème, voilà, de, extra, que vous subissez, pardon, des violences intrafamiliales, des violences extra-conjugales. C'est très important. Je voudrais leur faire un énorme coucou. C'est très utile. N'hésitez pas à pousser la porte du planning familial.
3: On va refermer la carte de votre vie, mais un dernier endroit, celui que vous ne connaissez pas. Et celui où vous aimeriez aller.
4: Oh. Moi, je connais pas très bien la montagne. J'avais pas tellement de sous pour aller au sport d'hiver quand j'étais jeune. Mes parents aimaient pas trop ça. Alors, si je pouvais aller dans les Alpes.
3: Ouais, les Alpes.
4: Ouais, ça me dirait bien, moi, d'aller sur un téléski pour chanter Quand te reverrai-je. Comme dans le film, ouais. Les bronzés font du ski, ouais, ça me plairait bien, moi. Ouais.

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2: Salut à toutes, salut à tous et bienvenue sur votre radio. Ici, c'est le décibel du dimanche. Vous le savez, un de mes préférés de la semaine. Car je ne travaille pas énormément, finalement, pour cette émission. Non, ce sont les auditrices et les auditeurs qui font tout le boulot. Ils choisissent les chansons, leurs préférées, de préférence. Et puis surtout, ils passent à l'antenne pour présenter ces fameuses chansons. Parfois, d'ailleurs, ils nous rappellent de sacrés souvenirs. Soul Asylum, disaient les Américains. Soul Asylum, disions-nous en France. En tout cas, la chanson Runaway Train, c'était un sacré tube. Et on va l'écouter tout à l'heure grâce à Gwen, un de nos auditeurs de la soirée. Les gars sont là, également Stéphane et Jean-Maurice. Et puis les filles, Marie-Hélène, Sylvie et Eve. On la retrouve tout de suite, c'est la première auditrice de la soirée. Bonsoir Eve.
3: Bonsoir Émilie.
2: C'est la rentrée, comment ça va?
3: Ça va très bien.
2: Oh, je suis contente qu'on se retrouve. Non, c'est bien les vacances, mais bon, quand même, on se manque. Comment c'était les vacances, Eve? Est-ce que tu en as eu un peu d'ailleurs?
3: Oui, et c'était super. C'était vraiment très très chouette. Donc voilà, c'était bien. Bon alors après, on reprend le boulot pour refaire des vacances derrière, c'est un cycle comme ça.
2: Oui, c'est ça, c'est le cycle de la vie, exactement.
3: En attendant la retraite.
2: Mais oui, non, mais ça nous fait une motivation, évidemment. C'est très important. C'est très important. Alors, Eve, je ne sais pas ce qui s'est passé sentimentalement parlant pendant l'été, mais je trouve intéressant que ce premier choix de l'année pour toi soit une chanson qui s'appelle Pour un infidèle, un duo donc entre Julien Doré et Cœur de Pirate. Et on est vraiment sur adultère mode d'emploi, quoi.
3: Eh bien, c'est le résumé de mon mois de juillet, mais pas pour l'infidélité. Alors, pas que je sache, hein, parce que bon, voilà. Non, c'est qu'en fait, mon mois de juillet a été rythmé par Julien Doré et Cœur de Pirate. En fait, j'ai commencé le mois de juillet, le jeudi 2 juillet au cinéma, le dernier spectacle, le film.
2: Mais oui, c'était comment?
3: Le concert de Julien Doré. Oh là là, c'était tellement bien. Surtout que moi, je n'étais pas allée voir le concert.
2: Okay.
3: Donc, là, c'est la séance de rattrapage, c'est le cadeau que nous a fait Julien Doré, vraiment. Donc, bon, bah, le concert et un petit peu les coulisses. Alors, moi qui adore ça, j'étais aux anges. Et puis, bah, voilà, c'est poétique, c'est émouvant, c'est drôle. Bah, c'est Julien Doré, quoi.
2: Bah oui, c'est Juju. Ouais.
3: C'était extraordinaire. Et puis après, j'ai pris l'avion, comme au début du clip.
2: Ouais.
3: Mais direction le Québec, donc évidemment, bah, Québec, cœur de pirate. Donc voilà, j'ai passé 2 semaines de rêve au Québec avec des gens qui sont mais tellement gentils. C'est pas l'endroit le plus beau que j'ai visité pour l'instant dans ma vie, mais alors les gens. Alors là, c'est oulala, médaille d'or sur le podium, et médaille d'argent, médaille de bronze. Ils rachètent toutes les médailles.
2: Toutes les médailles. Bah, ils ont cette réputation, mais c'est bien que tu puisses aller vérifier sur place et nous confirmer que nos cousins québécois, c'est vraiment les meilleurs.
3: Oh là là, ouais, vraiment tellement tellement chouette. Et puis honnêtement, je sais bien qu'à la base on dit que ce sont les Français, mais ils sont belges. Pour moi, ce sont les Belges de l'Amérique du Nord. Ils méritent d'être belges, en tout cas. Ils ont une espèce de petite folie avec le Noël des campeurs, donc le 25 juillet, bien sûr, de toute façon, tout à fait normal. Voilà. C'est pour ça. Là, ils m'ont rappelé les Belges. En tout cas, c'était fantastique. Et là, on est en train de regarder les billets d'avion pour y retourner l'été prochain.
2: Ah là là, bah, je te le souhaite, ma chère Eve. Je t'embrasse très fort et je te remercie de démarrer la saison avec ce très joli duo Cœur de Pirate Julien Doré. C'était en 2010.

Allez, après ce cœur de pirate et Julien Doré pour un infidèle, je vous propose la nouveauté de la semaine, c'est le retour de Vianney. Retour aux sources, nous dit-il, avec cette chanson d'or et d'étain qu'il a fabriquée dans sa fameuse cabane au fond des bois. On rigolait tous en le voyant galérer là en construisant sa cabane. N'empêche qu'il a bien fait parce que ça lui a donné, alors je ne sais pas, un nouvel élan, une inspiration, un peu de courage aussi peut-être d'aller vers des sons plus guitare, plus brut, ça lui va extrêmement bien. Selon moi, une des chansons les plus réussies de sa carrière. Vianney a sorti d'or et d'étain. Et pour l'équipe de Décibel, c'est vraiment la nouveauté de la semaine. Alors on est ravis de la partager avec vous.

dans sa cabane, il n'a pas fait pousser que ses cheveux, hein, Vianney. Il s'est aussi poussé une belle paire de guitares, évidemment, qu'on apprécie donc sur cette nouvelle chanson d'or et d'éteint. La tournée de Vianney, une énorme tournée de plus de 50 dates, commencera en mars 2027.

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1: J'espère que vous passez un bon dimanche soir à l'écoute d'ici jusqu'à 20h. Ce sont les auditrices et les auditeurs qui choisissent leurs chansons préférées. Et Gwen est avec nous pour nous ramener dans les années 90. Ah, mon bon Gwen, quelle bonne idée. Bonsoir.
2: Salut Émilie.
1: Comment ça va ?
2: Eh bien écoute, ça va bien. Ravi de te retrouver, de retrouver toute l'équipe de Décibel.
1: Oui, c'est la rentrée. Dis donc, t'étais comment toi dans les années 90 ? T'étais branchée sur de la musique du matin au soir ou c'est une passion qui est arrivée plus tard ?
2: Ah non, je suis tombée dedans très petit, 90. J'étais ado et les cours, c'était avec le casque sur les oreilles, je bossais en musique.
1: Oh, t'avais un Walkman ?
2: Ouais. Auto-reverse.
1: Mais évidemment, auto-reverse, la cassette qui se retournait toute seule, ça, mes amis, c'était le comble du chic. On est en 1993 avec la chanson que t'as choisie. Ouais. Donc oui, je disais tout à l'heure en intro d'émission, nous on disait Soul Asylum, mais donc le nom du groupe se prononce Soul Asylum normalement.
2: Voilà.
1: Voilà. Mais bon, nous on disait.
2: On était très. Voilà.
1: Ouais, Soul Asylum.
2: On disait les lettres.
1: Oui, c'est ça. Soul Asylum.

0: La chanson Runaway Train, qu'est-ce qu'elle signifie pour toi? Pourquoi t'as envie de l'écouter ce soir?
1: Alors parce que c'est un titre qui m'a retourné. C'est une superbe ballade. Le chanteur, il l'avait écrit parce qu'il était en grosse dépression et qu'il avait l'impression d'être comme un train fou là qui ne pouvait pas s'arrêter, qui allait dérailler. D'où le titre.
0: Okay.
1: Et je trouve qu'elle est d'une sensibilité. Enfin moi, elle m'a toujours saisi et je continue de l'écouter encore. C'est une jolie ballade qui était un peu à contre-courant du grunge de l'époque.
0: Oui, c'était plus doux, c'est vrai.
1: Ouais, c'est ça. Donc c'est ça aussi qui m'a marqué. Et puis c'est surtout le clip qui est très poignant puisque c'est des photos et des noms d'enfants qui avaient disparu.
0: Ouais.
1: Et vu que c'était l'âge d'or de MTV, le clip ça tournait en boucle partout dans le monde. Et ça a permis, je crois, de retrouver une vingtaine d'enfants.
0: Ouais, c'est ça.
1: Donc comme quoi, une chanson, ça peut littéralement sauver des vies. Puis on peut tirer du positif sur des vibes qui sont à la base plutôt négatives.
0: Ouais, c'est des enfants et des ados. Parce que Runaway, ouais. le titre de la chanson, ça, c'est aussi un mot en Amérique qu'on utilise pour parler des fugueurs. Et en fait, il y a beaucoup de gamins qui étaient disparus. Alors certains parce qu'ils ont été enlevés, mais d'autres parce qu'ils avaient fugué. Et aux États-Unis, tu sais, on met leur portrait sur les cartons de lait. Quand on va acheter un carton de lait aux États-Unis, on a ces photos-là. En fait, ils ont repris ce concept. Et c'était une idée vraiment géniale et tellement belle. Et comme tu l'as dit, oui, en plus, efficace. Alors là, franchement, que le monde le
1: porte. En 2019, ils ont fait même une mise à jour du clip avec de nouvelles photos.
0: Oh,
1: donc, comme quoi, ça sert.
0: Bien. Trop bien. Voilà. 1993, c'est loin, mais là, c'est tout proche grâce à toi, Gwen. Je conseille à tout le monde d'aller découvrir ton compte Instagram qui s'appelle Inclusic, avec des K, si on veut faire des découvertes musicales. Mais là, tu nous fais remonter le temps, c'est un vrai délice.
1: Ouais.
0: Alors, merci beaucoup. Et on
1: avec
0: écoute,
1: grand plaisir.
0: On dit quoi? On dit sous l'asylum? Comme à l'époque.
1: Bon, allez, à l'ancienne, ouais.
0: Allez. Sous l'asylum. Runaway Train, merci Gwen.
1: À bientôt.

0: Toute mon adolescence, j'ai dit sous l'asylum. Je vais avoir du mal à vous la prononcer à l'américaine, mais tant pis, allez, pour celles et ceux qui sont un peu plus pointilleux. Soul Asylum était sur votre radio ici avec Runaway Train.
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0: Ah bah quand c'est en français, c'est plus simple. Hein. Teddy Bear, alors ça c'est pas français, mais en revanche sa chanson Chaussures Roses, ça c'est bel et bien en français. Teddy Bear, un artiste belge que vous allez peut-être découvrir ce soir grâce à Sylvie. Bonsoir Sylvie.
2: Bonsoir Sylvie.
0: Comment ça va?
2: Ben ça va très bien, et toi?
0: Ben ça va super, je suis contente là, en cette émission de rentrée, il y a tous les fidèles qui ont appelé, ça me fait trop plaisir.
2: C'est chouette.
0: C'est génial. T'as passé un bon été?
2: Oui, écoute, très bon été, bien chaud, comme tout le monde, mais très bel été, c'est, voilà, ça passe super vite, on se dit que ça va être très long l'arrêt avec Émilie à la radio, mais en fait ça revient super vite.
0: Mais oui, évidemment. Ah là là, non, c'est un bonheur de se retrouver. Et alors Sylvie, donc cet artiste tout jeune, hein, Teddy Bear, ce jeune belge, il se fait remarquer, alors soit en première partie d'artistes plus connus, ou alors sur les festivals, mais on sent vraiment qu'il est en train de faire son trou. Comment tu l'as découvert, toi?
2: Alors je l'ai découvert au Festival des Sables d'Olonne, quand je suis allée voir Julien Doré, donc il faisait la première partie.
0: Ah voilà.
2: Voilà, j'ai trouvé un artiste déjà super super gentil, tu vois, un peu timide, mais en même temps avec des textes vraiment profonds, très très sensibles.
0: Oui.
2: Voilà, donc c'est comme ça que je l'ai découvert. Et puis c'est vrai qu'après, en lisant un peu, je me suis rendu compte qu'il avait quand même fait des premières parties d'Orelsan, de Feu Chatterton, enfin des gens comme Benjamin Biolay aussi. Voilà. Et puis au-delà de ça, c'est un excellent batteur. Il nous a fait une petite démonstration lors de ce festival. Et c'est un très très bon batteur.
0: Ah, j'aime bien quand ils sont aussi musiciens, les interprètes. Ça apporte un petit truc en plus. C'est comme quand dans le concert, Clara Luciani attrape une guitare et commence à jouer. Je trouve que voilà, ils incarnent la musique encore plus fort quand ils font ça.
2: C'est vrai que voilà. Puis bah écoute, il a des belles inspirations, hein, Jacques Brel, le jazz, mais aussi Damso. Bon, moi ça me parle tout ça, tu vois.
0: Alors on va voir si ça vous parle à vous aussi. Chaussures roses, c'est le nom de cette chanson. Teddy Bear qui pousse la belgitude jusqu'à inviter François Damiens dans son clip. Il y joue un coiffeur, François Damiens, à qui Teddy Bear raconte ses problèmes et confie ses états d'âme pendant le brushing. C'est vraiment pas mal. C'est parti pour Teddy Bear. Merci infiniment ma chère Sylvie.
2: De rien Émilie, à bientôt.
0: À la prochaine.

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1: Un tout nouvel artiste qui livre vraiment ses émotions de manière très brute dans ses chansons. Il est belge, il s'appelle Teddy Bear et la chanson Chaussure Rose était choisie par Sylvie. Merci à elle et merci à vous d'écouter ici Décibel revient.

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2: Bientôt trentenaire, Tommy et Nathan, son frère Raymond, au Savoyard de la Vallée de l'Arve et surtout musiciens. Ils ont créé Belle Dame. Ils écrivent, ils composent, ils chantent et jouent. Guitare, clavier et machine. Et fin 2025, Belle Dame a sorti ce single Dans le vide.

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2: Depuis le début de l'émission, vous avez entendu Ève, Gwen ou encore Sylvie vous présenter leurs chansons préférées. Et peut-être avez-vous envie de faire la même chose. Je vous donne la marche à suivre, c'est pas très compliqué. Il suffit d'envoyer un email à l'équipe de l'émission. Notre adresse, c'est Décibel, avec un S à la fin, @radiofrance.com. Décibel, au pluriel. @radiofrance.com. Dans le mail, vous mettez la chanson que vous avez envie de passer à l'antenne et puis votre numéro de téléphone pour qu'on puisse vous rappeler et passer ce petit moment ensemble comme tous les dimanches soirs et comme on va le faire maintenant avec Marie-Hélène. Bonsoir Marie-Hélène.
3: Bonsoir Émilie.
2: Comment ça va ?
3: Et ça va bien, en cette rentrée, tout va bien, tout
2: oui,
3: va bien.
2: Oui, ça y est, c'est la rentrée pour tout le monde. J'espère que l'été s'est bien passé, Marie-Hélène.
3: Oui, comme beaucoup de gens, la météo a beaucoup joué sur la qualité de cet été.
2: Mais oui, j'avoue.
3: C'est ainsi.
2: Et on félicite les Bretons pour leurs excellents choix de vie, qui se sont confirmés cet été, vraiment. Les gars, vous êtes l'élite de la nation. Voilà, on vous embrasse. Alors, Marie-Hélène, on va écouter ensemble de la K-pop. Pop coréenne, donc, on va pas se mentir, c'est pas le style musical qui est le plus diffusé sur votre radio ici, mais il se trouve que cette chanson-là a été un tel succès, un tel raz-de-marée qu'elle a même obtenu un Oscar, l'Oscar de la meilleure chanson originale pour un film. C'est la chanson donc Golden, tirée du film K-pop Demon Hunters. Mais alors Marie-Hélène, comment on en arrive là? Il faut m'expliquer.
3: Oui, ben justement, le chemin est long. Parce que traditionnellement, ce n'est pas du tout, mais pas du tout mon style de musique, pour
2: mais
3: le coup. Et merci à mes enfants de faire évoluer mes goûts musicaux, puisque c'est grâce à eux que nous en sommes venus à cette chanson qui nous a accompagnés quasiment toute l'année, en fait. Un peu notre chanson doudou, on la connaît par cœur. On l'écoute beaucoup à la maison. Et comment dire que c'est assez phénoménal le succès de cette chanson, parce que pour la petite anecdote, à la maison, nous ne sommes pas abonnés à la plateforme qui diffuse ce film. Nous ne l'avons jamais vu, mais nous connaissons par cœur la BO.
2: C'est génial. C'est-à-dire que la puissance de ce qu'il y a autour du film, finalement, est plus fort que le film. Ceci dit, doit être assez bon, puisqu'il a aussi obtenu l'Oscar du meilleur film d'animation. Donc voilà.
3: On peut dire qu'il y a de la qualité derrière, effectivement,
2: voilà.
3: Je pense.
2: Il se passe quelque chose. Alors, on chante comment? Un peu en yaourt? Ou on sait de quoi ça parle, cette chanson? Parce que moi non plus, évidemment, je n'ai pas vu K-pop Demon Hunter. J'espère que ma fille n'écoute pas l'émission, car elle l'a vu 173 fois.
3: Un peu de yaourt, on se base sur la version, la VF, hein, pour le coup, pour comprendre un petit peu. Mais grâce à ma fille qui a eu les livres entre-temps, elle nous a raconté toute l'histoire de Rumi. Donc je pense qu'on est à peu près incollable sur...
2: C'est trop bien.
3: L'univers de K-pop. Ouais.
2: Alors, on va quand même faire une dédicace aux enfants de Marie-Hélène. Ils s'appellent comment ?
3: Maëlle et Roxane.
2: Alors Maëlle et Roxane, merci, parce que après avoir initié Marie-Hélène à la K-pop, eh bien, chers enfants, chers ados, vous initiez une grande partie de la France maintenant, celle qui écoute ici, à K-pop Demon Hunters. La chanson s'appelle Golden. Je suis sûre que ça va vous dire quelque chose quand on arrivera au refrain. Alors on y va, et Marie-Hélène, merci infiniment.
3: Avec plaisir, merci beaucoup.

0: Demon Hunter, c'est le nom du film. Golden, c'est le nom de la chanson. Et les cours de coréen, mais je ne sais pas, écoutez, c'est peut-être pour cette semaine, hein, pour vous ou pour vos enfants. En tout cas, merci infiniment à Marie-Hélène de nous avoir fait écouter cette chanson qui, je ne vais pas vous mentir, n'était pas dans les ordinateurs d'ici. Hein. On a dû les importer de Corée directement pour vous diffuser ces sons. Ce soir, Jean-Maurice est avec nous. Un autre fidèle de Décibel, décidément, ce soir. C'est comme Koh-Lanta, vous savez, quand ils font revenir les anciens gagnants. Koh-Lanta All-Stars. Bah là, c'est Décibel des auditeurs All-Stars. Comment ça va, Jean-Maurice ?
1: Eh bien, ça va, merci.
0: Est-ce que tu as passé de bonnes vacances ? Est-ce que tu es bien bronzé ?
1: Oui. Globalement, pas mal. Bon, enfin, pas énormément, parce que j'ai beaucoup fait de piscine. La piscine, c'est pas comme la plage, hein, mais bon.
0: Oui.
1: De traverser de très beaux paysages, de très belles contrées, dont celle dont je te parlais à la fin, là, qui est Barcelone et Sitges.
0: Voilà. Oui, tu m'as envoyé un message sur Instagram pour me dire que vraiment, donc tu recommandes Sitges, région de Barcelone, pour la plage.
1: Oui. La plage, enfin tout le paysage, c'est tellement quoi magnifique. Je ne sais pas ce qu'il faut retenir. Il y a tellement de choses, très belles.
0: Eh ben, les amis, notez ça dans vos petites tablettes. Et puis, tant que vous y êtes à noter des choses, notre cher Jean-Maurice vous recommande d'écouter Alice Taglioni, qui, certes, est une actrice extrêmement connue, mais il ne faut pas lui en tenir rigueur. C'est vrai qu'en France, les actrices qui chantent, on dit « oui, bon, ça va, celle-là ». Alice Taglioni, tu trouves qu'elle a vraiment du talent et qu'elle a bien fait de faire ce premier album ?
1: Bah, disons que j'ai écouté tout ADN, hein, parce que je savais qu'il y avait certaines réticences sur le personnage en général, parce que c'est vrai que les actrices chanteuses, ça fait bizarre. Bon, mais c'est surtout une concertiste et il y a surtout des effets sonores. Moi, j'aime bien parce que c'est pas de la techno classique, c'est de la techno un peu recherchée avec la base de l'instrument classique qui est le piano et qu'elle maîtrise visiblement parfaitement.
0: Ah oui, c'est une musicienne accomplie, c'est sûr. Elle est devenue actrice, mais oui, elle aurait pu rester musicienne et jouer du piano classique. La chanson s'appelle « Mon roi ». Que penses-tu de la voix d'Alice Taglioni ?
1: La voix est très belle, hein, ça m'écoute dans ses... Enfin, moi, je l'écoute autant que ça regarde, pour te dire.
0: Oui, parce qu'en plus, évidemment, elle est tellement belle que ça file la migraine. Elle est incroyablement jolie, Alice Taglioni. Et talentueuse. Alors, merci, mon cher Jean-Maurice, de nous le faire remarquer.
1: De rien, hein.
0: Et surtout, de nous la faire écouter.
1: Très belle hôte. Ouais, ça ressemble beaucoup à Scheller, juste ce que je veux dire.
0: Ah bah ça, c'est un beau compliment, la comparer à William Scheller. Ah bah écoute, si elle vient dans l'émission, je lui glisserai de ta part. Ça lui fera plaisir, je pense. Merci Jean-Maurice.
1: À bientôt.
0: Alice Taglioni, c'est parti.
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rencontrer le cinéma, la chanson, une transition qui peut être possible. En tout cas, Elis Taglioni a du talent, c'est sûr. Vous venez d'écouter Mon Roi, extrait de son premier album.

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1: Merci de nous avoir choisis pour passer votre dimanche soir. J'espère que ça va et que cette semaine de rentrée n'était pas trop agitée. Il y a aussi les petits malins qui partaient en vacances cette semaine. Bravo à vous. Kiffez bien, amusez-vous bien. Nous, on se régale jusqu'à 20h avec les choix musicaux des auditrices et des auditeurs d'ici. Un décibel spécial que vous retrouverez tous les dimanches à 19h. Pour faire partie de la bande des auditrices et des auditeurs qui choisissent des chansons, il suffit d'envoyer un email. Notre adresse, c'est décibel, avec un S à la fin, @radiofrance.com. Dans le mail, vous mettez votre numéro de téléphone. C'est très important pour qu'on puisse vous rappeler. Et puis évidemment, vous notez aussi quelle chanson vous avez envie de présenter à l'antenne. Stéphane, qui est avec nous, lui, il a un groupe passion, un groupe coup de cœur, un groupe préféré. Un groupe qui s'appelle Les Trois Fromages. Oui, comme une pizza. Bonsoir Stéphane.
2: Salut Lily.
1: Comment ça va ?
2: Moi ça va super bien.
1: T'as passé de bonnes vacances ? Enfin, si t'as eu des vacances ?
2: Oui, j'ai eu des super vacances. J'ai pu accompagner mon épouse à une super expo de pastel, donc j'étais content comme tout.
1: Ah, trop bien. C'était où ?
2: Dans le Périgord.
1: Oh,
2: à Saint-Soleil, en Dordogne.
1: Donc en plus, t'as bien mangé ?
2: Tout à fait.
1: Ah voilà, parce qu'il est là, il fait l'intello. Oui, j'ai vu une expo, tout ça. T'as surtout bouffé du foie gras après.
2: Aussi.
1: Voilà. Aussi. Non mais c'est bien. C'est une journée parfaite, hein. Du gras et de la culture.
2: Génial. Ben
1: évidemment, évidemment, ça rend très heureux. Stéphane, Les Trois Fromages, c'est un groupe de quatre Bretons qui te font à la fois, je sais pas comment dire, qu'est-ce qui te procure ce groupe ? Je sais que c'est ton groupe préféré. Est-ce que tu peux expliquer ?
2: Ah bah écoute, moi je les ai découverts il y a 18 ans et chaque fois que je vais les voir, je suis redynamisé pour la semaine qui suit. Et ils me redonnent de l'énergie, c'est un truc de dingue.
1: C'est ça, de l'énergie, de la joie, du bon rock, mais en plus ils ont ce côté qu'on peut retrouver chez quelques groupes français. C'est des paroles qui font rire, des paroles marrantes. C'est pas des sketchs non plus, mais voilà, l'idée c'est aussi d'amuser celles et ceux qui écoutent la musique.
2: Oui, c'est ça, c'est des paroles marrantes, c'est du rock'n'roll qu'ils font, et
1: oui.
2: c'est marrant, mais ça évoque aussi des sujets du moment, donc c'est
1: oui.
2: Très intéressant, oui.
1: Dans ça, ils me font penser un peu au Fatal Picard, par exemple, qui ont un peu la même, cette même numéro d'équilibriste, où à la fois les chansons sont bonnes, la musique n'est pas mise de côté, mais après les paroles sont hyper travaillées, et oui, soit drôles, soit engagées, mais en tout cas, il se passe quelque chose. Ça, c'est
2: exactement,
1: sûr.
2: Oui. Ils ont fait des participations. On est avec les Fatales, d'ailleurs. Paul était avec nous à Quiberon. C'était quand ? C'était le 30 ou le 31 juillet, je ne sais plus.
1: Voilà. Alors là, la prochaine date pour Les Trois Fromages, c'est une date parisienne. Ce sera le 7 novembre à Paris, à l'Olympia. Et toi, tu ne voulais absolument pas qu'on les rate. Et pour ça, tu as envie de nous faire découvrir une chanson qui s'appelle « Bon retour ».
2: Il s'appelle « Bon retour », et c'est le titre de leur dernier album, et c'est avec ça qu'ils ouvrent les concerts. Alors, je ne sais pas à l'Olympia s'ils l'ouvriront comme ça, parce que comme c'est le concert des 20 ans, je ne sais pas, on verra. Ce sera plein de surprises, donc on va attendre de voir ça.
1: En tout cas, on est sûr qu'ils la joueront à un moment ou à un autre du spectacle.
2: Ah oui.
1: Et toi, donc, tu recommandes à tout le monde d'aller applaudir, si possible, Les Trois Fromages.
2: Ah oui, prenez vos places pour le 7 novembre, ça va être génial.
1: Ok, alors on les écoute ce soir sur votre radio ici. Ça s'appelle Bon Retour et c'est le choix rock'n'roll de notre ami Stéphane. Merci beaucoup Stéphane et bonne soirée.
2: Merci Lily, à bientôt.

Ils sont formidables. C'est trois fromages, le groupe préféré de Stéphane, notre dernier auditeur programmateur pour ce soir. Évidemment, on en aura tout un tas dimanche prochain. Peut-être même vous qui êtes en train de nous écouter, qui avez pris la décision de venir rejoindre ce club d'auditeurs programmateurs. J'ai très très hâte de vous rencontrer. En attendant, la semaine prochaine, écoutez, elle est très réjouissante, je dois vous le dire. Dans Décibel, on aura Soprano, le rappeur marseillais. On aura Gaëtan Roussel aussi, le chanteur de Louise Attaque, qui sort la réédition de son dernier album Marjolaine, avec notamment un très très joli duo avec Amel Bent, qui viendra nous raconter tout ça. La semaine prochaine dans Décibel également, Élodie Frégé, qui ne s'est pas contentée de gagner la Starac il y a 13 ans. Non, elle met toujours de nouveaux projets en œuvre, de nouveaux défis. Et là, pour le coup, c'est un défi de taille, puisqu'elle va chanter les chansons de Michel Berger, un des chanteurs préférés des Françaises et des Français, un petit peu partout en France, accompagné par un chœur, un grand chœur, plein de choristes. Ça va être très beau. Elle viendra nous en parler mercredi, Élodie Frégé. On sera aussi en début de semaine prochaine avec Joey, le chanteur de Europe. Si, Europe. It's the final countdown. Voilà, parce qu'ils sont de passage en France, Europe, et que ça nous fait trop plaisir de les rencontrer. Et puis demain, soyez là à 19h, puisqu'on va rencontrer sur le port vieux de La Ciotat deux artistes que vous aimez beaucoup. Marine, tiens, encore une gagnante de la Starac. Marine qui vient d'annoncer que son deuxième album était prêt. On va voir si on peut lui en demander un peu plus. Et puis l'excellent Benjamin Violet pour la réédition de l'album Bleu. Benjamin Violet, tiens, on l'écoute avec Vanessa Paradis, ça s'appelle Profite.

0: s'entend hein, quand même qu'ils étaient un peu amoureux. À l'époque où ils enregistraient ce duo trop beau, Benjamin Biolay et Vanessa Paradis profitent. Et nous en profiterons demain puisque Benjamin Biolay sera notre invité. Un décibel spécial à La Ciotat avec aussi Marine. Merci à l'équipe de l'émission. Décibel, c'est terminé pour ce soir. Il y avait Iki, Basile Combe, Yanis Kalem, Iris Guitoni et Mélodie Chaïb. Restez bien sur votre radio. Ici, à suivre, c'est mon chouchou Benoît Prospero pour le meilleur de Il n'y a pas que Paris dans la vie.
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1: Bonjour, bon dimanche, sous vos applaudissements, c'est Willy vient déjeuner chez vous, numéro 1086.
2: Oh là là.
1: Ça filoche, mes amis. Bonjour la tribu.
3: Bonjour.
1: Alors,
3: bonjour.
1: Qui est là aujourd'hui? Nicolas Malabeuf, notre enfant de la télé. Bonjour mon bon Nicolas.
4: Bonjour Willy, bonjour tout le monde.
1: Et Fabien Aymon, notre geek. Bonjour mon Fabineux.
5: Bonjour Willy, bonjour à tous.
1: C'est un miracle que les deux Nigos soient là, parce que à quelle heure vous êtes rentrés, vu la tête que vous avez?
4: Ah non, alors on a été petits joueurs hier soir,
1: 3h30.
4: Ah. Bah ça va. Après bon, on avait quand même commencé à 18h.
1: Voilà, c'est ce que j'allais dire. Parce que faut qu'on vous explique, on est toujours à Lille, mes amis, si vous n'étiez pas avec nous hier. Hier, on a fait cette émission sur la braderie de Lille, parce qu'il y a la braderie jusqu'à ce soir. On était donc sur cette incroyable place devant des milliers de personnes. Et puis aujourd'hui, on est dans les locaux de Ici Nord, donc toujours à l'abri, toujours à Lille, mes amis. Bon, en fait, on a laissé la place à nos amis de France Inter qui récupèrent le studio qui est là-bas sur place. Vous connaissez mon courage, hein, quand tu m'as dit ouais, dimanche on prend votre place, j'ai fait
4: d'accord, ça va marcher.
1: Donc on a fermé nos gueules.
4: Nous sommes restés à Lille quand même pour profiter de ce week-end.
1: Exactement. Et vous le savez, à chaque fois qu'on se déplace, qu'on est au plus près de vous, on aime bien parler actualité nationale avec des acteurs locaux. Alors notez bien les dossiers du jour. Dans un instant, à partir du 8 septembre, plusieurs milliers de pompiers professionnels seront en grève partout en France pendant plus d'un mois et demi. Alors après les méga-feux de cet été entre la Gironde, l'Aude, les Landes ou encore le Var, les sapeurs-pompiers ont de nombreuses revendications. Lesquelles? On en parle dans une minute. Et à 12h30, de plus en plus d'hommes ont recours à la vasectomie. Alors vous savez, c'est cette méthode de contraceptive masculine définitive. Elle est en plein boom en France. Le nombre de vasectomies a été multiplié par 15 en 12 ans. Surtout chez les moins de 40 ans, là, les Denigos, là, ça vous concerne. Eh bien, on en parlera avec une andrologue, puisque ici à Lille, il y a un service unique en France spécialisé dans la contraception masculine. Et vous le savez maintenant, depuis la semaine dernière, la dernière demi-heure, mes amis, elle est à vous. Puisqu'on a lancé donc cette séquence qu'on appelle le samedi, c'est Youpi la vie, et le dimanche,
6: c'est Youpi aussi.
1: C'est-à-dire que c'est vous qui prenez les clés de cette émission. Alors rappelez-nous, 0810 055 056, vous passez à l'antenne dans la dernière demi-heure entre 13h et 13h30 pour réagir donc soit sur les thèmes du jour, soit surtout nous donner vos Youpi. Qu'est-ce qui vous met en joie en ce moment? Appelez pour ce que vous voulez, la radio est à vous, 0810 055 056, et vous repartirez aujourd'hui. Aujourd'hui avec mon Nicolas.
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3: donc, pas mal, beau cadeau.
1: Alors, beau cadeau.
4: Et le tirage, c'est en fin d'émission.
1: Exactement,
4: donc dépêchez-vous,
1: vers 13h25, appelez-nous. Est-ce qu'on a tout dit?
4: On a tout dit.
1: Alors, démarrons, allez, jingle, allez, papapap.
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1: Et ouvrons notre premier dossier. Bonjour Frédéric Demartelard.
7: Oui, bonjour.
1: Bienvenue ici mon cher Frédéric. Oui, bonjour. Vous êtes représentant CGT au SDIS 59. C'est quoi le SDIS?
7: Alors c'est le service départemental d'incendie et de secours.
1: Voilà, tout simplement. Vous serez en grève à partir du 8 septembre mon cher Frédéric?
7: Oui, enfin on sera surtout en grève au niveau national. Alors au niveau local, je ne sais pas encore comment ça va se décliner, parce qu'en réalité, il y a un vrai mouvement et une vraie manifestation qui aura lieu le 27 et 28 place de la Concorde à Paris. Voilà. Donc ça, ce sera statique. Et ensuite, il y aura une manifestation de sapeurs-pompiers à Paris avec tous les pompiers de France qui y seront.
1: Donc vous irez là-bas, a priori?
7: Ouais, on ira là-bas.
1: Voilà. Voilà. Alors la question toute bête, mon cher Frédéric, pourquoi?
7: En fait, il y a un ras-le-bol généralisé. Ouais. Enfin, en France, il n'y a plus rien qui vote. Les politiques libérales ont mis à sac la plupart des services publics, les pompiers y compris. Là, si on prend par exemple, je garde à l'esprit quand même qu'on a quand même un grand pays, logiquement.
1: Ouais.
7: On a 12 canadaires.
1: Ouais.
7: Enfin, c'est quand même un truc, c'est incroyable. 12 canadaires pour un pays comme la France. Ouais. Et dont 5 au pire du moment étaient en fonctionnement, c'est-à-dire 7 qui étaient en réparation. Pourquoi? Parce que les engins ont plus de 30 ans, parce qu'il n'y a aucun investissement qui a été fait pour lutter contre ça. Total des courses, alors c'est peut-être des raccourcis, mais quand même cet été, quatre pompiers sont morts. Bon, ben voilà.
1: Donc manque de matériel.
7: Manque de matériel, manque de moyens, manque d'hommes aussi, de femmes. En réalité, dire qu'il manque du monde, c'est une évidence. Ouais. En fait, depuis 2002, on a augmenté le nombre d'interventions de plus de 30%, avec un effectif qui a effectivement augmenté un petit peu, mais pas à la mesure de ce dont on a besoin actuellement sur le territoire.
1: Parce que j'ai l'impression qu'on vous appelle aussi pour, j'allais dire, je mets plein de guillemets, pour un peu tout et n'importe quoi aussi, non ? C'est-à-dire que, évidemment, vous êtes là pour les incendies, mais on vous appelle aussi pour, je sais pas moi, des personnes ivres, des incidents, un peu tout et n'importe quoi, non ?
7: Le mythe du pompier au feu, c'est une réalité. Malgré tout, ça représente que 6-7% de nos interventions. Tout le reste, en vrai, et sans exagérer, on est les couteaux suisses de la République.
1: Voilà, c'est ça.
7: Parce qu'il n'y a plus personne qui répond aux appels. Donc en fait, les gens, quand ils sont dans la panade, ils font 18.
2: Les pompiers.
7: Je vais vous donner un exemple. Avant, on descendait les gens de chez eux quand ils étaient incapables de descendre pour X raisons. On a été appelé il n'y a pas longtemps pour remonter avec la grande échelle un gars chez lui parce qu'il s'était fait opérer et qu'il n'y avait personne pour le remonter à son appartement. Et là, c'est pas normal. C'est juste qu'il n'y a plus de service. Donc en fait, à un moment donné, cet homme il va pas rester dans la rue. Donc
2: c'est les pompiers.
7: Alors, on l'a fait, bien entendu, mais
1: évidemment,
7: le cœur de nos missions, il est pas là.
1: Voilà. Est-ce qu'il y a eu des... On a beaucoup entendu parler là des méga-feux dans le sud, évidemment, les Landes, le Var, etc. Dans le nord, comment ça s'est passé cet été?
7: On a eu des feux, mais pas des feux comme ça. On peut pas comparer.
1: Bien sûr.
7: Il y a eu effectivement quelques feux de forêt du côté de Saint-Amand par là-bas, mais c'est rien.
1: Et des sapeurs-pompiers du Nord sont descendus dans le Sud, par exemple.
7: Ça, par contre, oui. La solidarité chez nous, c'est important. Et effectivement, le directeur a permis au gars de quitter les gardes.
1: C'est bien parce qu'il y avait vraiment besoin d'hommes là-bas pour lutter contre les incendies.
7: 119 000 hectares qui ont brûlé quand même cet été, c'est pas rien. Mais pendant ce temps-là, en fait, nous ici, on était en carence d'effectifs et en fait, l'été, l'activité ne baisse pas.
2: C'est ça.
7: Donc, si on prend un centre de secours comme Roubaix, par exemple, c'est 54 départs par jour en 24 heures.
1: Et à la fin du mois, vous avez combien à peu près? Vous n'êtes pas obligé de me dire le vrai chiffre, mais c'est tout ça pour combien à la fin du mois?
7: Le salaire médian d'un pompier, c'est aux alentours de 2400 euros. Attention, parce qu'en fait, on pourrait dire ça va, c'est un bon salaire. Nous, on fait 2256 heures par an. Pas 1607, comme tout le monde.
2: Parce qu'en tous les risques que vous prenez aussi, il faut le dire.
7: Enfin, on est payé pour mourir jeune. Ça, c'est une réalité. En fait, il y a le risque fumé, c'est un des sujets pour lesquels on va manifester, pour qu'il soit reconnu. Alors aujourd'hui, quand on parle de l'amiante, tout le monde dit « Ah bah oui, c'est normal, ça crée des cancers, etc. » Ça a mis 20 ou 30 ans à être reconnu. La fumée, c'est exactement le même problème. C'est des CMR, des cancérigènes, des matériaux qui sont cancérigènes. Et donc, c'est la même chose. Ouais. Sauf que il y a pas de risque de prise en charge du risque primaire, c'est-à-dire changer les vêtements sur intervention, de décontamination et de prise en charge des maladies professionnelles liées. Parce qu'en fait, en gros, si on prend la pyramide des âges en bonne santé, l'espérance de vie, il y a les égoutiers et juste au-dessus, les pompiers. 62 ans, espérance de vie en bonne santé d'un pompier. Et nous, on en a porté des cercueils de copains qui partaient en retraite et qui sont morts quasiment.
1: Donc c'est pour ça que vous serez donc sur le feu. En tout cas, en grève à partir du 8 septembre, tous les pompiers de France en grève, mais vous allez bosser quand même.
2: C'est ce que vous disiez.

0: Bah c'est l'heure.
1: Midi et quart.
0: Midi et
2: c'est
0: quart.
2: Bien fait, franchement.
0: Dis donc.
1: Moi j'aime bien déjeuner en paix avec vous.
0: Chanson qui est pile dans le truc. Ça arrive rarement. Alors profitons-en et savourons Stéphane Escher comme il se doit. Tout de suite, mes amis.

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2: Allez, dans un instant, on va vous présenter un invité pas banal, parce que cette saison encore, on aime vous présenter des invités pas banaux. Mais d'abord, Fabien Aymaud, notre guide.
3: Alors, mon ce Fabien midi, nous. Je vous présente une association lilloise, Signe de Sens. Avec nous, le directeur de l'association, Sébastien Cellier. Bonjour Sébastien, merci d'être ici avec nous en direct.
4: Bonjour, merci.
2: Bonjour Sébastien.
3: Alors, Sébastien est avec nous, car Signe de Sens a développé une application super pour les enfants. Mais avant d'en parler, Sébastien, présentez-nous voilà, votre association, qui est utile.
4: Exactement, exactement. Signe de Sens existe depuis un peu plus de 20 ans, comme vous l'avez dit, hein, Made in Nord-Pas-de-Calais, Made in Lille. Et notre métier, c'est de concevoir des outils pédagogiques pour faciliter le quotidien des personnes en situation de handicap et de leur famille. Donc accès à la lecture, accès à la culture, accès aux apprentissages, avec Ben le Koala, par exemple.
3: Voilà, il y a quelques années, voilà, votre association est connue dans toute la France grâce à cette application que vous avez développée, Ben le Koala. C'est un petit animal virtuel qu'on retrouve sur nos smartphones. Expliquez-nous ce qui fait Ben le Koala.
4: Exactement. Alors Ben, en fait, est né d'un partenariat ici avec le Centre Ressources Autisme du Nord-Pas-de-Calais à l'époque, il y a une quinzaine d'années, pour accompagner les enfants à l'apprentissage du brossage des dents. Et en fait, on a créé ce personnage.
2: Et vous savez les dents ?
4: C'est important.
3: Il va falloir télécharger l'application, Willy.
4: Exactement.
2: Ah, d'accord.
4: On s'en sert pour les enfants de 2 à 6 ans, mais il y a des adultes qui s'en servent aussi. Hein. Ça peut être utile.
2: Oui, oui.
4: Et donc, le but, hein, c'est que ce petit compagnon apprenne, rassure l'enfant et donc puisse lui apprendre à se brosser les dents, se laver les mains, faire ses lacets, tous les gestes qui vont le rendre autonome en fait, au quotidien.
3: Et pourquoi donc

0: du coup, avoir créé cette appli.
1: Pour accompagner les familles, à la demande des familles, à la demande des professionnels, important. Exactement. Donc, Ben Le Koala va accompagner toute la communauté éducative, les parents à la maison, les enseignants à l'école, les éducateurs.
0: L'application est dans certaines écoles.
1: Tout à fait. Elle est utilisée dans les unités d'enseignement maternel autisme, notamment. Mais elle peut être utilisée par tous les enfants. Et c'est vraiment la magie de Ben Le Koala. On l'a créée avec des enfants à besoins spécifiques. Et on a fait en sorte que ça puisse servir à tous les enfants.
2: Oui, voilà.
1: De
2: c'est pas forcément pour des enfants qui, très bien.
1: On est sur ce qu'on appelle de la conception universelle.
0: Ouais. C'est gratuit.
1: Téléchargement c'est gratuit. Vous pouvez télécharger gratuitement l'application sur les stores.
0: Et ça fonctionne partout en France.
1: Partout en France et même dans le monde. Ben est utilisé en Amérique du Nord, est utilisé en Chine, est utilisé partout.
0: Et est-ce que vous travaillez là sur d'autres projets avec Signe de Sens? C'est quoi les prochains gros projets?
1: On a plein de projets. On a également un dictionnaire qu'on a créé il y a pareil une quinzaine d'années. Dictionnaire français et langue des signes française qui s'appelle Elix. Vous tapez Elix dans un moteur de recherche. Sodico, donc c'est un site web et une appli mobile gratuite qui est utilisée par tous les professionnels de la langue des signes. Oui. Tous les discours que vous voyez interprétés en langue des signes à la télé, en fait, le Dico Elix, vous tapez un mot, vous avez une définition écrite, mais vous avez surtout une définition en langue des signes et le signe correspondant en langue des signes française.
2: Voilà, bah c'est trop bien. Bon, bravo.
0: Bravo, merci beaucoup.
2: Vous savez combien ça a été téléchargé en combien d'exemplaires, j'allais dire. Vous savez déjà.
1: Le Dico Elix, on a à peu près 100 000 utilisateurs.
2: Vous allez en avoir plus, là, vous allez
1: 6 à 7 000 connexions chaque jour, voilà. Et Ben Le Koala a été téléchargé plus
2: trop
1: de
2: bien.
1: Presque 400 000 fois.
2: Pourquoi un koala? Pourquoi Ben Le Koala?
1: Parce qu'il a une bonne bouille, il est rassurant.
2: Vous avez pu mettre Willy le
1: on va y réfléchir.
2: Voilà, c'est très rassurant aussi. Je suis pas moche.
0: C'est un physique, quoi.
2: Voilà,
0: merci Sébastien Cellier d'être passé ici. Vous pouvez
2: donc
0: télécharger
2: donc
0: et tester Ben Le Koala. C'est gratuit.
2: Trop bien.
0: Et découvrir aussi surtout l'association Signe de Sens sur le site signedesens.org, une asso qui a du sens. Merci beaucoup,
2: Sébastien. On applaudit tout le monde ici. Bravo, mon cher Sébastien. Merci d'avoir pris le temps de venir nous voir. Passez un bon dimanche. Est-ce que vous aimez les jingles, Sébastien? C'est votre passion?
0: Il adore ça.
1: C'est ma passion.
2: C'est vrai. Alors, ce serait bien que vous disiez jingle, tu vois.
1: Allez, jingle.
0: Voilà. C'est même mieux fait que vous.
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2: Allez, les 12h22. Merci d'être avec nous, mes amis. Nous sommes en direct jusqu'à 13h30. Et aujourd'hui, nous sommes dans les locaux de Ici Nord à Lille. Parce qu'on est, il y a la braderie. Voilà, il y a la braderie. Hier, nous avons fait l'émission sur cette place incroyable. Ouais, toutes les deux secondes, je m'en allais,
0: Ça fait quatre ans, surtout.
2: Donc, c'était très bien. Et puis aujourd'hui, donc, dans les locaux de Ici Nord, on continue à vous parler actualité nationale avec des acteurs locaux. On adore faire ça. Et comme promis, donc place à notre personne pas banale du dimanche. Et c'est Océane. Bonjour Océane.
4: Bonjour.
2: Bienvenue ici, ma chère Océane. Alors vous êtes prof.
4: Oui.
2: Vrai prof, hein.
4: Oui, oui. Sinon,
2: les profs à Lille, t'as vu, hier on a eu une prof d'histoire aussi. Vous êtes trop sympa. C'est vrai. Vous êtes prof dans quoi? Dans les lycées?
4: Non, moi je suis professeur des écoles.
2: Professeur des écoles. Voilà. Et pourtant, vous avez un petit peu séché votre rentrée, puisque vous avez obtenu une mise en disponibilité pour créer, entre autres, votre compte Instagram sous le pseudo La Maîtresse en maillot de bain.
0: C'est drôle.
2: Plus de 20 000 abonnés. Alors vous n'êtes pas en maillot de bain, hein. Il n'y a pas que des photos maillot de bain.
4: Non.
2: Mais vous y donnez vous donnez donc des conseils quoi à des profs, c'est ça entre autres?
4: Oui, c'est ça. En fait, le compte il a été créé il y a déjà un peu plus de 5 ans et de base je partageais juste mon quotidien de maîtresse, mes peines, mes doutes, mes moments de bonheur.
2: Vous parliez normalement des hauts et des bas,
4: comme à des copines, à des collègues, tout simplement comme à l'école. Et puis au fur et à mesure ça a pris un peu plus d'ampleur, il y a de plus en plus de personnes qui me suivaient. Et au fil des échanges avec les collègues, je me suis rendu compte qu'il y avait quand même des demandes d'aide au niveau au niveau organisation, à mieux s'organiser dans son travail, à gagner plus de temps.
2: Donc maintenant vous êtes devenu coach pour vos collègues,
4: c'est ça.
2: En fait
4: c'est et du
2: ça,
4: coup là cette année je me suis dit je vais me lancer dans ça, je vais essayer d'en faire mon métier. Et du coup je propose des formations en ligne, des produits digitaux, des outils pour aider à mes collègues profs en fait à mieux vivre leur métier. Et en prenant plutôt l'axe de j'accompagne plutôt la personne qui se trouve derrière l'enseignante.
2: Parce que quand on est prof, parfois quand on se sent un petit peu submergé, un peu dépassé, on est seul.
4: Oui, c'est ça. Bah, après, il y a quand même le soutien de l'éducation nationale, mais ils nous aident surtout au niveau pédagogie, au niveau enseignement. Mmh. Mais je trouve qu'il manque, pour vraiment, je vous dis, du côté de la personne, pour tout ce qui va être bien-être, pour tout ce qui va être organisation, pour les aider à mieux gérer leur métier, à mieux le vivre. Et du coup, je me suis dit, bah, si à ma petite échelle, ah, je peux contribuer. Très bien. Voilà. Bah,
5: Et justement, vous proposiez quoi comme service, comme conseil que vous donnez?
4: Bah, ça va être vraiment sur ça, c'est des formations, pas forcément des accompagnements, pas forcément du coaching pour l'instant, mais c'est plus des programmes ou des outils pratico-pratiques, ouais, très clés en main.
2: Là, par exemple, Océane, cette semaine, vous avez fait une vidéo sur ce que tu ressens le soir après ta première journée de rentrée.
4: Oui, c'est ça. Bah, voilà. Là, je me suis dit que j'allais accompagner tous les jours. Je vais faire un poste pour les enseignants parce que le mois de septembre, c'est un mois quand même très intense et particulier quand on est prof parce que c'est le mois de la rentrée. Et donc, il se passe beaucoup de choses et je me suis dit que j'allais faire un poste tous les soirs pour les aider au mieux. Et donc là, c'était le soir de la rentrée, ouais, du premier jour. Et donc,
2: parce qu'on est comment, alors, après une rentrée, après le premier soir de la rentrée?
4: C'est un tourbillon d'émotions.
2: Ah ouais, ouais.
4: C'est à la fois beaucoup d'excitation, il y a aussi l'adrénaline qui redescend parce que c'est des mois quand même de préparation, pendant l'été. Et on passe vraiment de l'abstrait au concret, ouais, devant notre classe, on découvre les élèves. Et,
2: ah oui, alors est-ce que parfois vous dites, ah oh non, pas lui? Parce que nous, des fois, avec les profs, on nous dit, oh non, pas lui. Oh, est-ce que vous dites, oh non, putain, pas lui?
4: Ça arrive.
2: Ah, bravo,
5: c'est honnête.
2: Ouais, non, mais elle est honnête, aussi, elle est honnête. Donc, du coup, quoi, c'est. Là, vous vous êtes mis à disposition, mais vous, ouais, allez revenir, vous allez de nouveau être enseignante ou...
4: Je ne sais pas, on verra comment va se passer cette année, si je prends du plaisir dans cette nouvelle activité. J'avoue que la rentrée m'a un peu manqué quand même.
5: Ça va peut-être vous manquer, les élèves, etc. Ouais.
4: Ça fait bizarre, c'est la première fois en fait que je ne vais pas faire de rentrée, parce qu'en plus avant, en tant qu'élève, en fait j'ai toujours fait ma rentrée.
2: Oui. Là c'est chiant.
4: En tant qu'élève, en tant qu'étudiante, en tant que prof, et là c'est la première année et voilà.
2: Et vous avez fait aussi une vidéo... sur pas d'affectation à quelques jours de la rentrée. Mais vraiment, ça arrive, ça. À chaque fois, ça m'étonne.
4: Et là,
2: on est prof et on ne sait pas où on va aller à quelques jours de la rentrée.
4: Quelques jours de la rentrée et parfois même les premiers jours, la première semaine, on est rattaché à une école, on ne sait pas trop quoi faire, on aide les collègues, mais on a l'impression d'être une pièce un peu rapportée. Et en fait, à un moment donné, on nous appelle et on dit demain, tu auras un remplacement long dans telle école. Et,
2: Bon, mais vous aimez votre métier, Océane.
4: Ah de toute façon, j'ai fait cette activité aussi. Voilà, c'est parce que j'aime le métier, mais je veux que les gens aiment encore plus ce métier, que mes profs le vivent encore mieux.
2: Voilà, si vous étiez ministre de l'Éducation nationale, là, vous feriez quoi? La première mesure. Océane, ministre. Alors, le premier truc que vous faites, là, tout de suite.
4: J'augmenterai les salaires de mes collègues. J'augmenterai les salaires et puis je donnerai plus de moyens simplement dans les écoles pour nous accompagner, parce que c'est pas toujours évident, on manque beaucoup de moyens. On manque beaucoup, mais je trouve qu'on n'a pas forcément toujours assez. Donc voilà.
2: De l'argent. Vous êtes de l'argent. Tout le monde réclame de l'argent. Nous, ça va. Enfin, moi, en tout cas, ça va.
6: Parlez pour vous. Parlez lui. Il est gonflé, lui.
2: Excusez-moi.
6: Il avait pensé un peu aux collègues.
2: Oh non. Bon, Océane, bravo. Océane. Donc, comment s'appelle le compte Instagram?
4: La maîtresse en maillot.
2: La maîtresse en maillot.
4: C'est facile à retenir.
6: C'est une chanson.
2: Mais oui, aux les mains, peau de lapin.
4: La maîtresse en maillot de bain. Voilà. Je voulais quelque chose de léger qui se retire.
2: Très, très bien. Bravo. Merci infiniment, Océane, d'être passé nous voir. Merci beaucoup. Allez, on continue. Nous sommes en direct ici, donc à Ici Nord, à Lille, jusqu'à 13h30. Est-ce que vous aimez être ici?
6: Ah oui, moi j'adore.
2: Est-ce que vous aimez la pub?
6: Je suis venu pour ça.
2: Elle arrive juste après les infos pratiques près de chez vous avec le Ici Express.
6: Tchou-tchou.
2: Tout de suite.

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3: Allez, partons gaiement vers la deuxième demi-heure de votre talk show du dimanche. Alors ici, c'est comme la messe du dimanche,
4: mais on pas pareil.
5: Sinon, c'est la même chose.
3: Toujours en direct des locaux de Ici Nord à Lille. Dans un instant, mes amis, nous parlerons de vasectomie. Incroyable, c'est la tendance du moment chez pas mal de jeunes hommes. Et votre tribu est là, notre enfant de la télé, Nicolas Malabeuf, et notre spécialiste web, Fabien Hémou.
6: Oui,
3: c'est Nicolas, bon. Pas de vasectomie, de toute façon, ça fait 2 ans que pas de tac-tac ici.
6: Mais c'est pas possible. Vous voulez tout savoir.
3: Hein. Ben oui,
6: comment savoir.
3: J'en ai marre, ça fait 2 ans qu'il nous dit rien.
6: Alors, je crois qu'on est un peu à la bourre au niveau
3: de Pas du tout, on a tout le temps.
6: On a l'impression que c'est un curé. On a des invités sur le feu, d'ailleurs. Donc,
3: t'as de la chance, oui.
6: Passons à autre chose.
3: Vous faites partie de cette tribu, mes amis, tous, où que vous soyez. D'abord, déjà, sur le groupe Facebook, je n'ai pas parlé depuis le début. Alors.
7: C'est gratuit. Il faut juste taper dans votre moteur de recherche Facebook Youpi la vie avec Willy Rovelli. Bim, vous tombez sur nous. Dans ce groupe, on partage que des bonnes nouvelles, des choses qui nous rendent heureux. Et bien sûr, on partage aussi l'actualité de l'émission. Comme nous sommes à Lille, beaucoup de messages concernant la braderie. Isabelle a posté une expression: faites la moule, pas la guerre.
3: Ah oui, j'aime bien.
7: Pas
3: ça,
7: mal.
3: Ça, j'aime bien.
7: Et Kiki nous rappelle que le championnat du monde de la frite se déroule à Arras le samedi 26 septembre.
3: Ah oui, on en a parlé hier, j'ai oublié de dire que c'était à Arras.
7: Donc voilà, merci les Youpistes. Vous nous retrouvez sur Facebook, c'est gratuit. 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
3: Voilà, et je veux surtout que vous nous appeliez là tout de suite. 0810 055 056, parce que dans 30 minutes, c'est vous qui prenez les clés de la radio jusqu'à 13h30. Il n'y a que des auditeurs qui passent à l'antenne. Venez nous raconter vos Youpi du moment, réagir sur les thèmes. On a parlé des profs, on a parlé des pompiers, on va parler vasectomie. 0810, on parle de tout dans cette émission. C'est ça qui est génial. 0810 055 056, on repart avec
6: vous. Et dans moins d'une heure, l'un d'entre vous, ceux qui nous écoutez et qui passent dans cette émission, et ben l'un d'entre vous va remporter un séjour à Lille, tout frais payé. Ben donc voilà. Appelez-nous.
3: C'est tout.
6: C'est déjà pas mal. Qu'est-ce que vous voulez?
7: Il y a l'hôtel.
3: Il est des points. C'est à un moment.
6: Il serait payé. J'ai dit.
3: Il a une envolée. Alors on est pris dans le truc. Tout
7: coup, c'est un soufflet qui est mis.
3: Voilà. C'est comme ça dans sa vie privée aussi. On est là, on se dit oh Nico. Voilà.
7: On est déçu.
3: Mais d'abord, si on n'est pas suivi l'actu, pas de panique, l'actu vous suit. Il est temps pour moi de mettre les points sur les i.
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3: Et on commence avec un point, Patrick Bruel. Regarde, ma bite. Oh. Patrick Bruel retire sa tournée des Zéniths. Il se retire, et oui, c'est bien la première fois. Décès d'Edouard Balladur, l'homme qui disait « Je vous demande de vous arrêter ». Ben, il s'est arrêté avant nous, bien fait, voilà. « Je vous demande de me débrancher ». Edouard Balladur, une grande voix de la politique, enfin une grosse gorge surtout. Balladur, Bouvard, je serais Bigard, par exemple, ben, je me méfierais, hein, parce que Dieu semble être sur la lettre B en ce moment et rappeler à lui tous les B pas bien portants. Bon anniversaire au chanteur Barry Gibb du groupe des Bee Gees. Et là, il ne reste plus qu'un sur les 4 frères qui composaient le groupe. On est passé de « Stay in a live. Bon anniversaire également à Hugo Frey, 97 ans, qui a fêté cette semaine ses 3 ans de mariage avec sa nouvelle épouse. À cet âge-là, pas sûr qu'à la nuit de noces, il est S.E.O. Santiano. Hugo Frey qui a déclaré remonter sur scène pour la dernière fois fin du mois. Oh là, de toute façon, si ça se passe bien, ça sera la dernière fois. Si ça se passe mal, ça sera la dernière fois aussi. Il n'y a pas beaucoup de suspense non plus à 97 ans. Voilà, l'avantage avec son nom de famille à Hugues, c'est que le corps, quoi qu'il arrive, il est déjà au frais, bien évidemment. Le comédien Cadmerade est devenu exploitant agricole en Bourgogne. Il va pouvoir faire pousser tous les navets qu'il a tournés.
6: Oh non.
3: Brad Pitt révèle avoir recommencé à boire après 7 ans d'abstinence. Ce coup-ci, il va réclamer 800 000 balles à cette pauvre âne pour une grève de foie. Selon des analyses réalisées sur des hommes ayant des problèmes de dysfonctionnement érectile, des microplastiques ont été découverts dans leur pénis. Voilà, on rappelle que le plastique, il se met sur le zizi, et pas dedans, autour. À Paris, Paris, deux touristes américains frappés à coups de tour Eiffel miniature. Oh. Oui, les mini obélisques de la place de la Concorde se vendent aussi très bien, mais en sextoy. Inquiétude pour la santé du roi d'Angleterre, Charles III. Il arbore de gros doigts tout rouges, vous avez vu?
6: Oui, c'est les doigts saucisses.
3: Voilà, c'est exactement un signe d'une mauvaise circulation, ses doigts, donc on dirait des petites saucisses. Quand il pose ses petites saucisses sur une robe en mousseline, ça fait saucisse purée. C'est marrant. Moi, je trouve ça marrant. Enfin, la question du jour. Ah. Restons dans la famille royale, puisqu'aujourd'hui, c'est l'anniversaire de la sœur de Kate Middleton.
6: Pipa.
3: Voilà, est-ce qu'on peut en dire que son fils a un papa et une pipa?
6: Ouh.
3: Vous avez tout ça. Pipa.
6: Fallait la trouver. Elle.
3: Alors, heureusement, dans 116 jours, c'est fini 2026.
6: On comprend tout
3: ce qu'il y a besoin de passer des heures devant l'actualité. Vous avez tout résumé en quelques secondes. Allez mes amis, maintenant on arrête tout.
6: Ah oui.
3: Si vous avez un petit coup de mou, ça peut arriver les petits coups de mou.
6: Souvent même.
3: Pas avec nous.
6: Nico, oui.
3: Bah, écoutez, on a la solution pour vous. Quand je vais vous dire à vous, vous allez me faire padaba papala et tu verras, ça ira beaucoup mieux. Vous avez bien noté padaba papala. Allez, vas-y, jingle.
6: Oh là, je suis pas bien. Là, je suis pas bien avec les doigts saucisses.
3: Doigts saucisses, on est pas bien.
2: Actu locale, musique et pognon.
6: Voilà, ça va mieux.
3: Et voilà, mes amis, on est la seule radio au monde qui passe un jingle.
6: Calmez-vous.
3: Allez, dans un instant, on va parler vasectomie. T'as vu, on parle d'un truc. Mais d'abord, on va écouter Michael Jackson. Il est là, avec Black or White.
6: Votre chanteur mort préféré. Est-ce qu'il est vraiment mort? Moi, j'ai encore des doutes.
3: Peut-être qu'il est sur une île.
6: Moi, je l'ai croisé à la braderie de l'île.
3: Il est sur une île avec Elvis Presley, avec Claude François, avec Annie Dupéret.
6: Elle m'a encore dit. Non, Annie Dupéret. Ça va pas la tête.

0: C'était qui?
1: Bah, Michael Jackson. Oh là là, Jackson.
2: Il a chanté toute la chanson.
0: Black or White, jingle, vite, vite.
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0: Il est 12h40, mes amis. Nous sommes toujours en direct de Ici Nord, à Lille. On aime bien voir nos collègues. On va essayer de faire ça au maximum tout au long de cette année. Dans un instant, on va parler de quoi, mon cher Nicolas, notre enfant de la télé? On va parler de quoi avec
1: toi? Eh bien,
0: toi,
1: on va parler doublage de voix.
0: Ah, ça, j'adore.
1: Vous en avez fait?
0: Ah, j'en ai fait aussi. On va en parler dans un petit instant. Mais d'abord, accueillons nos nouveaux invités. Bonjour, Clara Leroy.
4: Bonjour.
0: Bienvenue ici. Vous êtes andrologue au CHU de Lille. Andrologue, c'est quoi déjà?
4: Andrologue, c'est la médecine de l'homme.
0: Médecine de l'homme, voilà. Et vous êtes accompagnée de Gaëlle Burclet. Bonjour Gaëlle.
5: Bonjour.
0: Gaëlle qui a fait la fête toute la nuit.
5: Si seulement.
0: C'est pour ça qu'elle fera des signes et on vous traduira. Merci beaucoup. Bienvenue à toutes les deux. Et Gaëlle, vous êtes la cofondatrice de la start-up 37 degrés.
5: Parfait.
0: Voilà, on va voir dans un instant ce que vous y faites. Mais d'abord, Clara Leroy, déjà, j'en parlais comme ça, c'est juste pour amorcer notre conversation. Mais vous nous confirmez que la vasectomie, c'est une pratique, je mets plein de guillemets, un peu tendance chez les jeunes hommes en ce moment.
4: Tendance en effet, oui.
0: Ouais.
4: Avec c'est un nombre de vasectomies vraiment très important sur les dernières années.
0: Vous nous rappelez ce que c'est la vasectomie?
4: Alors la vasectomie, c'est utilisé comme moyen de contraceptif par les hommes, même si ça n'est pas réversible, afin de limiter ou d'empêcher la grossesse de survenir. Et c'est ce qui permet de couper le canal à travers lequel les spermatozoïdes doivent sortir du testicule.
0: Voilà. Pourquoi ils le font? Pourquoi c'est si tendance?
4: Ils le font parce que les hommes ont envie maintenant de pouvoir être autonomes dans le fait de porter la contraception, voilà, et se prémunir des grossesses.
0: Aussi qui s'y colle, j'allais dire.
4: Qui s'y colle, mais ça leur donne aussi de l'indépendance et voilà, de ne pas dépendre de l'autre.
0: Voilà, exactement. Alors, au sein de votre CHU, ma chère Clara, vous avez développé d'autres méthodes, parce qu'il n'y a pas que la vasectomie dans la vie. Quoi, par exemple, comme méthode? Expliquez-nous.
4: Alors, la vasectomie, initialement faite au bloc opératoire, actuellement peut se faire de manière très simplifiée en salle de consultation, et peu de centres encore le font. Et puis, actuellement, on développe des méthodes contraceptives autres qui seraient là réversibles,
0: ouais,
4: avec notamment la start-up de Gaëlle ici présente, qui est la méthode de contraception thermique. Sont réfléchies également des méthodes de contraception telles des dérivations de la tuyauterie pour permettre de dévier les spermatozoïdes dès qu'ils n'arrivent pas à leur objectif, et puis de réfléchir aussi à des contraceptions plutôt hormonales.
0: Voilà, parce que vous l'avez dit, donc la vasectomie, quand c'est fait.
1: Oui.
0: Et là, effectivement, donc ce sont des méthodes où on peut changer d'avis.
4: Voilà.
0: Si on a envie de revenir un petit peu en arrière. Et on va donc parler de ce que vous avez fait, ma chère Gaëlle Burclet, donc la fondatrice donc de 37 degrés, où vous avez donc imaginé un caleçon que vous avez dans les mains. C'est quoi ce caleçon? Alors expliquez-le. C'est un caleçon normal. Là, quand on le regarde comme ça,
1: boxer,
0: il est noir, un boxer normal.
5: Et ben du coup, ce boxer, il permet entre autres de rapprocher les testicules du corps et du coup de les porter à la température corporelle qui est de 37 degrés, d'où le nom de l'entreprise. Voilà. Car en fait, dans le scrotum, les testicules sont à 34, 35 degrés, ce qui permet la création de spermatozoïdes, donc la spermatogénèse. Mais un supplément de 2 degrés suffit à stopper du coup la production de manière temporaire, donc réversible. C'est une méthode qui a déjà eu des études cliniques dans les années 90, qui a prouvé du coup une efficacité et une réversibilité. Néanmoins, aujourd'hui, il n'y a aucun dispositif médical qui est certifié sur le marché qui permet de la mettre en place. Et du coup, c'est notre objectif avec 37 degrés aujourd'hui.
0: Donc, dans le caleçon, on rapproche les bouboules et du corps.
5: À l'intérieur, il y a un petit slippage, on pourrait dire, qui permet de bien plaquer contre le corps avec un orifice dans lequel on va pouvoir passer la verge et la peau des testicules, donc le scrotum, uniquement sans les testicules à l'intérieur.
0: Incroyable.
5: Et en tirant la peau du scrotum, enfin le scrotum, la peau des testicules, les deux testicules vont se retrouver légèrement en élévation dans le corps, dans les canaux inguinaux. Et ainsi profiter du coup de la chaleur du tronc principal, on va dire, corporel. Et du coup, donc c'est une méthode qui est assez autosuffisante, et qui est mécanique et physique, on va dire, mais qui reste expérimentale aujourd'hui.
0: Donc là, on est en phase de test, c'est ça, Clara? Vous y croyez à ce genre de méthode contraceptive?
4: On y croit, l'efficacité, on y croit, puisqu'elle a bien été prouvée depuis longtemps.
0: Ouais.
4: Et puis à l'heure actuelle, même si c'est connu depuis 90, on est dans un mouvement sociétal qui va répondre à ce dispositif et qui attend ce dispositif.
0: Gaëlle, vous venez de chez Decathlon. C'est ça.
5: J'ai fait quelques années chez Decathlon en tant que designer textile, qui est mon métier de base.
0: C'est votre métier de base, voilà. C'est pour ça que vous n'êtes pas venu là-dedans complètement par hasard.
5: Et c'était même mon diplôme à la base. En fait, ce projet était mon diplôme de designer dans une école de design qui s'appelle l'ENSI Les Ateliers à Paris. Et c'était les prémices. Et puis ensuite, il a fallu la rencontre avec mon associé pour mener le projet un peu plus loin. Et du coup, aujourd'hui, être à l'orée des essais cliniques.
0: Donc là, on est en phase de test, hein, c'est ça?
5: Voilà.
0: Si tout va bien, ça serait vendu quand et combien?
5: Si tout va bien, en tant que boxeur contraceptif, qui aura eu des essais cliniques par rapport à ce sous-vêtement, normalement, ce serait 2029, on l'espère.
0: 2029.
5: Au prix de 43 euros a priori à ce moment-là, donc un prix de sous-vêtement assez
0: classique. Et donc il suffit que je le mette une journée
5: Il y a un protocole. Le protocole, c'est il faut le porter. Enfin, en gros, le protocole a été établi par les premières études et c'est une quinzaine d'heures par jour. Donc en soi, mettre son sous-vêtement le matin, l'enlever le soir, c'est à peu près ce qui est déjà dans les habitudes. On change pas vraiment les habitudes. Normalement, ça dépend des saisons.
0: Mais j'apprends des tas de trucs. Faut se laver les dents, faut changer sa culotte. Je suis complètement à côté de la plaque.
5: Et par contre, il faut attendre ensuite 3 mois avant que ce soit efficace. Mais comme pour une vasectomie, une fois la chirurgie ou du coup le début du port mis en place, il faut attendre 3 mois parce que les spermatozoïdes mettent à peu près 3 mois à sortir dans l'éjaculat. Et du coup, voilà, au bout de 3 mois. On peut faire un spermogramme, et le spermogramme, c'est du coup une analyse du nombre de spermatozoïdes dans l'éjaculat qui va permettre d'attester de l'efficacité de cette contraception ou non. Mais du coup, dans le but, normalement, au bout de 3 mois, c'est efficace et on peut du coup prendre cette contraception comme la seule contraception d'un couple éventuellement et refaire des spermogrammes régulièrement.
0: Donc 2029, si tout va bien. Clara Leroy, le CHU de Lille est unique en matière de contraception masculine, c'est vrai? C'est vrai ça, en France, en tout cas vous êtes extrêmement spécialisé là-dedans.
4: Alors c'est surtout qu'on a une unité de lieu qui réunit toutes les compétences possibles médicales qui tournent autour de la question de la contraception. Ouais. Là où à d'autres endroits en France, l'homme, pour avoir accès à ces différents types de contraception, devra aller chercher lui-même à droite et à gauche les solutions possibles. Là, la palette offerte va se proposer en une unité unique de lieu, ce qui lui donne la possibilité ensuite de faire un choix et donc de devenir plus facilement acteur que s'il a à aller chercher à droite, à gauche, dans différents services, les propositions différentes.
0: Et donc c'est le bon moment de parler de contraception masculine. Oui, s'il n'y a pas de honte, heureusement, c'est normal.
4: C'est le bon moment pour en parler. Probablement que le partage devient intéressant actuellement sociétalement. Oui.
0: Eh ben, merci beaucoup. Bah, on va encore vous applaudir tout le monde aujourd'hui. Ah non, mais c'est trop bien. Bravo, Gaëlle Burclay, donc la cofondatrice de 37 degrés. Voilà, donc c'est ce boxeur qui permet d'une contraception masculine. Voilà, moi je trouve ça.
5: Si je peux ajouter quelque chose. Du coup, aujourd'hui, on ne vend pas un boxeur de contraception.
0: Pardon.
5: On ne vend pas un boxeur de contraception aujourd'hui, mais aujourd'hui on vend déjà un boxeur qui permet d'expérimenter la remontée, la remontée testiculaire,
0: ça s'appelle,
5: mais sans revendication médicale.
0: Ça s'appelle 37
5: degrés. Et du coup, on travaille avec effectivement le CHU et Clara Leroy et deux autres personnes.
0: Clara Leroy, andrologue au CHU de Lille. Merci infiniment d'être passé ce soir. Merci beaucoup. Passez un bon dimanche. Allez, jingle. Allez,
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0: Voilà, et regardez, il est 12h48, quand il y en a mal,
6: il y a mal à bœuf.
0: Nicolas Malabœuf, notre enfant de la télé. Alors, mon bon Nicolas.
7: Eh bien, mon invité made in Lille du jour, Kevin Book. Bonjour, Kevin.
8: Bonjour.
7: Alors, Kevin, vous avez fondé un site web qui s'appelle la VF.fr.
8: C'est ça.
7: De quoi s'agit-il?
8: Alors, c'est un site qui référence les comédiennes de doublage, donc avec leur accord. Et donc après, on a créé aussi un festival autour du doublage qui va se dérouler le 22 et 23 mai 2027 à Béthune.
0: Alors attends, tu vas trop vite. D'abord,
7: déjà,
0: Je connais Nicolas, il s'énerve avant de parler du festival.
7: Déjà, le doublage, c'est quoi?
8: C'est des
7: films étrangers qui sont doublés par des voix françaises.
8: C'est ça.
7: Donc ça peut être un film, un dessin animé,
8: série, c'est un film d'animation, jeu vidéo. Il y a des tas de choses.
0: Ah oui.
7: Et alors déjà, on trouve quoi sur votre site, la VF.fr?
8: Principalement, donc on a 320 comédiens à peu près référencés.
7: D'accord. Ouais.
8: Voilà, donc que ça soit les plus connus comme des comédiens plus juniors, Donc on accueille tout le monde, tous les comédiens sont les bienvenus sur le site. Et voilà.
7: Et alors je crois même vous avez fait un tour de France des voix françaises, vous en avez rencontré du coup ?
8: Ah oui, j'en ai rencontré quand même plutôt pas mal. Je suis allé aussi à Voix d'Étoiles à Le 4 qui est un festival. Donc j'ai eu la chance de rencontrer voilà Philippe Pétieux, Véronique Augereau qui sont Marge et Homer Simpson.
7: Ah, oui. Voilà. Et alors justement
0: dites aux auditeurs que c'est un vrai métier d'être doubleur. On n'est pas assis à lire hein.
8: C'est exactement
0: ça. C'est des vrais comédiens et comédiennes hein.
8: C'est exactement ça, c'est très difficile. C'est un métier très difficile.
7: Et les voix françaises d'ailleurs de Marge et Homer Simpson, vous en parlez, ils sont en couple dans la vie depuis 37 ans en plus, donc ouais, c'est assez drôle. Il y a quoi d'autre comme autre voix ?
8: Par exemple, Donald Renew, je vais parler de Spider-Man, Titeuf, voilà, c'est Donald.
0: Donald, c'est un chef. Il est jeune, hein, Donald, quel âge il a ? Il fait ça depuis très longtemps, il a à peine la quarantaine.
8: Il a 30 ans d'expérience, voilà. Il a commencé à 10 ans.
0: Voilà,
6: et est-ce que les comédiens en ce moment ont peur que ce métier disparaisse ?
7: Pardon, avec l'IA ?
6: Avec l'IA, parce que voilà, on a entendu pas mal de choses.
8: Oui, c'est un vrai combat quotidien pour les comédiens. J'ai encore eu au téléphone il y a quelques jours le président de la fédération Les Voix, de l'association, pardon. Et c'est vraiment un combat de tous les jours avec eux.
7: Donc là, le doublage, c'est vraiment en danger en ce moment.
8: Oui, c'est en danger. On le voit, par exemple, si je prends dernièrement les jeux vidéo Halo, entièrement fait avec IA.
6: C'est dingue.
8: Alors qu'il y avait les voix historiques.
6: Oui, voilà.
7: Mais alors, est-ce qu'il va y avoir des règles, des lois qui vont passer contre ça ?
8: Ils sont en train de se... Enfin, l'association Touche pas ma VF est en train de se battre, justement, pour essayer de légiférer, pour combattre un petit peu, enfin, combattre entre guillemets, mais légiférer le fait d'utiliser l'IA pour la voix.
7: Et donc, vous l'avez dit, là, prochainement, vous allez organiser festival et une cérémonie qui va récompenser les doubleurs, donc ça va être quand, quoi ?
8: Voilà. Alors, j'organise de cette la première cérémonie en France pour remettre les trophées du doublage.
7: Trop bien.
8: Donc,
0: est-ce que je peux avoir un trophée d'honneur ? J'ai fait du doublage.
6: Oui, parce que Willy, vous avez doublé le lapin Pompon.
7: Donc comme des bêtes.
6: Je le dis parce que mon fils a regardé ça tout l'été.
0: J'étais très bon.
8: Les sisters aussi, voilà. Avec Dorothée Pousseau.
0: Il vous connaît. Alors je mérite un trophée d'honneur.
7: Et en plus, vous en parlez souvent, mais ça a été une bonne expérience.
0: Ah non, c'est génial. Franchement, c'est génial. Et c'est un vrai boulot de comédien. Tu te donnes à fond. Comme je l'ai dit, t'es pas assis, tu dis pas. C'est un vrai boulot.
7: Et racontez-nous les coulisses, juste, ça dure pas longtemps.
0: Non, ça dure pas longtemps. Et puis surtout, moi, c'était un film américain. Il faut savoir que les Américains te choisissent toi. Ils choisissent la voix française.
6: D'accord.
0: Donc j'ai dû passer un casting là-bas, envoyer une vidéo en anglais.
7: Oula, j'aimerais bien trouver la vidéo. Vous avez été pris,
0: c'est un miracle. Bon, en tout cas, bravo. Donc c'est quand
7: ce
0: festival ?
7: Rendez-vous de ce festival, c'est quand ?
8: Voilà, c'est ça, le 22 et 23 mai 2027. Et le cérémonie va s'appeler Les Carrels, en hommage à
7: Roger Carrel. Et donc, c'est à Béthune, c'est ça.
8: C'est ça, à Béthune, au théâtre municipal.
7: Et bien, on se rendez-vous. Merci Kevin Bouc.
0: Merci beaucoup, voilà l'occasion de... On applaudit tout le monde aujourd'hui. Merci mon Nicolas, et merci infiniment d'être passé nous voir. Est-ce que vous connaissez les soirées La La La ?
7: Ah non,
0: Bah tant mieux, parce qu'on en parle juste après ça. Alors, allez, hop.
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0: De retour ici, c'est Willy vient déjeuner chez vous. On passe à table tous ensemble le samedi et le dimanche en direct entre midi et 13h30. Aujourd'hui, en direct des studios de Ici Nord à Lille. Il fait beau. Il y a la braderie jusqu'à demain soir, donc n'hésitez pas à venir. Il n'y a pas grand monde. Il n'y a que 2,5 millions de personnes. Ça va, pas non plus. Il ne faut pas exagérer. Mais vite, comme ce sont les 5 dernières minutes d'un journal de 13h. Si. Place à la bonne idée du jour. Bonjour Valentine de Remeux.
12: Oui. Bonjour Valentine
0: de Romeaux, excusez-moi. Bien, c'est normal, ça m'arrive à peu près 600 fois par jour.
13: Tout se passe bien.
0: Tout va bien. Bienvenue ici, vous êtes la fondatrice des soirées La La La, qui existe à Lille depuis 2018.
12: Exact.
0: Et c'est vraiment une idée qui devrait, ça doit exister partout en France, parce que l'idée elle est géniale. C'est quoi les soirées La La La alors?
12: Alors les soirées La La La, c'est se retrouver le temps d'une soirée pour chanter et faire l'expérience de la chorale, donc du chant harmonisé, et c'est hybride entre le concert et la chorale, parce que du coup on se retrouve, il y a des musiciens sur scène, et chaque soirée est faite au profit pour mettre en avant une association.
0: Donc on va quelque part, voilà, on s'est inscrit au préalable bien évidemment, prend sa place, on va dans la soirée. D'abord, qu'est-ce qu'on fait au début? On danse.
12: D'abord, on boit un verre, on mange un truc. Voilà, c'est ce que j'appelle.
0: Fabien va venir.
12: En tout cas, l'idée, c'est d'arriver détendu et puis surtout prêt à lâcher prise parce qu'on ne sait pas ce qu'on va chanter.
0: On ne sait pas ce qu'on va chanter et à un moment donné, vous montez sur scène.
12: J'arrive sur scène on fait un échauffement vocal, corporel. L'idée, c'est de se mettre dans l'ambiance, chauffer la voix et puis c'est parti. Après, moi, je dévoile le morceau, on distribue les paroles et c'est parti pour l'apprentissage. Et le contenu du show, c'est l'apprentissage du morceau jusqu'à ce qu'on le sache tous ensemble.
0: Donc on l'apprend pendant combien de temps? C'est quoi
12: ça
0: à peu près?
12: Une heure et quart. Et puis en fait, l'énergie est montante pendant le temps de l'apprentissage. Et puis à la fin, en fait, on est tous galvanisés de ce collectif et de chanter ensemble.
0: Donc à la fin, on sait tous chanter à peu près, d'accord? On a appris la chanson. Là, on va chanter la chanson. Et vous mettez pas une vieille bande son toute pourrie?
12: Ah non, pas du tout. On est avec des musiciens sur scène.
0: C'est trop génial.
12: C'est vraiment l'expérience du live, du concert. Où on chante et où il y a du collectif qui se crée, du partage avec les autres gens qui sont venus chanter et qui sont un peu perdus ou en tout cas qui vivent la même expérience du lâcher prise.
0: Et au profit d'une association, vous l'avez dit.
12: Exactement.
0: À chaque fois une association différente.
12: À chaque fois une association différente, locale, parce qu'on est à Lille, mais on est aussi dans d'autres villes et à chaque fois on cherche une association qui a une action locale là où on fait la soirée.
0: Et ça marche trop trop bien parce que quand vous mettez les billets en vente, ça part en 10 minutes, c'est réglé, il n'y a plus de place.
12: Ça part vite,
0: ça part très vite. Et combien de personnes à chaque fois? C'est quoi à peu près?
12: Alors, ça dépend des, ça dépend des villes, ça dépend des endroits. Là, la prochaine date, c'est à l'aéronef, on sera 1500. Après, il y a des soirées où on est 500, 800, ça varie. En fait, l'idée, c'est que le lieu change à chaque fois aussi et ça fait partie du concept. Donc, la jauge, le nombre de personnes va changer également. Là, on sera aussi à Bordeaux, à Toulouse. On a d'autres dates qui arrivent et les jauges sont différentes. Mais ce qui est sûr, c'est que à chaque fois, c'est un moment qui est vraiment hyper énergisant, de collectif qui se crée, d'énergie qui traverse les gens.
0: D'énergie, puis vous l'avez dit, de lâcher prise. On vient, on se prend plus la courge, quoi.
12: Exactement.
0: On est tous pareils, on est tous là au même moment. On se lâche, on y va, on se libère un petit peu.
12: C'est ça. Et c'est la parenthèse où on ne pense plus à rien d'autre que l'instant présent.
0: Mais c'est trop bien, franchement, c'est trop bien. Comment ça vous est venu dans votre petite tête, la Valentine?
12: Alors, moi, j'anime des chorales depuis plusieurs années, donc j'avais cette habitude-là. Et je me suis rendu compte qu'il y avait beaucoup de gens qui aimaient chanter, mais qui n'avaient pas forcément le temps de s'investir une fois par semaine dans une chorale. Et quand je suis dans un concert, j'adore chanter, cette espèce de cohésion de centaines de personnes ensemble. Et je voulais créer, du coup, ce projet de pouvoir venir à la carte, comme on va au cinéma, de venir faire l'expérience de la chorale avec plus de gens. Et puis après, ça, c'est un engagement personnel de le rendre solidaire. Mais je me rends compte que ça fait écho quand même aux gens qui viennent. Le côté solidaire, c'est quand même le petit plus dans nos événements.
0: Bon, donc là, vous l'avez dit, en tournée dans toute la France.
12: Oui.
0: Donc là, la prochaine soirée, c'est quand? Alors déjà, c'est plein, on le dit comme ça pour la
12: forme. C'est mercredi le 9 septembre à Lille.
0: Donc à Lille, et après donc un petit peu partout.
12: Et après, on est à Bordeaux fin septembre, on est à Montreuil près de Paris le 8 octobre et puis après on a aussi Toulouse le 12 novembre.
13: Il y a un site là,
12: on a le site, il faut taper les soirées La La La sur Google et on trouve le site et puis bien sûr l'abonnement à la newsletter, c'est le meilleur moyen d'être au courant et une page Instagram,
0: les soirées La La La pour lâcher prise, on apprend un morceau, une chorale avec 2000 personnes, mais c'est un truc de malade.
13: Des musiciens en live.
0: Bravo Valentine.
12: Merci.
0: De Romeaux. Ah, ça j'aime bien ça. La Merci. Créatrice des soirées La La La, les chorales géantes, éphémères et généreuses.
12: C'est ça en plus.
0: Ouais. Merci beaucoup, ma chère Valentine.
12: Merci pour l'invitation.
0: Dans un instant, le dimanche, c'est youpi aussi, mes amis. C'est vous qui faites l'émission 0810 055 056. Appelez-nous, c'est 30 minutes de libre antenne.
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0: Eh oui, partons gaiement dans la troisième demi-heure de votre talk show du dimanche, toujours en direct de ICI Nord à Lille, avec votre tribu Nicolas Malabeuf, notre enfant de la télé.
15: Bonjour tout le monde.
0: Bonjour. Et Fabien et moi, notre geek.
15: Bonjour.
0: Et surtout avec vous, hein, puisque le samedi, c'est Youpi la vie, certes, mais le dimanche, c'est Youpi aussi. Voilà, pendant 30 minutes, on vous donne les clés de cette émission. C'est la libre antenne du week-end. Plus que jamais, ICI, c'est votre radio, vous êtes chez vous. Alors appelez-nous pour réagir sur les thèmes du jour. Il y a les pompiers qui sont passés nous voir, les profs sont passés nous voir. On a parlé contraception masculine, on a parlé de soirée La La La, de chorale. Voilà, bah, venez réagir sur tout ça. Il y a eu les invités de Nicolas, de Fabien. Venez nous dire aussi votre youpi du moment, le truc sympa qui vous est arrivé.
15: Que du positif.
0: Que du positif. Venez nous faire coucou, venez nous donner de l'amour. Moi, je veux de l'amour. 0810 055 056, le groupe Facebook.
15: Oui, il y a le groupe Facebook qui est complètement gratuit, bien sûr. Pour vous abonner, donc vous tapez dans la barre de recherche Facebook Youpi la vie avec Willy Rovelli, vous tombez sur nous, vous laissez des petits messages. Christophe tient à publier, j'ai beaucoup de reconnaissance pour, envers les pompiers.
0: Oui. Bravo, voilà. Bah oui,
15: donc merci Christophe.
0: Merci.
15: Et il y a Mireille Caillet qui a écrit bravo aux municipaux qui nettoient les rues, vous savez, pour la braderie de Lille.
0: Il y a du boulot, ouais.
15: Franchement, donc bravo à eux aussi, on pense à eux. Et continuez à réagir, c'est gratuit. Facebook Youpi la vie avec Willy Rovelli.
0: Exactement. Et puis quand vous passez à l'antenne, mes amis, vous repartez avec votre sélection.
15: Avec un séjour à Lille, carburant, hôtel, resto, musée, on vous offre la totale. Le tirage, c'est dans 21 minutes.
0: 21 minutes.
15: On est précis dans cette émission.
0: Très précis. Merci mes amis, on vous attend 0810 055 056. Mais d'abord, écoutons Kongs.
15: Il adore
0: Nicolas.
15: C'est mon DJ préféré, je suis allé le voir il n'y a pas longtemps.
0: Ah bah écoute, il n'en parle pas beaucoup dans ses interviews. Il dit pas, tiens, j'ai vu Nicolas. Voici 10 gueules.

0: Hein, c'est bien, hein. Non, non, mais du coup, je comprends pourquoi tu aimes. C'est vachement bien. C'était Kungs. Alors, attends, parce que...
1: Moi, je l'ai adoré dans le cornio, le Yukun Kungs.
2: Oh là là. Les refs.
0: Mais en même temps, vous êtes rentré à quelle heure déjà?
2: Mais on l'a dit, 3h30.
0: 3h30. Mais Nicolas, tu m'as dit que Fabien. Attendez, il s'est passé un truc. Ah. Attends, tu sais quoi? C'était Kungs sur votre radio ici. Pas pour le jingle. Voilà. On fait les choses proprement.
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0: Voilà. Ça, le jingle, c'est fait. C'est alors, Nicolas, tu m'as dit quelque chose en antenne. Écoutez-moi bien, c'est la première fois que j'entends ça depuis 8 ans.
1: Mais moi, je n'y crois pas.
0: Depuis 8 ans que je travaille avec Fabien, c'est la première fois que j'entends ça. Donc, Nicolas, qu'est-ce qui s'est passé?
2: Il est 3h02 du matin.
0: Ça va.
2: Nous sommes au Mamba.
0: Mamba,
2: qui est
0: à Lille.
2: Un bar à Lille.
0: Voilà, jusque-là, ça va.
2: Je propose à mon ami Fabien, parce qu'on
0: peut
2: le dire.
0: On peut dire, c'est un ami.
2: Ce n'est pas qu'un collègue.
0: Non, c'est un ami.
2: Je lui propose un dernier verre.
0: Un dernier verre.
2: Continuer pour suivre la soirée.
0: Et là, Fabien.
2: Il m'a dit non.
0: Incroyable, c'est non, la première fois.
1: J'ai jamais vu ça.
0: Première fois que Fabien dit non, mais
1: je vieillis, je prends soin de mon corps. Nous sommes qu'au début de la saison. J'aimerais bien tenir jusqu'à fin juin.
0: Oui, cette tenue remonte jusqu'à la fin de la semaine.
1: Oui, déjà.
0: Mais, t'as dit non, vrai?
1: Non, j'ai dit non. Je dis
0: parce que tu t'es dit je peux plus.
1: Ouais, là je me suis dit incroyable. Je vais pas être bien.
2: Et c'est vraiment la première.
1: C'est la première fois.
0: C'est historique, mes amis. Les gens vont voir De Gaulle au cinéma. Un jour on racontera l'histoire de Fabien et moi.
1: C'est marqué dans mon Wikipédia.
0: Merci. Est-ce que Lauriane est là? Ça va, Lauriane? Allô, Lauriane?
5: Oui, je suis là. Ça va. Oui, je vous écoutais. Hein.
0: Ah, pardon, on disait des conneries, c'est ça, Lauriane? C'était pas intéressant?
5: Non, pas du tout. Je suis en train de cuisiner en même temps.
2: Ah, tu cuisines quoi?
0: Ah oui, c'est quoi?
5: Je fais un gâteau roulé comme ma mamie, mais il sera pas meilleur, je pense. Hein.
0: Un gâteau roulé sous les aisselles?
2: Non.
5: Oui, c'est ça, sous les aisselles, après, à la fin.
0: Roulé, c'est quoi, gâteau roulé?
5: Un gâteau roulé, c'est une génoise, en fait. C'est une plaque avec de la confiture d'abricot, et après, on le roule. C'est un gâteau roulé. Ça, tu connais pas?
0: Si.
5: C'est un gâteau de mamie, en fait. Un gâteau de grand-mère. Ouais.
0: C'est vachement bon. C'est vachement bon. Tu les appelles d'où, Maloriane?
5: Eh ben, je vous appelle toujours d'Aix en Provence, hein. Je vous avais appelé il y a 2-3 semaines. J'aime bien vous écouter, moi.
0: C'est vrai. Qu'est-ce que tu aimes dans cette émission? Alors, Lauriane, parce que le patron n'est pas loin. Il nous a accompagnés aujourd'hui. Oui. Il n'est pas loin d'ici. Alors, qu'est-ce que tu aimes? J'aimerais bien que tu le dises calmement, que tout le monde entende.
5: Oui.
0: Qu'est-ce que tu aimes?
5: Bien entendu. Alors, ce que j'aime dans cette émission, c'est le professionnalisme de tous les animateurs, la bonne humeur.
0: Tu es
5: l'information.
1: La même émission,
5: dont vous nous des choses que vous informez, les sujets d'actualité. Ah. Et j'irai surtout vraiment à la bonne humeur et ce côté positif dans la vie qui est vraiment important.
0: Bah oui. Merci, Lauriane. Tu voulais intervenir sur quoi, ma Lolo?
5: Ben non, rien de spécial. J'étais content de vous écouter. Un petit coucou. Bon. Voilà, je vais partir encore bien dans 2 jours là, donc c'est mon petit du moment, on va dire.
0: Le youpi du moment, c'est que tu pars en Corse en vacances. T'as vu en septembre, t'auras la paix, Lauriane. Tu vas être.
5: Alors
0: bien,
5: ça va être court mais intense.
0: Ah ouais,
5: ça va. 4 jours, mais ça va être bien.
0: C'est bien déjà. C'est bien, Lauriane. Tu vas en avion? Tu vas en avion?
5: Oui.
0: Ouais, avion, c'est bien. 4 jours, prendre l'avion, 4 jours, c'est bien. Il y a tous les écolos qui sont. Oh non.
1: Très bon bilan carbone.
0: Un bon bilan carbone, Lauriane. Ça, c'est bien. Avec qui tu pars là-bas en Corse?
5: Avec mon mari.
0: Oh, c'est pas vrai. Ton mari.
5: Oui.
0: C'est pas possible, ça. T'es encore avec lui, alors. Hein. T'es encore avec lui.
1: Toujours.
0: Ça change pas.
5: Je ne sais pas encore pour combien de temps, on verra.
0: Ah, ça y est, ça sent la fin.
1: Tu nous rassures.
0: Ça sent la fin, ça y est, ça sent la fin. Et donc, le gâteau, cet après-midi, il est pour qui?
5: Ben, on a des amis qui viennent, là, donc voilà, on a fait un petit gâteau pour goûter.
0: Qui vient, c'est le couple.
5: Ah, mais qui est curieux, dis donc.
0: Ouais, c'est le couple.
5: Les cousins. Non,
0: c'est les cousins
5: du côté de mon mari, ouais.
0: Ah, les cousins du côté de ton mari, très bien. Donc, gâteau, café, tranquille.
1: Ça, c'est bien.
0: Pour le goûter.
5: Voilà, c'est ça.
0: Pour le goûter.
1: Et dimanche, tranquille. Voilà.
0: Eh ben, Lauriane, merci beaucoup. On te souhaite
5: merci
0: déjà par
5: avance. Merci à toi et pour la bonne humeur, tout le temps. Voilà, c'est super.
0: Ben, merci beaucoup, Lauriane. Merci pour tes encouragements, ta fidélité. Et tu repars évidemment.
2: Eh bien, après la Corse, tu vas peut-être repartir avec un séjour à Lille grâce à nos amis d'ici, non?
0: Voilà. Et puis, le tirage, c'est dans 10 minutes, hein. Donc, peut-être qu'on t'appelle d'ici 10 minutes. D'accord, Lauriane, on t'embrasse très fort. Merci beaucoup. Jingle, allez, zou.
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0: Oui, c'est youpi aussi. On a installé ça le week-end dernier, entre 13h et 13h30 dorénavant. Vous avez les clés. Vous passez, vous dites ce que vous voulez. Voilà, des sourires, on veut des sourires, de la bonne humeur, ça fait du bien. Alexandre est avec nous. Ça va, Alex?
6: Oui, bonjour, Willy, bonjour à tous.
0: Salut, Alex. Au Mamba,
6: hier soir, hein. J'aurais bien voulu être au Mamba.
1: Ah. Ben écoute, c'est très sympa. Si tu as l'occasion de venir à Lille, c'est très sympa.
0: C'est vrai, c'est sympa là.
2: Ah oui, j'ai adoré la musique.
0: Ça ressemble à quoi?
1: Ah,

0: C'est horrible.
1: C'est quoi qui est horrible? Est-ce que c'est de... Tu dis, Alex, on dit la vérité là. Hein. Est-ce que c'est horrible?
2: Entre nous, de toute façon.
1: Entre nous. Personne n'écoute, on est entre nous. Est-ce que tu faisais la gueule parce que tu retrouvais les clients ou les collègues? Les collègues ou les clients? Dis la vérité. Ah, t'as vu?
2: Ah, on va dire les collègues.
3: C'est honnête.
1: J'espère qu'ils écoutent. Donc, c'est Alexandre d'Avignon. Ne peut pas vous blairer si vous bossez dans un magasin de
2: bricolage. Ah, c'est dur quand tu prends 4 semaines de vacances. Après, le retour est difficile. 4
3: semaines, après 4 semaines, c'est dur de se remettre.
1: Ah, oui, mais bon,
2: allez. Ouais, c'est surtout ça. Ouais,
1: il y a rentrer pour repartir. Ouais. Voilà,
4: moi, je me suis arrêté 2 mois. Exactement. C'était dur.
1: Avec Nicolas. C'est Nicolas, il s'est arrêté tout juillet.
2: Je suis au bout du rouleau. Ah oui, le pauvre. Hein.
1: Tu voulais réagir sur quoi, Alex?
2: Ouais, c'était par rapport aux pompiers, du coup, la grève des pompiers, parce que c'est vrai que ils ont besoin de plus de moyens humains et matériels. Et c'est vrai que c'est franchement, moi, je suis vraiment à 100% avec eux. J'ai des collègues aussi qui sont pompiers, pompiers volontaires aussi.
1: Ah oui,
2: et c'est vrai qu'ils ont été, mobilisés pas mal aussi cet été. Oui. Et c'est vrai que plus ça va aller, plus il va y avoir, on se doute avec le réchauffement climatique, il faut qu'ils aient forcément des moyens supplémentaires, quoi. Donc, franchement, moi, je suis avec eux.
4: Et franchement, pour tous les risques qu'ils prennent, c'est pas la profession qui fait le plus en grève.
1: Non,
4: ils se plaignent pas beaucoup.
2: Ouais, non, c'est vrai.
1: C'est vrai qu'ils se plaignent jamais. Et puis, comme on l'a dit, ils sont en grève, ils mettent aussi, de toute façon. Donc, voilà. Tu as eu à subir des incendies, enfin, dans l'endroit où tu étais en vacances? Est-ce que,
2: parce qu'on était, on devait partir en camping, fin juin, du coup, pour un week-end prolongé. Et du coup, c'était vers Canet-en-Roussillon. Et c'est vrai qu'il y a eu, des incendies par là-bas, du coup.
1: Donc voilà. Bah effectivement, mon cher Alexandre, merci beaucoup parce que on le redit parce que tout à l'heure en début d'émission, si vous n'étiez pas avec nous, on avait un pompier professionnel avec nous ici à Lille qui nous expliquait pourquoi ils allaient être en grève à partir du 8 septembre. Alex, merci beaucoup. Tu vas faire quoi cet après-midi? J'aimerais bien savoir. Alors ça.
2: On voulait aller avec ma femme et les enfants. On voulait aller au cinéma du coup. Ouais.
1: Ah oui, pour voir quoi? Les enfants.
2: Ouais. On sait pas trop encore. Ouais. Du coup, ouais.
4: Il y a
2: on
4: les mignons.
2: On est souvent au dernier moment. Ouais.
1: Ouais. Bon, oui, tu verras bien.
2: Il y a quoi?
1: Il
2: y a quoi?
4: Le film d'animation Les Mignons.
1: Il y a Les Mignons.
2: Ah oui.
3: Les Mignons. Ah oui. C'est contraire de Nicolas.
2: Ouais.
1: Bon, très bien. Bah, tu iras voir Les Mignons. Tu n'as pas le choix. Donc, tu vas voir Les Mignons et puis c'est tout. Tu embrasses ta famille et tes enfants.
2: C'est vrai qu'on ne connaît pas Lille, alors du coup, ce serait l'occasion.
1: Eh bah, voilà. Le tirage, c'est vers.
4: Dans 10 minutes.
1: On se rappelle peut-être dans 10 minutes, d'accord? Merci, Alexandre, pour ta fidélité. Merci d'être passé nous voir. Alexandre, attends, tu es là encore, Alexandre? Tu es là, Alexandre?
2: Oui.
1: Je suis à l'autre ton, hein. Un petit peu d'aimabilité. Alexandre, je voudrais que maintenant tu me dises jingle. Vas-y, Alexandre.
2: Allez, attention, jingle!
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1: Gwenaëlle est avec nous, ça va, Gwen?
7: Bonjour, Gwen!
1: Comment ça va, Gwen?
7: Eh ben, ça va comme c'est mené, c'est bien mené, donc ça va bien.
1: Très bien. Parce que tu habites où?
7: À côté de Rennes, en Bretagne.
1: À côté de Rennes. Qu'est-ce que tu fais de beau là-bas, à côté de Rennes, ma Gwen?
7: Eh ben, je profite encore des belles journées d'été.
1: Ouais.
7: Et ce matin, je suis partie faire de la marche avec mes copines.
1: Ah,
3: ça c'est bien ça.
1: Combien de kilomètres ou combien de mètres. Minutes de mètres,
7: de mètres à peu près 2 heures et demie faire autour de 8 kilomètres parce que
1: c'est on va
3: Randonnée.
1: Et vous êtes partie avec des bâtons, les cannes. Non, elle marche
7: on marche comme ça. Ouais, ça va bien. Et on prend notre temps, on s'arrête, c'est on mange bien. Des mûres, des petites prunes sauvages, on discute, on découvre des nouveaux chemins, on s'arrête, on fait une photo pour le groupe parce que les filles viennent pas toutes, on a créé un groupe WhatsApp.
1: D'accord.
7: Et puis, comme on peut pas toujours être toutes en même temps, et à chaque fois, chaque dimanche où on marche, on poste une photo pour celles qui sont pas là, on a fait tel point, tel circuit, c'est rigolo.
3: C'est trop bien.
1: C'est vachement bien. C'est il y a combien de filles en tout, normalement, dans le groupe? C'est combien? Vous êtes combien?
7: Jusqu'à 6, on peut être. Puis de temps en temps, on a des invités. Il y en a une qui va amener une copine, une cousine, une voisine. Général, on est toujours 3 ou 4 à marcher.
1: Trop bien. Donc, c'est entre filles, c'est vraiment entre filles.
7: Oui, on est un groupe de copines. Ouais. Et puis, c'est vrai que les hommes, ils viennent pas avec nous.
1: C'est feignant. Si vous êtes sorti avec des mecs qui ressemblent à Nicolas et à Fabien, qu'est-ce que tu veux les bouger un dimanche matin? Enfin, franchement, les deux là sont imbougeables. C'est pas possible. Donc c'est entre filles, évidemment, ma Gwen. Alors Gwen, dis-moi, Gwen, on est entre nous, Gwen.

0: Est-ce que vous critiquez les hommes quand vous êtes entre vous?
1: Ah bah ça peut arriver, hein, parce qu'on parle un peu de tout, hein. On dit pas que du bien de tout le monde.
0: Hein. Ah, bravo,
2: Gwen. <petit potin. rire>
0: Bravo Gwen, c'est ça que je veux entendre. Parfois tu dis du mal des gens, bravo. Alors qu'est-ce que tu as à reprocher aux hommes, Gwenaëlle? Vas-y, dis-nous.
1: Ah bah là, comme ça, brûle pour toi, pas forcément grand-chose. Si, souvent... Ah. C'est le petit détail qui va faire que. C'est-à-dire que quand vous avez une femme qui passe dans une maison, dans son jardin, voilà, si elle va voir qu'il y a, j'en sais rien, le râteau qui n'est pas rangé, ouais, ou la poubelle qui est ouverte, voilà. Voilà. Elle va faire le petit détail pour dire, ah, bah, tiens, ou elle va ramasser le papier qui est par terre. Que peut-être que les messieurs, ils sont passés 10 fois devant. Ils ont vu le papier. Mais c'est pas grave. Psychologiquement, il n'est pas monté jusqu'au cerveau. Il est resté avant.
0: Ah bah oui, mais Gwenaëlle, on a vu le papier, mais il faut se pencher.
2: On a mal au dos.
0: Il faut le ramasser.
1: Bon, après, c'est pas tout le monde comme ça. Hein. Il y a aussi des femmes qui vont faire semblant de pas voir. Mais en majorité, c'est quand même plus du côté masculin.
0: J'adore. Elle a raison, Gwenaëlle.
2: Les petits détails, c'est important.
0: Gwenaëlle, t'as entièrement raison. Je suis désolée. Donc ça, c'est bien. Donc le coup de gueule de Gwenaëlle, quand vous voyez un papier, les mecs...
1: Oui, alors un gentil, parce que dans la vie, il y a des choses beaucoup plus graves. Mais voilà. Et si tout le monde fait son petit geste et un petit truc, eh ben c'est plus sympa. Voilà.
0: Tu as raison. Bravo, ma Gwen. Tu voulais nous parler de quelque chose en particulier ou c'était juste un
1: Ben c'était ça, vous dire, c'est simple de faire du sport. On passe du temps agréable avec des gens sympas. Tout le monde peut pas forcément aller dans une salle de sport ou avoir les équipements nécessaires pour faire. Mais voilà, un petit peu de marche ou un petit peu de vélo et en plus, c'est sympa. Voilà.
0: Eh ben voilà. Eh ben Gwenaëlle, merci beaucoup. Le message est passé. Tu sais, donc là cet après-midi, tu te reposes ou tu vas engueuler ton mari parce qu'il fait traîner des choses?
1: Alors je vais faire un petit peu de cuisine parce que ce soir je reçois mes enfants à manger et normalement je fais une de mes copines ce matin m'a donné une recette de soupe de courgettes froides. Donc eh ben comme j'ai des courgettes, mes voisins m'ont gentiment offert des courgettes de leur jardin.
0: Excuse-moi, tu veux pas faire autre chose parce que Nicolas Malabeuf a fait une gueule. Non. Possible. T'aimes pas les courgettes?
3: J'aime pas les légumes en général.
0: T'aimes pas
2: ça se voit.
1: Il y a la brebis ou à la menthe. Et moi, ma copine, on avait fait une, j'ai goûté. Oh là là, c'est un régal.
0: Alors, tu peux faire un effort.
1: Les plaisirs.
0: Je suis sûre que ça va être très bon, ma Gwen. Oui, merci beaucoup d'être passé nous voir. Bonne soupe. Et tu repars évidemment avec ta sélection.
2: Alors, séjour lillois est en jeu.
0: Voilà, séjour lillois.
2: C'est de plus en plus court, Nicolas.
0: Dis-moi si je te dérange, putain.
2: Ah, séjour lillois.
0: Hey, te rends compte, on a fait des pieds et des mains pour avoir une demi-heure en plus. En fait, ils ont épuisé les deux. Là. C'est pas possible.
2: Il fait de plus en plus court. Là. Bon. Dans 10 minutes, il dit Lille.
0: Au revoir. Merci Gwenaëlle, on t'embrasse très fort. Voici Bandolero avec Paris Latino. Et juste après ça, il y a le tirage.
2: La pression monte.
0: La pression monte. À tout de suite, mes amis. Nous sommes évidemment en direct sur votre radio ici et en direct des locaux de Ici Nord à Lille.

0: c'est Bandolero avec Paris Latino Jingle.
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0: Eh oui, c'est Youpi aussi. C'est la dernière demi-heure. On est ensemble. C'est ça qui est trop bien. J'adore ces moments avec vous, mes amis. Et il est 13h27 dans quelques secondes. Donc vite, vite, vite, c'est le moment du tirage. Il y a l'un ou l'une parmi vous là qui va repartir avec ce cadeau, ce séjour à Lille.
3: Carburant, alors, hôtel, oui, resto, oh là là, musée. C'est la totale pour vous.
0: Voilà, l'hôtel Mercure de Marc en Barœul qui vous accueillera. Hôtel 4 étoiles, idéalement situé pour découvrir la ville. Qui est là? Allô?
4: Attention, ça va sonner.
0: Allô? Ça sonne ou ça sonne pas?
4: Ça sonne plus? Ça va sonner.
0: Ça sonne pas? Ça sonne plus? Ça sonne
4: plus? Comment on
0: joue? Ça arrive comme ça.
3: On a fait le cadeau.
0: Oh mon Dieu, mon Dieu, mon Dieu, mon Dieu, mon Dieu.
5: Oui, allô?
0: Alex, oh, il est toujours aussi émeu. Alexandre, c'est toi? Alexandre, je veux que tu cries le plus fort possible. Ici, vas-y, je veux que tu te gosilles. Vas-y, vas-y, vas-y.
5: Ici.
0: Bravo, bravo, bravo, mon cher Alexandre. Tu vas donc partir à Lille. 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
3: Et tu pourras tester aussi le Mamba, tu pourras tester le Mamba, voilà.
0: Merci beaucoup Alex, merci infiniment, voilà, c'est fini. Voilà, passez une belle journée ici et pas ailleurs. Dans un instant, Ségolène et Luni. À samedi prochain.

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1: Bonjour à tous et bon dimanche à l'écoute de votre radio ici. Désormais, chaque dimanche à cette heure-ci, place au cinéma avec la mise en lumière d'un métier de l'ombre. Savez-vous ce qu'est un repéreur de cinéma? C'est un métier indispensable pour la trouvaille de décors et d'endroits pour tourner les films. Vous verrez, c'est d'ailleurs un métier qui se rapproche de celui d'enquêteur. Et on en parlera avec Antonio Correa, devenu repéreur sur le tard et qui a travaillé sur plus de 100 films. Il sera avec nous dans quelques instants avec la comédienne Marie Gillin et le réalisateur Élie Chouraqui, que l'on reçoit pour la sortie du film Les Héros du Louvre. Mais d'abord, votre ciné-rétro avec un de mes films préférés sur Terre, qui fête cette année son 35e anniversaire.
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1: Mon conseil ciné-rétro nous emmène en 1991, date de sortie d'un film mythique, une suite qui a de loin surpassé son premier volet. Il y a 35 ans, James Cameron revenait au cinéma avec la suite de Terminator, robot tueur tout en muscles puisqu'incarné par Arnold Schwarzenegger. Dans le premier volet sorti en 84, le fameux T-800 était envoyé dans le passé pour exterminer Sarah Connor, la mère du leader de la résistance future, John Connor.
3: Je suis un ami de Sarah Connor. On m'a dit qu'elle était ici, je peux la voir?
4: Non, elle est en train de faire une déposition.
3: Je reviendrai.
1: Eh bien, dans ce deuxième volet, la force du scénario, c'est que ce même robot tueur revient sous la même apparence, mais que cette fois, il ne vient pas pour éliminer John Connor, mais pour le protéger. Un twist scénaristique que James Cameron a dû défendre, car il était le seul à y croire. Les producteurs pensaient que cela déstabiliserait le public. Or, c'est ce qui fait tout l'intérêt du film et de la saga tout entière.
5: Viens avec moi si tu veux vivre.
1: On y retrouve donc Sarah Connor, internée dans un hôpital psychiatrique et littéralement transformée physiquement par rapport au premier épisode. De la gentille serveuse blonde et timide, Sarah Connor est devenue sèche, tout en muscles, prête à en découdre, révélant l'une des premières figures féminines du cinéma avec la panoplie des codes masculins. Badass, comme on dit.
6: Vous vous croyez si créatif. Vous ne savez même pas ce que créer signifie vraiment. Créer une vie. Sentir une vie grandir en vous, tout ce que vous avez créé, c'est la mort et la destruction.
7: Maman ! Nous avons besoin d'être plus constructifs que ça en ce moment.
1: Derrière le film d'action et de science-fiction, James Cameron nous livre un film avant tout girl power. Et aussi une œuvre incroyablement en avance sur son temps, en anticipant l'avènement de l'intelligence artificielle. Parce que c'est bien de ça dont il est question. La machine tellement bien nourrie par la main et l'esprit de l'homme, qu'elle en est devenue autonome. Et prête à prendre le contrôle. La qualité du scénario qui fait des nœuds au cerveau avec ses boucles temporelles est aussi parfaite que les effets spéciaux de l'époque, eux aussi en avance sur leur temps. Regardez-les aujourd'hui, ça n'a quasiment pas vieilli.
8: Hasta la vista, baby.
1: Terminator 2, le jugement dernier, une pépite qui a plus de 30 ans et qui pourtant en dit énormément sur notre temps.
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1: Bienvenue à tous, vous écoutez Ça tourne, l'émission de cinéma qui met en lumière ceux qui fabriquent le cinéma dans l'ombre. Et aujourd'hui, j'ai le plaisir d'accueillir ce qu'on appelle un repéreur pour le cinéma. Bonjour Antonio Correa.
9: Bonjour et merci beaucoup pour l'invitation.
1: Mais c'est un plaisir. À vos côtés, la comédienne Marie Gillin et le réalisateur Élie Chouraqui. Est-ce que vous vous connaissez? Vous êtes déjà croisés sur des plateaux de tournage ou...
9: On vient d'en parler indirectement. Ma première fiche de paye dans le cinéma, c'était Le Bossu au Mans.
10: Incroyable.
1: Ah, Marie Gillin, vous incroyable. Jouiez dans Le Bossu.
10: Mais oui, c'est fou.
9: Et j'étais un des 15e assistants à la déco, découvrant le métier. Et j'étais pion dans un lycée. Je payais mes collègues pour pouvoir aller travailler sur le plateau.
1: Ah oui, donc voilà.
9: Avec l'accord des autorités. Hein.
1: Donc vous avez monté les échelons puisque vous étiez 15e assistant quelque chose et maintenant.
9: Non, j'avais pris ce qui était l'opportunité géographique. Quoi. Il y avait un long métrage au Mans, donc on a essayé par tous les moyens de travailler dessus. J'y suis arrivé.
1: Incroyable. Vous êtes donc aujourd'hui repéreur pour le cinéma, un métier où vous êtes tour à tour, vous nous avez confié, journaliste ou détective privé. Est-ce que vous pouvez nous expliquer
9: entre autres.
1: Pourquoi détective et journaliste?
9: Parce que certains décors vous amènent à enquêter pour retrouver les propriétaires. Donc, bien souvent, le trésor du repéreur, c'est moins le lieu qu'il faut trouver que le contact pertinent à l'intérieur qui va vous permettre de rentrer et de faire rentrer un tournage.
1: D'accord.
9: Donc souvent, ce contact-là, c'est le trésor auquel on court à tous quand on est repéreur et repéreuse.
1: Est-ce qu'il vous est arrivé de vous faire passer pour quelqu'un d'autre?
9: Non,
1: justement,
9: non
1: jamais, à chaque fois vous vous présentez.
9: Non. Visage découvert, toujours.
1: Donc en fait, le métier de repéreur, c'est son travail, c'est de trouver tous les décors qui ne sont pas tournés en studio, en
9: gros, c'est ça? Exactement. Donc c'est très varié.
1: Ouais. Donc vous travaillez, j'imagine, bien en amont du tournage. Combien de temps avant le tournage d'un film ?
9: On est effectivement les tout premiers à, en pré-prépa, pour être une sorte d'équivalent du directeur de casting, qui propose des comédiens, des rencontres entre réalisateurs et comédiens. Et nous, à notre petit niveau, on propose des rencontres entre des réalisateurs et réalisatrices avec des lieux.
1: Pourquoi petit niveau ? Faut pas minimiser. Je me tourne vers un réalisateur. Élie Chouraki, le métier de repéreur.
5: C'est pas un petit niveau. Non, c'est très important parce que les lieux de tournage vont faire la matière du film. Alors, je dis pas autant que les acteurs, évidemment, les acteurs. Marie.
1: Mais c'est fondamental.
5: Mais c'est fondamental, oui. Parce que on sait que, on sait, un metteur en scène, c'est toujours ce qu'il cherche. Où il a instinctivement le désir, enfin moi en tout cas, moi je sais ce que je veux, mais je suis ouvert à toutes les offres que peuvent faire les repéreurs. C'est-à-dire quand on accouche, je dis un truc, bah oui, mais bien sûr, ça c'est beaucoup mieux encore que ce que j'avais en tête. Donc voilà, mais c'est à partir du moment où on a les décors qu'on peut commencer à structurer le plan de travail et à préparer le tournage.
1: Ouais, Antonio. Ouais.
9: Oui, non, parce que bon, évidemment, j'avance en fausse modestie, mais à ce moment-là de la préparation, on a une importance puisque d'autres corps de métier ne peuvent travailler que lorsque nous on a trouvé le lieu, la régie pour les autorisations, les metteurs en scène pour penser la mise en scène sur le terrain, parfois même les costumes, c'est-à-dire que si un décor a une couleur, il faut que les costumes ne s'opposent pas à cette couleur-là, au contraire, s'harmonisent avec ce lieu.
1: Et c'est vous nous avez confié que vous partiez tout seul. Vous partez vraiment tout seul pour aller faire du repérage, c'est incroyable.
9: Très souvent, ouais. C'est un métier de solitaire qui aime la compagnie. Donc,
1: Parce que vous rencontrez du monde après.
9: Et moi, je pense que les lieux, c'est d'abord des gens.
1: Ouais.
9: Même un arbre isolé au milieu de nulle part, on va vous en parler. On va dire, tout le monde vient le voir, celui-là, il y en a un, il est touristique. Moi, j'en connais un autre. Les gens l'aiment moins, mais viens voir. Et on est ouvert à toutes les bonnes surprises.
1: Donc, vous sympathisez avec les gens du coin, par exemple, on vous demande d'aller trouver un champ en Bourgogne.
9: Je crois à la Sainte Trinité et l'Office de Tourisme, parce que ce sont des gens qui sont à l'écoute et votre demande n'est pas excentrique pour eux. La mairie, souvent dans des recherches de petits lieux, enfin, on est dans des villages, là, très vite, on est dans la voiture du maire, aller voir ce qu'il pense être un décor qui est intéressant. Et puis, l'incontournable café.
1: Ah, le bar ?
9: Ah, bah, le bar.
1: Le café, ouais, le bar-café.
9: J'ai une devise personnelle, très souvent on me dit, ah, on va chez Michel, il connaît tout. Bon, on arrive chez Michel, qu'est-ce que tu cherches ? Ça va bien, mais d'abord on boit un coup. Et là, j'ai dit, désolé, mon éthique professionnelle m'oblige à prendre ce verre. Donc on boit un verre, après on est dans la voiture de Michel, on va voir un truc, j'ai dit, Michel, je voulais une petite maison, ça c'est un château. Ouais, mais c'est beau, hein ? Oui, mais c'est pas dans le scénario. Donc on est souvent confronté à des gens qui veulent vous montrer des lieux remarquables.
1: Ouais.
9: Et un décor n'est pas remarquable. Le plus beau des décors, c'est celui qui est dans le scénario. C'est le plus juste.
1: Et comment ça se passe ? Du coup, vous avez un petit carnet ou vous faites des photos quand vous arrivez ? Comment vous...
9: Alors au départ, on a lu le scénario, déjà.
1: Ouais.
9: On a rencontré réalisateur ou réalisatrice. Bien souvent accompagné de la déco, très important, et quelquefois de l'image, chez FOP, qui sont déjà impliqués au début, ça dépend. Et on discute sur la manière dont ils voient les décors. Moi, j'ai une liste. Et après, on part dans la nature. Et dans la nature, c'est chacun sa méthode. Effectivement, le principe, c'est de faire des photos, de les envoyer, il y a des réactions, et vous réagissez aux réactions, soit c'est déjà un décor possible, soit il faut proposer quelque chose de différent. L'objectif, c'est de faire venir les équipes sur place et qu'elles s'approprient le lieu. Ensuite, il vous appartient plus, il y a des réactions très différentes, très étonnantes des fois.
1: C'est fascinant comme métier. Antonio Correa, vous avez été repéreur pour une centaine de films français. Parmi eux, on compte le film 10%, La nuit du 12, Les beaux gosses. Quel est l'un des lieux les plus dingues que vous avez visité et qui vous a servi pour un film ?
9: Alors j'ai réfléchi à ça, je me dis, t'as pas le droit de planter. Le décor le plus étonnant que j'ai vu, on n'a pas tourné dedans. J'ai eu la chance de faire des repérages en Algérie. Pour une adaptation du dernier bouquin de... Le dernier homme, le premier homme de
5: Camus.
1: Merci Élie Chouraki.
9: Je m'étais dit dans mon sommeil, fais une passe décisive à Élie Chouraki. Il y a peut-être là une collaboration future. Et bien joué. Merci mon ami imaginaire. Et on cherchait des cinémas. Et les gars m'ont emmené dans un cinéma qui avait fermé en 62. À l'indépendance. Donc je suis rentré dans un cinéma qui avait 52 ans de poussière.
1: Oh là là.
9: et qui était magnifique, qui était un cinéma du début du siècle.
1: D'accord.
9: Et c'était très émouvant. Si vous aimez le cinéma, si vous aimez les salles, moi j'étais... On me regardait bizarrement, qu'est-ce que t'as ? Non les gars, c'est vraiment un très beau lieu.
1: Et quel lieu vous n'avez pas encore fait, que vous rêvez d'infiltrer, entre guillemets ?
9: Ce lieu m'a permis de rentrer dans des endroits où jamais je serais rentré, des ministères, des ambassades,
1: ouais.
9: Des demeures de gens très riches. C'est pas ça le plus intéressant, non, le lieu... À chaque fois qu'on démarre, on espère que les gens vous diront à la fin merci, c'est le décor. Là, j'ai fait le dernier film de Justine Triet.
1: Oui. Justine Triet, Anatomie d'une chute, qui va sortir son prochain film.
9: Une énergie. Et c'était un truc très compliqué parce que c'est un décor unique, ou quasiment unique. Là, les enjeux sont terribles parce que vous allez passer 10 semaines dans le même lieu, quoi. Et on a trouvé ce lieu-là, on était deux. Et c'est vrai que c'est à la fin, à la fête de fin de tournage. Elle m'a remercié de manière très épuisée en me disant, mais vraiment, on s'est rendu compte que c'était le lieu, quoi.
1: Mmh.
9: Il s'est installé petit à petit. Au début, il était trop riche.
1: Donc, vous passez votre temps sur les routes, en fait,
9: non,
1: Antonio
9: pas,
1: Correa?
9: Pas forcément. Moi, j'ai de la chance, c'est qu'on m'envoie pas mal en région. On m'a appris qu'il fallait pas dire province, donc région.
1: En région française, tout à fait. On préfère dire ça, nous aussi.
9: Ouais. Mais souvent, vous êtes cantonné à un espace géographique. Si vous êtes Île-de-France, vous cherchez des décors en Île-de-France.
1: Mmh.
9: Et là, il y a un souci, c'est que vous tournez un peu en rond parce que les lieux qui vous offrent et les autorisations.
1: Ils reviennent souvent,
9: vous avez déjà tourné dans les mêmes lieux.
1: Vous tournez toujours dans les mêmes lieux, Marie-Gélin?
10: Pas souvent. Toujours, non, mais c'est vrai que les films d'époque, les séries d'époque, il y a un lieu d'ailleurs où on a tourné dans Les Héros du Louvre, où j'ai déjà tourné 4-5 fois, en fait. Hein.
9: Oui,
1: c'est
9: un lieu.
1: Lequel?
10: C'est le lieu, le lieu qui est donc la première demeure dans laquelle on va pouvoir passer la nuit. Il y a la scène de la cuisine aussi, enfin le premier château.
1: D'accord. Vous allez faire une citation de Louise Buñuel,
5: oui,
1: rapidement,
5: Edith Joachim. Qui était avec son assistant à l'époque, il n'y avait pas de repérage, c'est l'assistant qui faisait l'appérage. Comme je l'ai fait moi quand j'ai débuté dans le cinéma. Et l'assistant lui dit maître, il l'appelait maître. Vous savez maître, le problème c'est qu'on a beaucoup tourné ici. Et Benilla lui a dit, ça veut dire que c'était un bon décor.
1: Ah, excellent.
10: Moi je voudrais dire juste une petite chose. Parce que c'est vrai que je trouve ce métier absolument passionnant. Et j'ai l'impression que, bien évidemment, il y a la collaboration avec le réalisateur. Mais c'est souvent la collaboration avec la déco aussi qui détermine. Moi je sais que quand je lis un scénario et qu'il y a des lieux par exemple importants dans un film, je me mets à rêver à ce lieu, et puis j'imagine que le repéreur, lui, il a fait son travail, il l'a bien fait. Et c'est là où on voit la collaboration avec la déco. Je trouve qu'il y a des films, par exemple, dans les films contemporains surtout, où, comme tu le disais, on cherche une petite maison, quelque chose d'assez modeste. Et puis là, tout d'un coup, le chef déco, il en fait trop. Et on se retrouve dans les appartements, par exemple, dans un appartement hyper cossu, alors qu'en fait, c'est des gens qui ont des revenus très modestes. Et c'est là où je me dis, le travail repéreur et déco, il est très important pour trouver le film, en fait.
1: Mmh, ouais, complètement. Ça vous aurait plu, Marie-Gélin, d'être repéreuse pour le cinéma ?
10: Je ne sais pas si ça m'aurait plu, mais en fait, j'adore, parce que au travers des films, on découvre des lieux incroyables et ils nous offrent la chance même de découvrir des régions. Je n'ai pas en tête des régions particulières, mais des régions incroyables que je ne connaissais pas, des lieux. Je trouve que même ça donne plein d'idées. On pourrait dire, tiens, je poserais bien mes valises dans cet endroit.
1: Antonio ?
9: Mais par exemple, je trouve que les gens ne se rendent pas compte à quel point... Moi, en plus, j'ai un rapport à la France. Je suis fils d'immigré portugais. Voilà, j'arrive, j'ai pas un truc dans le terroir. Mais c'est un pays qui offre des paysages mais incroyables. Les gens vont chercher des canyons à 10 000 km. Ils sont là, les gars.
1: Après, ils sont en France, mais oui, c'est vrai.
9: Est-ce qu'il faut les préserver et pas? Parce que maintenant, vous faites une photo, le lendemain, vous avez 10 voitures. On ne sait pas comment les gérer. Voilà. Mais c'est un pays incroyable.
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1: Ça tourne la suite, toujours en compagnie de Marie-Gélin, Élie Chouraqui et Antonio Correa, qui est repéreur pour le cinéma. Antonio, comment on fait pour devenir repéreur pour le cinéma? Parce que ça donne quand même très envie. Pour ceux qui nous écoutent, est-ce qu'il y a des formations?
9: Je pense que maintenant, oui, on donne des cours.
1: Vous n'en avez pas fait?
9: J'ai un parcours.
1: En deux mots, le parcours?
9: J'ai été pion pendant 10 ans, après...
1: Électricien.
9: J'ai bossé un peu sur les concerts. J'ai été électro grâce à un ami qui m'a fait rentrer très vite dans les plateaux, mais j'étais pas très bon. Et en plus, à l'époque, les électros et la mise en scène, il y avait comme une barrière. Eux, les intellos, et nous, les gars. Ce qui me posait problème, parce que moi je suis un pur fils d'ouvrier, même en dessous d'ouvrier, donc les gars, bon bref.
1: Et comment vous en êtes devenu à être opérateur?
9: Alors c'est qu'à l'époque, les délais de recherche se raccourcissant, on a spécialisé le métier, donc à un moment on rencontrait, on disait tiens, tu devrais faire les repérages. Donc ma génération, ce sont gens qui ont fait de la mise en scène, ou qui ont été régisseurs, et qui sont tombés amoureux du boulot, et une fois qu'on tombe amoureux du boulot, et qu'on vous a vu travailler, on vous rappelle, et vous faites plusieurs films, après vous faites un choix. J'arrête cette carrière, je démarre la nouvelle.
1: Donc aujourd'hui, c'est une fonction officielle.
9: Je fais que ça, ouais.
1: Et vous êtes quoi, intermittent
9: ou comment? Oui,
1: ouais, c'est de l'intermittence aussi. Ouais.
9: C'est un statut parce que je travaille, enfin, je la touche plus, quoi, je travaille trop.
1: Tant mieux.
9: Moi, je le dis avec plaisir parce qu'il y a eu toutes les années où il n'y avait rien, où la famille vous regarde au repas de Noël. Alors, ah, j'ai fait un clip il y a 3 mois. Ils disent, mais il a 37 ans, il va aller où? Mais que des yeux d'amour. Genre, on l'aime bien. Si ça va aller, ça va le faire. J'ai une mère incroyable.
1: On salue vos parents, d'ailleurs. Et c'est l'heure de notre quiz cinéma pour parler justement des métiers de l'ombre. Marie-Gilles, hein, quel autre métier de l'ombre vous fascine sur un plateau de tournage?
10: Ah, quel autre métier de l'ombre? Oh là là là là. Accessoiriste.
1: C'est vrai.
10: J'adore parce que les accessoiristes, ils sortent toujours des merveilles. On leur dit oui, est-ce que tu pourrais me bidouiller un truc? J'aimerais bien un sèche-cheveux violet avec tel truc. Ah oui, bien sûr. Alors ils sortent ça de leur chapeau. C'est un peu des magiciens, les accessoiristes, je trouve.
1: Élie Chourakis, si vous n'aviez pas été réalisateur ou comédien, quel autre métier du cinéma auriez-vous le fait?
5: Décorateur.
1: Décorateur? Oui. C'est vrai, pourquoi?
5: Mais parce que, comme le dit Antonio très bien, c'est le lieu où on tourne le film, les décors, alors qu'ils les aient été trouvés ou qu'on les fabrique, sont le socle sur lequel va se construire la scène qu'on veut tourner. Et si on se trompe de lieu, si on se trompe d'accessoirisation, si on fait on se trompe sur les personnages, ils sont trop riches, trop pauvres, ils sont trop... je veux dire, chaque tasse dans un décor exprime... regardez ce soir en temps chez vous, ou tout à l'heure, vous allez voir que chaque objet qui est chez vous, chaque couleur que vous avez mise est une expression de votre
1: personnalité.
5: De votre personnalité. Et donc, c'est très important de ne pas se tromper, parce que si vous vous trompez, vous passez à côté des personnages.
1: Ouais.
5: Moi, par exemple, quand j'ai un repérage, justement, un de vos confrères, Antonio, m'a montré l'appartement où on a tourné l'appartement de Babi et
1: pour le film Les
5: Héros du Louvre, j'ai été, mais c'était extraordinaire pour moi, parce que je voyais exactement comment la mise en scène allait se faire, et tout d'un coup tout est né.
1: Tout prend forme.
5: Voilà, tout prend forme.
1: Antonio Correa. Oui.
9: J'espère que je bouffe pas trop le.
1: Vous êtes là pour parler dans le micro.
9: D'accord,
1: donc on
9: d'accord.
1: Vous écoute.
9: Non, justement parce que il y a l'idée de trouver visuellement un lieu qui va être intéressant. Mais il y a une part d'irrationnel, et on trouve aussi le lieu qui va être le lieu de travail pour une équipe de 60-80 personnes. Donc,
1: oui, c'est vrai qu'il faut,
9: il faut que les gens aient envie d'aller travailler aussi.
1: Ouais.
9: Ah non, les conditions d'accessibilité, ok. Mais il faut aussi, donc, on se retrouve aussi avec ce côté un peu... Il y a des réalisateurs qui rentrent dans un lieu et qui disent non. Alors, ça remplit tous les critères, mais non. Une fois, on m'a dit, mon corps me dit que c'est pas là. mais en plus, il avait raison, parce qu'on a trouvé quelque chose de beaucoup mieux après. Quand on est habitué, c'est comme les briefs de réunion, ils sont toujours un peu contradictoires. On veut grand, petit, bleu, un peu rouge. Vous dites ok, mais quand on a l'habitude, on part et on revient avec des photos. Et à partir de ces photos, on discute et là, on avance. C'est une relation qui se noue, quoi.
5: Il parle bien de son métier, en tout
1: cas. Il parle bien de son métier,
10: ça donne envie. Hein.
1: Ça donne envie d'être repéreur,
5: j'ai envie de vous remercier. Je suis fier de vous, Antonio, bravo.
1: Quel conseil rapide vous pourriez donner à nos auditeuristes qui nous écoutent et qui peut-être voudraient devenir repéreur, repéreuse?
9: De d'abord travailler dans d'autres métiers dans le cinéma.
1: D'accord.
9: De lire, de regarder plein de films. Parce que la qualité, c'est pas de... Justement, il y a toute une génération qui arrive et qui pense que le plus fort, c'est d'être le plus fort pour dénicher très vite un lieu. Ah, tu cherches un bar, je connais plein de bars. Non, non. C'est comprendre un scénario et comprendre aussi tous les aspects du tournage. Le plus important, c'est, il faut qu'on ait confiance en vous. Donc ça, il faut qu'à un moment, vous êtes dans des réunions, vous discutez avec des gens. Si ce que vous dites est un peu sans consistance, même si vous avez trouvé un lieu super, vous perdrez la relation avec le réalisateur. Et c'est un truc qui se fait au long cours. Donc d'essayer plein de métiers, et après, de l'essayer, ce métier-là, et s'il vous plaît, allez-y. En tout cas, venez, il y a Il y a de la place.
1: Il y a de la place pour être repéreur.
9: Il y a plein d'images encore.
1: Dans le monde
9: c'est
1: du
9: cinéma.
1: Cinéma.
9: Mais il tient un coup encore, mais il y a plein d'images. Ouais.
1: Merci beaucoup d'avoir été avec nous, Antonio okay. Correa. Ok. Et nous avoir non, présenté pardon, votre métier de repéreur pour ouais, le désolé. Cinéma. Merci beaucoup, Marie-Gilin, Elie Chouraki, d'être venue dans sa tourne. Je rappelle que votre film Les Héros du Louvre sort au cinéma mercredi prochain et qu'il faut aller le voir. C'est avec Camérade, Jean-Hugues Anglade, Julia de Nunez, Bernard Lecoq et vous, Marie-Gilin, qu'on adore. Ça tourne, ça revient la semaine prochaine, samedi dès 13h30. Et nous serons en compagnie de l'équipe du film 10%, avec comme métier de l'ombre un agent de scénariste. Bon dimanche à tous sur votre radio ici.

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1: Avec Bruno Retailleau, nous voulons que le mérite soit à nouveau au cœur de l'école. Le mérite au cœur de l'école, c'est tout simplement le fait qu'un élève, il faut vérifier qu'il a bien maîtrisé les savoirs qui sont attendus en fonction de son âge, avant de l'envoyer dans le cycle supérieur. Concrètement, ça veut dire, par exemple, établir un examen d'entrée en sixième. Parce qu'aujourd'hui, on laisse passer en collège des élèves qui tout simplement échouent. Et cet échec est dramatique pour eux, pour leurs parents et pour la société. Et la société, d'ailleurs, tourne la tête. Et celles et ceux qui ont voulu à tout prix cet égalitarisme au nom de pédagogisme, eh bien ceux-là, aujourd'hui, ils tournent la tête devant le décrochage des élèves. Donc nous voulons tout simplement le mérite. Le mérite, c'est un élève qui travaille, un élève dont on peut reconnaître les compétences, les talents, et qui est orienté en fonction de ses talents. La sélection, ce n'est pas un gros mot pour nous. La sélection, c'est tout simplement que tous les talents sont nécessaires à la société française. Il faut qu'ils s'épanouissent à l'école. Or, aujourd'hui, on laisse passer tous les enfants. Les professeurs ne peuvent plus faire redoubler un élève. Les professeurs ne peuvent même plus l'orienter. Ce sont les parents qui décident. Et malheureusement, c'est souvent des voies d'échec à lesquelles on achemine nos enfants. Et cela est bien lourd pour notre pays. Donc, le mérite, la sélection, Bruno Retailleau assume cela avec un examen d'entrée en sixième, avec un brevet des collèges à nouveau sélectif. Et puis, la liberté. Parce qu'aujourd'hui, on demande aux professeurs beaucoup de choses. Ils sont submergés d'injonctions. On les submerge d'éducation A. Et pendant qu'on multiplie les éducations A, on n'assure pas la transmission des savoirs, le lire, écrire, compter. On fait beaucoup d'autres choses. Notre école s'est dispersée. Il faut la recentrer. Mais il faut aussi laisser beaucoup de liberté aux professeurs. Il faut adapter les réalités du travail des professeurs au terrain. Toutes nos écoles ne se ressemblent pas. Tous nos collèges ne se ressemblent pas. Tous nos lycées ne se ressemblent pas. Tout simplement, il faut mettre un terme à ce système centralisé où tout vient de Paris, où tout est envoyé par circulaire pour permettre aux chefs d'établissement, aux équipes pédagogiques de construire, aux professeurs de construire de vrais projets d'établissement adaptés aux réalités de leur territoire avec beaucoup de liberté. Organisation des cycles, organisation des cours de soutien, organisation des ateliers, organisation des rythmes scolaires. Laissons les professeurs travailler en liberté. Et je suis sûr à ce moment-là que des professeurs deviendront des passeurs de savoir. C'est ce que veut Bruno Retailleau. Ils veulent qu'avant tout, on transmette à nos élèves des savoirs. Et les professeurs sont faits pour cela. Et c'est comme cela que les professeurs vont retrouver toute l'attractivité de leur métier, toute la beauté du métier de professeur. L'école est en très grande difficulté parce qu'aujourd'hui, nous nous effondrons dans tous les classements internationaux, parce qu'aujourd'hui, beaucoup d'élèves décrochent dans le système scolaire. Ils sont éjectés sans diplôme du système scolaire. C'est un échec. C'est un échec du pédagogisme. On a voulu construire une école de l'éveil où il fallait que l'élève apprenne à apprendre et se construise par lui-même. On a oublié une chose, c'est que l'école, elle est faite pour transmettre des savoirs. Les professeurs sont des passeurs de savoir. Et donc, ce que nous souhaitons avec Bruno Retailleau, c'est mettre un terme à 50 ans de pédagogisme pour revenir à ce qui fut la beauté de notre école, une école du mérite, une école du travail, une école de l'effort et une école qui reconnaisse le travail et l'effort. Aucun pays n'a rétabli sa cohésion nationale et sociale. Aucun pays n'a retrouvé son rang sans restaurer son école. C'est le préalable absolu. Nous étions un pays qui formait des ingénieurs, des architectes, des médecins. Nous devons redevenir un pays qui place le savoir au cœur de son projet de société. Et cela passe par la refondation de l'école. Et c'est exactement un projet de rupture radicale que propose Bruno Retailleau. Un projet de refondation. Il ne s'agit pas de faire des mesurettes. On en a eu beaucoup. Il ne s'agit pas de multiplier les effets d'annonce. Il faut changer complètement le logiciel d'école, L'école doit redevenir le lieu de la transmission des savoirs. Le savoir doit être remis au centre, au cœur de l'école. Depuis 40 ou 50 ans, au nom du pédagogisme, on a fait le contraire.
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3: Dimanche 13 septembre, 256e jour de l'année, soyez les bienvenus, vous écoutez ICI, bonjour Valentin Bertrand.
4: Bonjour Christopher, bonjour à tous.
3: Vous allez nous informer durant la prochaine heure avec l'info du jour, bien sûr, qui concerne ce déraillement d'un TER en Normandie.
4: Et cette question qui taraude les enquêteurs, comment un rail de 300 kilos s'est-il retrouvé en travers des voies ferrées? On fait le point sur l'enquête.
3: Bien entendu, soyez les bienvenus, un grand bonjour à vous en ce dimanche matin, il est 6h.
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3: Bon réveil à l'écoute d'ICI. Il est 6h. Le journal Valentin Bertrand avec cette question qui agite les enquêteurs. Comment expliquer le déraillement d'un TER normand vendredi soir?
4: Les autorités restent prudentes après cette impressionnante sortie des rails au niveau de Cléon au sud de Rouen. 186 passagers présents à bord du train, 44 blessés, dont une jeune femme de 18 ans, la principale victime désormais hors de danger. Les investigations vont donc se poursuivre encore aujourd'hui, Christine Wurtz.
5: La seule certitude pour l'instant, c'est qu'un morceau de rail a été retrouvé sur les voies qui pourraient être à l'origine de ce déraillement. Mais quand et comment s'est-il retrouvé là? Les investigations menées n'ont apporté aucun élément nouveau sur ce point, selon le procureur de la République de Rouen. Les opérations de police technique et scientifique sont terminées. L'expertise judiciaire débutera ce dimanche matin. Plusieurs auditions ont déjà eu lieu. De nombreuses autres sont prévues aujourd'hui, indique Sébastien Gallois. Mais à ce stade de l'enquête, aucun élément ne permet d'évoquer un acte de malveillance commis avec l'intention délibérée de faire dérailler le train, et encore moins un attentat, précise le parquet. Selon le président de la région Normandie, qui s'est rendu sur place, ce morceau de rail ne se trouvait pourtant pas sur la voie une heure auparavant, lors du passage du train précédent. C'est donc bien que quelqu'un l'y a mis, quelqu'un, ou plutôt quelques-uns, car indique encore Hervé Morin, cette poutre métallique, entreposée sur le bas-côté en prévision de travaux, pèse entre 250 et 300 kilos.
4: Christine Wurtz d'ICI Normandie, et pour le moment, aucune reprise du trafic n'est annoncée sur cet axe entre Rouen et Caen, emprunté chaque jour par 10 TER. La rentrée politique se poursuit ce week-end avec aujourd'hui le premier discours de campagne de Marine Le Pen sur ses terres à Hénin-Beaumont dans le Pas-de-Calais, en pleine polémique sur les désaccords apparus avec son numéro 2 Jordan Bardella, notamment sur la question du voile ou des retraites. À gauche, premier discours de campagne aussi pour le communiste fraîchement déclaré Fabien Roussel lors de la fête de l'humanité. Il a promis hier de faire du gros rouge qui tâche, d'attaquer en justice le patron de Total Energy et de renationaliser une grande banque française.
3: 6h02, c'est le retour des gilets jaunes sur les ronds-points.
4: Et sans attendre la date du 17 octobre, cet appel à la mobilisation largement relayé ces derniers jours sur les réseaux sociaux, un premier rassemblement s'est tenu hier. Le blocage symbolique de la sortie de l'autoroute A8 à Bandol dans le Var. Même rond-point qu'en 2018 et même revendication autour du pouvoir d'achat, du prix de l'essence et de la justice sociale. Marilyn Hautman d'ICI Provence y était.
6: Des drapeaux tricolores plantés sur le rond-point.
7: Les drapeaux français, 1, 2, 3, 4, vous avez vu la grandeur de celui-là? Nous, on veut plus de couleurs politiques, on veut plus de syndicats, on veut réunir les gens.
6: Et le même gilet jaune que celui porté en 2018, sur le dos de ses vieilles connaissances, toujours en colère.
7: Tout nous fait du mal, c'est-à-dire le carburant, les loyers, l'alimentation, et on se sent mal dans ce pays aujourd'hui.
8: Enlever tous ces gouvernements, tous ces partis politiques, l'idéal, il faudrait que ce soit de vraies personnes, de vrais citoyens qui nous gouvernent à l'heure d'aujourd'hui.
6: Vous ne voulez plus de cette vie, rejoignez-nous, inscrits sur une banderole. Des voitures klaxonnent et s'arrêtent parfois pour discuter.
9: L'idée, c'est d'être visible et d'expliquer aux gens pourquoi on est là.
8: de ne pas expliquer aux gens, bon, on est là pour casser, on n'est pas là pour casser.
6: Hors de question de monter à Paris pour l'instant, non. Le mouvement doit faire tache d'huile dans la région. Franck, vous venez de Marseille, vous?
9: Bon, on est venu ici parce que depuis quelques temps, sur les réseaux, on a vu qu'à Bandol, il y a quelque chose qui s'est préparé. Parce qu'en 2018, il y avait beaucoup de gilets jaunes. Mais le problème, on était tous dispersés à droite et à gauche. Parce que le combat actuellement, il n'est plus pour nous. Moi, j'ai 60 ans. C'est pour mon petit-fils qui a un an depuis un jour, quoi. C'est pour lui que je combats. Voilà.
10: Macron nous prend pour des cons.
4: Ici pour reportage d'ici Provence, des casquettes du rock et des maillots King. Ce soir de sortie, le Stade Brestois s'apprête à rendre hommage à son roi, son entraîneur mythique, Éric Leroy, décédé en juin dernier d'un cancer à 58 ans. Hommage qui va précéder la réception du Paris Saint-Germain en clôture de la 4e journée de Ligue 1.
3: Des larmes et beaucoup d'émotions pour le grand retour de Céline Dion.
4: La chanteuse québécoise de retour sur scène à Nanterre, près de Paris, hier devant 30 000 spectateurs. Et après 6 ans d'absence, ces longues retrouvailles, 2h30 de show, ont forcément une saveur toute particulière, mais avec une voix intacte, Victor Vasseur.
11: C'était époustouflant et si émouvant. Céline Dion a la voix qui déraille à cause des sanglots dès son premier titre, La gorge nouée, émue aux larmes.
12: Je vais essayer de chanter comme vous, sans pleurer.
11: On entend en live ces musiques sur lesquelles on a tant dansé. Pour que tu m'aimes encore, j'irai où tu iras. S'il suffisait d'aimer, la salle se transforme alors en karaoké géant. Céline Dion est accompagnée sur scène par un petit orchestre installé devant cette immense structure semblable à de grandes arches en pierre. Elle n'a pas chanté en concert live depuis 6 ans. Elle est pourtant si à l'aise sur scène, énergique comme à Las Vegas. Et si certains s'interrogent, oui, elle a encore sa voix splendide, capable de ses vocalises qui la caractérisent tant, comme sur cet opéra, interprété à la perfection. On aurait dit Maria Callas. Plus de 2 heures de show, un spectacle à répéter 15 fois encore jusqu'à la mi-octobre pour la diva québécoise.
4: C'est le prochain rendez-vous pour Céline Dion. Ce sera mercredi, quelques jours justement pour se remettre de ses émotions.
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4: Un coup d'œil dans le ciel, Christopher, et le temps sera agréable aujourd'hui.
3: Oui, sur pratiquement toutes les régions, je dis pratiquement, car sur le nord Pas-de-Calais, le ciel sera bien nuageux et quelques gouttes sont même attendues durant la matinée. D'après Météo France, et dans l'après-midi, ces nuages concerneront une bonne partie d'ailleurs des départements de l'est de la France. Sinon, pour les autres régions, éclaircies et temps sec tout au long de votre dimanche. Les températures 19 à Lille, 18 à Caen ce matin, 21 à La Rochelle, 20 degrés à Paris, 19 à Lyon, ainsi qu'à Biarritz. Et dans l'après-midi, les températures seront comprises entre 22 et 26 degrés sur la moitié nord et entre 25 et 30 degrés sur la moitié sud.
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3: Soyez les bienvenus et bon anniversaire aujourd'hui à l'ancienne athlète Christine Aron qui fête aujourd'hui son anniversaire, la grande championne d'athlétisme qui est née en 1973. Voici Michel Berger tout de suite sur ICI, les 6h07.

0: Il n'y a pas de honte, vous écoutez ici, c'était Michel Berger pour vous réveiller en ce dimanche matin. Et si vous avez honte d'avoir une voiture un petit peu sale, eh ben sachez que dans les Ardennes, les voitures sales sont mises à l'honneur.
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0: Alors, je dis à l'honneur, Valentin, c'est plutôt un drôle de concours qui est en cours actuellement.
3: Oui, celui de la voiture la plus sale du département. C'est le moment de regarder vos voisins. C'est une jeune habitante de Prix-les-Mézières, tout près de Charleville, qui a lancé ce concours sur Facebook pour traquer donc la voiture la plus sale des Ardennes.

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6: Et des conseils pour bouger, pour vous faire du bien également avec notre coach Nordi Natab, qui partagera avec nous en ce dimanche matin quelques exercices que vous pourrez d'ailleurs, tiens, mettre en application dès demain lors de la pause café, parce que les pauses café durant les journées de boulot peuvent être optimisées et vous pouvez donc réaliser quelques exercices très simples, vous verrez, c'est hyper efficace. Mais d'abord, voici Soprano avec DJ, vous écoutez ici, il est 6h13.

0: Vous écoutez ici, 6h15, c'était Soprano qui vient d'être papa pour la 5e fois. Soprano, il avait déjà 3 petites filles, Inaya, Eleni et Luna, et puis un garçon également qui était né également aussi il y a quelques années. Et donc voilà, un petit bout de chou qui fait son apparition, qui arrive. Donc voilà, félicitations à Soprano, vous écoutez ici. Et tous les jours, notre coach Nordine à table vous invite à bouger grâce à des exercices très simples que vous pourrez réaliser bien sûr à la maison, mais également au travail Nordine, notamment durant les pauses café.
1: Une pause café dure généralement quelques minutes. Hein ? Et c'est largement suffisant pour remettre son corps en mouvement. Alors, pas besoin de tenue de sport, de tapis ou de matériel. L'objectif n'est pas de transformer cette pause en séance d'entraînement, mais simplement de profiter de ce moment pour mobiliser vos muscles et vos articulations. On débute par l'ouverture

0: des épaules. Et pour ça, vous débutez debout, les pieds légèrement écartés. À partir de là, vous placez vos mains derrière la tête, les coudes orientés vers l'avant. Et ensuite, à partir de cette position, ouvrez lentement les coudes vers l'extérieur tout en redressant légèrement le haut du dos. Vous maintenez la position 1 à 2 secondes, puis vous ramenez tranquillement les coudes vers l'avant. Vous effectuez le mouvement lentement sans chercher à aller le plus loin possible. Durant ce moment, on va effectuer de la mobilité des épaules et du haut du dos. Et vous pouvez effectuer 10 à 15 mouvements.
1: Et si on ne dispose que de 2 ou 3 minutes de pause, est-ce que c'est vraiment suffisant en ordine ?
0: Bien sûr, l'objectif est justement de profiter de ces petits moments disponibles dans la journée. 2 ou 3 minutes de mouvement, répétés plusieurs fois, permettent déjà d'interrompre les longues périodes pendant lesquelles nous restons assis. Et comme avec ICI et le ministère des Sports, on se met encore plus en mouvement pendant septembre en bouge, je vous propose un exercice tout simple à effectuer durant votre pause café. La chaise contre un mur. Vous allez placer le dos contre le mur, vous avancez légèrement les pieds et vous les écartez. Bien entendu, vous avez votre café à la main. Et à partir de là, vous fléchissez légèrement les jambes afin de venir quasiment les cuisses parallèles au sol. Et vous maintenez la position 20 ou 30 secondes. Tout en échangeant avec les collègues. Et si jamais c'est pas assez difficile, eh ben descendez davantage. Et vous pouvez effectuer 3 à 4 séries de 30 secondes. Durant cet exercice, vous allez solliciter notamment les quadriceps et les fessiers. Allez, à vous de jouer.
1: Oui, allez, on bouge, parce qu'en plus, septembre, ben, on bouge. Hein. Vous savez, c'est la grande opération nationale qui a lieu jusqu'à la fin du mois. Rendez-vous sur le site sport.gouv.fr pour découvrir le programme. Il y a certainement des animations tout près de chez vous. Dans 3 minutes, Patrice Gascoigne partagera avec nous sa série coup de cœur du moment. Et tout de suite, voici Quincy Jones.

0: C'est funky et ça fait du bien à écouter le matin. Quincy Jones qui nous a quittés il y a déjà pratiquement 2 ans. Hein. C'était en novembre 2024 avec une très très très belle discographie. 6h21, c'est l'heure des coulisses télé avec vous Patrice Gascoigne. Et aujourd'hui vous nous proposez une séance de rattrapage de la prestigieuse série historique de France 2, Le Rouge et le Noir. Et pour nous convaincre, vous avez rencontré l'actrice Virginie Ledoyen.
1: Il semblerait que Madame de Rênal ait un message important à faire passer à Julien Sorel.
2: Ce que nous avons fait, nous ne devons plus le refaire. Mon honneur l'exige autant que le vôtre. Je pense vraiment qu'une vraie nuit d'amour peut combler une vie entière.
3: Et qu'est-ce que l'honneur vient faire là-dedans ?
1: Madame de Rênal, jouée par Virginie Ledoyen, est le héros, celui qui est déchiré entre l'ambition militaire et une carrière ecclésiastique. Julien Sorel, incarné par Victor Belmondo. C'est Le Rouge et le Noir, série historique proposée par France 2. Série que je vous propose de voir ou de revoir gratuitement sur la plateforme France.tv. Prenez le temps de découvrir cette version série du chef-d'œuvre de Stendhal. Et pour vous convaincre, je suis allé voir Madame de Rênal. Enfin, je veux dire, son interprète, Virginie Ledoyen. Et j'ai fait comme Julien Sorel, j'ai osé lui demander qu'elle me raconte les coulisses des scènes d'intimité, des scènes d'amour avec Julien Sorel, Victor Belmondo.
4: Les scènes d'intimité, ça ne dépend que à la fois de son partenaire et à la fois du regard que le metteur en scène pose sur ces scènes. En l'occurrence, les scènes avec Victor, entre donc Julien Sorel et Madame de Rênal, il fallait qu'elles soient sensuelles. Parce que justement, il y a la découverte de la sensualité chez Madame de Rênal, mais aussi chez Julien Sorel. Alors, il est plus jeune, il est plus fougueux, il a l'impression que tout lui est dû, mais quand même, c'était des scènes auxquelles il fallait faire attention parce qu'il fallait y croire à ce couple qui, physiquement, fonctionne ensemble. Ça peut sembler bizarre à dire comme ça, mais il faut que ça marche, il faut qu'on puisse croire que ces deux personnes ont physiquement une attractivité et on est c'est très chaste, hein, c'est très soft. Il s'agissait pas de performance folle, mais il fallait qu'on croie beaucoup à leur à ces corps qui se trouvent. Et c'est vrai que c'est pas tant que c'était difficile, mais c'était un enjeu. Voilà, que ça puisse être à la fois crédible, que ce soit suffisamment fort pour pas avoir besoin de faire des scènes trop olé-olé. Il faut croire en fait à leur désir. Donc le désir, c'est compliqué à montrer. Donc je crois que c'était un enjeu dans leur relation.
1: Virginie Ledoyen qui nous dévoile les coulisses du tournage du Rouge et le Noir, série disponible gratuitement sur France.tv. À demain avec cette fois Hélène de Fougerolles dans Mes coulisses télé.
0: À demain donc Patrice Gascoigne, 6h24, bon réveil en ce dimanche. Et comme chaque week-end, Valentin, nous allons encore faire un heureux ce matin avec un magnifique poste radio que nous allons offrir dans la deuxième demi-heure.
5: Un poste de radio qui fait aussi lampe grâce à sa super batterie qui se recharge en USB mais aussi avec des panneaux solaires.
0: Qui vous permettront de recharger votre poste radio avec les rayons de soleil, c'est super pratique. Et on jouera ensemble tout à l'heure à 6h40. Voici le duo Natacha Saint-Pierre et Pascal Obispo sur ici.
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0: Bon réveil avec ici le duo Pascal Obispo, Natacha Saint-Pierre. Natacha Saint-Pierre qui vient d'ailleurs de sortir un nouveau chant baptisé Pour que le monde ait la vie, en référence au slogan du voyage du pape, un voyage qui approche. Et justement, à 2 semaines de la venue du pape en France, Valentin, c'est un peu la galère pour les fidèles pour trouver un logement.
1: Et oui, trouver une chambre d'hôtel à Lourdes, mission quasi impossible. Et attention aux arnaques avec des tarifs jusqu'à 2000 euros la nuit pour un hôtel même sans étoile. Reportage à suivre dans moins de 5 minutes.
0: À 6h32. Mais d'abord, l'horoscope de votre dimanche 13 septembre avec vous, Catherine Viguier. Et ça sent bon pour les balances aujourd'hui. Hein. Ça serait une bonne journée pour eux, hein, Catherine.
2: C'est leur jour. Enchanté pour beaucoup d'entre elles.
3: Bélier, journée captivante avec la mise en valeur de votre vie relationnelle.
4: Taureau, vous savourez les moments de recueillement. Faites vos confidences.
5: Gémeaux, la lune est avec vous et met en lumière votre vie sentimentale.
6: Cancer, il y a quelque chose à faire sur le plan familial, on compte sur vous.
7: Lion, ce qu'il y a de bien, c'est qu'un peu partout, vous faites votre bel effet.
8: Vierge, les finances sont au programme de la journée, vous serez super organisé.
9: Balance, quelle jolie journée, 1000 et 1 satisfactions sont au programme.
10: Scorpion, restez discret sur vous et votre vie affective et soignez votre belle personne.
11: Sagittaire, en vous faisant confiance, vous irez loin, mais pas tout seul, en équipe.
12: Capricorne, vous travaillez, vous vous organisez, c'est un dimanche constructif.
13: Verseau, vous allez vous changer les idées, peut-être vous allez voyager ou vous instruire.
14: Poisson, le risque, c'est un trop-plein d'émotions, alors sortez, parlez, ça ira mieux.
15: Et pour nous tous, notre vie est précieuse.
0: L'horoscope de Catherine Viguier à retrouver à tout moment sur l'application ici que je vous invite bien sûr à télécharger pour vos smartphones. Tiens, en parlant de vos smartphones, tout à l'heure à 6h40 avec Valentine Letess, on fera un point sur ces applications qui ont tendance à nous géolocaliser un petit peu à notre insu. Est-ce que c'est légal ou pas? Réponse avec Valentine Letess à 7h20 dans Vie numérique, vie privée sur ici. Et à 6h30, Valentin Bertrand, le 90 secondes, l'actu en France et dans le monde, c'est avec vous.
1: De nouvelles auditions prévues aujourd'hui pour tenter d'expliquer le déraillement d'un TER normand vendredi soir à Cléon en Seine-Maritime. Un morceau de rail posé sur la voie est pointé du doigt, mais le procureur de Rouen reste prudent. Selon lui, rien ne permet d'affirmer qu'il s'agit d'un déraillement intentionnel et encore moins d'un attentat. Le choc a fait 44 blessés désormais hors de danger. Donner jusqu'à 50 000 euros sans taxes à ses enfants et petits-enfants, Sébastien Lecornu veut faciliter ses transmissions entre générations et propose de relever le seuil des impôts de 18 000 euros à compter du 1er janvier 2027, à condition d'avoir un budget. Elle préfère approuver un budget imparfait qu'une loi spéciale. Marine Le Pen l'affirme au Touquet devant les parlementaires du Rassemblement National, car pour la candidate à la présidentielle, en cas de victoire, il faudrait des mois pour repartir d'une page blanche. Un appel à la plus grande prudence lancé le long du littoral aquitain. La côte de la Charente-Maritime jusqu'aux Pyrénées-Atlantiques est placée aujourd'hui en alerte maximale face aux baïnes, ces courants imprévisibles capables d'emporter des baigneurs vers le large. Une grande robe noire, des larmes et quelques trémolos dans la voix. Céline Dion a retrouvé hier soir son public à Nanterre près de Paris avec comme première chanson « On ne change pas ». Elle l'a montré avec sa voix intacte après 6 ans sans donner de concert. Une première finale de Coupe du Monde et une affiche de rêve pour l'équipe féminine de France de basket. Les Bleus ont battu les Allemandes hier et affronteront donc ce soir à 20h les Américaines avec un goût de revanche après la défaite déjà en finale lors des JO de Paris 2024.
0: L'info d'ici, Valentin Bertrand, ce sont les préparatifs dans la dernière ligne droite avant la venue du pape en France.
1: Première visite officielle de Léon XIV dans 2 semaines avec une étape à Lourdes, ville pourtant habituée à accueillir pèlerins et fidèles, mais pas dans de telles proportions. Faute de place dans les hôtels ou pour réduire les coûts, certains vont donc devoir faire de la route, beaucoup de route, pour apercevoir le pape. Sébastien Berriot.
16: Depuis plusieurs jours, à la réception de cet hôtel situé à l'entrée de Lourdes, le téléphone n'arrête pas de sonner. toujours la même situation. Des pèlerins désespérés qui essayent de trouver une chambre pour la venue du pape, mais le gérant des lieux, Régis, n'a rien à leur proposer.
17: On essaie d'apporter de l'entrepâte, mais quand vous êtes complet, hein, on ne peut pas faire plus.
16: Les visiteurs sont obligés de s'éloigner jusqu'à Lannemezan. Par exemple, l'hôtel de la Demi-Lune est situé à 45 minutes de Lourdes. Sandrine s'occupe des réservations.
18: J'ai eu les petits frères de Muret qui m'ont appelé pour me dire que sur Lourdes, tout était complet et que du coup, eh bien, ils venaient chez nous. Et ça a été les premiers clients et puis après, ça s'est enchaîné et du coup, on est complet. Grâce au pape, on fait des affaires.
16: Des hôtels sont également complets jusque dans le sud de la Haute-Garonne, à 80 km de Lourdes. Mais là, au moins, les prix restent corrects. Car à Lourdes, certains hôtels proposent des tarifs exorbitants. Régis, l'hôtelier, nous donne un aperçu.
17: Comme pour tout événement, ça a un prix. Les chambres doubles, un prix moyen entre 50 et 100 euros. Vous allez le retrouver aux alentours de 300-500 euros.
16: Avec aussi des abus, comme ce petit hôtel sans étoiles qui propose la nuit à plus de 2000 euros, du jamais vu à Lourdes.
1: Et la visite du pape débute vendredi 25 septembre à Paris avec notamment une veillée au Stade de France. Dimanche 27, il sera à Lourdes justement, et puis le lendemain, le lundi 28, dans la cathédrale Saint-Étienne de Metz. Un coup d'œil dans le ciel, Christopher, avec une belle journée qui s'annonce.
0: Une belle journée, alors sauf pour les départements du Nord, hein, parce que là, ce matin, les nuages seront au rendez-vous et dans l'après-midi, peut-être même quelques gouttes aussi attendues. Hein. C'est ce que nous annonce Météo France pour le Nord et également aussi pour les départements de l'Est de la France. Sinon ailleurs, une belle journée. Un ciel bleu, de belles éclaircies et du beau soleil également à noter sur le Sud. Les températures, 19 à Lille ce matin, 18 à Caen, 21 à La Rochelle, 20 degrés pour Paris, 19 à Lyon, ainsi qu'à Biarritz, 20 à Toulouse, 24 à Nice. Dans l'après-midi, pour la moitié nord, entre 22 et 26 degrés, donc il va faire plutôt bon. Et entre 25 et 30 degrés pour la moitié sud, encore des températures chaudes. Aujourd'hui, en ce dimanche, il est 6h34.
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0: Si je vous dis Super Nana ou encore la boîte de jazz, vous me dites bien sûr Michel Jonas. Bien entendu, quelle discographie, avec également Joueur de blues qu'on écoute tout de suite. Michel Jonas qui a également signé le générique hein, de l'émission Zone Interdite. Et ce soir, il y aura une émission spéciale avec une belle plongée dans le monde de l'école.

0: Joueur de blues, Michel Jonas, 1981. C'est l'année de sortie de cette chanson. 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
0: Vous nous appelez maintenant et dans même pas 10 minutes, vous serez avec nous en direct. On papotera, vous nous raconterez un petit peu le programme de votre dimanche.
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0: Vie numérique, vie privée, tous les matins, Valentine Lottès, vous nous aidez à mieux vivre dans ce monde numérique qui va 100 à l'heure. Et ce matin, vous attirez notre attention sur ces applications que nous avons sur nos téléphones et qui récupèrent nos positions à notre insu.
4: C'est une pratique très courante. Certaines en ont besoin pour fonctionner. Une application de navigation, de météo, voire de sécurité par exemple, elles n'ont même pas l'obligation de vous demander votre consentement pour activer la géolocalisation, puisqu'elle est requise pour vous fournir le service demandé. Ce n'est pas le cas des autres, qui vous traquent au sens propre du terme à des fins publicitaires. C'est ça la réalité. Votre position est une donnée personnelle qui vaut très cher. Les applications la revendent pour se financer à des courtiers en données, des sociétés chargées de dresser votre profil pour vous proposer les publicités les plus susceptibles de vous atteindre. Et c'est beaucoup plus facile lorsqu'on voit sur un plan que vous allez tous les dimanches à l'église, où vous allez travailler, à quelle heure, si vous allez régulièrement dans un stade de foot, dans un club de sport, lequel, ou au cinéma. Et on peut continuer comme ça encore longtemps.
0: Mais au final, Valentine, est-ce vraiment légal tout ça ?
4: Oui, si vous avez donné votre consentement. Il est obligatoire lorsque la récupération de votre position est utilisée à des fins publicitaires. Pour y échapper, quelques conseils de la CNIL, la Commission nationale de l'informatique et des libertés. D'abord, lorsqu'une appli vous demande d'activer la géolocalisation, préférez l'option uniquement lorsque l'application est utilisée. Faites le tri aussi. Vérifiez les permissions accordées jusqu'ici aux applications téléchargées sur votre téléphone. Désactivez ou supprimez celles que vous n'utilisez pas. Vous pouvez aussi supprimer l'historique de vos localisations lorsque l'appli propose cette fonctionnalité. Pour ça, vous devez vous rendre dans les paramètres de votre smartphone, puis choisir l'application en question pour voir si le service existe.
0: La géolocalisation et ses dangers, un dossier complet retrouvé bien sûr sur ici.fr, page vie numérique, vie privée. Est-ce que vous portez un jean aujourd'hui, Valentin?
1: Ah non, c'est un petit pantalon, pantalon chino.
0: Bon, vous savez que le jean a ses origines en France.
1: Ah bon?
0: Et elles sont même gardoises, les origines du jean. C'est ce que nous racontera Stéphane Bern dans un instant sur ici.
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0: Pour la musique, ça sera avec Oshi. Et tout de suite à 6h42, chaque jour, votre radio ICI vous permet de remonter le temps, de faire un voyage dans le temps grâce à Stéphane Bern qui partage avec vous le meilleur de ses histoires le week-end. Et aujourd'hui, Stéphane, on voyage au temps où on portait encore des justes au corps et des collerettes.
12: Je vais vous raconter la naissance du jean. Et c'était pas du tout dans les grands espaces américains à dos de cheval, chewing-gum en bouche et chapeau vissé sur la tête. Nous sommes à Nîmes, au XVIIe siècle. Dans les ateliers de la ville, on tisse une toile ultra solide, écrue et bleue, à base de soie et de laine, parfaite pour résister au temps et au travail. Le fameux Sergé de Nîmes. De Nîmes, En deux mots donc, qui donnera Denim, D-E-N-I-M, en un seul mot. J'ai l'impression de jouer à Motus. Bon, bref. Cette étoffe part ensuite vers l'Italie, à Gênes, où les marins l'utilisent pour fabriquer des pantalons robustes. On l'appelle le bleu de Gênes, qui deviendra en anglais le blue jeans. Les années défilent et des manufactures de jeans voient le jour. D'abord à Manchester et Liverpool, puis grâce au commerce triangulaire aux États-Unis, fonctionnant avec le coton produit par les esclaves. Ah, c'est moins glamour que le mythe qui suivra, hein, forcément. Un siècle plus tard, débarque à San Francisco un certain Lévi-Strauss, tailleur d'origine bavaroise. Il cherche un tissu costaud pour habiller les chercheurs d'or et tombe sur cette pépite, la toile venue d'Europe. Il y ajoute des rivets en cuivre et hop, le pantalon de légende est né. James Dean et Marlon Brando popularisent le jean auprès de la jeunesse américaine. On peut le dire, sans les tisserands ni moi, les cow-boys et les éphèbes américains seraient peut-être encore aujourd'hui en short ou en tutu. Aujourd'hui, il se vend plus de 5 milliards de jeans chaque année. 73 chaque seconde, on se dit que Nîmes a peut-être inventé le jackpot en tissu.
0: On en apprend des choses sur ici, hein, tous les jours.
1: Le jean de Nîmes.
0: Et tous les matins, juste avant le journal de 8h, vous retrouvez Stéphane Bern pour d'autres voyages dans le temps. Il est 7h moins le quart, on vous donnera de bonnes raisons, tiens, de planter des salades dans votre jardin, parce qu'il y a des variétés qui sont sublimes, qui ont beaucoup de goût et qui adorent la période de l'automne et même de l'hiver. On passera un petit coup de fil d'ailleurs à Alain Delavie, comme chaque dimanche matin, le directeur des rédactions du magazine Rustica. Mais la musique, tout de suite, c'est avec Oshi. Voici Je partirai à 7h moins le quart.

0: Un grand bonjour à vous, soyez les bienvenus. Vous écoutez ici avec Oshi à l'instant et Chicago qui arrive dans deux minutes.
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0: Jardiner, c'est anticipé et encore aujourd'hui, vous allez vous en rendre compte avec les salades qui sont à la une du magazine Rustica. Bonjour Alain Delavie.
3: Bonjour. Bonjour Alain.
0: Vous êtes le directeur de rédaction de Rustica qui chaque semaine partage des conseils pour mieux jardiner. Et cette semaine, vous consacrez un dossier aux salades qui pourront être récoltées cet hiver. Quelles sont les variétés que vous nous conseillez de semer en ce mois de septembre ?
3: Alors, on va cultiver des salades que l'on connaît, mais des variétés qui sont plus adaptées à des températures fraîches. Donc, on a bien sûr toutes des laitues paumées, donc qui font une belle pomme croquante. Mais on a aussi des laitues à couper qui, elles, vont se récolter plus vite, mais qui vont moins durer, sauf si vous les protégez. Et puis, on pense bien sûr à la mâche. La mâche, c'est la salade d'été, mais surtout de fin d'été, mais d'automne et d'hiver. Qui se récolte et puis il y a des petites choses un peu surprenantes parce que on pense toujours salade, mais il y a en fait dans les salades maintenant on fait des salades composées avec des épinards. On met des jeunes feuilles d'épinards et les épinards d'hiver et d'automne sont bons à mettre. Vous avez aussi des variétés de choux, ce sont des choux plutôt chinois ou japonais, le fameux Mizuna qui en fait a une feuille peut-être un petit peu plus piquante, un peu plus savoureuse. Donc voilà, vous avez de quoi avoir des crudités tout au long de la saison moins belle, va-t-on dire. Bon, tant qu'il fait doux, ça va donner à fond et puis après vous allez les couvrir avec des voiles d'hivernage ou des châssis pour récolter vraiment, vraiment pendant tout l'hiver.
4: Et pour que ça donne à fond, comme vous dites Alain, il faut en prendre soin de ces salades pour qu'elles puissent pousser dans les meilleures conditions.
3: Oui, tout à fait. Au moment de la plantation, bien sûr, vous faites comme tout au long de l'année, il faut que la terre soit bien ameublie, bien désherbée parce que même pendant la mauvaise saison, les mauvaises herbes poussent. Et puis faites attention, ces salades ont besoin d'eau. Donc, si le temps est encore sec, eh bien, il va falloir que vous arrosiez dès que la terre sèche en surface. Et attention aux ravageurs. Les limaces nous embêtent depuis le début du printemps, mais elles continuent en automne. Elles ont moins de choses à manger, donc ces jeunes salades sont très tentantes et donc elles vont attaquer. Voilà, c'est les quelques précautions à prendre sur ces cultures d'arrière-saison. Pensez à l'arrosage, pensez aux limaces et penser à prévenir l'arrivée de gelées qui peuvent se faire de plus en plus tenaces et fortes au cours de l'hiver.
0: Semer les salades à récolter en hiver, c'est la une du nouveau numéro de Rustica qui est en kiosque cette semaine chez les marchands de journaux. Merci Alain Delavie, directeur des rédactions de Rustica. Je vous souhaite un très bon dimanche. Au revoir. Voici à Chicago avec If You Leave Me Now tout de suite à 7 ans moins 10 sur ici.

0: Chicago, If You Leave Me Now, pour vous réveiller en ce dimanche. Il est 7h-5 et nous partons maintenant, Valentin, en Corse, dans le petit village de
1: Biguglia. C'est au sud de Bastia, si je ne dis pas de bêtises.
0: Et c'est là-bas que vous habitez, Sandrine. Bonjour.
1: Bonjour Sandrine.
2: Bonjour Christopher, bonjour Valentin, et oui, c'est bien à Biguglia.
1: Voilà, on le prononce bien comme ça, c'est
0: avec
1: parfait.
0: Avec la petite voix chantante, j'adore. C'est la campagne hein, là-bas chez vous, Sandrine.
2: C'est un petit village à côté de la grande ville, on va dire.
0: À côté de la grande ville, et donc voilà, une fois qu'on a quitté la grande ville, bah, on peut se balader, j'imagine, faire des petites randonnées, hein. C'est sympa là-bas.
2: C'est génial, on est près de la mer, on est à 7 km de la mer, on est près du Cap Corse, donc c'est balade, c'est plage, c'est un petit peu le paradis, on va dire.
1: Et puis il fait 28 degrés aujourd'hui, donc c'est vraiment l'été qui se poursuit pour vous, c'est d'ailleurs même sans doute plus respirable que juillet et août.
2: Juillet et août, on a eu quand même moins chaud que sur le continent, mais cette dernière semaine on a eu chaud quand même, donc oui, on arrive à bouger facilement quand même, donc c'est bien.
0: En tout cas, vous n'avez pas encore rangé les tenues d'été, Sandrine.
2: Ah non, normalement, on les garde au moins jusqu'au mois d'octobre.
0: La chance. On vous offre aujourd'hui, Sandrine, en ce dimanche matin, ce magnifique poste radio ici, qui va vous accompagner partout, hein, durant vos balades, justement, au niveau du Cap Corse, puisque ce poste radio se charge en USB, fonctionne avec des piles, c'est hyper pratique. Voilà, on va vous faire un petit paquet, hein, Valentin.
1: Et on vous l'envoie chez vous à Biguglia.
0: Voilà.
2: C'est super. Ben merci beaucoup. Puis il m'accompagnera pendant mes randonnées.
0: Ah, c'est génial. Super. On vous fait de gros bisous, Sandrine.
2: Moi aussi.
0: Bon week-end, bon dimanche.
2: De même.
0: Au revoir. Les infos de 7h, c'est dans 3 minutes sur ICI et tout de suite, comme chaque week-end, la revue de presse décalée sur l'actualité avec Willy Rovelli qui met bien sûr les points sur les i.
3: Bonjour, bonjour. Et on commence avec un point Patrick Bruel. Alors regarde. Regarde ma bite. Cette semaine, Patrick Bruel fait la une du magazine Closer avec ce titre « Je trouve le récit de ces femmes délirant ». Franchement, vivement que tout ça se termine. Hein. Sauf que vu la lenteur de la justice, j'ai bien peur qu'elle aussi, Patrick Bruel, donne rendez-vous dans 10 ans, même jour, même heure, même plainte. Politique, c'est l'été du président. En mai prochain, Édouard Philippe propose de prendre ses fonctions qu'en septembre, histoire de se reposer un peu, parce qu'une élection, c'est fatigant. Oh, pauvre biche. Pas encore au boulot qui est déjà crevé. Hein. Voilà un bel exemple de nos Français. Bravo. Ah, mais l'autre, il passe son temps à dire à longueur d'interview que plus rien ne va dans ce pays, qu'il faut prendre des mesures urgemment, oui. Enfin, ça peut bien attendre 4 mois de plus. Hein. Ça va, les bouseux. Mais pas m'emmerder. Hein. Le président du RN, Jordan Bardella, visé par des Jedi, alors qu'il visitait une foire en Isère. Les mauvaises langues diront que c'était de l'ail Hitler. Tu vas voir qu'au RN, ils vont faire un film, Le Retour du Jedi. Après, c'est normal, hein, la politique, c'est un petit peu la course à l'échalote.
1: Ah oui.
3: Persuadé de vivre une histoire d'amour, un fan verse 10 000 euros à une fausse Céline Dion.
1: Ah bah.
3: Après, il y en a bien qui ont versé plus de 600 balles juste pour aller voir la vraie en concert. Télévision M6 relance l'émission Cauchemar à l'hôtel, sans Philippe Etchebest, mais avec Céline Dion. À l'hôtel Royal Monceau, depuis 3 semaines, l'autre, elle danse, elle chante à 3h du mat sur le trottoir, elle fait du chifoumi. Là, je suis contente. C'est le cauchemar pour les clients, ta gueule. En Allemagne, une réunion politique de l'opposition se transforme en partout à l'hôtel de
1: Milan.
3: Ah, je les imagine. Bon, alors, faut faire quelque chose. Hein. Les bourses de la ville sont vides. Oui, mais pas les nôtres. Ok, on s'emboîte. Ouh, super. Allemagne toujours, avec la victoire le week-end dernier de l'extrême droite dans une élection régionale. Décidément, en ce moment, il y a la main qui est tendue, mais pas que. La région en Allemagne où on a gagné ou a gagné l'extrême droite s'appelle Saxe-Anhalt.
1: Oh.
3: Elle a partout sexe anal. Oui, bah, tu vois, bah, voilà, d'accord, bah, voilà. Tout est dedans. Bon anniversaire à Michel Drucker, Mylène Farmer et au gagnant de la première nouvelle star, Jonathan Serrada, qui ont tous les trois un point commun. Michel a un canapé rouge, Mylène a les cheveux rouges et Jonathan, c'est son compte en banque qui est dans le rouge. Il ne faut plus rien depuis 20 ans. Enfin, la question du jour. Est-ce que Jordan Bardella a reçu une gousse d'ail parce qu'il n'est pas fan de gousse-gousse royale, gousse-gousse merguez, gousse-gousse poulet? Bon, bah, vous avez 2 heures. Allez, passez un bon dimanche et à tout à l'heure midi.
0: À tout à l'heure, Willy Rovelli qui viendra déjeuner chez vous avec Nicolas, avec Fabien, avec bien sûr toute l'équipe pour vous faire rire à l'heure du déjeuner. Tiens, en parlant de déjeuner, aujourd'hui c'est l'anniversaire d'Alain Ducasse, le grand chef français qui est monégasque hein, également, puisqu'il a été naturalisé il y a quelques années. Il fête aujourd'hui ses 70 ans.
1: Déjà. Bon anniversaire Alain Ducasse.
0: Et votre anniversaire vous
1: bah, le 17 juillet, ça y est, c'est passé.
0: Ah, c'est passé. Bon, bah, bon anniversaire en retard.
1: Merci.
0: À tout à l'heure, 7h30 pour le 90 secondes.
1: C'est ça, l'essentiel de l'actualité en France et dans le monde.
0: Et vous poursuivez la matinée avec le petit café, le petit chocolat et surtout avec les équipes d'ici matin dans votre région en ce dimanche 13 septembre. Belle journée à l'écoute d'ici.

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1: Ici Bourgogne, 7h les infos, Olivier Estran, ira-t-il pas ? François Hollande laisse planer le mystère en Saône-et-Loire. L'ancien président de la République était l'invité d'honneur hier de la fête de la Rose à Frangy-en-Bresse. 54e édition de ce rassemblement annuel du PS et 28 ans que François Hollande n'était pas venu. La dernière fois c'était en 98 en tant que premier secrétaire du PS. À 8 mois d'élection présidentielle, François Hollande multiplie les apparitions. Officiellement, il n'est pas en campagne. Mais certains, comme Franck, sympathisant PS de Saône-et-Loire, aimeraient bien le voir comme candidat.
2: Il a fait des très bonnes choses, il va revenir, c'est quasiment une certitude, parce que de toute façon à gauche, je vois pas beaucoup d'autres personnes qui peuvent être crédibles. Il faut quand même quelqu'un qui a connaissance des dossiers internationaux, particulièrement avec ce qu'on va vivre dans les prochaines semaines. Pour moi, le seul candidat de gauche qui tienne la route, c'est Hollande. Ah ben il va revenir, parce que de toute façon c'est une bête politique, donc il a sûrement déjà son staff de préparé depuis quelques semaines. Je pense qu'il a toutes ses chances. S'il se retrouve en face du RN, il a toutes ses chances. Oui.
1: Alors, candidat ou pas, François Hollande promet de clarifier sa position en décembre prochain. Comment a-t-il été accueilli à Frangy-en-Bresse ? On le verra dans notre journal de 7h30. Toujours pas de pluie à l'horizon, la sécheresse est bien là et le risque d'incendie reste élevé. 2000 m2 de broussailles sont partis en fumée hier après-midi dans un parc à Chauffailles, en Saône-et-Loire. Les pompiers nous recommandent encore et toujours de la prudence. Les jours de la jeune femme grièvement blessée dans l'accident du TER de Normandie ne sont plus en danger. Un morceau de rail a été retrouvé sur la voie, ce qui expliquerait le déraillement de ce train entre Caen et Rouen. L'enquête se poursuit pour comprendre s'il s'agit d'un acte de malveillance. Et dans ce cas, qui a déposé l'obstacle ? Cet accident, on le rappelle, a fait 44 blessés. Attention, si vous circulez aujourd'hui dans l'agglomération de Dijon, vous allez croiser des vélos. Beaucoup, beaucoup de vélos. 5000 personnes participent à la 20e édition du Vélo Tour. Une grande balade urbaine née ici en Bourgogne et dont le concept s'exporte maintenant dans de nombreuses villes. Aujourd'hui, les participants vont traverser des lieux comme le magasin Ikea, l'opéra de Dijon, le parc des expos ou une caserne de pompiers. Les premiers vont s'élancer tout à l'heure à 8h. Autre événement qui a pris de l'ampleur, c'est le festival Perché sur la colline à Saint-Bernon. 12e édition de ce festival des arts de la rue avec 13 compagnies, 51 artistes et 25 spectacles. Le festival attire 8000 spectateurs sur le week-end. Une jolie réussite qui reste encore un peu discrète. Lolita Huguenin, la co-directrice du festival, aimerait bien faire un petit peu mieux.
3: C'est pour une raison très simple, effectivement, on cherche toujours des mécènes parce que malheureusement, le festival marche bien. Il y a de plus en plus de monde, mais on n'a pas forcément les épaules pour accueillir tous ces gens-là. Et notre gros souci, bien sûr, c'est le budget. On est à 99% bénévole. On a une seule salariée sur l'association. Donc, on travaille tous bénévolement. Alors, les gens qui s'occupent de la communication font tout ce qu'ils peuvent, mais ils travaillent aussi à côté. Donc, ils peuvent pas faire plus que ça, malheureusement, plus que déjà tout le temps qu'ils nous donnent. Si on pouvait payer quelqu'un qui nous aide à la communication, si on pouvait trouver des sous pour nous subventionner là-dessus, ben forcément, on pourrait faire parler encore plus du festival. Après, notre volonté, c'est pas non plus qu'il y ait 100 000 personnes qui viennent à Saint-Bernon. Hein. Faut pas non plus. Le village n'est pas extensible.
1: Lolita Huguenin, la co-directrice du festival Perché sur la colline. Bravo en tout cas aux 200 bénévoles qui font vivre l'événement. Perché sur la colline, c'est jusqu'à ce soir à Saint-Bernon. L'autre événement sympa du week-end, c'est la grande braderie culturelle du département de la Côte d'Or. 8000 livres et CD sortis des médiathèques qui sont en vente à 1 euro l'exemplaire. Ça débute à 9h à la cité Henri Berger, rue Joseph Tissot à Dijon. Les basketteuses françaises sont en finale de la Coupe du Monde. C'est une première pour cette équipe. Victoire en demi-finale hier 86-64 face à l'Allemagne. Et aujourd'hui, les Bleus affrontent les États-Unis tenantes du titre. Ce sera ce soir à 20h à Berlin. Deuxième match de championnat pour les féminines du DFCO. Les jeunes dijonnaises reçoivent Lyon cet après-midi. C'est à 15h au centre d'entraînement de Saint-Apollinaire. Un pari réussi, un tour de force. C'est Céline.
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1: C'est sur ce titre que Céline Dion a débuté le premier de ses 16 concerts prévus en France. 30 000 spectateurs, une émotion énorme. La star de 58 ans, atteinte d'une maladie neurologique, a lancé « Je me suis accroché à un faible rayon de lumière, j'y croyais, voilà, le soleil est là. Alors ce soir, je veux chanter pour vous, chanter pour moi, chanter la vie. » Et nous, on lui dit merci.
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1: 5000 vélos dans les rues de Dijon, c'est la 20e édition du Vélo Tour, un événement né ici dans la capitale des Ducs et qui s'exporte maintenant dans une douzaine de villes. Les participants de tous âges vont parcourir l'agglomération et traverser des lieux insolites. Premier départ dans une demi-heure. Autre réussite, le festival Perché sur la colline à Saint-Bernon qui compte 8000 spectateurs sur le week-end. Un festival des arts de la rue porté par 200 bénévoles. François Hollande sera-t-il candidat à la prochaine présidentielle? Invité d'honneur à la fête de la Rose de Frangy-en-Bresse, il laisse planer encore le doute. On va voir dans quelques instants comment il a été accueilli par les militants et sympathisants. La reprise du championnat pour le rugbyman du stade Dijonais, ils seront à Monceau-les-Mines cet après-midi pour une saison en Fédéral 3. On en reparle dans quelques instants. Tout d'abord, c'est l'actualité en France et dans le monde en 90 secondes avec vous, Valentin Bertrand.
2: La piste d'un attentat écarté, celle d'un acte malveillant étudié avec prudence après le déraillement d'un TER normand vendredi soir à Cléon au sud de Rouen. La présence d'un rail qui n'avait rien à faire là interroge. Le choc a fait 44 blessés sur le coup. La principale victime, âgée de 18 ans, est désormais hors de danger. Pour boucler le budget 2027, le ministre de l'économie évoque 30 milliards d'euros d'économie. Tout le monde doit contribuer aux efforts dans la justice, affirme Roland Lescure dans une interview au Parisien, avec 6 milliards d'euros amputés sur les pensions de retraite, soit en les désindexant de l'inflation, soit en supprimant l'abattement fiscal de 10% des retraités. C'est son premier discours de candidate à l'Élysée. Marine Le Pen, attendue aujourd'hui dans son fief à Hénin-Beaumont dans le Pas-de-Calais, en pleine polémique sur les désaccords en interne avec le numéro 2 du Rassemblement National, Jordan Bardella. Trois grands patrons de la tech américaine appellent à lever le pied sur l'intelligence artificielle avec cette crainte du PDG d'Anthropic, la maison mère de l'IA Claude, voire un logiciel prendre le contrôle d'Internet. Un message soutenu dans la foulée par le milliardaire Elon Musk, patron du réseau X, et par Sam Altman aux commandes de ChatGPT. Je vais bien, ces mots dans la bouche de Céline Dion hier soir ont comblé les 30 000 fans rassemblés dans lors du tout premier concert de la chanteuse québécoise après 6 ans d'absence. Autre soulagement, sa voix restait intacte. Il a hissé le Stade Brestois sur la 3e place de la Ligue 1 lors de la saison 2023-2024. Avant d'affronter le PSG, ce soir, le club breton rend hommage à son entraîneur Éric Roy, décédé à 58 ans en juin dernier d'un cancer.
1: L'info ici en Bourgogne, c'est la participation de François Hollande à la fête de la Rose à Frangy-en-Bresse, 54e édition de cette fête du Parti Socialiste et première apparition de François Hollande depuis 28 ans. Après les journées du PS à Blois et la foire de Châlons en Champagne il y a quelques jours, François Hollande multiplie les apparitions. Officiellement, il n'est pas candidat à la prochaine présidentielle, mais l'idée est dans bien des têtes, peut-être d'ailleurs la sienne. Fanny Gelb, vous nous racontez comment il a été accueilli à Frangy-en-Bresse.
3: Une centaine de militants et de sympathisants accueillent l'ancien président de la République. Sourire, accolade, ça se bouscule pour lui serrer la main. Mais dès son arrivée, il est très clair sur la raison de sa visite.
4: L'idée, c'est pas d'annoncer une candidature. L'idée, c'est d'annoncer un projet qui peut mobiliser largement.
3: Avec toujours une pointe d'humour.
5: C'est un déplacement de campagne.
4: Un déplacement à la campagne, oui, ça c'est vrai.
3: Rien d'officiel, donc. Pourtant, beaucoup ici aimeraient le voir en campagne, comme Janine, 83 ans, attablée pour le déjeuner. Elle habite à Gevrey-Chambertin, plus d'une heure de route pour venir le voir.
6: Une heure et demie même, et je lui ai serré la main.
3: Elle a ses cartes au Parti Socialiste depuis plus de 60 ans.
6: J'aimerais bien qu'il soit de nouveau notre président. Il est moins catégorique que certains. De toute façon, il y en a que je n'aime pas dans les socialistes. Donc c'est lui ma préférence.
7: Pour le moment, il n'est pas encore officiellement candidat.
6: Non, mais c'est pour ça que je lui ai dit qu'il fallait qu'il se déclare. Il ne fallait pas qu'il attende trop longtemps, que les autres prennent trop de place.
3: Surtout que la gauche est trop divisée, renchérit la retraitée.
6: C'est toujours la même chose. Tout le monde veut la place. Et donc, en définitive, au lieu de s'allier pour faire un groupe et avancer, ben non, ils ne pensent qu'à eux. Il faudrait qu'ils s'entendent.
3: S'il y a beaucoup d'anciens du PS, quelques jeunes militants sont aussi là. Marie a 28 ans, son entrée devant elle, elle discute avec ses voisins. Elle est au parti depuis quelques mois seulement.
8: C'est l'approche de l'échéance présidentielle, je dirais, où je me suis dit qu'il y avait vraiment des enjeux qui étaient essentiels pour notre pays et qui, moi, m'ont poussé à m'engager de manière plus directe.
3: Des enjeux avec l'écologie en tête.
8: La problématique environnementale, là, on l'a vu cet été avec les incendies, cet hiver avec les inondations, les conséquences du réchauffement climatique, bon, ça nous attend. atteindre très concrètement dans notre vie quotidienne.
3: Et la montée du Rassemblement National, ajoute Thomas, en face de la Dijonnaise.
5: De manière générale, c'est la montée des populismes qui, à titre personnel, m'inquiète. Le Rassemblement National est un de ces grands partis populistes et l'enjeu de la démocratie, c'est presque de survivre.
3: Faire front contre le RN, c'est aussi ce qu'a dit François Hollande dans son discours, avec en conclusion cette question.
4: Qui peut être président de la République ? Avec une France divisée, qui peut être président de la République ? Qui peut assumer cette tâche ? C'est la seule question qui va.
3: Lui, peut-être. Il faudra être patient pour savoir. François Hollande dit attendre le mois de décembre pour officialiser ou pas sa candidature.
1: Fanny Guelba, Frangy-en-Bresse. Et avant décembre, il y a aussi la primaire du PS qui est prévue en octobre prochain. L'élection présidentielle, on le rappelle, ce sera les 18 et avril et 2 mai prochains. À suivre dans notre journal de 8h, le succès du Vélo Tour, 20e édition et 5000 participants ce matin dans les rues de Dijon. On parlera également du succès du festival Perché sur la colline à Saint-Bernon et la reprise de la compétition pour les rugbymen du stade Dijonnais.
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1: Ici Bourgogne, 8h, les infos, Olivier Estran. On va croiser beaucoup de vélos aujourd'hui dans l'agglomération de Dijon. C'est la 20e édition du Vélo Tour et une fois de plus, l'événement est complet. 5000 personnes inscrites, première vague de départ en ce moment. Les participants s'élancent du parc du château de Pouilly pour une boucle de 16 km. Le Vélo Tour, c'est un événement qui est né à Dijon et qui s'exporte maintenant dans 14 villes françaises. Chaque début septembre, une grande balade urbaine. C'est toujours le même concept, mais ça plaît beaucoup. Guillaume Gesselin est l'organisateur de cette édition 2026.
2: Je pense qu'il y a une attache assez forte du coup de cet événement auprès de la population dijonnaise. Donc les gens s'attachent et c'est souvent des gens qui ont déjà participé qui reparticipent. Donc voilà, ça fonctionne de cette manière. Et puis c'est le fait aussi d'avoir un événement qui soit assez inédit, assez insolite dans sa façon de présenter un petit peu une ville avec ses traversées assez incroyables.
3: C'est un peu une journée du patrimoine mais à vélo quoi.
2: Exactement. Ouais, c'est un peu une journée du patrimoine avec ce côté très festif. Les gens ont le sourire, on a des rassemblements de famille, d'amis. On fait en sorte vraiment que le parcours soit au maximum accessible pour tout le monde. Donc on peut avoir un enfant de 3 ans sur son petit vélo, sur sa draisienne. On peut avoir des grands-parents qui accompagnent ses enfants sur des vélos électriques. Voilà, tout est accessible pour le plus grand nombre, notamment aussi les personnes en situation de handicap qu'on peut accueillir à la marge.
1: Guillaume Gesselin, l'organisateur de l'édition 2026 du Vélo Tour, au micro ici Bourgogne d'Arnaud Racapé. La société Vélo Tour emploie maintenant 10 salariés à Paris. À Dijon, 150 bénévoles assurent la sécurité et le bon déroulement de l'événement. Allez, bonne balade à tous. Autre événement qui marche très bien, c'est le festival Perché sur la colline à Saint-Bernon, un festival de spectacles de rue qui draine 8000 spectateurs sur tout le week-end, soit 7 fois la population de la commune. 13 compagnies sont en rendez-vous pour 25 spectacles. Et là aussi, eh bien, tout cela, ce sont grâce à de nombreux bénévoles. 200 passionnés se donnent la main pour faire vivre l'événement. Lolita Huguenin, la co-directrice du festival, pense notamment à une personne en particulier.
4: Forcément un bénévole, mais on a dans notre équipe, il n'y a pas beaucoup d'hôtels hein, à Saint-Bernon, même pas du tout on peut le dire, donc tous les artistes sont hébergés chez l'habitant. Et j'ai un souvenir de Monsieur Delacroix qui est l'accueilleur en or, qui accueille les artistes extrêmement bien, et qui d'ailleurs il y a des artistes qui reviennent au cours de l'année pour passer, lui dire bonjour vite fait, tellement ils sont bien accueillis quand ils viennent chez lui. Alors il sort les bouteilles de sa cave, les artistes ils veulent plus partir de chez lui après, c'est terrible. Mais c'est aussi que voilà, la culture est à Saint-Bernon et c'est sa manière de nous soutenir, de nous aider. Les artistes sont heureux, lui il est content d'accueillir des gens et nous on est ravis de pouvoir le compter parmi nos accueilleurs.
1: Et Perché sur la colline se poursuit aujourd'hui à Saint-Bernon. L'entrée est gratuite. On soutient le festival en laissant une participation, si on le souhaite, après chaque spectacle. Pas la peine de prendre un parapluie si vous sortez. Le temps reste désespérément sec, beaucoup trop sec. Le risque d'incendie est toujours là. 2000 mètres carrés de broussailles sont partis en fumée hier après-midi dans un parc à Chauffaille, en Saône-et-Loire. Les pompiers nous recommandent encore et toujours de la prudence. Il n'est pas officiellement candidat, mais il est peut-être déjà en campagne. À Frangy-en-Bresse, François Hollande laisse planer le suspense. L'ancien président de la République était l'invité d'honneur hier de cette fête du PS. Cela faisait 28 ans qu'il n'était pas venu à cet événement qui rassemble des centaines et des centaines de militants et de sympathisants. François Hollande est venu signer son dernier livre. Il a tenu un discours sur l'union de son parti, cordialement accueilli. Mais Thomas fait partie de ceux qui ne sont pas emballés.
5: Moi, je suis du point de vue de ceux qui vont vous dire que pour l'instant, on a un processus interne au sein du Parti Socialiste et on suit notre programme qui est qu'on va faire une primaire et il n'y a pas François Hollande dans cette primaire. Si tous les partis s'effondrent, même les partis de droite, peut-être qu'eux, ils seront d'accord pour que François Hollande soit un peu leur sauveur, mais je suis pas sûr que ce soit la bonne réponse non plus. Je crois pas au sauveur. Alors après, quand tout est foutu, peut-être qu'il faut retrouver quelqu'un qui fera le consensus et la synthèse, c'est quelque chose qu'on connaît, c'est pas l'inconnu. Mais au contraire, je pense qu'on a besoin de redonner un espoir et de faire entrer notre continent dans une nouvelle ère sur les grands enjeux qui transforment notre société. Pour faire entrer notre continent dans une nouvelle ère, il faut des gens porteurs d'une nouvelle ère.
1: François Hollande promet de clarifier sa position en décembre prochain. La primaire du PS pour désigner un candidat a lieu en octobre. Reportage à Frangy-en-Bresse à retrouver sur notre site ici.fr. En Normandie, l'enquête se poursuit pour comprendre les raisons du déraillement du TER Caen-Rouen. Il y a bien eu un obstacle sur la voie, un morceau de rail, mais le procureur de Rouen précise que rien ne permet d'affirmer que c'est un acte malveillant. Les jours de la jeune femme de 18 ans, grièvement blessée dans l'accident, ne sont plus en danger. Le drame, on le rappelle, a fait 44 blessés. Retour à la compétition pour les rugbymen du stade Dijonais. Ils débutent leur saison de Fédéral 3 avec un déplacement cet après-midi à Monceau-les-Mines. Une saison en particulière puisque cette année, la Fédération de rugby a décidé qu'il n'y aurait ni montée ni descente de Fédéral 3. Alors, championnat sans saveur ni enjeu, Clément Camuset, un des coachs de l'équipe, lui retient par-dessus tout l'envie de jouer et de bien faire.
6: Sûr de nos forces, de ce qu'on sait faire, mais aussi méfiant en sachant que Monceau s'est qualifié l'an dernier en phase finale sur la Fédéral 3. Donc c'est une équipe sérieuse avec des joueurs qu'on connaît, avec un staff qu'on connaît. Donc
7: est-ce que vous pouvez dire que vous commencez fort le championnat?
6: Ouais, bah de toute façon c'est une poule très régionale. Donc tous les dimanches on aura ce type de match-là, à savoir du monde, la notion de derby qui est importante aussi. Donc avec certainement beaucoup de combats, même si pour l'instant le temps va permettre encore de mettre un petit peu de volume. Donc ça c'est plutôt positif. Positif pour nous, puisqu'on on a l'équipe pour ça. Je pense que Dijon, malgré le statut de promu, va être quand même une équipe assez attendue. Donc je pense que les joueurs ont connu ça toute la saison dernière, donc sont prêts à l'assumer.
1: Clément Camuset, un des coachs du stade Dijonais, au micro ici Bourgogne de Fanny Guelb. Comme l'an dernier, l'équipe est toujours soutenue par les supporters. Un bus est affrété pour l'occasion par le club jusqu'à Monceau-les-Mines. Le match commence à 15h15. La saison dernière, Monceau, déjà en Fédéral 3, s'était hissé en phase finale. Deuxième match de championnat pour les féminines du DFCO. Les jeunes Dijonnaises reçoivent Lyon cet après-midi. C'est à 15h au centre d'entraînement de Saint-Apollinaire. Les basketteuses françaises sont en finale de la Coupe du Monde. C'est une première pour cette équipe. Elles ont gagné en demi-finale hier 86 à 64 face à l'Allemagne. Et les Bleus affrontent les États-Unis tenant du titre ce soir à 20h à Berlin. On va vibrer avec les Bleus. Et hier soir, c'est elle qui a renversé la foule. Simple robe noire sur une scène immense. Céline Dion a entamé son premier concert en France avec ce message.
8: C'était une promesse. Je suis debout sur scène dans cette ville que j'aime tant. À votre soutien, votre amour. Merci. Merci. Je dois vous avouer quand même que le chemin était rocailleux. La route plus longue que prévu, avec des escales non planifiées. Il y a une chose que je peux vous dire en trois mots. Je vais.
1: L'émotion des 30 000 fans à la Plénitude Arena de Paris. Céline Dion qui a débuté son show de 2 heures avec le tube On ne change pas. Extrait et témoignages à retrouver sur notre site ici.fr.
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1: Candidat ou pas candidat, François Hollande laisse planer le mystère à Frangy-en-Bresse. L'ex-président de la République, invité d'honneur de cette fête du PS, promet de se prononcer en décembre prochain. Attention vélo, 5000 participants s'élancent ce matin pour la 20e édition du Vélo Tour de Dijon, une balade urbaine qui s'exporte maintenant dans d'autres villes en France. 8000 livres et CD à 1 euro, c'est la grande braderie culturelle du département de la Côte d'Or. Ça débute dans une demi-heure, rue Joseph Tissot à Dijon. Le stade dijonnais reprend la compétition cet après-midi à Monceau-les-Mines. Une nouvelle saison en Fédéral 3 dans une poule qui sera marquée par une saison sans montée ni descente. On nous reparle tout ça dans quelques instants, mais tout d'abord, c'est l'actualité en France et dans le monde en 90 secondes qui arrive avec vous. C'est avec vous, Valentin Bertrand, 8h30, ici Bourgogne.
2: C'est la seule certitude après le déraillement d'un TER normand vendredi soir en Seine-Maritime. Un morceau de rail d'environ 300 kilos se trouvait au milieu des voies. Est-ce un acte malveillant? Rien ne permet encore de le dire, affirme Prudent, le procureur de Rouen. 44 passagers ont été blessés, tous désormais hors de danger. Une femme enceinte de 9 mois et son enfant de 2 ans retrouvés morts hier par les pompiers dans une voiture en feu au milieu d'un tunnel de l'autoroute A13 à Mantes-la-Ville, dans les Yvelines. Une troisième personne non identifiée se trouve à l'hôpital. L'origine du feu est encore inconnue. Donner à ses enfants petits et arrière-petits-enfants jusqu'à 50 000 euros sans impôts, 18 000 de plus qu'aujourd'hui. C'est l'une des propositions de Sébastien Lecornu pour inciter la génération du baby-boom à soutenir les plus jeunes. La mesure ne s'appliquerait qu'en 2027 et à condition, prévient le chef du gouvernement, qu'un budget soit adopté. De la Charente-Maritime aux Pyrénées-Atlantiques, cet appel à la plus grande prudence. La côte aquitaine est en alerte maximale au Bain. C'est courant imprévisible capable d'emporter des baigneurs vers le large. Une grande robe noire, des larmes et quelques trémolos dans la voix. Céline Dion a retrouvé son public hier soir à Nanterre près de Paris avec comme première chanson « On ne change pas » et elle l'a montré avec sa voix intacte après 6 ans sans donner de concert à cause de sa maladie. Une première finale face aux quadruples championnes du monde en titre. L'équipe de féminine de France de basket affronte ce soir les Américaines pour cette première finale de Coupe du Monde. Coup d'envoi à 20h depuis Berlin en Allemagne.
1: Le sport ici en Bourgogne, c'est d'abord cet événement qui réunit toutes les familles à la 20e édition du Vélo Tour. Une fois de plus, l'événement affiche complet. 5000 participants dans les rues de Dijon et son agglomération. Les premiers participants viennent de s'élancer du parc du château de Pouilly. Le principe, une grande balade urbaine qui passe par plein de lieux insolites. Guillaume Gélin est l'organisateur de l'édition 2026.
3: On retournait un petit peu à l'essence de l'événement. Alors j'ai parlé de Ikea il y a quelques jours. Chez vous à l'antenne. Quand on pense à Ikea, une traversée du magasin, ça va être incroyable. Mais voilà, il y a d'autres sites. Je pense aux ateliers décor de l'Opéra Dijon, voilà, qui nous accueillent aussi pour la première fois, qu'on va pouvoir traverser. Le parc des expositions, qui lui est un lieu historique qu'on a déjà traversé de nombreuses fois, qui a accepté de nous accueillir de nouveau encore pour faire notamment ce point de ravitaillement. Les pompiers également. Enfin voilà, il y a tout un tas de sites qu'on a déjà pu faire, mais qui marchent à tous les coups, notamment auprès des enfants. Donc c'est un beau mix en tout cas pour cette édition.
1: Et ça roule pour le Vélo Tour. L'événement, né il y a 20 ans à Dijon, existe maintenant dans 14 villes en France. La société Vélo Tour emploie 10 personnes à Paris. Et à Dijon, 150 bénévoles encadrent l'événement. Bonne balade à tous. Lui aussi pédale, mais il va très vite. Dernière étape de la Vuelta pour Julien Bernard. Le cycliste dijonnais est 49e au classement général du Tour d'Espagne. Ces derniers jours, il n'a cessé de grappiller des places et de remonter au classement. Après 21 jours de course, dernière étape aujourd'hui, 112 km, une boucle autour de Grenade. C'est la reprise de la compétition pour les rugbymen du stade dijonnais. Cet après-midi, ils sont sur le terrain de Monceau-les-Mines pour leur premier match de Fédéral 3. Une saison un peu particulière, parce que cette année, la Fédération française de rugby est en pleine réforme de son championnat. Et donc, dans cette division, il n'y aura ni montée, ni descente. Alors quoi? Pas d'enjeu. Le coach principal, Romain Cusiolec, assure que toute l'équipe reste motivée.
4: Ben oui, effectivement, cette année il n'y aura pas de montée. Voilà. Après, nous on prend ça comme une opportunité de bien travailler, de gagner en expérience collective. Notre équipe, elle a pas trop bougé. On a une quinzaine de joueurs qui est arrivé sur l'ensemble du groupe senior, donc espoir et première. Donc voilà, le but c'est de se donner encore un an pour bien travailler et arriver encore plus près la saison prochaine.
1: Et comme l'an dernier, le stade Dijonais est toujours soutenu par ses supporters. Un bus est affrété pour l'occasion pour aller jusqu'à Monceau. Le match débute à 15h15. La saison dernière, Monceau-les-Mines, déjà en fédéral 3, s'était hissé en phase finale. Deuxième match de championnat pour les féminines du DFCO. Les jeunes dijonnaises reçoivent Lyon cet après-midi. C'est à 15h au centre de Saint-Apollinaire. Quatrième match de poule pour l'équipe de France aux mondiaux de basket fauteuil. Ça se passe à Ottawa, au Canada. Les bleus des dijonnaises Lucie Nollet et Maria Ernest Augustin font face à l'Allemagne. Le match a lieu ce soir à 18h15. Les bleus restent sur une victoire contre l'Algérie et deux défaites. La dernière, c'était hier contre le Japon, d'un rien 44 à 46. Pendant ce temps-là, les basketteurs de la JDA et de l'Élan Chalon poursuivent leur préparation. Ils participent au tournoi de Luxeuil. Côté affiche, la JDA joue contre Strasbourg à 19h30. L'Élan Chalon lui affronte les Belges d'Anvers un peu plus tôt cet après-midi à 16h30. De quoi se mettre en jambes avant le début du championnat. Les basketteurs commencent officiellement leur saison les 25 et 26 septembre prochains.
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1: Vous êtes à l'écoute d'Ici Bourgogne, il est 9h. Tout de suite vos infos présentées par Olivier Estran. François Hollande laisse planer le suspense à Frangy-en-Oise.
2: Et oui, 54e édition de cette fête du Parti Socialiste et première apparition de François Hollande depuis 28 ans en Saône-et-Loire. Il était là comme invité d'honneur. Après les journées du PS à Blois et la foire de Châlons-en-Champagne, François Hollande multiplie les rendez-vous publics. Officiellement, il n'est pas candidat à la prochaine présidentielle, mais l'idée est dans bien des têtes, peut-être d'ailleurs dans la sienne. Fanny Gelb, vous nous racontez comment il a été accueilli à Frangy-en-Bresse.
3: Une centaine de militants et de sympathisants accueillent l'ancien président de la République. Sourire, accolade, ça se bouscule pour lui serrer la main. Mais dès son arrivée, il est très clair sur la raison de sa visite.
4: L'idée, c'est pas d'annoncer une candidature. L'idée, c'est d'annoncer un projet qui peut mobiliser largement.
3: Avec toujours une pointe d'humour.
5: C'est un déplacement de campagne.
4: Un déplacement à la campagne, oui, c'est vrai.
3: Rien d'officiel, donc. Pourtant, beaucoup ici aimeraient le voir en campagne, comme Janine, 83 ans, attablée pour le déjeuner. Elle habite à Gevrey-Chambertin, plus d'une heure de route pour venir le voir.
6: Une heure et demie même, et je lui ai serré la main.
3: Elle a s'écarté au Parti Socialiste depuis plus de 60 ans.
6: J'aimerais bien qu'il soit de nouveau notre président. Il est moins catégorique que certains. De toute façon, il y en a que je n'aime pas dans les socialistes. Donc c'est lui ma préférence.
7: Pour le moment, il n'est pas encore officiellement candidat.
6: Non, mais c'est pour ça que je lui ai dit qu'il fallait qu'il se déclare. Il ne fallait pas qu'il attende trop longtemps, que les autres prennent trop de place.
3: Surtout que la gauche est trop divisée, renchérit la retraitée.
6: C'est toujours la même chose. Tout le monde veut la place. Et donc en définitive, au lieu de s'allier pour faire un groupe et avancer, ben non, ils ne pensent qu'à eux. Il faudrait qu'ils s'entendent.
3: S'il y a beaucoup d'anciens du PS, quelques jeunes militants sont aussi là. Marie a 28 ans, son entrée devant elle, elle discute avec ses voisins. Elle est au parti depuis quelques mois seulement.
8: C'est l'approche de l'échéance présidentielle, je dirais, où je me suis dit qu'il y avait vraiment des enjeux qui étaient essentiels pour notre pays et qui, moi, m'ont poussé à m'engager de manière plus directe.
3: Des enjeux avec l'écologie en tête.
8: La problématique environnementale, là, on l'a vu cet été avec les incendies, cet hiver avec les inondations, les conséquences du réchauffement climatique commencent à nous atteindre très concrètement dans notre vie quotidienne.
3: Et la montée du Rassemblement National, ajoute Thomas, en face de la Diégenèse.
9: De manière générale, c'est la montée des populismes qui, à titre personnel, m'inquiète. Le Rassemblement National est un de ces grands partis populistes et l'enjeu de la démocratie, c'est presque de survivre.
3: Faire front contre le RN, c'est aussi ce qu'a dit François Hollande dans son discours, avec en conclusion cette question.
10: Qui peut être président de la République ? Avec une France divisée, qui peut être président de la République ? Qui peut assumer cette tâche ? C'est la seule question qui vaille.
3: Lui, peut-être. Il faudra être patient pour savoir. François Hollande dit attendre le mois de décembre pour officialiser ou pas sa candidature.
2: Fanny Gelb à Frangy-en-Bresse. Reportage à retrouver également sur notre site ici.fr. L'élection présidentielle, ce sera les 18 avril et 2 mai prochains. Toujours pas de pluie à l'horizon. La sécheresse est bien là. Le risque d'incendie reste élevé. 2000 mètres carrés de broussailles sont partis en fumée hier après-midi dans un parc à Chauffaille en Saône-et-Loire. Les pompiers nous recommandent encore et toujours de la vigilance et de la prudence. Attention, si vous circulez aujourd'hui dans l'agglomération de Dijon, vous allez croiser des vélos. Beaucoup, beaucoup de vélos. 5000 personnes participent à la 20e édition du Vélo Tour. Une grande balade urbaine née ici à Dijon et dont le concept s'exporte maintenant dans de nombreuses villes. Aujourd'hui, les participants vont traverser des lieux insolites comme le magasin Ikea, l'Opéra de Dijon, le parc des Expos, une caserne de pompiers. Les premiers s'élancent en ce moment du parc du château de Pouilly. Autre événement qui a pris de l'ampleur, c'est le festival Perché sur la colline à Saint-Bernon. 12e édition de ce festival des arts de la rue avec 13 compagnies, 51 artistes et 25 spectacles au programme. Le festival attire 8000 spectateurs sur tout le week-end. L'entrée est gratuite. On donne ce que l'on veut après chaque spectacle.
1: Les rugbymen du stade Dijonais entament leur saison cet après-midi sur le terrain de Montceau-les-Mines.
2: Et oui, une nouvelle saison en Fédéral 3 pour le stade Dijonais qui espère bien retrouver un niveau professionnel. Mais ce ne sera pas pour cette année à cause d'une réforme. La Fédération française de rugby bloque toute montée et toute descente. Stade Dijonais, Montceau-les-Mines, c'est à 15h15. Deuxième match de championnat pour les féminines du DFCO. Les jeunes Dijonnaises reçoivent Lyon cet après-midi. Et là, c'est à 15h au centre d'entraînement de Saint-Apollinaire. Les basketteuses françaises sont en finale de la Coupe du Monde. C'est une première pour cette équipe. Elles sont un point imposé hier face à l'Allemagne en demi-finale, 86 à 64. Les Bleus affrontent les États-Unis, tenant du titre, ce soir à 20h à Berlin. On va vibrer avec les Bleus. En attendant, c'est elles qui renversent les foules. Un pari réussi, un tour de force, c'est Céline.
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2: C'est sur ce titre que Céline Dion a débuté le premier de ses 16 concerts prévus en France. 30 000 spectateurs, une émotion énorme. Ce soir, je veux chanter pour vous, chanter pour moi, chanter la vie. C'est le message de la star québécoise. On vous raconte tout en photo et en témoignage sur notre site ici.fr.
1: Et si vous avez des places, vous ne savez pas quoi en faire, n'hésitez pas à nous les apporter. 29 rue Guillaume Tell à Dijon.
2: Voilà, c'était le message de Clément Lebas. On ne doute pas qu'il va être entendu, c'est certain. Bon, une chose qui est plus certaine, Clément, c'est que le soleil aujourd'hui reste avec nous.
1: Oui, on va avoir du soleil toute la journée avec quelques passages nuageux tout de même et qui vont vraiment pas contester le soleil qui va régner en maître aujourd'hui. Déjà, les matinales ce matin, 19 à Châtillon-sur-Seine, 20 degrés à Lys-Saint-Rennes, à Sœur, 21 à Dijon, 22 degrés à Bonne-Échalon-sur-Saône, pareil au Creusot. Il fera entre 25 et 28 degrés cet après-midi entre la Côte d'Or et la Saône-et-Loire.
2: On le rappelle, Clément, fais attention dans l'agglomération de Dijon, il y aura pas mal de vélos ce matin sur les routes, mais sinon ça roule.
1: Oui, ça roule plutôt bien, pas trop de soucis sur mes cars, pareil dans le centre-ville avec la braderie qui continue, on a levé le tour également, on prend ses distances justement avec les vélos quand on passe à côté, on n'oublie pas, c'est 1m50 en campagne, 1m en ville. Merci beaucoup Olivier, on se dit rendez-vous à 10h.
2: Mais bien sûr.
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1: Et bien c'est ceux d'Alexandre sur votre radio ici Bourgogne entre 9h et 9h45. Oui Alexandre, c'est notre menuisier Alexandre, menuiserie 21. Bonjour Alexandre.
5: Bonjour.
1: On vous retrouve à Saint-Apollinaire, sur Instagram, sur TikTok, partout sur les réseaux sociaux.
5: Exactement.
1: Parce que vous aimez bricoler et montrer ce que vous bricolez.
5: Voilà, je mets tout en vidéo.
1: Et vous aimez également aider les gens qui ont des soucis avec un meuble, avec un sol, avec un mur, avec des portes. Et justement sur la radio ici Bourgogne, vous leur permettez de passer à l'antenne. C'est-à-dire que si vous avez un souci bricolage, eh ben vous nous appelez maintenant au 03 80 42 15 15. Vous avez jusqu'à 9h45 pour nous téléphoner ou alors nous envoyer un message sur WhatsApp, Facebook ou encore Instagram. Moi, je vous lis, je fais relayer à Alexandre et puis on voit ensemble justement ce qu'il est possible de faire. Alors, justement, là, on a quoi à faire quand il fait beau comme ça? Là, c'est un peu en extérieur, les différents travaux qu'on peut trouver, non?
5: Bah, là, l'été est passé, donc normalement, les terrasses ont déjà été rénovées, comme on l'a vu la semaine dernière. Donc,
1: on n'a pas des carports à terminer, des choses comme ça?
5: Là, vous pouvez passer au nettoyage de la terrasse, au rangement des outils, dans la cabane de jardin, on va dire, mais profiter encore des beaux jours. Mais là, normalement, tous les travaux de rénovation extérieure, surtout, notamment les terrasses, ont dû être faites avant l'été, pour
1: donc
5: en profiter.
1: Ça, c'est ça, donc ça en gros c'est avril-mai où on s'occupe des terrasses, j'ai un mot du sérieux.
5: Voilà, il faut 2 semaines de temps sec pour rénover une terrasse, donc ou même un abri de jardin par exemple, pour profiter l'été.
1: Tout simplement. Et donc là on s'intéresse plus à l'intérieur, là on commence à revenir dans la maison, à regarder ce qui peut se passer à l'intérieur.
5: On va commencer à ranger l'extérieur et puis on se cale sur les saisons, on va dire.
1: Ouais, c'est l'objectif.
5: C'est ça.
1: On essaie de se caler sur les saisons pour bricoler donc avec vous, Alexandre. Et ce matin, sur votre radio ici Bourgogne, dites-nous ce que justement vous avez envie de bricoler, des choses que vous voulez faire à la maison. Vous savez pas comment exactement, par où commencer, comment faire. Eh bien, vous nous appelez dès maintenant, 03 80 42 15 15. On a notre expert qui justement va vous donner quelques indices après l'autre Finistère. Les Innocents sur votre radio ici Bourgogne, il est 9h08.
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0: Outre Finistère, les innocents sur votre radio ici Bourgogne, au moment de bricoler.
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0: On est avec Alexandre, notre expert bricolage, Alexandre Muniserie 21, Saint-Apollinaire, sur tous vos réseaux sociaux également, si vous voulez avoir des idées d'ailleurs de bricolage ou

0: des fixations, on va dire, retirables, comme des rubans double face, mais on va pas pouvoir mettre des charges lourdes. Donc c'est sûr que si on veut mettre des tableaux extrêmement lourds, ça va être un peu compliqué. Et c'est surtout le système d'accroche. Si on veut mettre un tableau, bah ça va être un crochet métallique qui va venir permettre d'accrocher le tableau. Et bah, ce que je double face, lui, il va pas permettre d'accrocher forcément un tableau. Sauf si on le met à l'arrière du tableau, tout du tour au niveau du cadre et qu'on le colle. Mais bon.
1: Ouais,
0: si
1: mais on... en enlevant, il y a la peinture qui peut venir avec.
0: Ouais,
1: quoi.
0: Ça peut être l'autre souci, effectivement. C'est que quand on va l'enlever, ça arrache la peinture du mur. Donc.
1: Si on accroche des ficelles au plafond, puis on les...
0: Bah, après, il y a toujours la possibilité de mettre des, Ça se fait bien, c'est de mettre des étagères par exemple des Cubica, par exemple, qui s'empilent un peu comme on veut, et puis de les agencer un peu comme on veut pour que ce soit un peu joli. Et puis à l'intérieur, mettre des cadres, par exemple. Ça fait des petits rangements, et puis on n'a pas à fixer quoi que ce soit au mur. Où il y a certaines personnes aussi qui mettent des échelles en bois, un peu trouvées dans des granges ou des vieilles échelles en bois, qui poncent et qui vernissent ou qui laissent brut. Ça fait un style un peu ancien. Et ils font monter, par exemple, une plante dessus, sur les côtés des barreaux, et puis sur des montants
1: de l'échelle. C'est pas moche, en plus, ouais. Hein.
0: Et
1: c'est
0: puis
1: sympa,
0: sur, on peut accrocher des petites choses sur les barreaux, donc et ça évite de percer le mur. Et j'ai eu beaucoup de copains et de copines, surtout de copines, qui faisaient ça. C'est assez joli.
1: Ouais, ça rend bien.
0: Des vieilles,
1: ouais,
0: échelles un peu rustiques qui servent de fixation et puis d'éléments de décor en même temps, double emploi.
1: Ça, c'est sympa. Et c'est, ouais, une bonne idée. Du coup, n'hésitez pas. On en trouve beaucoup ou pas? Ça doit être assez compliqué à trouver.
0: Des échelles,
1: ouais,
0: comme ça.
1: Des échelles comme ça, vieilles.
0: On peut trouver sur le Bon Coin.
1: Ouais, et ça coûte pas si cher, vous allez me dire.
0: Certaines personnes les donnent, même, je suppose.
1: Ouais. Ok, bon, bah, ça a checké, et du coup, ça peut permettre, du coup, d'apporter son élément de déco à l'intérieur.
0: Exactement.
1: C'est vrai que c'est pas mal.
0: Et d'accrocher des choses sans percer les murs.
1: Vous avez envie également de changer de déco, choisir quelle peinture exactement? Bah, écoutez, il est là, Alexandre, il est prêt à vous aider, justement, 03 80 42 15 15. Oui, bricolage, c'est aussi de la décoration. Ça, c'est pas, ouais, une blague, et ça marche très bien à l'intérieur. On va continuer à parler, bien sûr, bricolage ce matin jusqu'à 9h45 avec notre expert brico, Alexandre Menuiserie 21. Alexandre, bougez pas, vous restez avec nous.
0: Ouais.
1: On se retrouve après Je pense à vous. Ça, c'est Pierre Demar.

0: jusqu'à 9h45. Et Alexandre, il attend vos questions au 03 80 42 15 15. On s'intéresse à tout ce qui est bricolage, vous l'avez compris ce matin, que ce soit intérieur, extérieur, que ce soit sur les sols, sur les murs. Vous nous appelez 03 80 42 15 15. Si la radio, c'est pas forcément ce que vous appréciez, eh bien vous pouvez également nous envoyer un message sur WhatsApp, c'est le même numéro, hein, 03 80 42 15 15. Vous entrez le numéro dans votre téléphone portable, vous nous envoyez un WhatsApp. Sinon, un message sur Facebook et sur Instagram. C'était le cas la semaine dernière, on a aidé quelqu'un avec justement sa table.
1: Plusieurs personnes.
0: Ouais, tout à fait, pour essayer de comprendre un peu tout ce qu'on pouvait faire sur sa table. Donc n'hésitez pas également, si c'est sur des objets, Alexandre est capable de vous répondre également. 03 80 42 15 15, la radio du bricolage le dimanche matin, c'est ici Bourgogne.
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0: C'est avec Alexandre, menuiserie 21 sur les réseaux sociaux, sur Instagram et TikTok, qu'on s'intéresse ce matin à vos problèmes de bricolage. Comme tous les dimanches d'ailleurs, entre 9h et 9h45, notez bien le rendez-vous sur vos agendas. Alexandre, on s'intéresse justement ce matin à ce qui peut se passer quand on loue un appartement. Mmh. On a parlé du locataire, comment faire pour accrocher au mur alors qu'on n'a pas le droit de faire de trou. Mmh. Et bah, des fois, il y a des locataires qui font quand même le trou. Ouais. Et quand on arrive et qu'on est propriétaire, on voit un trou dans le mur. Comment fait-on pour le reboucher si on n'a pas envie de faire appel à un professionnel, si on veut le faire nous-mêmes?
1: On va regarder la nature du mur. Est-ce que c'est un mur en placo? Est-ce que c'est un mur en parpaing, en brique? Et après, on va prendre un enduit de rebouchage adapté. Voilà, pour le placo, on va prendre un enduit de rebouchage spécifique pour le placo. Pour la pierre, de toute façon, il va y avoir un enduit par-dessus, donc on prendra un enduit de rebouchage adapté. Et puis on vient donc l'appliquer, on vient après poncer avec une cale à poncer une fois que le produit est sec, et puis après repeindre si possible la zone.
0: Et généralement, on trouve jamais, vous savez, la bonne peinture exacte avec les mêmes couleurs.
1: Ouais, bah faut repeindre
0: le mur.
1: Non, ouais, faut poncer et repeindre tout le mur.
0: Ça c'est là où ça fait mal.
1: Surtout si on a une peinture mate, donc ça va se voir. Donc du coup, où on décide de faire une démarcation, par exemple, on peut délimiter avec un trait horizontal et faire une partie d'une couleur, une autre partie d'une autre couleur. Ça peut être un choix de style. Ou sinon, faut refaire tout le mur. Si c'est une peinture blanche, c'est peut-être moins dérangeant, mais des peintures mates et de couleurs qui sont assez tendances, on va dire maintenant. Là, ça va se voir tout de suite. Dès qu'on fait la moindre réparation, ça va se voir. Donc, faudra tout repeindre le mur, quoi.
0: C'est là où ça peut être compliqué. Sinon, ouais, en fait, c'est simple, hein. On met un meuble devant.
1: On met un meuble devant, on met un tableau.
0: Donc, vous avez le choix entre boucher le mur ou mettre un tableau. C'est vous qui voyez. Bon, vous voyez, les conseils d'Alexandre sont vachement bien, finalement. Un tableau, vous prenez un Picasso, pas très cher, 3 millions d'euros, et ça passe très, très bien dans le nouvel appartement. Vous avez d'autres questions à poser à Alexandre, j'imagine. Appelez-nous au 03 80 42 15 15. On se retrouve à voir Pretenders. C'est Brass in Pocket sur votre radio ici Bourgogne. Il est 9h23.

0: Brass in Pocket, c'était Pretender sur votre radio ici Bourgogne.
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0: On va s'intéresser à vos sols un peu là avec les conseils bricolage de notre expert bricolage. Il s'appelle Alexandre, il est avec nous ce matin jusqu'à 9h45. Alexandre, on va s'intéresser un peu à nos sols. Très exactement, vous allez nous dire, en fait on a envie de savoir, quand on a envie de recoller, de s'intéresser à son parquet, parce que peut-être des fois il faut le rénover, comment est-ce qu'on sait à quel moment il faut retoucher son parquet?
3: Très bonne question, j'ai une cliente par exemple qui m'a appelé avant-hier pour voir l'état un peu de son parquet, donc c'était un parquet en chêne massif, donc dans sa cuisine, donc il présentait différents types d'usure, je m'explique. Au niveau de entre l'évier et le plan de travail, le sol était noir, assez foncé. Et juste à côté, le sol était légèrement blanc.
0: Donc c'était noir blanc.
3: Ouais, du côté où il y a beaucoup de passages, à côté de l'évier, c'était plutôt noir. Et côté passage sur le côté, dans la continuité du sol, c'était plutôt plutôt blanc. Donc en fait, ce qui s'est passé ici, c'est que l'artisan qui lui a posé, il a mis une huile de finition. Ok, une huile de finition. Il a pas poncé le sol avant de mettre l'huile de finition. C'est-à-dire qu'en fait, le bois, c'est un matériau vivant. Et en fait, c'est un peu comme la peau. En fait, c'est des pores du bois. Et il faut, par exemple, poncer avant d'appliquer une finition, sinon on ne va pas tenir. C'est ce qu'on appelle ouvrir les pores du bois. Donc okay. Là, l'artisan, qui à mon avis n'a pas vraiment bien fait son travail, a appliqué le produit de finition sans ouvrir les pores du bois en ponçant. Et du coup, le produit n'a pas accroché. Donc l'huile de finition, l'huile de parquet n'a pas accroché. Et donc du coup, elle est restée en surface. Elle s'est détachée du support, ce qui fait une genre de pellicule blanche. Et côté passage où c'est assez noir, à côté de l'évier, comme je vous le disais, là l'huile a dû carrément partir parce qu'en fait, c'est très noir. Donc en fait, la saleté accroche tout simplement. Donc ma cliente m'a demandé de reprendre son sol. Et c'est les indications que je lui ai données, tout simplement.
0: Et du coup, qu'est-ce qu'il faut faire dans ces cas-là? On est obligé de changer?
3: Non, faut poncer et puis remettre une finition de bonne qualité.
0: Et juste en ponçant, ça marche?
3: Oui, mais faut poncer avec plusieurs types de grains. Là, faut poncer au grain 100 pour enlever l'ancienne finition et puis récupérer un peu le bois à l'état neuf et enlever les traces de noir. Et après, voilà, mettre un deuxième passage au grain 120 pour avoir des pores du bois ni trop ouverts ni trop fermés. Pour que la finition accroche, mais que le sol ne soit pas rugueux non plus.
0: D'accord.
3: Ouais. C'est un peu comme la carrosserie. Hein.
0: Ouais, mais c'est gros de taf quand même. C'est beaucoup de travail. Hein, parce qu'il faut quand même aller frotter sévèrement, non?
3: Faut une ponceuse. Faut une ponceuse qui va bien. Donc c'est une ponceuse orbitale. Faut des papiers abrasifs qui vont bien. Et puis il faut aussi une aspiration si on veut pas en mettre partout. Donc, c'est un métier, on va dire.
0: Oui, c'est ça. Il y a du travail,
3: faut du temps. On peut pas faire
0: temps.
3: Ça comme ça. Si la question, c'est est-ce qu'avec une petite cale à poncer et puis en 5 minutes, on peut le faire? Non, généralement, quand on veut bien faire les choses, effectivement, ça va demander un petit peu de travail, quoi. Ce qui est normal. Hein.
0: Vous avez des questions sur vos sols? Alexandre peut vous répondre au 03 80 42 15 15. Et d'ailleurs, vous pouvez le suivre également sur Instagram, Alexandre Menuiserie 21. 9h30, c'est l'heure de Joe Dassin. L'été est indien.
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0: couleurs de l'été indien de Joe Dassin sur votre radio ici Bourgogne.
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2: Soyez pas surpris, il va y en avoir partout. Aujourd'hui, c'est le vélo tour, alors des vélos, il va y en avoir vraiment dans tous les coins de Dijon. Parce qu'en fait, l'objectif, c'est de découvrir des endroits totalement insolites. Alors restez bien vigilants si vous êtes en voiture, parce que vous allez les voir débarquer de partout. Les vélos, ils vont découvrir aujourd'hui le Gains Factory, la mairie de Dijon, la Poste, Ikea, la Banque Alimentaire de Bourgogne, Apidis, le Palais des Sports, le Parc des Expos, le Jardin du Département de Côte d'Or, le parking d'Ivia, l'Atelier des Décors et la Vapeur. Je cite, pourquoi tous ces endroits? Eh bien, en fait, tout le monde va pouvoir passer par là. Et donc, forcément, on fait tout un petit tour de Dijon. Ça peut être un peu compliqué quand on est en voiture et qu'on a envie de découvrir la braderie dans le centre-ville de Dijon également. Aujourd'hui, plus que jamais, n'hésitez pas à prendre les trams ou les bus qui vous emmènent dans le centre de Dijon. Tout le monde sera plus en sécurité. Et je vous promets que prendre le tram, c'est vachement bien. On découvre la ville autrement.
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2: Et nous, on découvre le travail, le bricolage autrement, grâce à vous Alexandre, vous notre menuisier Alexandre Menuiserie 21. On a parlé des sols il y a quelques instants. Faut savoir que c'est l'une des choses qui fait le plus peur aux mecs comme moi qui ne savent même pas décoller quelque chose du mur, parce qu'on se dit, si on touche le sol, qu'on voit un truc dessous, là c'est cata là.
3: Ouais.
2: Moi j'ai peur toujours de voir, vous savez, une petite flaque d'eau quand je démonte mon sol.
3: Ah, là,
2: je me dis que là, c'est pas bon.
3: Vous parlez de deux choses différentes.
2: Bah ouais, mais c'est ce qu'on se dit quand on soulève du parquet, on se dit, on n'a pas envie de voir le...
3: Faut différencier l'état du parquet et ce qu'il y a dessous. Ça, c'est pas la même chose. On peut avoir un parquet en super état et des fuites en dessous.
2: Hein. C'est ça.
3: Et à l'inverse, on peut avoir un parquet pourri.
2: Et un sol parfait. Oui, enfin, le dessous parfait.
3: Un sol sain.
2: C'est important de le savoir. Si vous avez des questions à poser à Alexandre, vous pouvez nous appeler dès maintenant 03 80 42 15 15. La Rousseau, tu m'oublieras. Tiens, les années 90 reviennent en force sur votre radio ici Bourgogne à 9h36.
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0: Ça nous ramène 30 ans en arrière, cette histoire. La Rousseau, tu m'oublieras sur votre radio ici Bourgogne. Oui, c'est fou hein, de se dire ça. J'ai les genoux qui craquent.
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0: Promis, pas de blague, c'est pas moi qui m'occupe des vis, c'est lui qui s'occupe de tout, moi je m'occupe de rien. Il s'appelle Alexandre, vous pouvez le retrouver sur les réseaux sociaux, Facebook, Instagram et puis également TikTok, me semble-t-il, sous le pseudo d'Alexandre Menuiserie 21. En fait, c'est le nom de votre boîte à Saint-Apollinaire. Et en fait, grâce à vos réseaux sociaux, on peut aussi avoir quelques idées parfois de déco ou même de sol. J'ai vu, moi tout à l'heure, typiquement, je regardais, je voyais dans un garage, vous avez mis un sol spécifique pour être bien votre but, en fait, c'est de montrer aux gens ce que vous faites.
3: Ouais, c'est ça.
0: Pour donner des idées.
3: En fait, tous mes projets, je les filme. Donc, tous mes projets signés avec mes clients, je les filme de A à Z. Donc, de A à Z. Donc, je filme tout le processus et j'explique ce que je fais du début jusqu'à la fin du projet. Donc,
0: ça vous est venu comment cette idée
3: hein? Eh ben, moi, j'ai fait des études d'audiovisuel à la base, parce que je voulais être game designer, je voulais être dans les jeux vidéo.
0: C'est exactement la suite logique pour devenir menuisier finalement.
3: Pas du tout. Mais du coup, j'ai fait des études d'audiovisuel, donc ça m'a un peu plongé dans cet univers. Et puis aujourd'hui, ça m'est bien utile pour tout ce qui est communication en termes de photo vidéo, et puis surtout de montage vidéo pour promouvoir mon métier et puis donner aussi du contenu aux gens que ça peut intéresser.
0: Mais parce donc, que les gens aiment bien voir comment ça se passe et sur les réseaux, ça marche bien. Parce qu'en gros, c'est quoi? C'est des vidéos d'une minute, deux minutes.
3: Les reels, c'est jusqu'à 3 minutes sur Instagram. Et après, les stories, c'est 1 minute. Mais pour 1 minute de story ou 3 minutes de reels, bah, il y a des dizaines de minutes de prise de vue, trier, monter, etc.
0: Alors, les reels, moi, j'aime bien ça. Ce qu'on dit, en fait, c'est des vidéos que vous pouvez voir où, justement, il explique tout ce qu'il fait, Alexandre, sur les réseaux sociaux.
3: Les reels, ça reste en permanence sur le.
0: On peut voir toutes les vidéos tout le temps.
3: Ouais, c'est ça. Ça reste en permanence sur mon compte Instagram.
0: Et les stories, c'est juste 24 heures où on peut voir ce que vous avez fait durant la dernière journée, quoi.
3: Les stories, c'est temporaire, c'est juste 24 heures. Et après, on peut les épingler. Donc, si les petites bulles que vous voyez en haut par thème, par exemple.
0: C'est ça.
3: Donc moi, c'est épinglé par dépannage, parquet, serrurerie, cuisine, etc.
0: Si vous n'avez pas Instagram, si y a vos enfants, vos petits-enfants qui arrivent à midi là, n'hésitez pas à leur demander, vous vous mettez sur Instagram, vous allez suivre Alexandre Menuiserie 21 et vous verrez justement, parce que après vous pourrez dire à votre fils, vous voyez, c'est possible de le faire, on l'a vu sur la vidéo d'Alexandre. Et au cas où, vous appellerez directement Alexandre. Il viendra de Saint-Apollinaire. Voilà. Il viendra chez vous, vous filez un petit coup de main. On est d'accord, Alexandre. Vous êtes sympa, vous venez pour tout le monde.
3: Bah oui, je suis pour tout le monde.
0: Vous triez pas, vous?
3: Non, pas du tout.
0: Bon, c'est parfait. Parce que on aime bien que vous soyez là. On trie pas les questions non plus. Si vous en avez pour la semaine prochaine, n'hésitez pas à nous les écrire sur le WhatsApp, sur le Facebook ou sur l'Instagram d'ici Bourgogne. Je vous lirai. Et la semaine prochaine, on se retrouve avec ça, Alexandre, et avec vos questions.
3: Avec plaisir.
0: Merci beaucoup.
3: Merci à vous.
0: Alexandre Menuiserie 21, vous pouvez le retrouver partout sur les réseaux sociaux. Moi, je vous dis à la semaine prochaine, vous me manquez déjà.
3: Allez, à la semaine prochaine.

0: Bilouizer sur votre radio, ici Bourgogne. Allez, on va s'intéresser maintenant aux animaux, parce qu'on a toujours envie d'avoir une petite bête mignonne qui vient nous faire un câlin quand on se réveille, ou alors qui vient nous réveiller à 2h du matin parce qu'elle a envie de nous faire une petite léchouille. Oui, c'est ça, les animaux. On vous les présente sur votre radio ici Bourgogne, parce qu'à la SPA de Messine et Ventoux, malheureusement, on en a à adopter.
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0: Les chiens, on a envie de vous les présenter tous les matins sur votre radio ici Bourgogne, au refuge de Jouvence. Bonjour Sylvie.
9: Bonjour Clément, bonjour à tous.
0: Vous êtes la présidente bénévole de la SPA Messine et Ventoux et ce matin, vous venez nous présenter un copain à vous. Il s'appelle Joe.
9: Oui, Joe. Mais il n'est pas taxi, mais c'est Joe. Donc Joe, c'est un très beau berger australien. Il est âgé de 10 ans. Donc c'est un petit pépère, mais c'est un pépère qui a la frite, hein, puisque il adore faire encore de grandes balades. Il joue un petit peu, mais son intérêt c'est surtout les balades. Il adore. Pour Joe, il lui faudra une famille sans autre congénère, sans chat, pas d'enfants en bas âge, comme Joe est un peu vieillissant, il aime bien parfois aussi avoir sa tranquillité. Alors également, nous préviendrons les futurs propriétaires car il fait un petit peu de protection de ressources. Il faut pas toucher à sa gamelle. Donc voilà, un petit peu d'éducation canine lui ferait du bien pour juste informer les propriétaires de la manière de faire quand on a un chien qui fait de la protection de ressources.
0: Moi, c'est comme avec les frites, quoi.
9: C'est ça.
0: On touche pas mes frites. Non, mais c'est ça, finalement.
9: C'est ça, tout à fait.
0: Non, mais c'est toujours compliqué, parce que comment vous en êtes rendu compte, c'est quand d'autres chiens venaient auprès de la gamelle de Joe ?
9: Non, juste les soigneurs animaliers. Quand le matin, la soupe arrive, Joe fait un petit peu de protection avec sa gamelle.
0: D'accord. Voilà. Donc en fait, c'est facile, il n'y a pas de complications. On prépare un peu plus loin, on met la nourriture et c'est fini.
9: Voilà, il suffit juste de ne pas aller l'embêter et d'aller toucher, non pas ses frites, mais ses croquettes.
0: Oui, c'est ça a le même goût en vrai. Hein. Je ne sais pas si vous avez essayé. Mais Joe, du coup, lui, on peut le retrouver facilement également à des endroits où il peut se poser, parce qu'il aime ça.
9: Ah oui, bien sûr. Non, c'est un super chien. Il peut être tranquille. Mais même s'il a 10 ans, les balades sont conseillées.
0: Ah, c'est facile encore à 10 ans pour lui de...
9: Bien sûr, il adore.
0: Ça, c'est intéressant. Ouais. Merci beaucoup, Sylvie.
9: Merci à vous, Clément.
0: Et pour rencontrer Joe, rendez-vous donc au refuge de Jouvence. Tous les animaux de Messine et Ventoux sont à retrouver également sur votre site ici.fr. Les contes et les légendes de Bourgogne arrivent après Charlotte Cardin sur Ici Bourgogne.

0: The Way We Touch, c'était Charlotte Cardin sur votre radio ici Bourgogne. Au moment de rentrer dans les contes et légendes de votre région.
1: Près du village de Vauchignon se trouve le bout du monde. Une cascade joliment décrite par un certain Alexandre Dumas en 1855. Aucune vue n'a pu me faire oublier mon petit vallon de Bourgogne, si tranquille, avec son ruisseau si frêle et sa cascade si légère que le moindre coup de vent la soulève et va l'éparpiller au loin comme la rosée. C'est joli. C'est ici que l'histoire de Saint-Martin se poursuit. Un de vos récits, Sandra Amani, dans votre ouvrage « Légende du vignoble » édité chez l'Escargot Savant. Accompagné de son âne, Saint-Martin est parti à la recherche des habitants. Les villages autour sont tous déserts.
2: Alors qu'il s'approche de la cascade du bout du monde, Saint-Martin entend des cris de femmes. Discrètement, il ordonne à son âne de s'arrêter et se cache derrière un arbre. Une foule immense est rassemblée au bout du monde. Une jeune fille aux longs cheveux noirs est attachée à un arbre. Des hommes en blanc dansent autour de celle-ci qui hurle de plus belle. Saint-Martin avance lentement et se glisse au milieu de l'assemblée.
3: Des druides ?
2: Un homme approche lentement un couteau du cou de la jeune fille. Martin n'en peut plus. Il tente de s'interposer. Mais des bûcherons le saisissent. D'autres commencent à scier un chêne, un arbre immense. Ils veulent écraser la jeune femme et l'évangélisateur. C'est alors que l'âne de Saint-Martin s'avance. La tête de mule a soudain soif. Avec calme et détermination, il vient s'abreuver au pied de la cascade. La foule, hébétée, s'écarte à la vue de l'animal.
3: Mais cet âne est complètement toqué!
2: Pendant ce temps, les bûcherons ont fini de scier le chêne qui penche dangereusement au-dessus de Saint-Martin et de la jeune femme, tétanisée.
3: Oh, dire que j'ai toujours pris grand soin de mon âne. Ce matin encore, je lui ai fait chauffer son avoine sur mon feu de fortune.
2: L'âne de Saint-Martin releva brusquement la tête, les lèvres encore humides de l'eau de la cascade du bout du monde. Le chêne, en tombant, voilait le soleil, masse informe et menaçante. Saint-Martin, voyant sa mort arriver, ferma les yeux et pria une dernière fois. Tout à coup, il se sentit non pas écrasé, mais bousculé, comme si quelqu'un cherchait à le porter. Il ouvrit les yeux et vit le dos de son âne sous ses jambes.
3: Miracle !
2: L'âne donna alors un coup de sabot. Il fit un bond vertigineux et s'envola dans les airs, Saint-Martin et la jeune femme sur son dos. Ils atterrirent à Bel Air, de l'autre côté de la vallée, et furent sauvés.
1: Aujourd'hui encore, près de la cascade du bout du monde, non loin de Vauchignon, on peut voir un creux visible dans le sol. C'est le pas de l'âne. À vous maintenant d'essayer de boire à la cascade. Qui sait ? La magie du bout du monde vous transportera peut-être à l'autre bout de la vallée.
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4: Oh, continue en musique, tiens, Jacques Higelin arrive, il est tombé du ciel.

0: Jacques Michelin, tombé du ciel sur votre radio ici Bourgogne.
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0: L'heure des infos sur votre radio ici Bourgogne, présentée par Olivier Estrin. Vous allez croiser beaucoup de vélos ce matin dans les rues de Dijon.
2: Et oui, pas un, pas deux, pas trois, mais 5000 participants pour la 20e édition du Vélo Tour, cette grande balade urbaine. Les participants s'élancent du parc du château de Pouilly pour une boucle de 16 km. Le but, passer par des lieux insolites comme l'Opéra de Dijon ou bien une caserne de pompiers. Le Vélo Tour, né à Dijon il y a 20 ans, s'exporte maintenant dans 14 villes en France. Autre événement qui marche très bien, c'est le festival Perché sur la colline qui se déroule jusqu'à ce soir à Saint-Bernon. 25 spectacles au programme pour la 12e édition de ce festival des arts de la rue. Le festival attire 8000 spectateurs sur le week-end, entrée gratuite, on donne ce que l'on veut après chaque spectacle. Ira-t-il pas ? François Hollande laisse planer le mystère en Saône-et-Loire. L'ancien président de la République était l'invité d'honneur hier de la fête de la Rose à Frangy-en-Bresse. À 8 mois d'élection présidentielle, François Hollande multiplie les apparitions. Officiellement, il n'est pas en campagne, mais il promet de clarifier sa position en décembre prochain, après la primaire du PS qui, elle, se tiendra en octobre. Sur notre site ici.fr, on vous raconte comment il a été accueilli à Frangy-en-Bresse.
0: C'est le retour à la compétition pour les rugbymen du Stade Dijonnais.
2: Après-midi, ils sont sur le terrain de Monceau-les-Mines pour leur premier match de Fédéral 3. Une saison un peu particulière, puisque cette année, la Fédération française de rugby est en pleine réforme. Et donc, dans cette division, il n'y aura ni montée ni descente. Les rugbymen dijonnais ont malgré tout à cœur de réussir cette saison. Ça débute donc à 15h15 sur le terrain de Monceau-les-Mines, qui a participé l'an dernier aux phases finales de Fédéral 3. Les féminines du DFCO disputent cet après-midi leur deuxième match de championnat. Les jeunes dijonnaises reçoivent Lyon. C'est à 15h au centre d'entraînement de Saint-Apollinaire. C'est le rendez-vous des associations de l'agglo dijonnaise. L'occasion de trouver une activité sympa à faire cette année. C'est le Grand Déj. Il s'ouvre en ce moment au parc de la Toison d'Or. 74 associations sont en rendez-vous. 10h02, et tout ça sous un ciel qui reste encore très clair, très chaleureux.
0: C'est ça, du soleil tout au long de la journée, c'est ce que nous dit Météo France. Des températures ce matin agréables, entre 19 et 22 degrés. Cet après-midi, 25 à Châtillon-sur-Seine, 26 à Lys-Saint-Rennes ou encore à Sœur, 27 au Creusot, Beaune-Dijon et 28 à Chalon-sur-Saône. Sur la route, tout se passe bien en ce moment. Fais attention au vélo avec le Vélo Tour. Et nous, on se retrouve à 11h, Olivier, à tout à l'heure.
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Pascal nous emmène chez les habitants de Verdun-Ciel aujourd'hui avec Cyril Hino. Ici Bourgogne vous propose de visiter les plus beaux villages de notre région chaque semaine grâce à ses habitants et à ses métiers également qu'on adore. Quel métier, par exemple, est présent dans tous les moments de la vie? Le métier de fleuriste. Bah oui, entrer dans les coulisses du métier à Verdun-Ciel après avoir chanté sur Ici Bourgogne.

0: Allez, venez entrer dans une boutique de ce qui pourrait devenir mon plus beau village de Bourgogne. On passe la semaine à Verdun-Ciel, village de Saône-et-Loire, issu de la fusion entre Verdun-sur-le-Doubs et Ciel. Et Cyrilino s'est arrêté chez une fleuriste pas comme les autres.
1: Verdun-Ciel, mon plus beau village de Bourgogne, parce que c'est là qu'a fleuri ma boutique.
2: Bonjour.
1: Bonjour.
2: Alors vous êtes qui vous ?
1: Karine, du magasin Vertige de Fleurs.
2: Eh ben ça tombe bien parce que j'ai vu à travers la vitrine de jolies fleurs.
1: Merci, c'est gentil.
2: Qu'est-ce que vous faites exactement ici en fait ?
1: Alors ici, on fait des compositions pour tous les événements de la vie, décès, mariages et autres.
2: Hein. Ah, oui.
1: On fait de la composition et surtout, je suis organisme de formation.
2: Voilà. Ah donc ça veut dire qu'en venant ici, on apprend à composer.
1: Alors,
2: quoi.
1: Je suis organisme de formation agréé, certifié Calliope. Et en fait, je reçois dans ma boutique en milieu du travail des personnes en reconversion professionnelle qui veulent devenir fleuriste.
2: Donc c'est, voilà. Là, il y a des orchidées à ma droite.
1: Il y a des orchidées.
2: Dites-moi si je me trompe de fleurs et de plantes. Hein. Bon, là par contre, je connais pas. Ficus
1: non, pas du tout.
2: Pas du tout.
1: Dracaena, enfin voilà.
2: J'aurais besoin de la formation.
1: Enfin voilà, on apprend tous les noms des plantes et
2: ah oui
1: botaniques, familiers.
2: Mais qu'est-ce qui vous anime, vous, dans le métier de fleuriste ?
1: Alors, dans mon métier, c'est vraiment partager les événements du quotidien de mes clients. Voilà, il y a un anniversaire, je suis là. Il y a un mariage, je suis là. Il y a un décès. Voilà, on a.
2: Vous connaissez
1: aussi
2: toute la vie, en fait, des gens, quoi.
1: Ouais, hein, c'est ça, ouais.
2: Et comment on fait pour transmettre cette passion-là, ensuite, à des gens qui veulent faire ce métier ?
1: Alors là, c'est faut vouloir donner quelque chose de soi. Quand on donne quelque chose à quelqu'un, c'est vraiment une partie de soi. Donc moi, quand je transmets ma formation, je donne mon savoir, je donne de l'humain, je donne vraiment quelque chose qui me tient à cœur parce que j'adore transmettre. Et voir après qu'une de mes élèves peut partir dans un magasin, créer une entreprise, ça fait vraiment du bien, quoi.
2: Comment vous pourriez le décrire, ce village ? Quel type de vie on a ici ?
1: Alors, Verdun-Ciel est un petit village de personnes plutôt d'un certain âge. Et on s'attache vraiment à ces personnes-là, en fait.
2: Ouais.
1: Moi, je peux les voir dans la rue, c'est tout de suite bonjour, ça va, votre fille, votre
2: tout le monde se connaît.
1: Tout le monde se connaît, en fait. Et on crée des liens avec ces personnes-là qu'on pourrait pas trouver en grande ville, en fait, dans les grandes villes. Voilà. Et c'est le côté humain qui fait que on se connaît tous, on partage tout, on rentre dans la vie des gens, en fait.
0: Sa nouvelle boutique se trouve au 12 rue de la République à Verdun, si jamais ça vous intéresse.

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0: cette reprise de la chanson de Dalida. Dans le plus beau village de Bourgogne, on cherche forcément un endroit pour se reposer, pour se balader en pleine nature, à Verdun Ciel, une île mystérieuse abrite animaux et végétaux locaux. Cyrilino y retrouve le maire du village, c'est son petit coin de paradis.
1: Verdun Ciel, c'est le plus beau village de Bourgogne parce que j'aime venir sur l'île du château me détendre.
2: Alors là, je descends une jolie petite passerelle qui enjambe un cours d'eau et on arrive dans ce fameux parc. Bonjour.
1: Bonjour.
2: On m'a dit que je pourrais vous trouver ici.
1: Oui, bien sûr.
2: Monsieur le maire de Verdun Ciel, alors.
1: Donc Jean-Louis Moratin, maire de Verdun Ciel depuis les dernières élections. Donc vous êtes arrivé sur l'île du Château et la passerelle enjambe la petite Saône. Voilà. L'île du Château, c'est une île qui fait 8 hectares, qui est tout entourée de rivières, comme toute île.
2: On l'a traversée, oui.
1: Par plusieurs fleuves. Alors, d'un côté, la petite Saône, l'autre côté, le Doubs. Et après, on arrive au bout de l'île. C'est la confluence de la Saône et du Doubs.
2: On est dans un endroit qui est très paisible. On entend les oiseaux, on entend le vent dans les feuilles. Oui. Il s'est passé quoi ici? C'est quoi l'histoire de ce lieu?
1: C'est une île qui, du 12e siècle, par là. L'île du Château, soi-disant qu'il y avait un château qui a été démoli dans 2 siècles après. Et là, aujourd'hui, là, on est devant la villa. Une villa qui a été construite dans les années 1850. Voilà, il en reste, à mon avis, c'était la seigneurie qui était ici.
2: Ouais.
1: Il y a une partie arborée, un petit peu de prairie naturelle. Et il y a, en 2019, la Ligue... il y a eu un audit par la Ligue de protection des oiseaux, Bourgogne-Franche-Comté, qui a trouvé plusieurs espèces protégées, dont des chauves-souris principalement. On a trouvé aussi, c'est le refuge des castors et un petit peu de la loutre. Ici, on y trouve de la tranquillité. Voilà, puis beaucoup d'espaces naturels. Bon, on parlait de castors, mais voilà, les castors, faut pas les déranger, hein, faut les protéger, la loutre aussi. Voilà, les chauves-souris, on en parle. On va aménager la maison justement pour mettre des nichoirs. Voilà, donc un espace naturel et sensible. Il faut savoir que cet espace appartient au département de Saône-et-Loire.
0: L'île est ouverte toute l'année, sauf en période d'inondation. La passerelle d'accès à l'île se situe sur la rive droite du Doubs. Vous pensez que les harmonies, c'est ringard? À Verdun Ciel, on vous prouve le contraire. Gala, balavoine ou encore téléphone en version harmonie, il faut l'écouter pour le croire. Quand la musique va, tout va. À Verdun Ciel, une trentaine de musiciens se retrouvent pour partager un peu plus que de la musique. Eh oui, la suite sur votre radio ici Bourgogne, c'est Rock Voisine, Hélène.
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1: Mais attendez, vous faites quoi là? Là, c'est l'heure de se roquer la tête. Velars-sur-Ouche, faites la rentrée. Parce que oui, si vous n'étiez pas au courant, une rentrée, ça se fête. Et en plus, c'est totalement gratuit. Notez-le bien, ça, quelque part. Le foyer rural de Velars organise son traditionnel concert de rentrée avec un rock band, Basic et Belladone. Ça, c'est le groupe pour la première partie. Ça commence dès 19h et jusqu'au bout de la nuit, samedi prochain. Vous avez rendez-vous à la salle des Trois Ponts de Velars-sur-Ouche. Alors, on va pouvoir rocker ensemble pour la rentrée avec et surtout grâce au foyer rural Velars qui se bat pour vous proposer chaque année ce concert, que vous habitiez à Velars-sur-Ouche ou dans les environs. Vous l'avez compris, c'est gratuit, sur place vous pourrez trouver de quoi manger, de quoi boire avec modération et puis de quoi en prendre plein les oreilles et plein la tête, ça fait du bien.
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0: c'était Zoological Song sur votre radio, ici Bourgogne. Trompette, percussion, on sort les instruments aujourd'hui. Et si mon plus beau village de Bourgogne, c'était Verdun-Ciel, en Saône-et-Loire, Cyrilino a rencontré l'Harmonie du Village, un groupe motivé et dans l'air du temps.
1: Verdun-Ciel, c'est mon plus beau village de Bourgogne parce que on y aime se retrouver pour jouer de la musique. Bonjour, je suis Christophe, je suis trésorier de l'harmonie Les Enfants du Doubs depuis une dizaine d'années, facile.
2: C'est une harmonie de combien de personnes ?
1: Une trentaine.
2: Et on y fait quoi dans une harmonie, en fait ?
1: Il y a l'ambiance des musiciens, puisqu'on est là pour faire de la musique, certes, mais on est là aussi pour être entre copains. On a des spectacles, on a des cérémonies aussi. Ben, on est là, oui, pour la bonne ambiance, parce que Les Enfants du Doubs, c'est l'ambiance.
2: Sur le répertoire, là, je regarde à côté de nous, j'imagine c'est les partitions qui sont dans les dossiers, c'est ça ?
1: Oui.
2: Je vois Freed From Desire, donc oui. Gala. Hein.
1: Voilà.
2: Je vois du Florent Pagny, oui. Je vois du Balavoine, oui. Téléphone, Star 80.
1: Ah oui, tout à fait. Star 80, c'est des medleys, c'est un medley où il y a 4-5 morceaux qui sont remixés. Et puis, avec Pascal, on fait des arrangements.
2: Pascal, c'est le chef d'orchestre ?
1: Voilà, Pascal, c'est notre chef d'orchestre.
2: Ouais.
1: Donc, on fait des arrangements avec un logiciel de musique. Et puis, on met ça au goût du jour. Puis, d'après les instruments, parce qu'on n'a pas tous les instruments qu'il faudrait parfois. Donc, on adapte, on modifie, on transpose. On appelle ça transposer dans la sonorité de l'instrument pour que ça colle.
2: Qu'est-ce que, selon vous, l'harmonie apporte au village de Verdun-Ciel ?
1: Mais c'est... Il n'y a qu'à venir pour le 14 juillet quand on défile. C'est magnifique quand vous avez 500 personnes qui marchent derrière vous, parce qu'ici, au 14 juillet, l'harmonie, elle monte sur un char. Les musiciens sont sur un char. On défile avec les lampions derrière. Et on joue de la musique, de variété, etc. On fait du Vanina, on fait Claude François, on fait plein de trucs comme ça, mais style banda, hein, puisque c'est des morceaux banda.
2: Ouais.
1: Et là, les gens chantent derrière. Quand les gens chantent ou applaudissent, c'est ça la récompense du musicien. On a un musicien chez nous qui est un ancien professionnel qui dit toujours le salaire des musiciens, ce sont les applaudissements du public.
0: L'harmonie fait sa rentrée la semaine prochaine. Vous pouvez encore en profiter. D'ailleurs, les débutants sont même acceptés et ça, c'est vachement bien. La vraie recette de la pochouse, vous la connaissez, vous ? Comment on défend ce plat emblématique de la Bourgogne ? Réponse juste après ça.
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0: On est fiers. Quand on la mange, on mange la Bourgogne. Dans mon plus beau village de Bourgogne, c'est Pochouze pour tout le monde aujourd'hui. Verdinciel, c'est le village de la Pochouze. Vous pourrez y croiser un défenseur passionné de ce plat mythique. Cyril Hino l'a rejoint au bord de la Petite Saône.
1: Verdinciel, mon plus beau village de Bourgogne, où j'aime y retrouver car on y défend la Pochouze. Je suis Jean-Luc Chapuis, je suis donc président de la confrérie des chevaliers de la Pochouze de Verdinciel.
2: Qu'est-ce que vous défendez exactement ?
1: Alors on défend surtout la recette de la Pochouze, qu'on dit la recette verdunoise, mais aux alentours, il y a plusieurs villages qui se défendent aussi, on entend la recette seroise, la recette gergotine, et d'autres encore, bien sûr.
2: C'est quoi finalement une Pochouze ? La vraie Pochouze.
1: La vraie Pochouze. Alors, la vraie, je ne sais pas si c'est la vraie, mais ce sera une Pochouze.
2: La nôtre. Celle du cœur.
1: Hein, c'est donc de partir avec des poissons maigres et des poissons gras. Donc, on va appeler poissons maigres plutôt brochets, cendres, perches. Des poissons gras, genre tanches, éventuellement carpes pour certains, et anguilles aussi, bien sûr. Le tout est fait dans une. On appelle ça une matelote. Donc dans de l'ail et du vin blanc, de la ligotée de préférence.
2: Donc il y a une sorte de combat entre tout le monde
1: ou
2: pas ?
1: Non, il n'y a pas vraiment de combat, non. Parce que nous, on la défend en estimant que c'est la meilleure pochouze qui existe. Mais il y a quelques variantes qui sont faites. Donc voilà. Nous, surtout, on va la défendre lors de notre chapitre, qui a lieu donc, le troisième samedi du mois d'octobre, tous les ans. Donc cette année, nous allons faire le 117e chapitre. Donc bien sûr, on déguste une pochouze.
2: Qu'est-ce que ça veut dire pour vous de faire partie de cette confrérie ?
1: Bah, c'est le niveau local, c'est représenter sa région, les villages, Verdinciel bien sûr, et défendre une partie culinaire chère un peu à tout le monde ici. Même s'il est vrai qu'au niveau restaurant, il n'y a plus beaucoup de restaurants qui vont offrir une pochouze digne de ce nom dans la région.
2: Là on est au bord de la Petite Saône. Quand on est chevalier de la confrérie de la Pochouze, est-ce que on est obligé de pêcher aussi ?
1: Ah, pas du tout, non.
2: Vous n'êtes pas pêcheur, vous ?
1: Si, je suis pêcheur.
2: Ah. Et qu'est-ce qu'on pêche alors dans le coin ?
1: Dans le coin, on essaye. Bon, on peut pêcher bien sûr plutôt la friture, goujon, ablette. Et autrement, on peut se mettre aussi à pêcher le carnassier, brochet, cendre, et puis bien sûr les silures. Alors pour la petite histoire, certaines adresses font de la pochouze avec des silures aujourd'hui. Et ils appellent ça une pochouze sans arête.
2: Et ça, vous en pensez quoi ?
1: C'est pas notre tasse de thé.
2: C'est pas ce que vous défendez.
1: C'est surtout pas ce qu'on défend.
2: Ouais. Alors.
0: Prochain chapitre de la confrérie des chevaliers de la pochouze verdunoise de samedi 17 octobre. Comme un air de Méditerranée au bord de la Saône. On prend un café à la guinguette de Verdinciel. Ambiance guinguette, hein, parasol, cocktail, frites et soirée musicale. Verdinciel, c'est le nouveau Saint-Tropez. Allez, on va prolonger un peu l'été.
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0: Verdun-Ciel, c'est le village de Saône-et-Loire, issu de la fusion entre Verdun-sur-le-Doubs et Ciel, une destination passionnante que vous avez pu découvrir ce dimanche. On a été à la rencontre des habitants, des artisans et des bénévoles, même pendant le week-end. Cyril Hinault en a profité pour s'installer en bord de Saône, dans une guinguette.
1: Verdun-Ciel, mon plus beau village de Bourgogne, parce que c'est là que j'y ai installé la guinguette, la plage. Je suis Fabrice, je tiens la guinguette depuis 2012 avec mon fils, surtout Anatole, et puis toute une équipe.
0: C'est quoi l'ambiance de la guinguette de la plage ici?
1: C'est une ambiance familiale, mais festive aussi, avec toutes sortes de clients, aussi bien sur des clients, on travaille sur trois pôles, on travaille sur le pôle piscine, mais on a aussi le deuxième pôle qui est le pôle du camping, qui est juste à côté, et puis toute une clientèle, le troisième pôle, c'est la clientèle locale qui vient sur de l'extérieur et qui peut bénéficier de la terrasse avec vue sur la Saône.
0: Il y a des bonnes odeurs ici. Qu'est-ce qu'on mange alors?
1: Alors ce qu'on mange, c'est du snacking toute la journée. Alors j'aime pas bien le mot snacking, mais on a plutôt des frites, ça c'est plutôt français. Des paninis, des hot dogs, des croque-monsieur. Et surtout le soir, toujours des plats préparés maison.
0: Hein. Ah ouais. Faites à manger toujours, vous.
1: On fait à manger, moi je suis un ancien cuisinier, donc je fais à manger bien sûr. Ah. Et donc deux plats, deux plats. Toujours en même temps. Et donc, la traditionnelle andouillette de Bresse, mijotée aux oignons, légumes, au vin blanc, bien sûr. Et le deuxième plat, c'est l'aiguillette de poulet sauce et poisse. Voilà, toujours servi avec des frites, aussi bien l'andouillette que notre second plat.
0: On fait du local, quoi.
1: Du local, sauce locale.
0: Bonjour madame, allez-y, on vous en prie. Qu'est-ce que vous voulez?
2: Oui, deux petits cafés même.
0: Très bien, on va vous servir ça.
2: C'est les meilleurs de Verdun, alors donc.
0: C'est vrai?
2: Ah oui, ils sont super bons.
0: À la guinguette, vous venez pourquoi vous alors?
2: Bah bien souvent, des fois j'y ai mangé, mais souvent pour le café l'après-midi avec ma copine et puis.
0: Ça papote?
2: Ah bah il faut.
0: Hein. Ah bah oui, ça refait le monde. Hein.
2: Il faut papoter, hein.
0: Les deux petits cafés.
2: Eh bien que je te remercie, voilà, tiens mon grand. Merci.
0: Depuis tout ce temps que vous êtes ici, vous devez hyper bien le connaître, le village de Verdun-Ciel.
1: Oui, moi j'habite ici depuis déjà plusieurs décennies. Et j'avais un restaurant auparavant, j'avais un restaurant Le Caveau auparavant. Et puis j'ai décidé, une fois avoir vendu Le Caveau, de venir développer cet endroit magique.
0: C'est quoi votre vision du village?
1: Le village a pris un petit peu de retard, mais je pense qu'on est sur la bonne voie pour redynamiser tout ça. Et j'espère que j'y apporte un peu ma pierre à l'édifice.
0: Profitez encore de la guinguette de Verdun-Ciel jusqu'à aujourd'hui. Et si chez vous, il y a des événements à venir, après avoir bu un coup dans la guinguette, on pourrait venir vous voir. Et oui, même si l'événement est la semaine prochaine, le mois prochain, et même si c'est d'ici Noël, vous pouvez nous appeler dès maintenant au 03 80 42 15 15 pour en parler. Votre émission sur vos idées de sortie, c'est maintenant sur Ici Bourgogne. Appelez-nous.
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0: des As, vous l'avez reconnu? On ira sur votre radio ici Bourgogne. Maintenant, c'est votre émission. Oui, parce qu'après As, ici Bourgogne vous laisse la parole. De 11h jusqu'à midi, vous avez des idées de sortie à nous proposer, à proposer aux auditeurs d'ici Bourgogne. Il n'y a qu'un numéro à faire, le 03 80 42 15 15. Sybille vous attend à l'accueil, Arthur réalise l'émission et vous passera à l'antenne. C'est maintenant qu'il faut faire le numéro.
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0: Et pour l'heure, pour les infos, c'est Olivier Estran sur notre radio Ici Bourgogne à 11h. Plante ce dimanche, 8000 livres et CD à 1€ l'exemplaire.
2: Et oui, le conseil départemental organise aujourd'hui à Dijon sa grande braderie culturelle. 8000 livres et CD issus des médiathèques de Côte d'Or, vendus au prix unique d'1€ l'ouvrage. Les médiathèques profitent de l'opération pour renouveler leurs fonds. Cette grande vente se tient en ce moment à la cité Henri Berger, c'est rue Joseph Tissot à Dijon. Et on a jusqu'à 17h pour en profiter. Et vous, quelle activité ferez-vous cette année? Si vous n'avez pas encore trouvé, eh bien direction le parc de la Toison d'Or. 74 associations de l'agglomération dijonnaise présentent leur activité. C'est le grand déj jusqu'à 17h ce soir. En traversant Dijon, attention au vélo. 5000 personnes participent ce matin à la 20e édition du Vélo Tour. Une grande balade urbaine née ici en Bourgogne et dont le concept s'exporte maintenant dans de nombreuses villes. Aujourd'hui, les participants traversent des lieux comme le magasin Ikea, l'Opéra de Dijon, le Parc des Expos, une caserne de pompiers. La boucle de 16 km débute au parc du château de Pouilly. Sera-t-il candidat? François Hollande laisse planer le mystère en Saône-et-Loire. L'ancien président de la République était l'invité d'honneur hier de la fête de la Rose de Frangy-en-Bresse. Officiellement, il n'est pas en campagne. Il promet de clarifier sa position, en tout cas en décembre prochain. Qu'en pensent les militants PS de Bourgogne? Eh bien, réponse dans notre journal de midi.
0: Les rugbymen du stade Dijonais entament leur saison cet après-midi sur le terrain de Montceau-les-Mines.
2: Une nouvelle saison en Fédéral 3 pour le stade Dijonais qui espère bien retrouver un niveau professionnel. Ce ne sera pas pour cette année. À cause d'une réforme, la Fédération française du rugby bloque toute montée et toute descente. Stade Dijonais, Montceau-les-Mines, c'est à 15h15. Un deuxième match de championnat pour les féminines du DFCO. Les jeunes dijonnaises reçoivent Lyon cet après-midi. C'est à 15h au centre d'entraînement de Saint-Apollinaire. Pendant ce temps, la JDA Basket et l'Élan Chalon participent à un tournoi amical à Luxeuil-les-Bains, en Saône-et-Loire, en Haute-Saône, pardon. L'Élan Chalon s'est qualifié pour la finale et jouera le titre à 17h30 face à Strasbourg. Les basketteurs de la JDA jouent eux la troisième place du tournoi et vont affronter les Belges d'Anvers à 14h30. 11h02, avec un temps qui va rester presque estival, Clément.
0: Oh, il va même rester estival, parce qu'on n'a que du soleil. On va avoir quelques passages nuageux, mais ils vont même pas apporter de pluie, tiens. Ils vont juste nous permettre d'être un petit peu à l'ombre et d'avoir un petit peu moins chaud, peut-être, parce que cet après-midi, ça va
2: sec.
0: Faire bon.
2: Ouais.
0: 25 degrés à Châtillon-sur-Seine cet après-midi, 26 à Lys-Saint-Rennes et à Sœur, 27 au Creusot, à Beaune-et-Dijon, jusqu'à 28 degrés à Chalon-sur-Saône. Il va faire bon, Olivier.
2: Ouais. Sur les routes, on fait attention, il y a pas mal de vélos dans l'agglo de Dijon.
0: Oui, on le rappelle, c'est le Vélo Tour aujourd'hui. Ça passe à Ikea, ça passe également donc au jardin du département. Ça veut dire qu'on va faire vraiment le tour de la métropole dijonnaise. On peut avoir des vélos partout. Donc quand on prend la voiture pour aller à la braderie de Dijon, on fait extrêmement attention, n'oublie pas. C'est un mètre d'écart quand on est en ville pour laisser la place et la tranquillité au vélo. Je vous souhaite une bonne heure. On se retrouve à midi.
2: Je repars à vélo et je reviens. Merci.
0: Allez, c'est l'heure de manger après, donc préparez-vous.
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0: Luc nous appelle au 03 80 42 15 15. Alors pourquoi nous appelle Luc? Eh bien parce que jusqu'à midi, vous pouvez faire comme lui, nous appeler pour présenter vos différentes idées de sortie. Bonjour Luc.
4: Bonjour, merci de nous prendre à l'antenne.
0: De quoi voulez-vous nous parler? Qu'est-ce que vous allez nous proposer aujourd'hui?
4: Alors, je vous parle de Rolvergy, où le Carrefour artisanal de Rolvergy organise l'exposition Art à la Grange. C'est la 5e édition de cette exposition artistique. Nous réunissons 8 artistes qui travaillent différents matériaux, le métal, la céramique, la peinture. Cette année, on les rassemble autour du thème « Divergence ». Et la raison, c'est que en fait, chacun d'entre eux a un univers personnel très fort, et on les a sélectionnés un peu sur des critères, on va dire, assez subjectifs, parce qu'ils nous parlent, et ils partent dans des directions diamétralement opposées, dans des mondes un petit peu fantastiques.
0: Est-ce qu'on peut donner la date et l'heure?
4: Alors, ça se déroule depuis hier et jusqu'à dimanche prochain, le 20 septembre. C'est de 10h à 18h le week-end et de 15h à 19h pendant la semaine. Et il y a également un café éphémère à l'extérieur où on peut discuter avec les artistes, se rafraîchir et même prendre un lunch.
0: Ça, c'est vraiment bien et sympa pour tout le monde, justement. On peut boire un coup avec ceux qui nous permettent de nous émerveiller le temps d'un instant. Merci beaucoup, Luc.
4: Merci et bonne journée.
0: À vous aussi. Au revoir. Maintenant, il est l'heure de combattre les maladies lysosomales. Bonjour, Elisabeth.
5: Bonjour Clément et merci de me prendre à l'antenne.
0: Alors dites-nous, je sais que vous avez une association pour combattre les maladies lysosomales qui sont des maladies suite à des affections génétiques rares dues au mauvais fonctionnement des lysosomes et vous êtes là justement pour aider les gens à ouvrir les yeux sur ces maladies en faisant pas mal de sorties. Qu'est-ce que vous nous proposez aujourd'hui ?
5: Alors je vous propose pour permettre des séjours de répit à nos enfants atteints de maladies lysosomales qui se regroupent par 60 maladies, une pièce de théâtre au centre Pierre-Jacques à Fontaine-lès-Dijon le samedi 19 septembre à 20h par l'atelier des têtes de litote.
0: Donc c'est samedi prochain à partir de 20h, c'est du théâtre en plus comme on l'aime, celui qui nous fait rigoler, le théâtre de boulevard quoi.
5: Alors, c'est du théâtre qui nous fera peut-être rire par moments,
0: mais
5: qui s'inspire d'un livre de Suzanne Lebeau qui parle de Petit Pierre. Alors, Petit Pierre est né handicapé avec un syndrome de la face très difficile à supporter. Il a été garçon vaché au début du siècle dernier et il a ramassé tout ce qu'il trouvait, du bois, du fer, enfin des petits riens. Et il a fait un manège extraordinaire, un manège singulier, qui se trouve toujours à la fabuloserie à Dissy dans Lyon, et qui lui a permis de faire des choses bien au-dessus de ce que tout le monde pensait, puisqu'on le prenait pour quelqu'un qui n'arriverait à rien. Et ça a été pour lui toute sa vie, toute sa vie. C'est des automates, c'est magnifique.
0: Et donc, cette pièce de théâtre, on la retrouve, on le disait, au centre Pierre-Jacques. On redonne l'heure et l'endroit, Elisabeth ?
5: Alors, c'est centre Pierre-Jacques, le 19 septembre à 20h, et c'est sa petite histoire dans la grande histoire du siècle.
0: C'est parfait. Merci beaucoup, Elisabeth. On se dit à bientôt, et merci pour ce que vous faites.
5: Merci à vous. À bientôt. Au revoir. Bonne journée.
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0: Sortir, ça peut faire du bien aux autres. Et c'est pour ça qu'ici Bourgogne vous propose maintenant de nous appeler au 03 80 42 15 15. Dites-nous les manifestations et les événements qui vont se passer autour de chez vous. On vous écoute jusqu'à midi après Marc Lavoine. Je donne tout.

0: Begin avec toi. Marc Lavoine vous emmène à 11h10 ici en Bourgogne.
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0: Ah oui, vos idées de sortie, c'est vous qui nous les donnez au 03 80 42 15 15. Comme Muriel qui nous appelle de Chenôve. Bonjour Muriel.
3: Bonjour.
0: Mais alors dites-nous tout, qu'est-ce qui se passe par chez vous?
3: Alors, ça n'a pas du tout lieu à Chenôve, hein. Ça aura lieu plutôt à Chalon-sur-Saône. C'est parti d'une troupe de danse de Gergy et nous proposons un grand spectacle danse et théâtre qui aura lieu donc à Chalon-sur-Saône à la salle Marcel Samba samedi prochain à 20h30.
0: Ah, en plus vous avez la grande salle.
3: Exactement.
0: Et donc du coup, expliquez-nous un peu, vous habitez Chenôve et vous dansez à Gergy?
3: Je suis originaire de Gergy et donc je fais partie d'une petite troupe de danse qui s'appelle les Semelles de Tout. Et donc, on aura l'occasion de danser samedi prochain dans le cadre de Septembre en Or.
0: D'accord.
3: Qui est un mois qui est consacré à la sensibilisation au cancer pédiatrique. Et donc, nous, on va danser pour l'association Rétinostop, qui est une association qui œuvre auprès des enfants et des familles qui sont touchés par un cancer pédiatrique qui s'appelle le rétinoblastome.
0: Donc, c'est au niveau des yeux?
3: C'est ça. C'est un cancer rare de la rétine.
0: D'accord, oui, parce que j'étais en train de me dire, c'est quelque chose dont je n'avais jamais entendu parler, je crois. Et donc,
3: C'est assez rare, mais si c'est très rapidement détecté, on peut le soigner quand même très très bien.
0: Donc, salle Marcel Samba, on l'a dit, c'est samedi prochain, vous m'avez dit, hein?
3: C'est ça.
0: Que je dise pas de bêtises. C'est quoi l'horaire?
3: C'est 20h30.
0: Et c'est quel genre de danse?
3: Alors, c'est moderne jazz, claquette, un peu de hip-hop, il y a du théâtre. Et puis, nous avons surtout la chance d'avoir un parrain exceptionnel qui est Maxime Derenez.
0: D'accord.
3: Un danseur de Danse avec les Stars et qui nous fera donc l'honneur de sa présence, notamment en première partie de soirée.
0: On danse pour faire du bien en fait avec vous.
3: Exactement.
0: Eh bien écoutez Muriel, on se donne rendez-vous, vous nous entendez à midi de Chalon-sur-Saône samedi soir, ça se passe à la salle Marcel Samba, que vous soyez de Chalon, voilà. D'ailleurs, regardez, Muriel a fait la route à Gergy régulièrement alors qu'elle habite Chenôve, alors vous aussi vous pouvez le faire au moins pour une soirée. Merci beaucoup Muriel.
3: Je vous en prie, merci beaucoup.
0: Bonne journée à vous, bon courage pour ce dimanche. Bruno Mars, On My Soul, ça c'est la musique qu'on aime. Forcément, elle est sur votre radio locale. Vous savez, celle qui s'appelle ici Bourgogne.

0: Will Teach Out My Soul, c'est sur votre radio ici Bourgogne. Bruno Mars à 11h15, le moment pour vous de nous appeler d'ailleurs au 03 80 42 15 15. Présentez-nous, mais oui, présentez-nous tous vos événements et toutes vos manifestations. On a envie de vous écouter.
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0: La balade de Jim d'Alain Souchon, c'est maintenant sur votre radio ici Bourgogne pour vous accompagner. L'heure de l'apéro arrive à grands pas. Peut-être que votre famille vous rend visite aujourd'hui. Si c'est le cas, eh bien n'hésitez pas à garder ici Bourgogne allumé derrière parce que ça va vous donner encore des idées de sortie aujourd'hui ou dans les semaines à venir d'ici midi. D'ailleurs, vous aussi, vous organisez quelque chose, une manifestation, une pièce de théâtre ou encore un vide-grenier, un concert. Vous nous appelez 03 80 42 15 15. La balade de Jim.

0: Alain Souchon, la balade de Jim. Ici Bourgogne aussi veut vous plaire. En vous laissant parler jusqu'à midi, vous pouvez nous proposer vos idées de sortie au 03 80 42 15 15. C'est le cas d'ailleurs avec Annie qui nous appelle de Saucy, me semble-t-il. Bonjour Annie.
1: Oui, bonjour monsieur et bonjour à vos auditrices et vos auditeurs.
0: Alors dites-nous Annie, que se passe-t-il par chez vous ?
1: Eh bien, notre association voulait vous informer que la Tour de Saucy participe aux Journées européennes du patrimoine les 19 et 20 septembre. Et donc, cette tour, c'est un château d'eau, un des premiers en France, et le seul dont la pompe élévatoire est tenue par une éolienne. En fait, c'est le dernier vestige d'un ensemble plus complexe d'adduction d'eau, d'un château de chasse et du village.
0: Alors, pour donner l'idée bien aux auditeurs d'ici Bourgogne qui connaissent pas forcément Saucy, en fait, c'est lorsque vous sortez de Dijon, après Messigny et Ventoux, en direction de Vernot.
1: C'est tout à fait ça.
0: Oui, que je ne dise pas de bêtises. On prend la départementale 996 et on est chez vous.
1: Exactement.
0: Alors, à partir de
1: 9 kilomètres de Messigny.
0: Qu'est-ce qu'on peut voir alors chez vous exactement et à partir de quelle heure on peut en profiter et quand surtout?
1: Alors, nous vous faisons une visite commentée gratuite du site sans réservation qui permettent de voir la tour, d'expliquer le fonctionnement du système d'adduction d'eau qui était très original. Et en même temps, nous faisons une ouverture exceptionnelle de la tour pour voir l'escalier à l'intérieur qui est un magnifique escalier en spirale.
0: Oui, c'est magnifique. Hein. Je suis en train de voir les photos, c'est magnifique.
1: Oui. Voilà. Et donc, les visites, c'est ouvert de 10h à 19h les deux jours. Et le départ de la dernière visite, les deux jours, s'effectue à 18h30.
0: Donc ça, c'est, on le rappelle, pour les Journées du patrimoine, 19 et 20 septembre.
1: Exactement. Et puis, bien sûr, il y a une buvette, des crêpes, des gaufres et des petits souvenirs qui permettront aux visiteurs de faire une pause agréable dans un environnement très bucolique.
0: La tour élévatrice d'eau de Paul Bredin à découvrir donc à Saucy. Merci beaucoup, Annie.
1: Juste, je me permets un petit complément.
0: Je vous en prie.
1: Chaussures de sport et équivalentes sont souhaitables.
0: Oui, mais c'est pas mal.
1: Même s'il y a des tongs, on laisse faire. Mais disons que c'est plus judicieux de venir avec des chaussures un peu plus fermées.
0: Évitons de se faire du mal. Merci, Annie.
1: Voilà. Merci, bonne journée à vous.
0: Bonne journée à vous.
1: Au revoir.
0: On va à quelques kilomètres de là, un peu à l'est tout de même de la Côte d'Or. Laurence, bonjour.
2: Oui, bonjour Clément.
0: On est à Fontaine Française avec vous ce matin, oui. Laurence. Que se passe-t-il?
2: Alors, la Société historique et touristique de la région de Fontaine Française va présenter une exposition hommage au docteur Henri Berger. En fait, à l'occasion des 30 ans de sa disparition, l'exposition souhaiterait faire découvrir ou redécouvrir, en fait, au travers de photos, d'archives, le parcours personnel et professionnel politique du docteur Henri Berger. Parce qu'il a eu une vie, un parcours de vie incroyable, tant sur le plan local, communal, départemental que national. Il a été résistant, médecin, maire de Fontaine-Française pendant 33 ans, conseiller général, président du Conseil général, député de la Côte d'Or, président de la Commission des affaires culturelles, familiales et sociales.
0: Il était partout en fait.
2: Partout, et il a même vraiment voyagé dans le monde entier. Et c'est surtout un homme qui a laissé une image de bienveillance et d'une grande curiosité intellectuelle, parce qu'il a en fait été toujours soucieux d'améliorer les conditions de vie des personnes qui vivaient dans la ruralité, d'où il était originaire d'ailleurs, mais aussi de partager toutes ses expériences avec le plus grand nombre. Alors voilà, nous souhaitons faire redécouvrir cet homme extraordinaire au travers d'une exposition qui aura lieu donc la semaine prochaine, le samedi 19 et le dimanche 20 septembre, donc aux Journées du patrimoine à la mairie de Fontaine-Française.
0: Parfait, on a toutes les infos comme ça. Merci beaucoup Laurence.
2: Je vous en prie, merci à vous.
0: Bonne journée et puis à samedi prochain du coup à la mairie de Fontaine-Française, vous l'avez compris. Ok, je vais me taire parce que ça, c'est ce qu'on appelle du génie. En fait, du génie écrit, tout simplement. Oui, vous les avez reconnus, c'est les Beatles. Here Comes the Sun sur votre radio ici Bourgogne. Vous avez le droit de monter de son, de chanter. Et les enfants, écoutez bien.

0: Les Beatles, Here Comes the Sun, vous l'avez reconnu sur votre radio ici Bourgogne.
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0: Il paraît que lui, on l'appelle le John Lennon de Semur en Auxois. Bonjour Sylvain.
3: Non, c'est pas vraiment ça, mais en tout cas, je viens pour vous parler du festival de théâtre amateur.
0: Ah, vous voyez qu'il y a des choses et que vous permettez à Semur en Auxois de se bouger ce matin sur l'antenne d'ici Bourgogne. Alors, parlez-nous de théâtre.
3: Alors, c'est le festival Semur Théâtre Amateur Festival, c'est la 6e édition, qui aura lieu donc le samedi 19 septembre et le dimanche 20 septembre. Donc, comme c'est les journées du patrimoine, nous avons rajouté une visite théâtralisée du théâtre du Rempart, le théâtre de Semur en Auxois, donc qui aura lieu tous les matins, donc le samedi et le dimanche matin, à partir de 9h. C'est des visites qui durent une demi-heure. Et puis après, ben évidemment, il y a toute la programmation qui se déroule.
0: D'accord.
3: Et moi, j'ai couru un peu pour
0: Ah, mais vous inquiétez pas. Mais non, mais pour moi, vous êtes en train de jouer un personnage, Sylvain.
3: D'accord.
0: Okay. Je suis dans le monde du théâtre, que voulez-vous?
3: D'accord. Alors, le matin, à partir de 9h, des visites d'une demi-heure, visite théâtralisée du théâtre du Rempart. Et puis, le samedi, à partir de 16h, Incendie de Wajdi Mouawad, interprété par les élèves du Conservatoire d'Avallon. Ensuite, à 19h, le spectacle Bling Blang de la compagnie Le Tac d'Alain Boucher, qui est un spectacle construit autour du répertoire de Bobby Lapointe. Et enfin, à 21h, le spectacle Supermarket, interprété par la troupe du Théâtre Universitaire de Dijon. C'est le spectacle qu'ils ont créé l'année dernière. Alors, faut vous dire que le festival était prévu en juin.
0: D'accord.
3: Et à cause des chaleurs, on l'a reporté en septembre.
0: Je suis pas sûr que vous ayez eu... Je pense que vous avez une très bonne idée, là. Je pense.
3: Ouais. Et du coup, ben, toutes les compagnies qui étaient prévues en juin ont accepté de revenir en septembre. Ce qui fait qu'on a la même programmation, mais pas tout à fait dans le même ordre. Voilà. Et le dimanche, on reprend à partir de 9h jusqu'à 13h les visites théâtralisées du théâtre. Et puis ensuite, à 15h, donc là, on se délocalise un petit peu. On va aller dans un hôtel particulier qui s'appelle l'Hôtel de Chasset, parce que Semur en Auxois, c'est quand même une ville médiévale avec des bâtiments extraordinaires. Et donc, les propriétaires de l'Hôtel de Chasset acceptent de nous accueillir généreusement dans le cadre de leur parc et dans la cour de l'Hôtel de Chasset. Et donc là, il y aura deux spectacles. Un qui s'appelle Les Baronnes, qui est une adaptation du texte de Jean-Luc Lagarce, Les règles du savoir-vivre dans la société moderne. Et puis en deuxième partie, Le Carnaval des animaux de Camille Saint-Saëns, interprété au hautbois et au violoncelle, avec le texte de Francis Blanche qui sera joué sur la terrasse de l'Hôtel de Chasset.
0: Donc beaucoup, beaucoup de choses et beaucoup de théâtre donc à Semur en Auxois. Merci mille fois Sylvain d'être passé à l'antenne d'ici Bourgogne. Miley Cyrus, ça c'est Flowers à 11h32.

0: Il vous emmène au Zénith de Dijon ce jeudi 17 septembre. Bonjour Jeff Panaclock.
1: Bonjour.
0: Un nouveau spectacle à Dijon, The Jeff Panaclock Company. On est content de vous retrouver à 20h justement ce jeudi. On va s'intéresser bien sûr à votre venue à Dijon dans un instant, mais avant ça, votre nouveau spectacle, il est surprenant parce qu'il n'y a pas que Jean-Marc avec vous sur scène.
1: Oui, ça fait maintenant plusieurs spectacles que j'essaye de présenter de nouveaux personnages au public et ça marche plutôt bien. Donc encore une fois, je n'ai pas échappé à la règle et ça me plaît en fait de créer des nouveaux personnages à chaque spectacle parce que moi ça me permet aussi de me renouveler et de pas m'ennuyer sur scène.
0: Parce que inventer de nouveaux personnages, c'est inventer de nouvelles personnalités aussi pour chacun de ces personnages qui sont avec vous sur scène. C'est pas dur à chaque fois d'essayer de trouver la personne qui va faire rire, le bon mot, parce que on le sait, écrire un nouveau spectacle à chaque fois c'est se renouveler certes, mais c'est surtout plus dur que le premier.
1: Ouais, bien sûr. Chaque spectacle est toujours plus dur que celui d'avant. Mais c'est un vrai challenge. Et puis surtout, moi, je me permets avec les autres personnages, de dire les choses que je peux pas dire avec Jean-Marc. Parce qu'on a l'impression que Jean-Marc peut tout dire. Et c'est pas le cas. Pas tout le temps, en tout cas, pas sur tous les sujets. Et donc ça me plaît. Et ensuite, je m'éclate avec Jean-Marc. D'ailleurs, quand on vient voir ce spectacle, la première demi-heure, c'est du Jean-Marc pur et dur. Comme les gens aiment, et puis après, on se permet un peu de découvrir les autres, et ça permet aussi parfois de rigoler d'autres choses.
0: Et surtout de rigoler avec d'autres, parce que c'est aussi ça qu'il faut faire, inventer de nouvelles choses. Que Jean-Marc, on l'a vu, on l'a revu, comme vous dites, mais vous permettez de nouvelles choses avec votre spectacle. Qu'est-ce qu'il y a en plus, vous trouvez, que les précédents, là, avec celui que vous allez nous présenter le 17 septembre à Dijon?
1: Qu'est-ce qu'il y a en plus?
0: C'est la question bête.
1: Ouais, non, mais pas vraiment, parce que finalement, je suis parti de la même question quand j'ai commencé à écrire le spectacle. Qu'est-ce que je peux mettre en plus, faire quelque chose de plus que les gens se disent ah ouais, là il a. On va dire que j'ai un peu monté le curseur. Je m'étais un peu pas assagi, mais en tout cas, voilà, sur les précédents spectacles, on avait un petit peu baissé l'énergie. On va dire des vannes, et puis là je me suis dit je m'interdis rien, les gens ont envie de retrouver un peu ce qu'ils ont connu sur notre premier spectacle et je pense que là c'est vraiment du Panaclock à 1000% quoi.
0: Retour aux sources.
1: Ouais, retour aux sources. Je pense qu'on a vraiment tous besoin de ça. En ce moment c'est la folie du revival des années 80, 90, 2000 et je pense qu'on aime bien ça et pour ceux qui me suivent depuis longtemps, ils retrouvent vraiment notre ADN du début quoi.
0: Donc il y a rien qui nous empêchera d'être jeudi prochain au Zénith de Dijon, Jeff. Juste pour terminer avec les personnages, où est-ce que vous allez chercher justement ces idées, ces personnalités? C'est en croisant des gens que vous connaissez autour de vous?
1: Oui, bah c'est un peu ça. C'est comme quand n'importe quel comédien peut créer un personnage sur scène. On s'inspire toujours de ce qui nous entoure. Alors voilà, dans les personnages, il y a toujours des gens qu'on connaît un peu, qu'on arrive à reconnaître. Et je pense que c'est pour ça que les gens s'attachent à eux aussi. C'est que on ne sait pas d'où, on ne sait pas comment, mais on a toujours l'impression d'avoir déjà croisé cette personne. Et je pense que c'est ça qui est rigolo. C'est que voilà, il y a plein de sous-couches derrière les personnages.
0: Bon bah écoutez, on se dit à jeudi alors pour une ville que vous connaissez si bien maintenant. Merci beaucoup Jeff Panaclock.
1: Avec plaisir. Merci beaucoup à vous.
2: Céline Dion, oui, elle est en concert à Paris en ce moment. Vous non plus, vous n'avez pas pu avoir vos places. Oui, moi aussi, j'en pleure depuis si longtemps. Eh ben, vous inquiétez pas. Ici, Bourgogne se rattrape et vous permet d'entendre Céline Dion en permanence. Ah oui, elle est là avec le ballet à 11h39. La Queen Céline, bien meilleure que Beyoncé. Et ça, il y a plus.

0: Céline Dion, avec sa belle voix sur votre radio ici Bourgogne.
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0: Avec Germaine qui nous appelle au 03 80 42 15 15. Bonjour Germaine.
3: Bonjour.
0: Vous nous appelez d'où ?
3: Je vous appelle de Dijon parce que je voulais vous dire que nous faisons une bourse aux vêtements, famille dijonnaise, à la salle Camille Claudel.
0: C'est quand ?
3: C'est mercredi 16 septembre.
0: Et de quelle heure à quelle heure on se retrouve mercredi, salle Camille Claudel ?
3: De 9h à 18h.
0: 9h-18h.
3: Mercredi 16 septembre de 9h à 18h et jeudi 17 septembre de 9h à 12h.
0: Ah, c'est bien, donc c'est sur les deux jours. Donc on a jusqu'à 12h, jusqu'à midi
3: jour
0: jeudi.
3: Et demi, disons.
0: Ouais, oui, c'est ça, on va dire. Oui. Ça fait déjà pas mal.
3: Oui.
0: Et du coup, bourse aux vêtements, c'est des vêtements pour enfants, adultes, hommes, femmes ?
3: Il y a tout ce qu'il faut. Oui, mais c'est des vêtements de saison, chaussures, maroquinerie, enfin tout.
0: Il y en a pour tout le monde, quoi.
3: Il y en a pour tout le monde et pour tous les goûts.
0: Eh bien, écoutez, c'est parfait. Merci beaucoup, Germaine.
3: Je vous en prie.
0: Rendez-vous mercredi, donc, à la salle Camille Claudel à Dijon. Bonjour, Mario.
4: Bonjour.
0: Mario, vous nous appelez d'où ?
4: Oh, de Villepichot.
0: Vous m'avez dit, excusez-moi, j'ai mal entendu.
4: Ville Pichot. C'est à côté de l'abbaye de Citeaux.
0: D'accord, très bien, à côté de l'abbaye de Citeaux. Désolé, j'avais pas encore le lieu exact. Alors Mario, vous nous appelez avec des idées de sortie, puisque c'est notre émission jusqu'à midi sur votre radio ici Bourgogne. Alors dites-nous, que se passe-t-il par chez vous ?
4: Ah ben, qu'est-ce qui se passe ? C'est que notre association, elle s'appelle la Sauvegarde du Patrimoine, reçoit samedi prochain, 19 septembre, la troupe de théâtre...
0: Mario, je vous coupe très rapidement. Est-ce que vous êtes en haut-parleur ?
4: Ah non, pas du tout.
0: Très bien, parce que je vous entends en fait en double un peu. Bon, je vous laisse nous raconter très rapidement ce que vous nous proposez.
4: Voilà, donc c'est une pièce de théâtre qui est jouée par le Trac, hein, c'est une troupe de Solon-la-Chapelle, et qui va faire sa première à Villepichot, samedi 19 septembre, à la salle des fêtes, à 20h.
0: 20h, salle des fêtes à Villepichot, pour avoir donc une troupe de théâtre qui vient de ce lieu.
4: Oui, ah ben c'est une pièce qui est un peu rigolote, hein, un peu loufoque, hein, c'est-à-dire que ça s'appelle Clinique Beauté Discount, et puis c'est un fameux docteur, ce docteur Boucher, qui refait des corps en général féminins, et puis vous voyez bien, ça se passe pas tout le temps comme il faut. Voyez,
0: bien sûr, il y a toujours des petites histoires dans le théâtre de boulevard.
4: Ah, c'est très très amusant.
0: Bien sûr.
4: Voilà, donc les clientes sont mécontentes. Alors vous imaginez un peu.
0: Oui, oui.
4: La soirée qu'on va passer.
0: Une très très bonne soirée donc à Villepichot. Merci beaucoup Mario.
4: C'est moi qui vous remercie. À bientôt.
0: Samedi à 20h, on le rappelle, à la salle des fêtes. Au revoir Mario, à très très bientôt. La musique, elle continue sur votre radio ici Bourgogne jusqu'à midi. Cette fois-ci, c'est Pascal Obispo et Francis Cabrel qui se retrouvent. Il faudrait que pleuve l'amour.

0: Francis Cabrel, Pascal Obispo, il faudrait que pleuve l'amour à midi moins 10.
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0: Vos idées de sortie sont jusqu'à midi sur votre radio Ici Bourgogne. Bonjour Christelle.
7: Bonjour, je suis Christelle Henriot et je propose un vide-grenier à Jallanges au profit de Hugo Delabroise et de son association Tous Ensemble pour Hugo. Je vous souhaite une excellente journée et je vous remercie.
0: Eh bien écoutez, c'est parfait. Christelle, juste dernière information, vous pouvez me redonner l'heure, l'endroit et la date s'il vous plaît ?
7: Aujourd'hui, 13 septembre, à Jallanges, à côté de Sœur, et ça se passe toute la journée.
0: Alors, allez y faire un tour, comme ça vous allez pouvoir profiter pour une association qui plus est. Merci beaucoup Christelle.
7: Merci à vous, bonne journée, au revoir.
0: Bonne journée à vous. J'ai l'envie quand même de vous proposer une séance de cinéma, parce que le ciné, ça fait jamais de mal, surtout quand on est à Quetigny.
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0: Ici Bourgogne se met en mode cinéma chaque dimanche avec Cyril Jacquinze. Bonjour Cyril.
8: Bonjour.
0: Vous gérez le Cap-Vert de Quetigny, également le pâté dans le centre de Dijon, et vous nous parlez d'une opération aujourd'hui, l'opération Fast and Furious.
8: Eh oui, on a depuis mercredi fait crisser les pneus et monter sur les motos. C'est le grand retour de Fast and Furious cette semaine après Harry Potter. Cette fois-ci, c'est sur le bitume qu'on va départager les meilleurs cinéphiles de Dijon. Donc, il reste bien entendu toute la journée pour découvrir les derniers opus. C'est lundi et mardi, ça sera donc dans des grandes salles, dans les meilleures conditions avec du 7.1 pour redécouvrir tout simplement une des légendes du cinéma contemporain avec Fast and Furious au Cap-Vert jusqu'à la fin de la semaine.
0: Il paraît que vous allez vous raser les cheveux pour ressembler à Vin Diesel, c'est vrai ça ou pas ?
8: Effectivement, on va se refaire aussi une petite beauté au Cap-Vert. On va se raser, se faire une belle coupe, mettre un petit peu de parfum. Et le cinéma, c'est un peu aussi peau neuve, puisque nous sommes en plein travaux au Ciné Cap-Vert. On a décidé de lancer une rénovation, en tout cas des débuts de travaux de rénovation avec le hall pour l'instant. Donc l'espace confiserie est en travaux et accueillera avec une nouvelle configuration tous les spectateurs dans les jours à venir, avant de carrément faire une modification et devenir enfin le cinéma pâté Cap-Vert dans les semaines à venir. Nouveau nom et pour accueillir avec toujours autant de plaisir nos spectateurs à Quetigny.
0: Mais vous inquiétez pas, ça sera toujours au même endroit. Hein. On ne change rien là-dessus. Et il y a une opération qu'on va mener en commun, Cyril Jacquinze, l'opération avec ici et Kev Adams aussi surtout.
8: Exactement, on fait plein de trucs actuellement, hein, puis avec ici Bourgogne aussi. Donc ce sera l'occasion de découvrir en avant-première au Cap-Vert pour une des dernières dates de la tournée de Kev Adams au Cap-Vert dimanche en soirée, La Maison de nos rêves, comédie de Claudie Di Junior avec Kev Adams, Chantal Latsou notamment. L'équipe du film sera présente au Cap-Vert le 4 octobre en soirée avec des séances à 19h30 et 20h30 qui sont complètes et on rajoute une séance supplémentaire à 20h45 pour chacune des séances. Eh bien, la possibilité d'acheter vos places rapidement, bien entendu, parce que ça va partir très très vite. Et pendant la séance, vous pourrez rencontrer Kev Adams et Chantal Latsou qui s'associe aussi à la séance et qui sera présente pour rencontrer tous les spectateurs ce dimanche 4 octobre. Attention, on n'ouvrira pas de quatrième salle, donc achetez vos places rapidement pour la troisième et dernière salle. Ça devrait faire quand même à peu près 1200 personnes qui seront présentes pour assister à cette avant-première, qui sera la plus grande avant-première en France autour de ce film.
0: Ah, c'est pas mal du tout, et ça se passe au cinéma Cap-Vert de Quetigny. Merci beaucoup Cyril.
8: Merci.
0: Des places de cinéma sont d'ailleurs à remporter tous les samedis et les dimanches à partir de 8h, là, 8h10. Donc rendez-vous samedi prochain pour retourner au cinéma. 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Et c'est la musique également. Johnny Clegg, Savouka, ça c'est pour votre bien, c'est Mandela.

0: Johnny Clegg et Savouka, Sim Bonanga Mandela sur votre radio ici Bourgogne.
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0: Le journal d'ici à midi présenté par Olivier Estran. Les rugbymen du stade Dijonais reprennent la compétition.
2: Et oui, ils débutent leur saison de Fédéral 3 avec un déplacement cet après-midi à Montceau-les-Mines. Saison particulière puisque cette année, la fédération a décidé qu'il n'y aurait ni montée ni descente. Alors, championnat sans saveur ni enjeu. Clément Camuset, un des coachs de l'équipe, lui retient par-dessus tout l'envie de jouer et de bien faire.
3: Sûr de nos forces, de ce qu'on sait faire, mais aussi méfiant en sachant que Montceau s'est qualifié l'an dernier en phase finale sur la Fédéral 3. Donc c'est une équipe sérieuse avec des joueurs qu'on connaît, avec un staff qu'on connaît. Donc.
4: Est-ce que vous pouvez dire que vous commencez fort le championnat ?
3: Oui, de toute façon, c'est une poule très régionale. Donc tous les dimanches, on aura ce type de match-là, à savoir du monde. La notion de derby qui est importante aussi, donc avec certainement beaucoup de combats, même si pour l'instant, le temps va permettre encore de mettre un petit peu de volume. Donc ça, c'est plutôt positif pour nous, puisqu'on on a l'équipe pour ça. Je pense que Dijon, malgré le statut de promu, va être quand même une équipe assez attendue. Donc je pense que les joueurs ont connu ça toute la saison dernière. Donc sont prêts à l'assumer.
2: Clément Camuset, un des coachs du stade Dijonais, au micro ici Bourgogne de Fanny Gelbe. Et comme l'an dernier, l'équipe est toujours soutenue par les supporters qui se déplacent en bus jusqu'à Montceau-les-Mines. Le match débute à 15h15. Les féminines du DFCO disputent cet après-midi leur deuxième match de championnat. Les jeunes dijonnaises reçoivent Lyon à 15h au centre d'entraînement de Saint-Apollinaire. Pendant ce temps-là, la JDA Basket et l'Élan Chalon participent à un tournoi amical à Luxeuil-les-Bains en Haute-Saône. L'Élan Chalon s'est qualifié pour la finale et jouera le titre à 17h30 face à Strasbourg. Les basketteurs de la JDA, eux, jouent la troisième place du tournoi et vont affronter les Belges d'Anvers à 14h30. Ce soir, on va vibrer pour l'équipe française féminine de basket. Les Bleus sont en finale de la Coupe du Monde. Elles affrontent les États-Unis, tenantes du titre. C'est à 20h à Berlin.
0: En attendant d'encourager nos Bleus, on peut applaudir les artistes réunis à Saint-Bernon.
2: Et oui, 13 compagnies et 25 spectacles pour la 12e édition de Percher sur la colline. Un festival des arts de la rue qui marche très bien, 8000 spectateurs sur tout le week-end. Et tout cela, c'est grâce à l'implication de 200 bénévoles, des passionnés qui se donnent la main pour faire vivre l'événement. Lolita Huguenin, la co-directrice du festival, pense à une personne en particulier.
5: C'est pas forcément un bénévole, mais on a dans notre équipe, il n'y a pas beaucoup d'hôtels hein, à Saint-Bernon, même pas du tout, on peut le dire. Donc tous les artistes sont hébergés chez l'habitant. Et j'ai un souvenir de Monsieur Delacroix qui est l'accueilleur en or, qui accueille les artistes extrêmement bien et qui, d'ailleurs, il y a des artistes qui reviennent au cours de l'année pour passer lui dire bonjour vite fait tellement ils sont bien accueillis quand ils viennent chez lui. Alors il sort les bouteilles de sa cave, les artistes ils veulent plus partir de chez lui après, c'est terrible. Mais c'est aussi que voilà, la culture est à Saint-Bernon et c'est sa manière de nous soutenir, de nous aider. Les artistes sont heureux, lui il est content d'accueillir des gens et nous on est ravis de pouvoir le compter parmi nos accueilleurs.
2: Perché sur la colline, le festival se poursuit jusqu'à ce soir à Saint-Bernon. L'entrée est gratuite. On soutient le festival en laissant une participation, si on le souhaite, après chaque spectacle. L'autre événement qui fait le plein, c'est le Vélo Tour. 20e édition aujourd'hui à Dijon, avec 5000 participants pour cette boucle urbaine de 16 km. La dernière vague est en train de prendre le départ. Ambiance familiale et beaucoup de gens déguisés. Cet événement né à Dijon existe maintenant dans 14 villes en France. Et lui, rêve-t-il d'un nouveau succès, d'un grand retour? François Hollande était l'invité d'honneur hier de la Fête de la Rose à Frangy-en-Bresse. L'ancien président de la République multiplie les apparitions publiques, officiellement pas comme candidat à l'Élysée pour 2027, mais rien n'est impossible. François Hollande promet de clarifier sa position en décembre, ce sera après la primaire du PS. Comment a-t-il été accueilli par les militants à Frangy-en-Bresse? On vous raconte tout sur notre site ici. Elle, pas de doute, elle fait l'unanimité. Céline Dion a débuté hier soir son premier concert à Paris avec ces mots.
6: C'était une promesse. Je suis debout sur scène dans cette ville que j'aime tant grâce à votre soutien, votre amour. Merci.
2: Voilà, une petite robe noire, une scène immense, énorme émotion pour 30 000 fans. On vous raconte ce concert en photo et en témoignage sur notre site ici.fr. Pas de doute Clément, il va faire très beau cet après-midi.
0: Oh oui, le soleil sera bien présent au-dessus de la Côte d'Or et de la Saône-et-Loire. 25 degrés cet après-midi à Châtillon-sur-Seine pour les maximales. 26 à Lys-Saint-Rennes-Essert, 27 à Bonnet-Dijon, pareil au Creusot, 28 degrés à Chalon-sur-Saône, sans pluie.
2: Oui, sur les routes, tout va bien.
0: Tout va bien également. On fait attention, on rappelle, c'est vélo tour aujourd'hui. On fait gaffe aux vélos qui circulent partout dans le centre-ville de Dijon et même un petit peu à l'extérieur. Et puis tiens, on se dit à bientôt Olivier.
2: Oui,
0: tout de suite, c'est Willy Rovelli avec toute sa tribu sur Ici Bourgogne.
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8: Bonjour, bon dimanche. Sous vos applaudissements, c'est Willy vient déjeuner chez vous, numéro 1088.
9: Oh là là,
8: pilache là vraiment. Hein. Bonjour la tribu.
9: Bonjour.
8: Alors qui est là aujourd'hui? Nicolas Malabeuf, notre enfant de la télé. Bonjour mon bon Nicolas.
9: Bonjour Willy, bonjour tout le monde.
8: Et Fabien Imo, notre geek. Bonjour mon Fabien.
10: Bonjour Willy, bonjour à tous.
8: Et bienvenue à tous mes amis. Merci d'avoir choisi votre émission utile sur votre radio utile jusqu'à 13h30 les samedis et dimanches. On vous propose un talk-show d'actu pas comme les autres, des infos avec nos invités, des sourires avec nos chroniques, de la musique, des cadeaux. Ici, on apprend et on se détend. C'est notre promesse. Et cette promesse, on la tient, tu vois, parce que nous, on ne se présente pas aux élections présidentielles.
9: Ah
8: donc, pas on encore. Peut faire des promesses et on les tient.
10: Ah oui.
8: Voilà la différence avec les autres. Alors, notez bien les deux dossiers du jour, mes amis. Dans un instant, près de 10 000 animaux, principalement des chats et des chiens, ont été recueillis dans les 64 refuges de la Société protectrice des animaux. Rien qu'au cours de cet été. C'est un record, un triste record. Eh bien, pourquoi un tel carnage? On en parle dans une minute. Et à 12h30, attention, événement.
10: Alors là,
8: on vous en parle depuis hier, parce qu'en fait, on a calé ça hier. Hein. On a eu hier, quelques minutes avant le début de l'émission, on a eu confirmation de sa venue au lendemain de son grand retour sur scène à la Plénitude Arena de Nanterre. Céline Dion sera avec nous en studio dans 20 minutes. Alors manquez pas ce moment, vous savez que depuis la rentrée, nous avons inauguré une nouvelle séquence, hein, 30 minutes en tête à tête à tête à tête, parce qu'on est quatre.
10: tête à tête.
8: Voilà, qu'on a donc appelé le gigot du dimanche, parce que le gigot, c'est un repas star du dimanche.
9: Et là, nous allons
8: recevoir la star des stars. C'est un beau gigot.
9: Magnifique, on en profite
8: de dire, je crois qu'elle n'est pas encore là. Donc,
10: non, voilà,
8: en face, je ne lui dirai jamais bonjour Céline, vous êtes le gigot.
10: Non. Là, c'est entre nous.
8: On ne pourra pas. Donc, on le fait avant. Mais vraiment, Céline Dion sera avec nous dans 20 minutes. Enfin, Céline Dion sera avec nous dans 20 minutes. Et puis alors, autre nouveauté, mes amis, dorénavant entre 13h et 13h30, c'est vous qui avez les clés de cette émission. C'est 30 minutes, 100% rien qu'avec vous. Vous avez l'antenne. Alors venez nous raconter vos youpis, vos moments heureux de la semaine, la belle rencontre, la jolie histoire. Venez nous faire un petit coucou. Venez réagir sur les thèmes du jour, les animaux abandonnés et sur Céline Dion. Elle sera là. Si vous avez une question à lui poser, vous n'hésitez pas. Parce que le samedi, c'est youpi la vie, certes, mais le dimanche, c'est youpi aussi. Alors on vous attend, notez bien le numéro 0810 055 056. Ce numéro,
10: c'est le même numéro pour WhatsApp.
8: Vous pouvez nous
10: envoyer des messages, des vocaux, des photos, tout s'affiche sur notre écran dans le studio 0810 055 056.
8: Voilà, n'hésitez pas, vous pouvez laisser des vocaux, tout ça, des photos, tout ce que vous voulez. 0810 055 056 et vous repartez.
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8: Vous l'avez compris ou pas, tout se passe ici, mes amis. On a tout dit.
2: Allez,
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8: Ok, ils nous ont rajouté une demi-heure de plus cette année. Mais comment on fait des sommaires de 25 minutes? Il faut qu'on rajoute 4 heures. Sinon, on n'y arrivera jamais, jamais. Allez, ouvrons notre premier dossier. Bonjour, Jacques Gauchy.
11: Bonjour.
8: Bienvenue ici, mon cher Jacques. Vous êtes le président de la SPA. Alors, vous nous confirmez cette info là que j'ai vue passer ce jeudi soir. Record d'abandon dans les SPA cet été. C'est vrai, Jacques?
11: Alors, je préfère parler de prise en charge, plutôt que d'abandon.
8: D'accord.
11: Mais ce sont essentiellement donc des chatons, et c'est là que la stérilisation est un enjeu majeur de protection animale, parce que nous nous retrouvons avec des gens qui nous amènent donc des chatons, ou bien pire encore, ils nous déposent des cartons devant les refuges dans lesquels il y a ces chatons, qui en plus ne sont pas sevrés, ce qui nous oblige à les prendre pour les proposer à nos familles relais, puisqu'il faut les biberonner, on ne peut pas y biberonner nous dans nos refuges. En plus, dans nos refuges, nous avons des animaux qui sont parfois fragiles, voire malades, notamment les chats qui ont le coryza. Donc, on ne peut pas les récupérer tout de suite. On les prend bien sûr après pour les mettre à adoption. Donc, c'est essentiellement donc des chatons. Et puis, c'est vrai que nous avons eu cette année un record sur ce qu'on appelle les réquisitions, à savoir donc des animaux qui sont en situation de maltraitance.
8: Ou qui sont
11: pas assez nourris, ou qui souffrent de la chaleur. Et nous avons un réseau donc de délégués enquêteurs qui sont donc au niveau national et qui donc nous font remonter ces informations. Nous avons un partenariat avec la gendarmerie et la police et nous avons donc dans le cadre de ce partenariat nous faisons les réquisitions, le procureur donc le signe les documents et nous récupérons les animaux que nous mettons bien sûr dans nos refuges pour les mettre à l'adoption ensuite.
8: Bon, mais alors vous récupérez tous ces animaux, mon cher Jacques, vous avez l'argent qui va avec ?
11: Alors, l'argent effectivement est un des sujets donc importants pour nous. Vous savez que nous ne vivons que grâce à la générosité donc de la population nationale.
8: Tout à fait, pour ça que je vous posais cette question.
11: Bien sûr que ça a un impact sur nos finances. Alors lorsqu'il y a un afflux comme ça d'animaux, écoutez, nos agents animaliers sont intelligents, ils bougent un peu les murs. On met plus de chiens compatibles dans un chenil, on met plus de chats dans une chatterie. Donc on arrive effectivement à y parvenir. Nous avons aussi un réseau national important. Lorsque dans une région il y a une surcharge, on peut déplacer les animaux. Voilà, on arrive à trouver des solutions.
8: Des solutions. Vous nous disiez là que vous preniez, on va dire la stérilisation, voilà, qui pourrait être une mesure concrète pour tarir les abandons à la source. L'encadrement des ventes d'animaux. Je lisais ça aussi que c'était quelque chose d'important pour vous.
11: C'est très important. Vous savez qu'il y avait cette loi de janvier 2024 qui interdisait l'achat dans les animaleries.
8: Oui.
11: Les décrets d'application n'avaient pas été publiés et nous avons rencontré donc le Premier ministre cet été à Matignon, qui nous a promis que ça allait être fait. C'est fait effectivement. Grâce à ça, nous allons pouvoir déjà au moins tarir cette arrivée donc de petits animaux. Mais malgré tout, les réseaux sociaux font beaucoup de mal. Il y a beaucoup de ventes qui se font. Simplement sur Facebook ou autre, où des gens vendent des animaux, placent des animaux, et donc là, il y a effectivement une difficulté. L'autre sujet sur lequel donc nous battre, c'est l'organisation par les villes de salons de chiots ou de chatons.
8: Ah, il y en a plein, ça. Et ça, vous n'aimez pas aussi, ça, Jacques?
11: Mais non, parce qu'en fait, ça provoque ce qu'on appelle l'achat compulsif.
8: Oui, c'est ça. On dit, il est mignon,
10: on achète,
8: voilà,
10: on craque.
8: Ouais. C'est ça.
11: Voilà. Et les gens ne se rendent pas compte qu'en fait, ça a un coût. On ne sait pas, mais un chien, ça coûte 1000 euros par an, uniquement des frais de nourriture. Je ne compte pas les frais vétérinaires. Et un chat, c'est 780 euros par an également. Voilà. Donc, et puis la taille du chien, la compatibilité du chien avec d'autres chiens, des chats ou des enfants. Nous, quand les gens viennent dans nos refuges, nos agents animaliers connaissent parfaitement leurs animaux et préviennent. Ils disent, voilà, ce chien est compatible de chat, compatible de chien, etc.
8: Mais on le fait peut-être moins dans les salons ou dans des ventes comme ça, c'est ça.
11: On ne le sait pas du tout. Étant tellement petits, comment oublier que le propriétaire puisse connaître le comportement de ce chien.
8: Je connais le problème aussi à chaque fois. On me dit, il est mignon, Willy, mais je coûte cher. Donc, vous voyez, c'est pour ça que je dis aussi aux gens, ne m'adoptez pas, parce que j'ai l'air mimi comme ça, mais non. Message que vous vouliez faire passer ce midi. Parce que moi, quand j'ai vu quand même ces chiffres-là qui sont sortis, quand même, plus 20% par rapport à 2025.
11: C'est ça. Alors le côté positif, c'est que nous avons par contre plus 17% d'adoption, donc ça c'est bien.
8: Ça veut dire
11: que ça désengorge nos lots chenils, ça laisse de la place pour les nouveaux arrivants. Voilà, donc ça c'est bien.
8: Merci mon cher Jacques d'être passé nous voir. Jacques Gauchy, le président de la SPA, voilà, un été record au nombre. Alors il n'a pas aimé le mot abandon, mais
2: oui, prise en charge.
8: Prise en charge, exactement, par la SPA. Merci mon bon Nicolas, il a bien écouté ce qu'a dit Jacques, parce que je ne vais pas te mentir, je me souviens plus de ce qu'il avait dit. Donc je te remercie d'être. C'est mon cerveau. De toute façon, Nicolas, c'est moi. C'est vrai, je t'appelle comme ça, c'est mon cerveau.
2: Mon cerveau.
8: Chaque fois, je vous jure, parfois, j'appelle Nicolas, je fais Nicolas, tu te souviens de ce que j'ai dit? Nicolas, tu te souviens de ce que j'ai fait? Nicolas,
2: tu as ma liste de courses?
8: C'est ouf. Franchement, c'est ouf.
2: Tout ça bénévolement, en plus.
8: Bah, heureusement.
10: Tiens, on a un petit message sur WhatsApp de Christelle. Un petit bonjour de la montagne en Haute-Savoie, à Morillon. Honte à ceux qui abandonnent les animaux sans bonne raison.
8: Bravo, Christelle.
10: Bisous à l'équipe. Donc, merci beaucoup, Christelle.
8: Ben voilà.
10: Sur WhatsApp, bien sûr, vous pouvez continuer à réagir. C'est gratuit, 0810 055 056.
8: Voilà, vous n'hésitez pas. Puis après, il y a le Youpi à partir de 13h, mes amis. On parle de quoi avec toi, mon Fabinou, dans un instant?
10: L'actu web. Des automobilistes ont trouvé une astuce pour remplacer leur carburant dans leur voiture. Cette info fait le tour des réseaux sociaux là depuis quelques jours. Je vous explique tout dans un instant.
8: Et ben, très bien. Mais d'abord, on va écouter Julien Clerc avec Elle voulait qu'on l'appelle Venise. À Venise.
2: On l'appelle Venezia.
8: À tout de suite, mes amis. Merci d'être ici.
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0: C'était bien sûr Julien Clerc avec Elle voulait qu'on l'appelle Venise. Tu aimerais qu'on t'appelle comment, Fabien?
1: Bah Fabien.
0: Fabien, ah, c'est pas mal.
1: C'est pas mal. Déjà.
0: Nicolas, tu voudrais qu'on t'appelle Fabien,
2: non,
0: Nicolas?
2: Clermont-Ferrand.
0: Tu voudrais qu'on t'appelle Clermont-Ferrand?
2: Venise, Clermont-Ferrand, c'est à côté.
0: C'est de ton côté Giscard.
3: Chaque week-end.
4: Oui, Livia, joli chez vous.
1: Ouais, avec les lunettes. Il manque l'accordéon, quoi.
0: C'est vrai, alors, oui, alors Fabien, oui, bah, alors notre geek, oui, on t'écoute. Il est 12h18, je le dis aux gens, ils disent quelle heure il est ? 12h18.
1: C'est dit. C'est parti pour toute l'actu web en moins de 2 minutes. Ce qui est beaucoup commenté depuis quelques jours sur les réseaux sociaux, le prix du carburant, le prix du diesel explose à l'heure actuelle. On est autour des 2,30€ le litre selon le site carbu.com. Résultat.
0: Mais toi avec tes deux bagnoles, mais comment
1: Je m'en sors plus. Je peux plus rouler. Résultat, certains automobilistes ont décidé de recourir à des solutions plus économiques et peu courantes. La tendance du moment, mettre de l'huile de colza dans son réservoir. Cette tendance a été mise en lumière par nos amis de France 3 cette semaine. Le reportage là est en train de faire le buzz. Écoutez, Lucas, un automobiliste, eh bien, qui a passé le cap.
5: Je suis en train de mettre le plein de d'huile de colza. 1,45€ actuellement. J'ai aucun problème, au contraire, elle fume pas, elle consomme pas plus.
0: Ça sent pas
5: la seule différence que je vois, c'est l'économie que je fais dans mes poches. Ah bah, je gagne déjà au moins 70 centimes par litre. Je trouve que le fait que ce soit ok de l'huile, ça graisse la mécanique, ça graisse bien.
1: Alors attention quand même les amis, hein, l'utilisation d'huile de colza comme carburant est interdite. Ces produits ne figurent pas parmi les carburants autorisés par le code des douanes et vous risquez jusqu'à 135€ d'amende, faut le savoir. Mais malheureusement, Willy, beaucoup de Français prennent ce risque parce qu'ils n'ont pas toujours le choix. Le carburant coûte de plus en plus cher et plus largement, c'est le coût de la vie qui ne cesse d'augmenter. Résultat, beaucoup de Français serrent les dents et misent de plus en plus sur l'huile de coude pour y arriver. L'huile de coude qui est gratuite pour l'instant. Toujours dans l'actu web de la semaine, actu plus légère, tiens, une coupe de cheveux est très tendance chez les ados et les jeunes hommes en ce moment, c'est la coupe brocoli.
0: Ah, oui.
1: Vous connaissez, vous l'avez forcément déjà vu, c'est cette coupe de cheveux avec les côtés assez courts et sur le dessus, une grosse masse de cheveux bien volumineuse et bouclée.
0: Un peu bouclée, voilà.
1: Qui donne un peu l'impression d'avoir un brocoli posé sur la tête. Bref, les ados se pressent chez les coiffeurs, car pour avoir cet effet, c'est du boulot. Pour obtenir de belles boucles, il faut poser, vous savez, les fameux bigoudis de nos grands-mères. Écoutez cette coiffeuse.
6: Est-ce que c'est les mêmes bigoudis que nos grands-mères, là, nos mamies?
7: C'est exactement les mêmes. Ça n'a pas changé. C'est vrai en plus, hein, c'est exactement les mêmes. Là, depuis 2-3 ans, c'est plutôt les jeunes hommes à qui on fait les permanentes et les jeunes filles, plus du tout.
1: Les jeunes filles, plus du tout. Pour la coupe brocoli, donc il faut compter 1h30 quand même de travail chez le coiffeur, une cinquantaine d'euros, et les boucles peuvent tenir quand même pendant au moins 3 mois. Comme quoi, la mode tourne en boucle. On termine l'actu web avec une idée de sortie. Tiens, aujourd'hui, est organisé un lentathlon.
0: Alors
1: ça se passe à Saint-Jean-d'Angély, c'est en Charente-Maritime. Le principe du lentathlon, il faut arriver dernier pour gagner la course. Explication. Explication avec les organisateurs.
8: Le lentathlon, c'est une nouvelle compétition qui consiste à reproduire les gestes du coureur, mais au ralenti. Mais c'est aussi une épreuve artistique quelque part, parce qu'il faut bien refaire tous les gestes décomposés du coureur. On va créer une fédération internationale. On a comme objectif, je dirais très lointain, pourquoi pas les Jeux Olympiques.
1: Et les Jeux Olympiques.
0: Pourquoi pas.
1: Qui sera le plus lent? Rendez-vous.

0: vous aujourd'hui en Charente-Maritime dans la commune de Saint-Jean-d'Angély pour le premier Lentathlon.
1: Bravo.
0: Vous l'aurez compris, pour cette course, rien ne sert de courir, il faut arriver le dernier.
1: Bravo, bravo Fabien.
2: C'est rare qu'on l'applaudisse, hein,
1: oui, mais c'est bien. Aujourd'hui, hier, on a pris soin de toi, mon Nicolas. Aujourd'hui, on prend soin de mon Fabien.
0: Ah bon?
1: Ça va, mon Fabignou?
0: Bah,
1: combien de temps qu'on travaille ensemble?
0: Ça fait vraiment 8 ans.
1: Huit ans, tu te rends compte?
0: 8 ans
1: qu'on se voit.
0: J'ai calculé en début de saison. Ce sont nos noces de coquelicot.
1: Oh, mon bébé. Vous êtes mes deux bébés. Tous les deux, franchement, vous êtes mes deux bébés. Alors, hier, vous avez été très nombreux à appeler pour flatter Nicolas au 0810 055 056. Bah, aujourd'hui, faites-le pour Fabien. Voilà, appelez, flattez, dites tout ce que vous aimez chez Fabien,
0: ce que vous n'aimez pas aussi,
1: surtout, hein, je dis bien à Dylan qui est au standard. Ah bah il y a déjà des appels pour Fabien. Ah bah il y a Dylan au standard qui me dit il y a déjà des appels. Promets-moi, c'est que des insultes, Dylan.
0: Normalement, oui, si tout se passe bien, oui.
1: Il me dit oui, bien sûr. Ah non, bon bah continuez à appeler, flattez. Et puis comme tout à l'heure, là, dans 8 minutes,
0: ah oui, alors là,
1: événement, hein, on reçoit Céline Dion. Bah, alors, tu sais ce qu'on va faire pour le Youpi la vie à partir de 13h. Tiens, voilà ce qu'on va faire. Appelez-nous pour flatter Fabien. Appelez-nous si vous appelez Céline.
2: Oui.
0: Ah oui, c'est pas
1: si mal. Vous appelez René. Jean-Jacques. Jean-Jacques Goldman. Voilà, c'est pas mal, non?
0: On va pas faire tous ses frères et sœurs.
1: Ziggy, s'il y a des Ziggy qui nous écoutent. Eh bien, appelez-nous.
0: C'est très rare le prénom Ziggy.
1: C'est très rare, mais on ne sait jamais. Alors appelez-nous 0810 055 056. Vous passerez en priorité à partir de 13h.
0: Non, mais n'empêche, elle doit être fatiguée, Céline Dion, parce que 2h30 de concert, quand même.
2: D'autant plus que c'est un honneur de la recevoir.
1: On lui posera toutes ces questions, ne soyez pas si impatients.
2: Bah oui.
1: Dans 7 minutes, elle est là. Voilà, jingle, elle est où?
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1: Allez, à 12h23, il est temps qu'on vous présente un invité pas banal, parce que vous savez qu'on aime vous présenter des invités pas banaux. Et cet invité pas banal du dimanche, c'est Rémi Guillonnet. Bonjour Rémi.
5: Bonjour à vous.
1: Bienvenue.
5: Merci de m'accueillir.
1: Mais de rien, mon Rémi, bienvenue ici. Alors, vous êtes né au Honduras, mais vous avez grandi à Cergy-Pontoise, dans le Val d'Oise. Enfant un petit peu timide, et puis dès l'âge de 2 ans, vous êtes passionné par le chant. Au point que le 25 octobre prochain, c'est le 25, c'est ça ou...
5: Du 25 au 29.
1: Voilà, du 25 au
5: 29. C'est 4 jours de
1: compétition. Et vous allez vous rendre à Las Vegas pour faire quoi, mon cher Rémi?
5: Eh bien, on va, parce que je dis on, parce que je suis accompagné d'une équipe de 4 personnes, mais puisqu'on est plusieurs à représenter la France, pour les championnats du monde de karaoké.
1: Voilà.
5: À Las Vegas.
1: Voilà. Alors, Rémi, je précise que vous êtes déjà champion de France de karaoké, hein, déjà. Hein.
5: C'est ça. On est champion de France avec mon acolyte, ma vice-championne Marine Gauthier, qui va aussi également représenter la France avec moi.
1: Très bien. Donc, alors, comment ça va se passer? Il y a combien de concurrents et vous allez devoir faire quoi alors?
5: Alors, on est à peu près entre 30 et 50 pays.
1: Ah oui.
5: Voilà, donc c'est quand même pas mal, avec des nations quand même assez grosses comme l'Australie, le Japon, le Kazakhstan, j'en passe, c'est les meilleurs, le Brésil surtout, parce que le Brésil,
1: ils sont bons
5: à fond, parce que c'est surtout qu'en fait il y a tout le pays qui est derrière. En fait, il y a des différentes types d'organisations dans les comités nationaux. Nous, c'est malheureusement, c'est aussi pour ça qu'on veut faire connaître le concours en France.
1: C'est pour ça que vous passez ici, mon cher Rémi, ça que vous êtes là ce midi.
5: Depuis 2003, on a une dame qui s'appelle Alice Lemoine qui en fait se bat pour essayer de faire connaître ce concours, et elle se bat vraiment pour essayer de faire que ce concours soit reconnu.
1: Et donc Rémi, alors vous allez devoir quoi? Vous allez devoir chanter quoi, comment, où, qui?
5: Alors on doit chanter 3 chansons, on a 3 passages.
1: D'accord.
5: Il y a 3 tours et à chaque tour est bien sûr éliminatoire. Allez. Et il y a notamment un premier tour où la chanson doit être up tempo, donc avoir un tempo plus.
1: Ça doit bouger.
5: Plus rapide, plus bougeant.
1: Ouais.
5: Un deuxième qui s'appelle le Tour des Nations.
1: Tour, en fait,
5: où on doit chanter dans la langue de
1: son pays.
5: Et le troisième tour, le tour de finale. Et donc voilà, donc là pour ma part, j'ai choisi 3 chansons.
1: Voilà Rémi, ce sont des chansons que vous avez choisies, hein, parce que ce ne sont pas des chansons imposées. Hein. D'accord.
5: Non, c'est des chansons qu'on a choisies.
1: Okay.
5: Alors le concours évolue un petit peu, puisqu'en fait c'était bien sûr donc un championnat du monde de karaoké, mais maintenant il change un petit peu de nom en Global Music Contest, c'est-à-dire qu'on peut avoir les paroles, mais on peut ne pas les avoir également.
1: Le
5: chant. La seule petite particularité, c'est que si on sort de la ligne de chant,
1: Alors, donc, parce que le meilleur, alors, c'est celui qui chante.
2: Faut bien chanter.
1: C'est celui qui lit le mieux.
5: Alors, là, c'est la grosse différence, c'est qu'en fait, ça devient un show à part entière, dans le sens où il faut vraiment avoir un côté scénique, un côté tout va être, c'est comme un concours de chant. De
1: toute manière, voilà, ça va être vraiment, faire le show.
5: Tout va être analysé. Ouais, il faut faire le show. C'est-à-dire que, bah, par exemple, les Américains, on sait qu'ils vont faire des shows très paillettes, très, comme ils savent faire.
1: Et vous, alors, après, vous allez faire quoi, vous?
5: Nous, on va essayer de se démarquer. Alors, avec Marine, on va un peu se démarquer. C'est-à-dire qu'on a choisi des chansons un petit peu particulières. Ah. Notamment, pour ma part, moi, j'ai choisi Feeling Good pour la première chanson de Michael Bublé.
1: Ah bon?
5: Et
1: ah,
5: ensuite, j'ai choisi une chanson de Brel, La Quête.
1: La Quête.
5: Mais sous une version de Impossible Dream, qui en fait est tellement un standard aux États-Unis qui a été repris par
1: des millions de personnes. Il est malin, Rémi.
5: Pour Marine, c'est encore pire que ça, parce qu'elle va choisir une chanson d'un jeu vidéo qui a été primé maintes et maintes fois au monde, qui s'appelle Clair Obscur.
1: Bon.
5: Elle va chanter la chanson Lumière. Donc, ça a été un phénomène ces derniers temps par rapport au niveau de ce jeu vidéo, puisqu'il a été reconnu mondialement.
1: Très bien. Et Rémi, vous dites, chanter à ce niveau-là, c'est comme du sport. Je m'entraîne dur, j'ai déjà perdu 22 kilos. Mais non, mais c'est ouf.
2: Vous
1: êtes à fond, quoi.
2: Je vais me mettre à chanter, moi.
5: C'est ça. Non, mais parce qu'en fait,
1: c'est sérieux. Hein.
5: C'est vrai que ça paraît désolé, on dit ouais, karaoké, etc.
1: Non.
5: Mais au final, c'est quand même une préparation, parce que là, on va quand même sur un niveau mondial. Il faut être honnête, en face de nous, il y a vraiment des monstres.
1: Ouais.
5: Et je pense à l'Indonésie qui vraiment, stratosphérique, mais vraiment stratosphérique.
1: Alors Rémi.
5: Et en fait.
1: Mon Rémi, je suis aussi là pour vous aider un petit peu, parce que j'ai lu que la fédération vous paye le voyage, mais après, une fois sur place, tu dois te démerder, mon cher Rémi. Donc vous avez lancé une cagnotte pour que vous puissiez être hébergé,
5: c'est
1: tout ça. Alors allez-y, comment on peut faire pour vous filer un petit coup de main?
5: Eh ben, il y a une cagnotte qui est sur mes réseaux. Donc pour moi, c'est Rémi Guionnet, qu'on peut trouver sur Insta, etc., Facebook et autres. Et en fait, j'ai lancé une cagnotte Litchi pour essayer de récupérer un peu de fonds.
2: Et on va pouvoir demander à Céline Dion qui réside à Las Vegas.
1: Peut-être que vous pourrez aller dormir chez Céline Dion. Elle arrive dans une minute.
5: Ce que vous ne savez pas, c'est qu'en fait, on a été validé lundi dernier par Céline Dion. On est parti devant son hôtel.
1: Et en fait,
5: on a réussi à lui faire comprendre qu'on partait à Las Vegas.
2: Incroyable.
1: On croise les doigts pour vous, en tout cas, mon cher Rémi. Merci beaucoup.
5: Si vous voulez lui en parler tout à l'heure, avec grand plaisir.
1: Dans une minute, elle est là, on va le faire. Rémi, merci beaucoup. On vous dit merde. Alors, il ne faut pas dire merci ni rien. On vous dit merde. Rémi Guionnet, donc, il va représenter la France au championnat du monde de karaoké là, à partir du 25 octobre à Las Vegas. Bonne chance, mon Rémi. Et puis vous nous rappelez, bien sûr, et on se tient au courant. Vous aimez la pub? Vous aimez aussi les infos pratiques près de chez vous? Tant mieux, parce qu'ils arrivent juste après là. Tchou-tchou.
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12: Vous devez changer de voiture. Si vous achetez une voiture électrique d'occasion, sachez qu'il existe maintenant une aide, une prime pour les particuliers, en moyenne 340 euros pour les professionnels, comme les aides à domicile, entre 1300 et 2300 euros. Alors, quels véhicules sont concernés? D'abord, des véhicules d'occasion, 100% électriques. Les voitures hybrides sont exclues. L'AD l'immatriculation doit se faire entre le 1er janvier 2017 et le 31 décembre 2023. Et cette voiture doit être dotée d'une batterie en bon état, au moins 80% de capacité restante. Il faut faire appel pour ça à un établissement professionnel de l'automobile habilité pour avoir accès à cette prime qui pourrait, je vous donne l'info, disparaître en 2027.
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1: Allez, partons gaiement vers la deuxième demi-heure de votre talk show du dimanche. Alors ici, c'est comme la messe du dimanche, mais pas pareil. Hein, sinon, c'est la même chose. Dans un instant, mes amis, notre gigot du dimanche exceptionnel, Céline Dion, sera là, dans deux minutes, dans ce studio, avec nous, avec vous et avec votre tribu qui est là. Notre enfant de la télé, Nicolas Malabeuf, qui n'en peut plus de joie et de stress. Oui. Et notre spécialiste web, Fabien Hémot.
2: Je tremble.
1: Qui aurait préféré recevoir Bourville.
2: Oui, mais ah, c'était compliqué. Bon,
1: c'est un peu plus compliqué de l'avoir. C'est plus compliqué d'avoir Bourville que Céline Dion, franchement. Et bien sûr, vous faites partie de cette tribu, mes amis. Alors, il y a le groupe Facebook.
2: Mais oui, le groupe Facebook pour nous rejoindre. Vous tapez Youpi la vie avec Willy Rovelli, vous tombez sur nous. Ah. Et tiens, quelle est la chanson, votre chanson préférée de Céline Dion? Alors, nous avons déjà beaucoup de commentaires. Véronique, c'est quand j'étais enceinte de mes jumeaux, j'écoutais en boucle Pour que tu m'aimes encore.
1: Ah bah oui.
2: Donc, continuez à réagir sur le groupe Facebook pour nous retrouver. Vous tapez Youpi la vie avec Willy Rovelli. Et sur le groupe WhatsApp aussi, c'est gratuit, 0810 055 056.
1: Voilà, et c'est au même numéro, vous nous appelez, puisqu'à partir de 13h, vous avez l'antenne pendant 30 minutes. Vos youpi à vous. Alors, voilà, venez appeler pour flatter Fabien Hémot, ça lui fera du bien. Si vous vous appelez Céline, René, Jean-Jacques,
2: Ziggy,
1: aujourd'hui, c'est à vous, 0810 055 056, et vous repartirez avec.
2: Rien de plus simple, vous nous appelez, vous repartirez peut-être avec un séjour exceptionnel. Au Puy du Fou, en Vendée, le tirage dans moins d'une heure.
1: C'est incroyable.
2: Très beau cadeau.
1: Mais d'abord, si vous n'avez pas suivi l'actu, pas de panique, l'actu vous suit. Il est temps pour moi de mettre les points sur les i.
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1: Et on commence avec Gabriel Attal qui fait actuellement une grande tournée des bistrots. Voilà, il a annoncé qu'il en visiterait 1000. Ça sera un peu son rendez-vous en terre inconnue, hein, puisqu'il va croiser une peuplade étonnante dont il ignorait l'existence, les Français. Ah, j'imagine le gars du bar à Gabriel Attal. Alors, qu'est-ce que je vous sers? Je vais prendre un chai latte. Quoi? Un château latté? Je connais pas. Ici, c'est soit à Bordeaux, soit à Bourgogne. Gabriel Attal qui fait la tournée des bistrots, et pourquoi pas Jean Lassalle, hein, qui ferait la tournée des cures thermales. Et Jean-Luc Mélenchon, la tournée des synagogues. La semaine dernière, alors, quand Gabriel Attal, il servait des frites, là, des bières. Je sais pas s'il est mûr pour être président, mais pour ouvrir une buvette, par contre, oui, ça c'est bon. Hier soir, à la Plénitude Arena, Céline Dion a dit merci d'avoir répondu à mon invitation. Oh, à 200 balles en moyenne au ticket. C'est pas une invitation, Céline. Hein. En France, une invitation, c'est pas payant. Alors, Céline Dion, bon, on lui dira. Céline Dion qui est arrivée sur scène en disant « Je vais bien ». C'est marrant, mais d'habitude, c'est l'artiste qui arrive en disant au public « Ça va ?» Là, c'est le public qui a demandé « Ça va ?» C'est original, très original. Michel Drucker était au concert de Céline Dion. Et c'est lui qui l'a fait débuter dans Champs-Élysées, hein, du temps où elle avait les dents de Jacouille la fripouille. Bah, depuis, c'est pas du relooking qu'elle a fait, hein, c'est du tuning. Gabriel Attal était aussi au concert de Céline Dion. Pour un peu, il a failli monter sur scène pour lui proposer une bière entre deux chansons. Bah, il est décalé dans les bistrots, il sait plus. Le public, en tout cas, était conquis. Hein. C'était super, Céline avait toute sa voix. On avait dit la même chose à la sortie de Carla Bruni. C'était super, elle avait toute pas sa voix. Tout autre chose, le marionnettiste Yves Brunier, interprète de Casimir, est mort à l'âge de 83 ans. C'est Casimir. Casimir, le personnage le plus orange de l'histoire de la télé française, juste après Bernard Montiel. On a donc appris le nom de celui qu'il y avait dans Casimir. Hein. Peut-être qu'un jour, on apprendra le nom de celui qu'il y a dans Gérard Larcher. Bernard Arnault, éjecté du top 10 des fortunes mondiales, il aurait perdu 56 milliards d'euros en 2025. Et ça, putain, je suis à deux doigts de l'ouvrir une canotte litchi, dis donc. Emmanuel Macron envisage de visiter le Fort Boyard. Oui, il paraît qu'il va me remplacer la cuisine parce que sa politique aussi, elle est dure à avaler. Et oui, on l'appelle taxe partout. Et en mai prochain, on va lui dire « Sors, sors, sors !» Déclaration de François Bayrou, « Je n'envisage pas de me présenter à l'élection présidentielle. » Oh non, quel dommage. La résidence de Philippe Bouvard cambriolée le jour de son enterrement. Et oui, d'un côté, la grosse tête, de l'autre, le gros con. Enfin, la question du jour. Aujourd'hui, le groupe Superbus se produira à la fête de l'humanité. Est-ce que Superbus, c'était le groupe préféré d'Émile Louis?
2: Ouh!
1: Vous avez deux heures. Alors, heureusement, dans 109 jours, c'est fini 2026.
2: Bravo, bravo.
1: Bon, voilà, mes amis, hein, c'est un récap rapide de ce qui s'était passé dernièrement dans l'actualité. Allez, mes amis, si vous avez un petit coup de mou, rassurez-vous, on a la solution pour ça. Lorsque je vais vous dire à vous, vous allez me dire palabapapala, et vous allez voir que ça va vous libérer vos toxines.
2: D'accord.
1: Mais quoi que vous fassiez,
2: je vous crois.
1: Tiens, vas-y.
2: Là, on n'est pas bien.
1: Là, t'es pas bien.
2: Le carburant.
1: Petit coup de mou, carburant, pas bien, pas bien, pas bien.
8: Musique et poignée.
1: À vous. Et voilà,
2: là,
1: ça va beaucoup mieux. C'est la magie de votre radio ici. Dans un instant, l'événement Céline Dion sera avec nous. Mais d'abord, voici Estelle avec Te rencontrer encore.

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2: C'est beau ça, hein.
3: Magnifique.
2: C'est très très beau. C'était Estelle avec Te rencontrer encore.
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2: Et voilà, place au gigot du dimanche. Les amis, je voulais annoncer, on a une nouvelle séquence qu'on appelle le gigot du dimanche, parce que le gigot, c'est un repas star du dimanche. Et là, nous avons la star.
3: Ah, oui.
2: La star des stars. C'est une exclusivité pour votre radio. Voici Céline Dion. Ouais, oh là là,
3: incroyable.
2: Oh là là là là. Bonjour Céline.
6: Elle vient de rentrer dans le studio. Hein.
3: On fait la bise à Céline Dion, c'est historique.
2: Mais tu te rends compte.
6: Elle me touche l'épaule.
2: Non, mais tu te rends compte. Installez-vous, Céline. Merci beaucoup. Ça va? Ben pardon, je vous demande si ça va, parce que comment ça va depuis hier soir?
7: Ça va mieux.
2: Ça va mieux?
7: Ah oui, ça va beaucoup mieux.
2: Vous avez moins le trac?
7: Ben, j'ai moins le trac, je me sens maintenant en pleine plénitude. Je suis au plein pouvoir de tous mes moyens.
2: C'est vrai, ça a l'air. Hein.
7: Ouais,
2: je pensais que vous seriez plus fatiguée ce matin.
7: Ben, c'est-à-dire que je suis fatiguée intérieurement, mais extérieurement, je me concentre pour ne pas voir, pour pas faire voir au public, aux fans qui m'attendent, puis qui veulent vraiment que je sois au top favor.
2: Bon, alors je précise que vous êtes la Céline Dion, alors on connaît la Céline Dion du Canada, et vous, vous êtes un petit peu la Céline Dion...
3: De Bretagne.
2: Alors, de Bretagne, on peut dire ça comme ça.
7: C'est-à-dire que moi, je suis la Céline Dion bretonne,
2: voilà.
7: Puisque je suis née à Saint-Malo.
2: Ouais.
7: J'évolue à Rennes et dans le monde entier de l'ouest de la France. Et bah voilà, je suis la Céline Dion bretonne, donc c'était un plaisir pour moi de venir à Paris, spécialement pour vous rencontrer pour les auditeurs aussi aujourd'hui.
2: La Céline Dion bretonne, on peut donner son vrai nom, on vous appelle Céline Dion bretonne.
7: Son vrai nom caché à l'intérieur, eh bien c'est Sébastien Costic.
2: Sébastien Costic. Voilà, parce que vous êtes un chanteur, un imitateur.
7: Oui.
2: Mais là, franchement, c'est.
6: C'est bluffant.
2: Non, mais parce que Sébastien. Alors, du coup, il y a Sébastien qui est arrivé à 10h30.
7: Oui.
6: Oui, voilà.
2: Et là, franchement, il vous a fallu 2 heures pour vous mettre dans la peau de Céline Dion.
3: Métamorphose.
7: Une métamorphose. Et même pour moi, c'est parfois stupéfiant. Je me dis, mais sors de ce corps, Céline, s'il te plaît, sors de ce corps. Mais je fais bien la transition, ça se passe bien. Mais c'est un bonheur de vous voir. C'est vraiment extraordinaire.
3: Vous êtes Céline depuis combien de temps, alors?
7: Depuis 30 ans, déjà.
2: 30 ans?
7: Oui.
2: C'est-à-dire, vous étiez Céline avant Céline?
7: J'étais Céline avant Céline. Et
2: c'est Céline Dion avant Céline Dion. Elle est trop fort.
7: C'est moi qui l'ai lancée. Les gens ne savent pas. Mais c'est moi qui l'ai introduite dans le monde du show business. Mais
2: évidemment, Céline vous doit tout.
7: J'ai mis tout après.
2: Mais évidemment, Céline. Céline vous doit tout. Céline. C'est le moment de le dire. Voilà, Céline doit tout à Céline. À notre Céline. Qu'est-ce que vous faisiez avant d'être Céline Dion,
7: Avant d'être Céline Dion, bah, écoutez, j'étais professeur des écoles.
2: T'imagines, professeur des écoles.
7: Pendant 18 ans.
2: Ouais.
7: J'ai eu 13 ans des CMA, CM2. S'ils nous écoutent à la radio aujourd'hui, parce que j'ai beaucoup de familles qui me suivent sur les réseaux et partout à la radio, j'ai fait 13 ans du CMA, CM2.
2: Ouais.
7: Et puis j'ai fini en 2022 par 6 ans de moyenne section.
2: Ouais.
7: Avec de la maternelle, ça a été extraordinaire. Puis en 2022, je me suis dit, tu peux pas arriver le matin à 6h du matin, te préparer pour être enseignant, puis faire le job, puis le soir, dire, je prépare le costume, la robe à diamant, les chaussures à talons pour Céline ce week-end, c'est chaud.
3: Donc maintenant, vous êtes Céline à plein temps,
7: Non, je suis Céline forever.
2: Forever.
6: Et pourquoi avoir choisi ce personnage? Pourquoi Céline?
7: Alors, pourquoi Céline? Parce que je trouve qu'elle dégage...
2: Pourquoi pas la Rousseau? La Rousseau, elle dégage, elle a dégagé. D'accord, mais sinon...
7: Parce que Céline, pour moi, elle incarne vraiment ce que représente un artiste accompli et exceptionnel. C'est-à-dire, quand j'étais enfant, je voulais être un artiste et je me suis dit, c'est quoi être artiste? Et quand j'ai vu Céline Dion la première fois à la télévision, je me suis dit, elle résume tout.
2: Ouais.
7: Le corps est présent, l'énergie, elle est très scolaire, elle est rigoureuse, elle apprend ses textes, elle, quand elle monte sur scène, elle a anticipé son travail, elle sait ce qu'elle va faire, elle va tout donner. Les cordes vocales sont chaudes, elles sont prêtes, elle est au détail près, les ongles, la coiffure, le styliste, la robe. Et pour moi, une performance, c'est ça. C'est qu'on ne laisse rien au hasard. Les gens viennent vous voir en spectacle, ils payent un certain prix, encore plus à l'aréna. Donc, on doit être vraiment au top.
2: Vous avez des billets justement pour aller la voir? Vous irez la voir ou...
7: Alors, disons que c'est assez extraordinaire, c'est que moi, je vais la voir la semaine prochaine, le 17
2: novembre. Ah, waouh!
7: Et j'aimerais ça lui faire écouter ma chanson Give Me Your Fire, ou lui dire quelque chose.
3: Alors justement, vous avez sorti un titre cet été pour Céline, ça s'appelle Give Me Your Fire.
7: Ça s'appelle Give Me Your Fire.
3: On écoute.

0: Et on pourrait croire que c'est une chanson de
1: Céline Dion. Parce que je précise que vous chantez. Voix. Hein, voilà, oui, c'est votre voix.
2: Tout est en live.
1: C'était vraiment.
2: Exactement, tout est en live. Et au printemps dernier, je me suis dit, ça fait 30 ans que j'incarne Céline Dion. Et je voulais que dans mes spectacles, il y ait par moment des chansons qui sont à moi. Pour que la Céline Dion bretonne ait aussi sa propre discographie. Alors je me dis, bah, écris donc quelque chose avec tes équipes. Wow. Bon. Et Give Me Your Fire, parce que c'est pour donner la flamme à Céline, la flamme de l'amour, la flamme qui réveille quand on reprend un show.
1: Elle fume beaucoup aussi, donc il faut l'allumer pour ses clubs.
2: Il faut allumer le cigare au bon endroit, il faut l'allumer dans le bon sens.
1: Évidemment, évidemment, c'est comme ça la voix. Elle prend soin de sa voix en fumant. Céline Dion, tout le monde le sait. Tout le monde le sait. Restez avec nous, Céline Dion, merci. Parce que je vous présente quelqu'un que vous connaissez, je crois, qui était hier soir au concert de Céline Dion. C'est le spécialiste de la musique, Fabien Lecoeur. Ah. Ça va, Fabien ?
3: Bonsoir, Mouli.
1: Bonjour, mon cher.
2: Hello, merci.
3: C'est un plaisir. Ça me fait plaisir, je connais très bien cette Céline.
1: Notre Céline à nous.
3: Bretonne.
2: Exactement. Ah bah bonjour, Fabien.
3: Évidemment, évidemment.
1: Voilà, parce que je crois que vous êtes occupé d'elle,
3: c'est ça.
1: Voilà. Dites-moi, Fabien, vous étiez, vous, hier soir, alors, à la Plénitude Arena, comment ça s'est passé?
3: Oui, je faisais partie des 35 000 privilégiés qui ont possibilité de la voir sur scène. Bah, c'était magnifique.
1: Ah ouais.
3: Son arrivée sur scène, évidemment, très attendue, standing ovation. Ah. Bon, c'est du gigantisme, hein, quand même, attention. Donc, l'émotion n'est pas forcément la même que dans une salle pour 2000 personnes.
1: Bien sûr.
0: Et alors, Fabien, est-ce que la voix est intacte?
1: Est-ce que la voix est intacte?
0: On était très inquiets.
1: Oui.
3: Mais la voix est parfaite. J'entendais des critiques qui ne l'avaient pas forcément vue sur scène. Je peux vous dire, elle est parfaite.
1: Parfait.
3: Eh ben, vous savez, quand elle chantait le All By Myself, elle avait 27 ans en 1995.
0: Ouais,
3: et quand elle le rechante 31 ans plus tard, ben, la voix est la même, mais elle a une autre technique pour accéder à ce fameux pas aigu qui dure 8 secondes, parce qu'on peut plus faire la même chanson on va dire, à 58 ans, et la même chanson qu'on enregistrait à 27 ans. Je crois que c'est de l'intelligence. C'est, voilà.
1: Bon, bah, dis donc, très bien. Bah, Fabien est emballé. Donc, Nicolas, toi, tu y vas quand bientôt?
0: Moi, j'y vais le 23
1: dans 10 jours.
2: Alors, est-ce que Fabien, tu y vas, toi, le 18 septembre? Moi, j'y vais le 18. Je vais y aller en Céline.
1: Oui, je te donne ton numéro, puis vous appelez.
3: Le 17 octobre.
2: J'aimerais bien qu'on puisse dîner avec Céline, si c'est possible.
1: Oui, bien sûr.
2: Tu vas nous organiser ça.
4: Oui,
1: oui.
4: Il a des contacts, Fabien.
2: Un bon petit dîner, ça va être super.
1: Eh, Fabien, donnez-nous, je ne sais pas, allez, un truc sur Céline Dion qu'on ne sait pas trop. Je sais pas, j'aime bien, moi, les petites infos. Souvent, Fabien, il a des petits trucs.
0: Il sait tout,
1: Fabien. Sortez un petit truc. Ouais, allez-y.
3: À votre avis, c'est lequel?
0: Le 5, je crois.
1: Il paraît que c'est le 5. C'est ça?
3: C'est le 5.
1: Pourquoi?
3: Vous savez pourquoi?
1: Non, allez-y.
0: Non.
3: Parce que quand elle est allée faire un festival de la chanson francophone au Japon, c'était au printemps de l'année 1982.
1: Oui.
3: Elle a remporté le festival pour plusieurs raisons. D'abord, elle était dans les élus, enfin, pour celles qui devaient participer à la finale, elle était en 5e position. Quand elle a monté pour accéder sur scène, il y avait 5 marches à monter. Et enfin, quand elle est arrivée à la 4e marche, des 5 marches à monter, il y avait un yen, il y avait 5 yens qui étaient posés sur la marche.
0: Wow.
3: Elle a pris la pièce, comme elle avait une robe, elle n'avait pas de poche, elle l'a mis dans son soulier droit, et elle a gagné ce premier concours de chansons, festival chansons francophones, au Japon, avec cette fameuse pièce de 5 yens dans la chaussure droite, et depuis ce chiffre, la suivra toute sa vie.
2: C'est extraordinaire.
1: Fabien, vous, c'est quoi? C'est 500, c'est les billets de 500 plutôt que vous préférez. Enfin, c'est ça plutôt. Hein. Il est là, lui. Son truc magique à Fabien, c'est 500. Dès qu'il voit un billet de 500, il se sent mieux, mon Fabien.
2: Il y en a de cachés dans les souliers. Voilà, on veut savoir.
1: Bon, merci beaucoup. Je précise que vous avez sorti un livre qui s'appelle La véritable histoire des chansons de Céline Dion chez Hugo Édition, et on apprend plein de trucs. Alors là, malheureusement,
3: en
1: accord avec Céline, parce que j'ai appris là comme ça en travaillant sur votre cas, mon cher Fabien, que vous connaissiez bien René.
3: Alors, je connaissais bien René parce que je lui avais retrouvé des bandes. Lui, avant d'être le mari et le manager et producteur de Céline Dion, il avait commencé une carrière de chanteur.
1: Il était chanteur.
3: Il chantait les chansons des Beatles.
1: René était chanteur.
2: Oui, c'est vrai.
3: Eh ben, il était chanteur, il faisait partie d'un groupe, évidemment, les Baronettes, et il chantait les chansons des Beatles en français.
1: J'adore. Il chantait bien, Fabien, il chantait bien, pour de vrai. Il chantait bien, Fabien,
3: ou je pense qu'il devait bien se débrouiller. Bon, ça n'a pas été une révélation non plus.
2: Il prenait toujours un très bel organe,
3: toute son expérience.
2: Il était vraiment super.
1: Oui, notre Céline Dion à nous dit que René avait un bel organe et qu'elle l'a connu tôt.
2: Et il avait une tessiture très très haute.
1: Merci Céline. Fabien.
3: C'est surtout de la première nuit d'amour, ça vous intéresse pas, Willy?
1: Si, allez-y.
3: Le 30 avril 1988, elle remporte l'Eurovision.
1: Oui.
3: C'est la première fois qu'ils finiront Bah, ils finiront la soirée ensemble.
4: Vous voulez bien fêter ça,
1: Donc, hein.
3: Tout simplement.
1: Je vous dis pas tous les chanteurs, tous les chanteurs et chanteuses françaises qui ne tac-tac plus depuis 40 ans vu qu'on gagne plus rien. dis donc. Merci mon cher Fabien, je vous embrasse fort. Merci d'être venu nous faire un petit coucou. Prenez bien soin de vous. Hein. Donc le livre s'appelle La véritable histoire des chansons de Céline Dion chez Hugo Éditions. Céline Dion est avec nous. La Céline Dion bretonne. Pardon, mais je sais pas comment est la Céline Dion canadienne, mais la bretonne est géniale. Plein d'humour, plein d'humour et très joli.
2: Vous êtes vraiment adapté. Je suis bien reçue. Je suis contente d'être bien reçue parce que je suis une embrunée, c'est important. Je vous ai apporté un gros Queen Yaman que j'ai fait avant-hier.
1: Oh, non, c'est pour de vrai?
2: C'est un gros.
1: Il a ramené un gros. Vous avez ramené un gros. Bah tiens, bah puisqu'on parlait de gros. Alors, Nicolas.
4: On parle de gros, c'est moi.
1: Nicolas Balabeuf, vous connaissez tout sur vous, Céline.
2: Je connais tout sur moi. Je vais voir si tout
1: c'est
2: vrai.
1: C'est votre enfant de la télé. Il est fan de télé et fan de Céline Dion, mais pour de vrai.
0: Si on m'avait dit que j'allais faire une chronique sur Céline Dion, devant Céline Dion, eh bien, hier, c'était l'événement. Le monde entier avait les yeux rivés sur la Plénitude Arena. Céline Dion a ouvert son show sur ce titre, On ne change pas. Elle est arrivée avec 48 minutes de retard quand même. La nôtre est à l'heure. Retour sur sa carrière en archive. À 19 ans, Céline était l'invitée de FR3 Rouen. Elle est passée de 9 ans. C'était dans midi 3, dans midi 3 Normandie, et elle rêvait déjà de gloire.
5: J'essaie de voyager le plus possible parce que mon grand rêve, bien sûr, c'est de devenir une vedette internationale. J'aimerais beaucoup ça. J'aime tellement chanter. Je voudrais chanter en plein de langues. Je voudrais chanter tout le temps.
0: À 19 ans, eh bien, rêve réalisé, c'est une belle histoire. En 84, Céline fait la première partie de Patrick Sébastien, une tournée en province qui passe même par l'Olympia. Et 10 ans plus tard, c'était dans l'émission Super Nana, Céline et Patoche se retrouvent.
6: C'est bien, c'est beau. Quand je dis que t'as grandi, t'as drôlement grandi, tu sais. T'as pas tellement grandi en taille, t'étais un petit bébé de 14 ans à l'Olympia.
5: Je peux te dire que ça me fait vraiment plaisir de te revoir parce que ça fait 10 ans qu'on s'était pas vu.
6: Ça fait 10 ans que c'était pas vu, hein. Voilà. Par contre, t'as pris plus d'accent que t'en avais avant, hein.
5: Ben non, c'est parce qu'avant, j'étais plus gênée. Puis je me disais, quand je vais aller à Paris, ils vont pas me comprendre avec mon accent québécois. Faut que je fasse attention. Alors, je parle un peu à la parisienne comme ça. Alors, j'ai dit, les gens vont me comprendre. Alors, quand je vais parler
6: comme ça. C'est pas mal, tu le fais bien, hein.
5: Non, mais alors, petit, c'est pas.
6: Fais-moi, je suis vachement contente d'être là.
5: Ah non, mais vraiment, je suis vachement contente d'être là.
0: Et alors en 88, sa carrière en Europe va exploser lorsqu'elle représente la Suisse au concours de l'Eurovision. Et oui, Céline remporte l'Eurovision à un point près, ça s'est joué à rien. Elle pleure à chaudes larmes et alors c'est un jour important pour elle puisqu'après sa prestation, elle est rentrée à son hôtel de Dublin et c'est cette nuit-là qu'elle a perdu sa virginité. René l'avait raccompagnée à son hôtel et Céline lui avait déclaré son amour. Elle lui confie qu'elle dort avec une photo de lui sous son oreiller et qu'elle veut qu'il soit son premier. Vous connaissez la suite, je ne vais pas...
1: Non, alors vas-y.
0: Et alors après la mort de son mari en 2016, Céline avait fait fabriquer une réplique de la main de René.
2: Oui, c'est
0: et
2: vrai.
0: Avant chaque début de concert, elle caressait René. Elle caressait la main de René, pourquoi pas.
4: Toujours, non
2: elle, et faisait, alors, elle faisait toujours ce qu'on appelle tu sais, le toucher avec les doigts, elle faisait le petit signe et puis elle touchait toujours la main de René.
0: Exactement.
2: Vraiment, juste avant de monter sur scène, c'était la dernière main qu'elle pouvait saluer. Donc, elle a fait cette réplique extrême.
0: Pour l'encourager, tout à fait. Et alors, en 2008, Céline est à l'Élysée. Elle reçoit les insignes de chevalier de la Légion d'honneur, remise des mains du président Sarkozy, tout content.
7: Recevoir la Légion d'honneur dans ce palais de l'Élysée et de vos mains, Monsieur le Président, est un honneur bien important.
8: Là, il y a une rencontre entre l'admirateur, le fan, votre fan, et le Président de la République. Et vraiment, je pouvais dire qu'en 2008, moi j'ai décoré Céline Dion, quand même.
0: Tout content.
2: Moi j'attends qu'Emmanuel Macron puisse me remettre une Légion d'honneur pour la Céline bretonne, j'espère.
1: Il nous écoute.
0: Et alors, des petits potins sur Céline, elle fait son lit tous les matins. Elle adore
1: ça. C'est pas vrai.
0: Elle n'est pas tant star que ça. Et elle a un entrepôt à Las Vegas où sont stockées ses 11 000 paires de chaussures. Vous avez parlé, mais c'est un cagibi.
1: C'est un cagibi, mais j'ai quand même 11 000 paires.
2: Moi j'ai 11 paires de chaussures, c'est déjà énorme à ranger. Je ne sais pas quoi faire avec ça. Déjà que 11 000.
1: Oui, vous n'avez pas 11 pieds non, en même temps, ça ne sert à rien. Merci beaucoup, mon cher Nicolas. Céline Dion est avec nous. La Céline Dion bretonne. Vas-y.
2: Here we go. Bonjour, pardon, et oui, je t'aime encore.
4: C'est beau. Franchement, la voix est nickel.
1: Vous savez quoi, ma chère Céline ?
2: On fera d'autres extraits tout à l'heure.
1: Comme vous êtes la Céline Dion de Bretagne, dans un instant, on va partir en Bretagne en votre honneur.
2: Ah, vous êtes trop mignon.
1: Je t'en prie.
2: Ça me touche le cœur.
1: C'est vrai.
4: Ah, c'est un truc.
1: Le cœur pour le moment. C'est un bon début.
2: C'est un bon départ.
1: C'est un bon début. À tout de suite.
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1: De retour ici, c'est Willy vient déjeuner chez vous. On passe à table tous ensemble le samedi et le dimanche en direct entre midi et 13h30. C'est votre séquence, le gigot du dimanche avec aujourd'hui Céline Dion. Ouais, Céline Dion de Bretagne, Sébastien Costic, chanteur, exactly. Imitateur. Alors, puis chante pour de vrai.
13: De vas-y, talent,
1: vas-y,
13: on écoute.
1: Vas-y, allez-y.
14: Quand on ne prend que la couleur que la lumière lui donne, quand la vie m'habille de noir, eh bien moi je lui pardonne. Que l'on soit d'ici ou d'ailleurs, nous ne sommes que des hommes, forgés par nos erreurs, que seul amour console. Bonjour, pardon, mais mille merci à la...
1: Non mais tu te rends compte,
14: toutes les fois où elle m'a couverte d'or. Bonjour, pardon, merci. Il manque un vers à ce poème.
1: Magnifique.
14: La suite sera chantée chez nous.
1: Voilà, bravo. Vous êtes en bon spectacle, dimanche, oui. vous connaissez votre prochaine date?
14: Ah oui, alors la prochaine date, ce sera le 19 septembre à Rennes. Une belle soirée.
1: Voilà.
14: Un concert à 22h30 jusqu'à minuit. Place de la ville principale à Rennes. On vous attend pour un concert spécial Céline dans la Rennes.
1: Je ne sais pas qui chante là, mais c'est moins bien que vous.
15: Ah oui, là, je préfère votre version.
1: Marthe Rouge. Oh, mais c'est nul. Ça, c'est un sosie mauvais. De Céline Dion,
15: elle. Et si jamais Céline a un problème de santé, on a sa remplaçante.
1: Oui, sa remplaçante.
14: Je pense que 5% du cachet annuel.
1: Céline Dion, puisque vous êtes de Bretagne, la vraie Céline Dion est de Bretagne, je voulais juste qu'on fasse un petit coucou à un petit jeune qui a 16 ans qui s'appelle Maël. Ça va, Maël? Maël Crène.
16: Très bien, et vous?
1: Très, très bien, mon Maël. Je voulais juste t'embrasser. Je suis désolée, on est très à la bourre, mais tu es à Lampol-Plouarzel, c'est ça?
16: Oui.
1: Et il paraît que souvent, tu te promènes dans les dunes. Et on te voit faire quoi dans les dunes de Lampol-Plouarzel, mon cher Maël?
16: Alors, dans les dunes de Lampol-Plouarzel, je viens jouer mon instrument qui est la cornemuse écossaise.
15: De la cornemuse écossaise.
1: De la cornemuse écossaise. C'est-à-dire qu'on te voit te promener avec la cornemuse.
16: Ouais, exactement.
1: Et pourquoi tu te promènes tout le temps avec ta cornemuse?
16: Alors, bah, déjà, c'est pour m'entraîner et puis même c'est pour éviter de trop déranger les parents et les voisins.
1: Tu joues en plein air.
15: Ah oui, d'accord. Voilà.
1: Mais tu l'as à côté de toi, la cornemuse?
16: Non.
1: Ah, compliqué. Bon, bah, oh, d'accord.
16: C'est un peu trop de bruit. Donc,
14: J'aurais fait un duo avec Maël aisément parce que s'échauffer l'organe en plein air, c'est toujours bon pour la santé.
1: Tu connais Céline Dion, Maël?
16: Un petit peu.
1: Bah, elle est là sur le plateau.
14: C'est une petite jeune qui débute.
1: Tu voudrais pas faire un duo avec Céline Dion, un truc à la cornemuse?
15: Un featuring.
14: J'ai des origines irlandaises, aussi celtiques, alors ça va chauffer.
1: Ça pourrait être pas mal. Mais tu es dans un groupe, Maël, alors comment ça se passe, là? Comment s'appellent les groupes en Bretagne?
14: Alors, c'est les bagades.
1: Et voilà.
16: Ouais, ouais. Je joue dans un bagade.
15: Trop bien.
16: Bagade de la Quévraine Saint-Marc à Brest.
15: Et pourquoi cette passion pour la cornemuse, alors? D'où c'est venu?
14: C'est beau.
16: Alors, ça m'est venu un peu comme ça. Avant, mon père jouait, il y a ça, peut-être 20 ans. Et il a été invité à un mariage celtique d'un ami à lui. Et j'ai vu quelqu'un jouer de la cornemuse, un ami à moi actuellement. Et j'ai trouvé ça,
13: ça t'a
16: incroyable.
13: Plu, trop bien.
16: Et un peu du jour au lendemain, je me suis dit, bah, je vais commencer à,
13: ça doit être dur,
16: à jouer de la cornemuse.
1: Bah non, mais c'est, bah voilà, dur. Moi je trouve ça très bien que les jeunes perpétuent
2: la saison,
1: les traditions comme ça. C'est comme les traditions.
2: Quoi, quand on voit parfois un artiste qui nous cite, on se dit, oh, j'ai trop envie de faire la même chose.
1: Exactement.
2: Moi, c'était la même chose en voyant Céline.
1: Et bah
2: donc,
1: voilà.
2: Je comprends ta passion, Maëlle. Continue.
1: Maëlle, merci beaucoup. On voulait juste te faire un petit coucou et donc rassurer tous les. Si vous vous promenez du côté de Lampol Plouarzel et que vous voyez un petit jeune avec une cornemuse, il n'est pas fou. Hein, il est juste passionné par son instrument et vous pouvez, il vous jouera des morceaux.
2: Saurais-tu chanter, Maëlle, la petite introduction de My Heart Will Go On Every Night in My Dreams?
1: Non, mais il a dit qu'il ne vous connaissait pas, Céline. Arrêtez de avoir le melon.
2: Est-ce que tu connais Lara Fabian? Non, je préfère.
1: Tu connais Jules, Maëlle? Tu connais qui? Tu connais quoi? Qui es-tu, Maëlle, à la fin? On t'embrasse, Maëlle. Merci beaucoup. Hein. Prends bien soin de toi.
16: Passez une agréable journée. Merci.
1: Ah, il est poli, Maëlle. Il est poli. Merci beaucoup. Voilà, mes amis, c'était Céline. Oui,
2: On se dit à très bientôt pour la prochaine Arena. C'est mercredi et samedi. Moi, j'y vais le 18. Alors, si vous voyez une Céline bretonne accrochée au bout d'une galette saucisse géante gonflable, c'est que j'ai tout fait pour voir la Céline québécoise qui ne veut pas de moi en première partie. Mais si je vois venir, Céline, je vois venir quand même.
1: Voilà. Et je précise que vous avez été adoubée par la vraie Céline Dion, hein, oui. qu'elle vous connaît. Non, et même son entourage artistique vous connaît. Ils ont adoubé notre Céline Dion à nous.
13: Classe. Bravo.
1: Sébastien Merci Costi. Beaucoup. Merci infiniment. Prenez soin de vous. On vous aime, Céline.
13: Reposez-vous bien, Céline.
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1: Wow. Allez, merci d'avoir choisi votre radio ici. Il est tout pile 13h. Allez, tout de suite, le journal avec Benjamin Mathieu. Bonjour Benjamin.
18: Bonjour Willy, bonjour à tous. En pleine discussion sur le prochain budget, c'est la mauvaise nouvelle pour les retraités qui vont être mis à contribution. C'est ce que confirme le ministre de l'économie ce matin dans les colonnes du Parisien, tout en se voulant rassurant. Aucune pension ne diminuera, assure Roland Lescure, qui confirme bien donc que les retraités vont contribuer à cet important effort budgétaire de l'ordre de 30 milliards d'euros au total. Dans l'enquête sur le déraillement d'un TER sur la commune de Cléon en Seine-Maritime, c'était vendredi soir. Il a fait 44 blessés, dont un grave. C'est désormais la prudence qui est de mise. Après avoir évoqué un acte malveillant pour expliquer la présence sur les voies d'un rail de 300 kilos, le procureur de Rouen se montre moins affirmatif ce matin, Yannick Falt.
19: C'est la seule certitude à ce stade, la présence de ce bout de rail sur la voie ferrée. Mais si les premiers éléments de l'enquête évoquaient un acte malveillant, prudence du procureur de Rouen, pour qui rien ne permet d'affirmer pour l'instant qu'il s'agit d'un déraillement intentionnel et encore moins d'un attentat. Si c'est un accident, comment cette énorme pièce de métal, entre 250 et 300 kilos d'après le président de la région, a-t-elle pu se retrouver sur la voie? Si c'est un acte malveillant, comment le morceau de rail a-t-il été soulevé et déplacé? Par combien de personnes, alors que le train précédent est passé une heure plus tôt? Et si c'est un acte de sabotage, pourquoi et par qui? De nombreuses zones d'ombre que doit éclaircir la police judiciaire de Rouen. De nouvelles auditions sont prévues aujourd'hui. Un expert judiciaire doit également commencer à étudier le dossier. En attendant les résultats d'analyse de la boîte noire du train, des informations précieuses, notamment sur la vitesse du TER avant la collision, le temps de réaction du conducteur, le freinage et la vitesse du train au moment du déraillement.
18: Yannick Falt, après un été caniculaire, des incendies et la sécheresse, c'est l'ouverture de la saison de la chasse dans 45 départements français aujourd'hui. Un début de saison dans un climat tendu, des associations écologistes réclament un report pour protéger la faune, épuisée par cet été de canicule. Dans les Pyrénées-Orientales, les chasseurs ont renoncé à chasser le petit gibier dans les zones touchées par les incendies. Les explications de Alice Fabre pour Ici Roussillon.
20: Une décision responsable. C'est comme ça que Jean-Pierre Sanson, le patron des chasseurs des Pyrénées-Orientales, qualifie le choix fait par les représentants locaux il y a quelques semaines.
21: Ils ont choisi de ne pas chasser le petit gibier sur ces zones incendiées. Immédiatement, d'ailleurs, plusieurs offres ont été faites à ces gens qui sont aujourd'hui dépourvus de territoire pour venir chasser soit le petit gibier, soit le grand gibier sur les territoires voisins.
20: Les chasseurs veulent aussi faire des missions de surveillance pour faire remonter l'évolution de l'état de la biodiversité. Pour la Ligue de protection des oiseaux, cette décision de ne pas chasser le petit gibier dans les zones incendiées, c'est le minimum que puissent faire les chasseurs dans le contexte actuel. L'association avait milité pour le report de l'ouverture de la chasse dans un département éprouvé par la chaleur et des incendies de l'été. Rossano Pulpito, président de la LPO des Pyrénées-Orientales.
22: Les animaux sont quand même épuisés, avec de grandes difficultés pour accéder à la nourriture,
3: pour se reposer, pour s'hydrater dans de bonnes conditions. C'est l'ensemble du vivant qui est vraiment fragilisé aujourd'hui. Et d'ailleurs, moi, je connais des chasseurs en montagne qui m'ont dit qu'ils ne chassaient pas, étant donné cette situation tendue.
20: Quant au gros gibier, comme le sanglier qui traverserait des zones incendiées, il est toujours possible de le chasser.
18: La liste des départements concernés à retrouver sur ici.fr. Un rassemblement à 14h devant la maison de la radio à Paris et une grève qui impacte fortement les antennes de Radio France. Aujourd'hui et demain, les grévistes s'opposent à l'arrivée d'un éditorialiste de Valeurs Actuelles sur l'antenne de France Inter. Le magazine a été plusieurs fois condamné. Il a aussi appuyé la candidature d'Éric Zemmour lors de la précédente présidentielle. En sport, en route vers l'histoire, les basketteuses françaises sont en finale de la Coupe du Monde. Les Françaises qui retrouvent les USA en finale ce soir. Une vieille connaissance, 2 ans après la finale perdue face aux Américaines au JO de Paris. Xavier Monferrand.
6: À voir les visages des basketteuses françaises en quittant le parquet, c'était à se demander si elles n'avaient pas perdu face à l'Allemagne. Parce que même si l'objectif de médaille est rempli, la mission n'est pas terminée pour les lières des Bleus, Janelle Salin.
22: Le travail n'est pas du tout fini, donc maintenant voilà, on se concentre sur le moment présent.
6: Circuler, il n'y a rien à fêter, enfin pas encore, car la dernière marche est la plus haute. Les États-Unis les revoilà, mais n'imaginez pas les Françaises trembler devant l'ogre américain, quadruple champion du monde en titre. Ça va se jouer les yeux dans les yeux. Pour la meneuse tricolore Carla Leite, 22 ans.
22: On est la majorité à les avoir affrontées en WNBA, donc on n'a pas peur d'elle. L'objectif, c'est d'aller chercher la médaille d'or.
6: Même pas peur, Carla Leite, qui joue dans la cour des grandes aux États-Unis, comme 7 autres de ses coéquipières en bleu. Sur 12, ça fait beaucoup. Le basket féminin français a bien grandi depuis 2 ans, et cette finale des JO de Paris face aux Américaines. Mais il n'y a pas d'esprit de revanche chez la pivot française Mariem Badian.
22: C'est une autre équipe, avec d'autres joueuses. C'est une autre histoire. J'espère que ça va se finir de la meilleure des manières.
6: Et les Bleus ont déjà battu les États-Unis en Coupe du Monde une seule fois, mais c'était il y a 55 ans, une époque où les Américaines ne régnaient pas encore sans partage.
18: Ça remonte à un petit moment. Le match est à suivre à 20h, gratuitement sur TMC. Gratuitement aussi, on retrouve à 13h05 ah oui. Willy et toute sa bande.
1: Merci mon cher Benjamin, vous étiez ravi de voir notre Céline Dion.
18: Magnifique.
1: Céline Dion bretonne. Vraie de vraie. Hein. Là, c'est la vraie.
18: J'ai tout compris ce qu'elle a dit en plus.
1: Voilà, merci.
18: Incroyable.
1: Ben nous aussi, on a tout compris ce que tu as dit. À tout à l'heure. Merci infiniment.
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1: Et oui, le dimanche, c'est Youpi aussi. C'est-à-dire que c'est vous qui avez l'antenne. C'est votre radio, vraiment plus que jamais, jusqu'à 13h30. C'est vous qui prenez possession de tout, de ce studio, de nous. Vous nous appelez pour nous raconter ce que vous voulez. Si vous voulez réagir au thème du jour, il n'y a aucun souci. Vous pouvez évidemment le faire. On a parlé tout à l'heure de la SPA avec les abandons qui sont multipliés cet été. Céline Dion est avec nous.
25: Oui, Céline Dion, franchement.
15: Et elle va peut-être même revenir.
1: Elle nous a tellement
25: aimé. Elle a une voix exceptionnelle.
1: Ah, mais oui. Peut-être que si vous avez des questions à poser à Céline Dion, de Bretagne. Mais quand même, eh ben elle sera avec nous dans un petit instant. 0810 055 056. Appelez-nous, hein. C'est votre demi-heure. Il y a aussi le WhatsApp.
25: Le WhatsApp au même numéro, 0810 055 056. Vous pouvez nous envoyer des messages.
1: Ça,
25: il y a le groupe Facebook. Le groupe Facebook, on a posté la photo de notre Céline Dion bretonne.
15: Allez
25: pour
15: la voir.
25: Vous tapez sur Facebook, Youpi la vie avec Willy Rovelli, vous verrez la photo. Et bien sûr, vous pouvez laisser un petit commentaire. Quelle est, votre chanson préférée de Céline Dion? Pour Coco, c'est On ne change rien. Et Mickaël lui a posté...
15: On ne change pas.
25: Ah bon,
15: on ne change rien.
1: Elle a changé le titre. Bon.
25: Et Mickaël lui a posté J'aime beaucoup, j'irai ou tu iras. C'est bon titre?
15: Oui, ouais, ça c'est bon.
25: Pour nous retrouver sur Facebook, c'est gratuit, c'est le groupe Youpi la vie avec Willy Rovelli.
1: Voilà, et quand vous passez à l'antenne, appelez-nous, hein, parce que c'est uniquement ceux qui passent à l'antenne qui repartiront avec leur cadeau. Sélection pour.
15: Dans 20 minutes, oui, le séjour au Puy du Fou va tomber. Spectacle, hôtel, dîner, la totale, rien que pour vous.
1: Voilà, mes amis, 0810 055 056. Évidemment, il y a toute votre bande qui est là. J'ai oublié de vous la citer, votre tribu. Hein.
15: Oui.
1: Nicolas Malabeuf, notre enfant de la télé.
15: Bonjour tout le monde.
1: Et Fabien Aymo, notre geek.
25: Oui, je suis là.
1: Et Laurent Voulzy, qui est là aussi.
25: Tout de suite,
1: mes amis.
15: En live, c'est un souci.

0: C'était beau ça, hein. C'était évidemment Laurent Voulzy sur votre radio ICI.
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0: Incroyable, tu vois, les gens disaient ça va être très difficile d'avoir Céline Dion. Ben nous, on l'a eu, Céline Dion.
3: Elle doit d'emmener.
0: Et elle veut pas partir, on n'arrive plus à s'en débarrasser maintenant.
4: C'est-à-dire que je suis en résidence chez vous maintenant, pour venir, sauf le mercredi ou samedi, accessoirement, je suis prise à l'aréna, mais...
0: On nous a dit c'est difficile de la voir, non, c'est difficile de la faire partir. On ne veut plus en aller, Céline Dion. Merci de rester avec nous.
4: Ben, c'est adorable, c'est un grand plaisir.
0: Là, ma chère Céline, il faut que vous sachiez que jusqu'à 13h30, les 20 dernières minutes qui arrivent, c'est place aux auditeurs, on leur donne les clés de l'émission. On appelle cette séquence Youpi la vie, voilà, parce qu'ils vont nous appeler pour nous dire les trucs qui leur font plaisir. D'accord. Pour terminer sur une note positive, on a marre des mauvaises infos.
4: C'est vrai, vous avez raison.
0: Voilà. Je suis donc d'accord. Là, il y a que ça. On va accueillir Jocelyne. Ça va, ma Jocelyne ?
5: Oui, bonjour l'équipe. Ah, bonjour, je suis contente de vous avoir.
0: Ah, bah
5: tous
0: nous.
5: Les trois, et puis Céline Dion aussi.
3: Ah oui, un honneur.
0: Ben voilà, Céline est là.
4: Oui, je suis très heureuse de vous entendre, Jocelyne. Vraiment.
0: Ça va, tu nous
5: as. J'ai eu la chance de pouvoir venir vous voir samedi prochain.
4: Vous viendrez samedi prochain,
0: c'est ça?
5: Oui.
0: Ah, très bien, bravo. Bah, tu vois, tu vas avoir quelqu'un dans ta salle.
4: Alors, venez dans mes loges, puis on pourra papoter un petit peu 5 minutes. Il n'y a pas de problème.
0: Tu nous appelles d'où, ma Jocelyne?
5: De l'Isère, de Grenoble.
0: De Grenoble, très très bien. Tu voulais réagir, je crois, à la fois sur deux stars, ouais. Deux vedettes interplanétaires. Je crois que tu voulais dire un mot sur Céline Dion et un mot sur Fabien Hémeau.
5: Oui, bah, c'est vrai que moi j'ai toujours rêvé de vous rencontrer, Céline. Fabien Hémeau, voilà, c'est un rêve qui va enfin se réaliser.
4: Ouais. Alors Jocelyne, quelle est votre chanson préférée de toute ma discographie internationale?
5: J'aime beaucoup Encore un soir.
4: Alors, encore un soir. Une photo, une date. C'est à n'y pas croire, c'était pourtant hier, en tirer ma mémoire, et ces visages d'enfant. Jocelyne, t'es super. Moi, je te fais un gros bec.
5: Bravo. Oh,
4: merci. Alors, so much.
3: Pas mal, rien que pour toi. Hein. Gratuitement. Hein. C'est moi, chef.
5: Je suis trop contente.
0: C'est pas mal.
5: Hein.
0: Est-ce que tu veux que Fabien Hémeau te chante quelque
3: Oula.
0: Chose?
3: Du Bourville.
5: Non, mais je voulais lui faire un petit compliment, parce que hier, on a complimenté Nicolas.
0: Ouais.
5: Et c'est vrai que moi, j'ai suivi tout l'été, parce qu'il avait une émission que j'écoutais le week-end.
0: Tout à fait. C'était oui, à quelle heure, mon Fabien?
3: 16h-19h.
5: 16h-19h, oui, c'est ça.
0: Et alors
5: j'ai écouté tout l'été, j'ai adoré. Voilà. Adorable aussi.
3: C'est gentil, merci beaucoup.
6: C'est donc toi qui as écouté Fabien.
0: Oh, ma Jocelyne. Jocelyne.
3: Oui, merci, Jocelyne.
0: Jocelyne, super. Bah, écoute, et donc, en tout cas, donc, tu vas voir Céline Dion bientôt. Et oui. Bravo, tu as eu tes places aussi. Et tu y vas quel jour, tu nous as dit?
4: Samedi, c'est ça?
0: Samedi prochain. Qui arrive. Ok,
4: bon. Je m'engage, moi, Jocelyne, à venir chanter à Grenoble un soir. Oui. La Céline Dion bretonne, je m'engage à venir faire un show.
0: Voilà.
4: C'est un nouveau concept. C'est 24 heures avec Céline. Je quitte pas la scène pendant 24 heures.
0: Super. Ah, voilà. Alors, faut vraiment aimer Céline Dion.
4: Les deux premières heures, il y a des évanouissements, des vomissements, et après, on finit à 5-6 personnes.
0: Voilà. Jocelyne, bah, passe un bon concert. Merci d'être passée nous voir. C'est donc son youpi, hein. Son youpi, c'est qu'elle va voir Céline Dion. Ma Jocelyne.
4: Merci, Jocelyne.
0: Peut-être qu'on te rappelle d'ici un petit quart d'heure pour le séjour au Puy du Fou. Et tu te rends compte, hein.
3: Adorable.
0: Ça serait pas mal. Jocelyne, on t'embrasse très très fort.
5: Au revoir, Jocelyne.
0: Céline, je vais vous demander quelque chose qu'on vous a peut-être demandé jusqu'à présent. Est-ce que vous pourriez... Là, normalement, on est censé passer un jingle
4: D'accord,
0: le jingle dit le dimanche... qu'est-ce qu'il dit, ce jingle? Vas-y, on va l'écouter. Vas-y, mets ce jingle, là, déjà. Attends, écoute.
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0: Est-ce que vous pouvez nous faire la même chose, Céline? Allez, le dimanche, c'est youpi la vie. Allez.
4: Le dimanche, ici, c'est Youpi la vie. Et ça va être extraordinaire.
3: Oh, bravo.
4: All right.
0: Céline Dion. All right. Yes.
4: All right. You're looking good.
0: Yes. Do you know Ludivine? You don't know Ludivine?
4: Alors, je ne connais pas du tout Ludivine.
0: Parce qu'elle est là.
4: Si elle habitait Las Vegas quelques années en même temps que moi, mais je pense pas.
0: À mon avis, je pense pas. Ludivine, tu nous appelles d'où? Coucou, ça va?
7: Coucou, c'est
0: l'équipe,
7: coucou,
3: c'est
7: Will. Je n'habite pas
4: là,
7: c'est la Touraine.
0: La Touraine,
4: c'est
3: à côté.
4: On est presque voisines, parce que la Touraine et la Bretagne, on est presque cousines éloignées, on n'est pas loin.
0: Voilà. Tu fais quoi dans la vie, Ludivine?
7: Je suis infirmière libérale.
0: Oh là là là là là là.
3: Métier
0: essentiel. Pas facile, hein. Ludivine, facile.
7: Si Céline a besoin d'une infirmière, elle peut m'appeler, il n'y a aucun souci. Hein.
4: Alors justement, on en parle. J'ai une sacrée liste à exposer.
0: En tout cas, là, elle a l'air d'avoir d'être bien soignée.
3: Soin,
4: hein, disons qu'avant chaque concert, on a besoin de soins. C'est pour ça que je dis, on a besoin de se détendre, de bien respirer, de se détendre, de tout détendre pour que le muscle puisse bien chanter. On a toujours besoin d'un petit truc.
0: Tout, tout. Généralement. Ludivine, tu voulais réagir sur quoi, ma belle Ludivine? C'est quoi ton you?
7: Bien sûr, sur Céline. Je suis tellement ravie. J'ai la chance d'aller la voir pour le dernier show le 29 mai. Donc, j'espère que tout ira bien.
8: Alors, non, je l'ai annulé hier. C'est dommage.
7: Non.
0: C'est vrai, Céline, vous avez intérêt de tenir le coup.
8: Je dois tenir. Je dois tenir parce que je suis bien entourée. Et puis, le chouchen est un remontant quand même définitif.
3: Ça chauffe les cordes vocales.
0: Dis donc, Ludivine, t'as mis combien de temps pour avoir tes places, par exemple? T'avais passé beaucoup de temps sur l'ordinateur, là? Comment ça s'est passé?
7: Oui, plusieurs heures. Et c'est grâce à un ami qui m'a trouvé des places.
8: Un ami ingénieur qui pirate les raisons et qui nous coule la billetterie, j'ai bien compris. Ah, c'est lui, donc j'ai compris. Alors, enregistrez-le, s'il vous plaît.
0: Et Ludivine, sans indiscrétion, tu l'as payé combien la place pour aller voir Céline?
7: Là, je l'ai payé 300 euros.
3: Alors,
8: vous savez, pour l'anecdote...
3: Vous vous embêtez pas, Céline, hein?
8: C'est les moins chers, ça, c'est les places Wish. Mais
0: d'accord, ok. Ah oui, en plus,
3: ça, c'est derrière un poteau.
0: Derrière la scène.
8: Avec la Céline Dion bretonne.
0: Ah oui, 300 euros, c'est pour voir la Céline Dion bretonne.
3: La galette de saucisse est offerte.
0: Ah là là.
8: Mais tu sais qu'hier, j'étais en spectacle à Rennes. Je salue les auditeurs qui étaient chez nous aussi, qui ont vu le show. Je voulais absolument jouer le 12 septembre comme la Céline Dion québécoise. J'ai réussi à trouver une belle salle. On a fait 580 personnes. J'ai fait deux heures de show et j'ai offert hier soir, j'ai tiré au sort une personne publique. Elle a gagné deux places diamant pour le 18 septembre où je vais aller voir le concert de Céline. La personne sera avec moi.
0: Franchement,
8: donc je les ai vraiment enduits de beurre et de tout ce qu'on veut pour les gâter.
0: C'est pas l'autre Céline Dion qui offrirait des places pour vous.
8: Est-ce qu'elle n'aurait pas pu offrir un car entier de 200 places?

0: Divine, merci infiniment. Oui, on l'a fait.
1: J'ai merci fait mon, à tous. J'ai fait mon repérage. Un petit bravo à Fabien pour ses chroniques.
0: Dis donc.
2: Elle aime.
3: Il y en a que pour lui aujourd'hui.
0: Qu'est-ce
3: hein.
0: que tu aimes bien? Qu'est-ce que tu aimes chez Fabien?
1: Un peu tout, je dirais pas quelque chose en particulier.
0: C'est l'ensemble.
4: C'est le physique, c'est le kit. C'est un kit.
0: Il est trop mignon, parce que tout à l'heure, il rougit. Hein ouais. Dès que les gens lui font un compliment, il rougit.
3: Non, c'est parce que je viens de la soirée.
4: Avec vous, j'ai pas l'habitude, c'est pour ça.
0: Bon, bah, Ludivine, merci beaucoup.
4: Merci, Ludivine, je t'embrasse.
0: Très fort. Et peut-être qu'on te rappelle dans 10 minutes.
5: Dans 10 minutes pour le séjour au Puy du Fou.
3: Ah, waouh.
0: C'est pas mal. Je me tourne vers Julien. Qu'est-ce qu'on fait?
4: Notre réalisateur.
0: On a un auditeur? Non, on a un auditeur ou pas? Bon, bah alors, bon, on fait un petit disque. Alors, on écoute qui? Bernard Lavillier.
4: Faut donner
0: noir et
4: numéro.
0: Blanc, c'est ça?
3: C'est beau.
0: Bernard Lavillier, noir et blanc. On écoute noir et blanc.
4: Et numéro pour nous appeler, Willy?
0: Oui, c'est
4: 0810 055 056.
3: Voilà, j'attends vos appels avec impatience.
0: Voilà, on aura le temps juste après Bernard de prendre un dernier appel.
3: À poser quelques questions difficiles où je pourrais vraiment prendre le temps de réfléchir
0: ouais,
3: pour vous répondre.
0: C'est vrai, 2+2.
3: Des questions des. Un petit peu.
0: C'est un truc complexe.
3: 3 x 8.
4: 24, c'est tout.

0: l'intérieur.
1: Oui, la musique est un cri qui vient de l'intérieur. C'était évidemment Bernard Lavilliers.
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1: Merci d'être avec nous, mes amis. Vous êtes sur votre radio ici, il est 13h22. C'est un talk show complètement déjanté aujourd'hui, puisque Céline Dion
4: I'm alive.
1: Oui, elle est vivante. Oui, là, là, hier soir, oui. Ça, vous l'avez chanté, ça, hier.
4: Ça, je l'ai chanté. Puis quand je l'ai chanté, je me suis dit, qu'est-ce qu'on est vivant là.

0: plénitude.
1: Ah ouais, ouais.
0: J'ai senti ces 30 000 personnes, le cœur joyeux, les gens qui dansent.
2: Et la note est passée.
0: Oui. La note est passée.
1: Tout le monde espérait que vous alliez vous planter.
0: Non? All by myself.
1: La, la, la, la, la.
3: C'est un fa aigu de 8 secondes.
1: Tout, comment?
3: C'est un fa aigu de 8 secondes.
1: Fa, c'est le déodorant fa.
0: Ouais.
1: Un déodorant qui est aigu, qui est plus dans les, tu sais, dans les notes, notes boisées.
0: Je l'ai bien senti.
1: Oui, on l'a senti. Vous connaissez Sandra? Non, moi non plus. Ça va, Sandra?
4: Ça va.
1: Tu nous appelles d'où, ma Sandra?
4: Prouillé-Clétif, à côté du Mans.
1: À côté de Le Mans, très bien. Tu voulais... Ça va, ma Sandra? Tu m'as l'air un peu molle.
4: Ça va.
1: Ah bon, tu fais la gueule? Tu fais la gueule? Tu fais la gueule?
4: Non,
1: ah,
4: pas du tout.
1: Ah, tu m'as fait peur, ma Sandra. Tu m'as
4: non,
1: fait...
4: non, pas du tout.
1: Tant mieux, tant mieux. Tout va bien? Tu voulais nous parler de quoi, ma Sandra?
4: Je voulais dire déjà passer un grand bonjour à Céline Dion parce que j'adore tout ce qu'elle fait et c'est ma chanson préférée de Céline Dion, c'est Pour que tu m'aimes encore, parce qu'elle m'aime vachement beaucoup.
1: Alors vas-y.
4: À un moment de ma vie, j'étais un peu déprimée, j'ai écouté cette chanson-là et ça m'a aidé à remonter la pente.
1: Alors,
4: je voulais partager avec ça avec Céline Dion.
0: Tu fais bien de le dire parce que le rôle d'un artiste pour moi, c'est vraiment d'offrir son cœur.
1: C'est vrai.
0: D'être présente au quotidien quand on en a besoin, quand on a envie de danser, on danse, mais quand on a envie d'être réconfortée par une voix, par une présence qui nous accompagne, quand moins de gens nous accompagnent au quotidien, il faut le faire. Et moi, sur scène, je donne tout. J'ai envie d'emporter les gens avec moi.
1: C'est un vrai show. Hein, le jour où vous irez voir notre Céline Dion à nous, vous serez incroyablement surpris.
4: Qu'une hâte, c'est de la voir justement en vrai, Céline Dion.
1: Et tu sais quoi?
0: Parce que Sandra, j'ai aussi un don de voyance. Je crois que vous habitez en Mayenne.
1: C'est ça?
4: Non, j'habite à Prouillé-le-Clétif, au Mans.
2: Le Mans.
4: Au Mans, mais là, je suis chez mon papa.
1: Mais c'est pas très loin de Mayenne.
0: C'est pas très loin de Mayenne. Ça, vous êtes à trois quarts d'heure, une heure?
4: Oui.
0: Bon. Je vais vous offrir deux places de spectacle.
1: Oh. Tu te rends compte?
0: Je vais jouer le 14 novembre dans une aréna qui s'appelle l'Aréna de Mayenne. C'est extraordinaire.
1: C'est
0: pas une blague, c'est vraiment vrai. Je vais jouer là-bas.
2: Donc,
0: on va prendre vos coordonnées, puis je vous invite pour ce concert extraordinaire.
1: Et vous chanterez Pour que tu m'aimes encore?
0: Oui, j'ai compris tous les mots. J'ai bien compris. Merci. Raisonnable et nouveau. C'est ainsi.
4: Que
2: par ici. Par ici.
4: Que les
2: shows
4: par ici.
2: Ici. Ça se passe ici.
1: Eh bien, écoute, voilà ma Sandra. Ailleurs.
2: Donc,
1: Sandra,
2: deux places. Hein,
1: donc,
2: deux
1: tu iras voir avec la personne de ton choix, notre Céline Dion à nous.
0: Oui.
1: Ah, voilà. Tu es contente, Sandra?
4: Oui, trop contente.
0: Et je peux te dire qu'on va chanter ensemble.
1: Mais tu verras. Tu verras un vrai, vrai show.
0: Un vrai show.
1: Avec des salles pleines de monde. Hein. C'est pas du tout une blague.
0: Plein de monde qui vont chanter comme toi pour que tu l'aimes encore.
4: Pour que tu me l'enlèves. Les fleurs.
0: Ça va te donner une belle pêche, une belle énergie, parce que ici on donne du bonheur puis on donne la vie, puis ça le plus important.
1: Et ben voilà, on t'embrasse. Merci d'être passée nous voir, ma Sandra.
2: Vous êtes généreuse.
1: Tu prends bien soin de toi, ma Sandra. À très très vite.
2: Oui. Généreuse, Céline Dion.
1: Ah ouais. On a tout le temps
0: quand les personnes ont besoin. Puis comme tu l'as dit, on a parfois besoin d'un remontant. Ça s'entend parfois.
2: Et si
0: on peut le faire, ça coûte rien de le faire.
1: Exactement. Et on a de la chance quand on est artiste, même nous ici à la radio, parce que plein de fois il y a des gens qui nous disent vous nous faites du bien.
0: Ouais.
1: Et franchement, c'est vrai que ça nous touche beaucoup. À chaque fois, on se dit quand même. Ben non. Si. Bah effectivement.
0: C'est très important de le faire.
1: C'est très important.
0: C'est vital.
1: Merci beaucoup, Céline. Vous voulez bien lancer jingle?
0: Jingle, ici comme jamais on a vu ailleurs.
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0: Je peux pas le dire en américain, mais...
6: Youpi aussi.
1: Allez, il est 13h26, c'est l'heure du tirage. Il y a une personne parmi nous, entre ceux qui sont passés hier, aujourd'hui, qui va gagner le séjour au Puy du Fou.
7: Pour 4 personnes.
1: Et c'est encore Sandra, c'est pas la même Sandra. Ah,
7: c'est l'autre d'hier.
1: Tu es une Sandra d'hier? Allô?
8: Bonjour ICI.
1: Tu es bien la Sandra d'hier?
8: Je suis bien la Sandra d'hier. J'ai appelé du château de Bazoges.
2: Le pique-nique.
1: Comment s'est passée la visite?
8: Le pique-nique en amoureux. À la soirée, je vous raconterai pas.
0: C'est chaud bouillant.
1: Bon, écoute-moi, ma Sandra. Là, tu es toute seule, là?
8: Alors, je suis avec mes deux enfants à côté de moi.
1: Bon, alors, on va éviter de faire des choses graveleuses. Alors, tu sais ce que je voudrais que vous fassiez tous les trois avec les enfants? Ils sont à côté de toi. Ils sont vraiment à côté de toi?
8: Ils sont à côté de moi. Okay. Oui.
1: Je veux que... Vous êtes où? Dehors, dans la rue? Vous êtes où, là?
8: On est dehors, on est dans la rue, parce qu'en fait, on est au baptême. Du coup, on s'est écarté.
1: Tant mieux. Donc, je veux que dans la rue, tous les trois, donc tu passes le message à tes enfants. Comment ils s'appellent, les deux bébés d'amour?
8: Diego et Célia.
1: Alors, tu dis à Diego et à Célia, je veux que tous les trois, à 3, 1, 2, 3. Vous criez très fort, ici ! Mais le plus fort possible, d'accord ?
8: Les enfants, vous criez ici, d'accord ? Le plus fort possible.
1: À 3 ensemble, okay. On y va ? Allez, vas-y, je te laisse faire le décompte, Sandra.
8: 1, 2, 3.
1: Ici !
6: C'est gagné.
1: Voilà.
6: Tu pars au Puy du Fou et vous partez en famille en plus pour 4 personnes.
2: Bravo.
1: Voilà, génial. Vous partez en famille.
8: Incroyable.
1: Le Puy du Fou avec accès aux noces de feu, le grand spectacle nocturne. Et tu profiteras pleinement de l'expérience avec deux nuits à l'hôtel, le grand siècle, avec les petits-déj et un dîner au resto, la table des ambassadeurs. Et dis donc, hein. Bravo, et Sandra.
0: Elle verra mon nouveau numéro parce que je joue au Puy du Fou.
6: Ah bah,
0: je chante sur un Titanic qui coule vraiment et on vient me chercher sous l'eau. Je repars à la nage et je rejoins le site des Vikings pour repartir en sirène flamboyante.
1: C'est incroyable. Voilà, Sandra, bravo.
0: Félicitations.
8: Merci.
1: On t'embrasse fort. Oh, ils sont trop mignons. On vous embrasse très, très fort. Voilà, mes amis, c'est fini.
6: Merci beaucoup.
1: La barbichette, ça passe trop vite. Céline Dion était avec nous.
0: Merci beaucoup. Merci
1: encore. Spectacle bientôt. Rappelle-nous comment on peut trouver tes dates, ma chère Céline.
0: Écoute, Sébastien Acoustic, donc sur www.causticevents.com.
1: Voilà.
0: En fouillant bien, on trouve toujours les moments où on veut trouver.
1: Et nous, on repart en tournée avec le One Man Show heureux, willy-rovelli.com pour les dates.
0: Samedi
1: prochain.
0: Je vais bien te voir.
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28: Bonjour à tous et bienvenue au cœur de Ça tourne, votre émission cinéma chaque week-end sur ICI. Est-ce que vous connaissez, tiens, le métier d'agent pour le cinéma ? Peut-être un peu plus grâce à la série 10% qui a mis en lumière ce métier de l'ombre. Mais est-ce qu'on forme à la réalité ? Et comment on devient agent d'acteur ? La réponse aujourd'hui avec un vrai agent. Dans quelques instants, nous recevons Ludovic Botalo qui vient nous révéler son quotidien en présence de la créatrice de 10% Fanny Herrero et du comédien Thibaut de Montalembert alias Mathias Barneville dans la série et dans le film 10% qui est disponible depuis ce jeudi sur Netflix. Mais avant, focus sur l'autre événement du moment, l'arrivée de Céline Dion en France, qui a commencé d'ailleurs sa tournée de concert hier soir à Paris. Et figurez-vous que Céline Dion et le cinéma, eh bien, c'est une histoire d'amour bien particulière.
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3: Et c'est à revoir.
28: Céline Dion au cinéma, c'est un véritable cas d'école. Bien qu'elle soit chanteuse, Céline habite les films, même lorsqu'elle en est absente.
4: Chez moi, les forêts se balancent et les toits grattent.
28: L'un des exemples les plus évidents à ce sujet, c'est le film « J'irai où tu iras ». Oui, oui, titre directement piqué à Céline par Géraldine Nakache, qui revient quelques années après le succès de « Tout ce qui brille », à la fois devant et derrière la caméra, avec son acolyte Leïla Bekti. À elles deux, elles interprètent un duo de sœurs que tout oppose. L'une d'elles tente de devenir choriste de Céline Dion, l'autre l'accompagne aux auditions, un petit peu forcée par le papa.
5: Quand on déjeune une heure, toutes les deux, on n'a rien à se dire, et là tu nous demandes de faire 4 heures de route ensemble.
6: C'est le dernier tour des auditions pour les choristes francophone de Céline.
5: Ah, me dis pas que tu dis Céline pour Céline Dion.
6: Je vais pas dire Pascal, elle s'appelle Céline.
28: J'irai où tu iras, véritable comédie de réconciliation sortie en 2018 avec Géraldine Nakache, Leïla Bekti et Patrick Timsit.
8: I'm alive.
28: Autre évidence, peut-être même davantage en fait, bien que le nom de Céline Dion ne soit jamais prononcé, ce film.
11: Alors voici maintenant un moment que nous attendons tous avec impatience, c'est la révélation au Québec depuis un an.
24: Voici Aline Dieu.
25: J'ai des grands rêves pour elle, puis je le sais qu'elle va les atteindre.
28: Valérie Lemercier interprète Aline Dieu, clairement l'avatar plus qu'assumé de Céline. Et le film, bien qu'un peu consensuel, vaut surtout pour sa prestation complètement dingue. La comédienne délivre une performance affolante en voyageant physiquement à tous les âges de la chanteuse. Elle réalise aussi le film qu'elle focalise sur l'histoire d'amour avec René, rebaptisé Guy Claude.
29: Faut que tu guérisses.
30: Je suis pas malade, maman. Je tombe en amour.
29: Puis je suis sûre que lui, c'est pareil.
30: Vous avez pas compris que pour ma petite princesse, c'est un prince qu'il lui faut, pas un vieux pruneau bronzé qui a 3 fois son poids, 2 fois et demi son âge et qui est 2 fois divorcé.
31: Il y a beau avoir le monde entier dans la salle, c'est pour lui que je chante, maman.
28: Aline, une comédie romantico-musicale pensée pour les fans de Céline, peut-être un peu moins pour les cinéphiles. Enfin, je suis peut-être un peu dure, parce que la presse, elle, a été dithyrambique.
32: Bonjour, c'est Céline Dion.
33: Oui, bien sûr. Et moi, je suis Maria Carey.
34: Love comes to those who believe it. Et oui, c'est vraiment moi.
28: Changement d'ambiance en musique tout de suite avec un titre culte d'une bande originale tout aussi culte, issue d'un film culte, You Can Leave Your Hat On, Joe Cocker, qui a marqué la pellicule de 9 semaines et demie avec Mickey Rourke et Kim Basinger, évidemment.

0: bande originale du film 9 semaines et demie.
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0: L'interview. Vous écoutez Ça tourne, l'émission qui met en lumière les métiers de l'ombre du cinéma. Et aujourd'hui, coup de projecteur sur un métier devenu indissociable de celui de comédien, popularisé par la série et le film 10%, celui d'Agence. Bonjour Ludovic Botalo.
2: Bonjour Ségolène.
0: Bienvenue dans Ça tourne aujourd'hui, aux côtés justement d'une partie de l'équipe de 10%, la créatrice de la série Fanny Herrero et Thibaut de Montalembert, alias Mathias.
2: Barneville,
0: c'est bon, il l'a. J'ai voulu piéger Ludovic Botalo. Est-ce que vous vous connaissez tous parce que vous ne travaillez pas ensemble, hein, je précise.
2: Non, on ne travaille pas forcément ensemble. Et oui, on se connaît de nom et de réputation, mais pas forcément, humainement.
0: Alors, j'apporte une petite précision, Ludovic. Vous n'êtes pas agent de comédien, du moins pas uniquement. Votre activité principale, c'est d'être agent d'auteur, autrement dit scénariste. Donc, ça existe. Je pense qu'on est nombreux à ne pas savoir que ça existe.
2: Alors, ça existe. Alors, je suis pas agent que de scénariste. En général, on est agent de scénariste et de réalisateur. Donc souvent, ces deux métiers sont liés dans la représentation. Pour revenir sur mon cas particulier, les comédiens que je représente, c'est parce que c'est aussi des créateurs.
0: En fait,
2: moi, ma spécificité, c'est un peu de représenter des créateurs. Donc ça peut être des scénaristes et des réalisateurs, bien évidemment, mais aussi des comédiens qui écrivent. Ou des comédiens qui produisent.
0: Vous écrivez, vous produisez, Thibaut de Montalembert ?
3: Non, pas du tout. Je me contente de jouer avec beaucoup de mal, déjà.
0: Alors, pour en savoir... Avec beaucoup de mal ?
2: Non. Beaucoup de talent.
0: Avec beaucoup de talent. Oui, c'est vrai. Avant de poursuivre cette conversation, je vous propose une description rapide de ce qu'est un agent, extrait de la série 10% saison 1, épisode 1, avec Camille Cotin.
4: Donc chaque agent, en moyenne 80 comédiens. On les aide à trouver des rôles, on négocie leurs contrats, on les accompagne dans la gestion de leur carrière. En échange, on prend 10% de la rémunération.
0: Est-ce que vous confirmez tout ça, Ludovic, ce qu'on
2: Exactement.
0: Vient d'entendre, c'est ça
2: ouais.
0: C'est quoi du coup la différence majeure entre un agent d'acteur et un agent d'auteur?
2: Alors, la différence majeure, c'est qu'on ne travaille pas avec nos talents au même moment. Quand on est agent d'acteur, on intervient souvent au moment où le film existe déjà. On nous appelle ou nous, on fait la démarche de placer les comédiens sur les séries, sur les films. Et on essaye après de négocier et tout ça. Mais le vrai travail liminaire, c'est vraiment de les positionner sur un projet qui existe déjà. Et quand on est agent de scénariste ou de réalisateur, nous, on commence, il y a une page. En fait, il n'y a pas d'histoire. Il y a une page, il y a une idée. On va faire une série sur des agents. On va faire voilà. Et à ce moment-là, il y a rien. Il y a pas de comédien, il y a rien. Et donc nous, notre travail, c'est vraiment de participer, d'essayer de faire en sorte de réunir les conditions pour que le projet qui n'est qu'une idée. Se transforme en une série ou un film.
0: Ça veut dire quoi, réunir les conditions?
3: Les personnes.
2: Les personnes.
3: Les producteurs.
2: Ça peut être beaucoup de choses. C'est ça, c'est exactement ça. C'est-à-dire que quand moi j'ai un auteur qui me parle d'un projet, alors nous, ce qui est intéressant, c'est qu'on est le lien un peu entre la création et le marché. Donc quand on a un scénariste qui vient nous voir et qui nous dit j'ai une super idée, je vais faire une série sur ça, on lui dit bon ça. Il n'y a aucune chance.
0: Vous êtes décisionnaire.
2: Non, on n'est pas du tout. On n'est pas du tout décisionnaire. Mais on les conseille. On connaît vraiment le marché. Alors après, on se méfie aussi du marché parce que bien évidemment, 10%, personne n'en voulait.
0: Mais oui, voilà. Typiquement.
2: Et en plus, encore aujourd'hui, on nous dit pas les trucs boutiques. C'est-à-dire la musique, la radio. Ça marchera jamais. On leur dit 10%, ça a cartonné. Ah oui, c'est vrai, 10%, c'était pas mal. Et pendant des années, on nous a dit un projet avec des handicapés, c'était pas forcément à la mode.
0: Un petit truc en plus
2: cartonne. Les projets qui sont arrivés derrière étaient avec, il y avait un handicapé. Et donc d'un coup, c'était devenu la nouvelle
3: recette.
2: C'est la nouvelle recette. Donc on se méfie du marché parce que il évolue aussi vite que, enfin, la mode repart aussi vite qu'elle est arrivée. Mais en tout cas, nous, ce qu'on fait, c'est vraiment qu'on discute avec nos talents. Et après, on a une idée, on a un début de doc. Et après, on essaye de leur trouver les bons producteurs avec qui faire le projet. Trouver un producteur, c'est pas dur. Trouver un producteur qui aura la capacité d'aller au bout du projet et de réussir à transformer une idée en film, ça c'est plus dur.
0: Alors pour que les auditeurs comprennent bien, un producteur, celui qui injecte, enfin qui trouve de l'argent pour réaliser le projet. Quoi qu'il en soit, pour revenir sur un des aspects du métier d'agent, vous prenez 10%.
2: Ah bah oui, c'est la base.
0: Non mais voilà, mais pourquoi en fait d'où alors, ça sort ces 10%?
2: En vrai, je sais pas d'où ça sort. L'origine de ces 10%.
0: Et donc que ce soit acteur, créateur, scénariste, c'est toujours 10%.
2: C'est toujours 10%. Alors après ça, c'est intéressant ce 10% parce que parfois on peut se dire c'est beaucoup, pas beaucoup. Enfin voilà, je sais pas comment c'est perçu. Déjà, on essaye de faire en sorte que ces 10% soient en plus de la rémunération du talent.
0: Ah, oui,
2: on essaye de ne pas prendre sur la rémunération du talent.
0: Vous négociez 10% au-dessus,
2: c'est
0: pour
2: l'usage.
0: Pouvoir,
2: ouais. C'est l'usage. Ouais. C'est-à-dire que voilà, si, la, voilà, si le talent gagne 100, le contrat est à 110 et l'agent gagne 10.
0: Depuis quand ça existe, les agents, le métier d'agent? Qui c'est qui a inventé ce principe? Est-ce vraiment...
5: les impresarios, ça va quand même avec une industrialisation du métier. Donc je dirais Hollywood, peut-être les années 20 ou un truc comme ça.
2: C'est sûr qu'Hollywood était avant nous.
0: Ludovic Botello, puisqu'on a l'interprète d'un des agents cultes de la série 10%, Thibaut de Montalembert, est-ce que vous vous reconnaissez en lui dans la série?
2: Ah bah carrément.
0: C'est vrai?
2: Ah bah c'est... Je sais pas comment... Enfin, je sais que c'est un énorme travail, mais c'est notre quotidien. Enfin,
0: tout ce qui se passe dans 10%, c'est extrêmement proche de la réalité.
2: C'est voilà. Exact. Et la plupart des gens, d'ailleurs, ça m'a beaucoup aidé, merci. Ils me demandent à c'est quoi votre métier? Vous avez vu 10%, je sais pas, les médecins, les ostéos. Ah oui, j'ai vu 10%. Bah, voilà.
0: J'allais vous demander, est-ce que la série 10% avait changé quelque chose dans votre vie? En fait, c'est le rapport, enfin, justement, la compréhension des autres, le rapport au public.
2: Et effectivement, on a reçu beaucoup de lettres de candidature au début de 10%. Voilà. Et alors après, c'est marrant parce que ils sont très motivés et quand ils voient la quantité de travail que ça représente, ils se démotivent tout aussi vite.
0: Est-ce que c'est vraiment aussi comme dans la série que souvent le rapport aux comédiens, à vos talents, comme vous dites, peut dépasser le cadre professionnel, administratif, rentre dans l'intime, souvent.
2: Oui. Ouais. Alors, faut pas devenir des amis forcément. C'est pas non plus un truc. On reste dans un cadre. Faut essayer de rester dans un cadre professionnel, mais on peut pas représenter quelqu'un qu'on n'admire pas ou qu'on n'aime pas. Il faut qu'on trouve le travail. Faut qu'on aime le travail de nos talents. D'ailleurs, je me rends compte que toutes les fois où j'ai pris un talent pour les mauvaises raisons, ça peut être financier, ça peut être plein de raisons, ça n'a pas marché.
3: C'est un peu pareil pour nous. C'est-à-dire à partir du moment où on prend un rôle, si le personnage on ne l'aime pas quelque part, on peut pas le défendre. C'est un peu la même
2: chose.
3: C'est
2: marrant. Mais c'est une vraie relation. En fait, c'est une vraie relation. C'est un vrai binôme. Si on n'aime pas son binôme, donc oui, ça dépasse les relations.
0: Quelle est la pire chose qui est arrivée dans ce sens-là, par exemple, où un de vos talents vous a demandé quelque chose en plein milieu de la nuit, enfin, je sais pas, quelque chose qui dépasse le cadre du travail?
2: Alors non, ça...
0: On va pas donner de nom.
2: Non, on donnera pas de nom.
0: Vous avez un petit sourire en coin.
5: Non, mais c'est vrai, moi, si je peux me permettre, avec mon agent, enfin mes agents, mais il se trouve j'en ai deux, c'est vrai qu'au fur et à mesure des années, on a forcément une relation personnelle. Enfin, moi, plein de fois, ils m'ont un peu ramassé à la petite cuillère, des moments de stress, ou des moments où on sent qu'on va pas rendre à temps, enfin, ou des moments où on a l'impression que le truc va pas se faire. Il y a quand même des moments de creux, ou des drames dans la vie personnelle, en fait, une séparation.
0: L'agent, c'est un peu le psy aussi.
5: À un moment, on parle du boulot, puis d'un coup, en fait, ça va pas du tout. Et là, eux, ils épongent quand même. Mais ça va aller. Mais moi, plein de fois, mon agent m'a complètement tempéré, m'a dit, mais t'inquiète pas. Et puis, il soulage quand même le stress du travail. Si, par exemple, dans la vie personnelle, on est en train de vivre un truc qui va pas du tout. Et la vie, c'est le plus important. Prends ce temps-là, t'inquiète pas. Ils remettent quand même de la raison, parfois, là où on est un peu submergé par des peurs, des angoisses. Ça a été très, très, très utile à plein de moments, en fait, ces discussions-là. Mais j'imagine, pour eux, ils doivent en prendre des torrents de larmes.
0: Thibaut de Montalembert, quelle est la pire chose que vous ayez demandé à votre agent, hors cadre professionnel?
3: Alors, très franchement, non.
0: Ah non? Quand vous aviez un sourire en coin, je me suis dit que vous aviez des anecdotes à raconter.
3: C'est parce que je repense à mon fils qui est devenu agent chez Adéquate, qui est devenu
0: incroyable.
3: Au moment où on a commencé
0: la série.
3: Oui,
0: c'est vrai.
2: Très bon agent.
3: Il était assistant de Grégory Veil et il me racontait plein de trucs. Et jusqu'au moment où Grégory et Laurent Grégoire lui ont dit « Tu arrêtes de parler à ton père
0: ». Ah, c'est très drôle. Ludovic Botalo, c'est l'heure de la séquence « Comment on fait ?». Je rappelle que vous êtes agent. Comment on fait aujourd'hui pour devenir agent dans le monde du cinéma?
2: Alors moi, j'étais avocat. Pendant 7 ans, j'ai été avocat de producteur. bon, petit à petit, je défendais beaucoup, de plus en plus de créateurs, et c'est la bascule naturelle. Bon, ça, c'est un cas un peu particulier. Mais en tout cas, le droit est une vraie bonne formation pour devenir agent, parce que ça devient de plus en plus technique. Ça devient très compliqué.
0: Faut maîtriser les dossiers, les contrats.
2: Faut maîtriser les contrats, faut maîtriser les négociations, faut maîtriser tout ça. Même si, en vrai, c'est la partie que les talents ne voient pas. C'est la base. Ça devrait être le cas pour tout le
0: monde. Mais tous les agents n'ont pas été avocats avant.
2: Non.
0: Donc,
2: malheureusement.
0: Est-ce qu'il y a un parcours, une formation, études pour devenir agent?
2: Alors, non, il n'y a pas de formation. Ah, voilà. Mais alors, le bon moyen de devenir agent, c'est vraiment de devenir assistant d'agent. Parce que, en fait, c'est un métier qui s'apprend
3: sur le tas
2: et au quotidien. Mmh. Et en fait, c'est aussi un réseau. C'est vraiment un réseau. Et c'est vrai qu'en étant assistant d'agent, on commence on va au théâtre, on voit des gens jouer, on se crée des habitudes.
0: On devient assistant d'agent? Par exemple, parmi celles et ceux qui nous écoutent aujourd'hui, qui aimeraient faire ça, et quoi, on vous envoie un mail?
2: Il n'y a pas d'études.
0: Faut y aller au culot,
3: une question de rencontre aussi entre l'agent et la personne qui a envie, tout d'un coup, il a envie de travailler aussi avec cette personne.
2: Ouais. C'est ça.
0: Ludovic Botalo, en tant qu'agent de cinéma, on travaille de quelle heure à quelle heure?
2: Il n'y a pas d'heure.
0: Non-stop. C'est comme les urgentistes, quoi. C'est 24 heures sur 24.
2: Ce matin, je sors de ma douche, je réponds à un texto. Et hier soir, à 23h, j'envoyais je signais des contrats sur mon téléphone. Mmh. Non, il n'y a pas de.
0: C'est exactement comme dans la série 10%. Ouais, ouais. Et le film.
2: Il y a une vraie pause. C'est la semaine de Noël où personne vous appelle, et la semaine du 15 août. Il y a deux semaines par an où il se passe rien.
0: D'accord, ça fait pas beaucoup de vacances, quoi.
2: Non, on l'a choisi.
0: Complétez cette phrase. Pour être agent d'acteur, il ne faut pas avoir peur de...
2: Il faut pas avoir peur du conflit.
0: Ah, d'accord. Avec vos talents?
2: Ah non, pas avec les talents. Avec les producteurs, avec tout le monde. On est toujours dans des négociations. Alors, parfois... La plupart du temps, ça se passe bien, mais parfois, ça se passe mal. Et là, faut pas avoir peur d'y aller.
0: D'en rentrer dedans. Ça tourne aujourd'hui. Émission spéciale sur le métier de l'ombre d'agent, mise en lumière par la série et le film 10%, avec Fanny Herrero, le comédien Thibaut de Montalembert et l'agent de scénariste Ludovic Botalo.

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2: Ça tourne, la suite, toujours en compagnie de Fanny Herrero, la créatrice de la série 10%, du comédien Thibaut de Montalembert et de l'agent Ludovic Botalo. Tiens, Ludovic, à quel autre métier pourrait-on comparer celui d'agent ?
3: Eh ben, pour le coup, vraiment celui d'avocat. Et d'ailleurs, c'est assez marrant parce qu'il y a des similitudes. Bon, déjà, on défend nos clients et on les défendra même avec toute la mauvaise foi qui, qui est possible d'y mettre. Donc, on les défend, on les conseille, on les accompagne.
2: Vous en avez combien de talents ? Il en faut combien pour travailler et gagner sa vie en tant qu'agent ? Parce que c'est pas forcément évident non plus. Oui, il y a plein de petits agents qui galèrent comme les comédiens.
3: Exactement. Alors en fait, on est autour de 100. Ouais. Autour de 100, c'est vraiment le bon chiffre. Mm. Parce que le problème, c'est qu'il faut pas en avoir trop peu. Parce que financièrement, c'est compliqué. Et ça, c'est un vrai problème. Que ce soit compliqué financièrement, parce que nous, notre job, c'est de conseiller les talents. Il faut pas qu'on leur dise, fais ce boulot. Il faut pas qu'on les force à faire, qu'on les pousse à faire quelque chose qui serait contre ce que nous, on pense être bon pour leur carrière. Donc, il faut qu'on ait une espèce de sécurité, de confort, qui puisse nous permettre de dire, ah non, ça, tu le fais pas, c'est nul, ça, c'est génial. Voilà, et d'avoir cette liberté. Et trop, on n'a pas le temps de s'en occuper. Donc voilà, il faut être dans une moyenne.
2: Thibaut de Montalembert, quand vous avez discuté de la série 10% avec votre agent, justement, est-ce qu'il était partant ou il vous en a dissuadé au début ?
4: Non, pas dissuadé du tout. Et puis alors, surtout, moi, j'étais persuadé que ça allait cartonner. Mais dès le départ.
2: Ah, c'est vrai ?
4: Ah oui, j'étais sûr.
2: Vous aviez senti.
4: Non, mais parce que c'est vrai, on est comme des enfants, les spectateurs, et on a toujours envie de regarder ce qui se passe derrière les coulisses. Et que ça, c'est un truc... ça marche, c'était évident que ça marcherait.
2: Alors justement, Thibaut de Montalembert, puisque vous avez la parole, un petit quiz cinéma. Quel autre métier de l'ombre du cinéma vous fascine sur un plateau de tournage ou dans la prépa ?
4: Le montage.
2: Le métier de monteur ?
4: Oui, parce que c'est une réécriture en soi, avec un matériel qui n'est pas des mots, qui est des images, des sons, etc. On peut vraiment reconstruire un film. Enfin, ça, c'est passionnant, je trouve.
2: Ouais.
4: Et puis, parce qu'on travaille vraiment en proximité avec le réalisateur, avec son univers et tout ça. Et puis scénariste aussi. Dans ce rapport à l'écriture que j'aime énormément, parce que je suis un grand lecteur, donc je lis beaucoup. Et cette chose qui est de raconter, de construire et de bâtir une histoire qu'on destine au plus grand nombre. Donc ça, c'est merveilleux.
2: Alors, en parlant de scénariste, Fanny Herrero, je me tourne vers vous. Si vous n'aviez pas été autrice, quel autre métier du cinéma auriez-vous voulu faire?
5: Du cinéma
2: Ah sinon, dans un autre domaine.
5: Dans la vie, parce que dans la vie, je crois que j'aurais voulu être ou journaliste ou psy. Scénariste, c'est un peu tout ça en vrai. C'est un peu journaliste, c'est un peu psy, c'est un peu sociologue.
2: Ludovic Botalo, combien de coups de téléphone passez-vous par jour ?
3: Oh là. Alors, c'est surtout combien j'en reçois.
2: Ou combien vous en recevez,
3: Vraiment beaucoup. Combien je dois en passer ? Peut-être 20, 30, 20.
2: Et le prochain, là, que vous allez passer en sortant d'émission ?
3: Le prochain, c'est pour une négociation pour un film de plateforme, long métrage. Enfin, un unitaire long métrage de plateforme.
2: Merci beaucoup d'avoir été avec nous, Ludovic Botalo, et d'être venu nous parler de votre métier d'agent de scénariste. Je rappelle que vous travaillez chez Time Art, grosse agence. Merci Fanny Herrero, merci Thibaut
4: beaucoup.
2: De Montalembert d'être venu dans sa tourne. Et bravo pour le retour de 10%. Un film sur Netflix depuis le 10 septembre, c'est une merveille absolue dans la droite lignée de la série. Un régal, et on aimerait d'ailleurs qu'il y en ait un autre. Est-ce qu'il y en aura un autre, Fanny Herrero ?
5: Voyons déjà comment celui-là vit sa petite vie, et voyons ce que ça suscite chez les gens. Mais moi, la vérité, c'est que j'arrive pas à me dire que tout ça est terminé. Enfin, j'arrive pas à dire à
2: Thibaut,
5: à cette maison et à ces gens.
2: Thibaut de Montalembert, il veut que ça se termine.
5: Je dis ça, je dis rien.
4: Non, mais je trouve que on a réussi quand même à faire 4 saisons qui sont formidables, un film formidable. Faudrait pas ensuite que ça, ça soit moins bien.
2: Point trop non faux. Voilà. Ça tourne, ça revient la semaine prochaine, samedi dès 13h30, et nous serons en compagnie de l'équipe d'Alban Ivanov pour le film Justin le Juste, avec comme métier de l'ombre un chef décorateur qui parfume ses décors pour mieux imprégner les acteurs dans l'univers du film. Tout un programme. Bon dimanche à tous et merci de l'écouter ici.
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2: Bienvenue à tous et merci d'avoir choisi ICI pour accompagner votre week-end. Il est 14h, l'heure de faire le point sur l'actualité avec Benjamin Mathieu.
6: Selon une étude menée par la Ligue contre le cancer à paraître demain, la moitié des patients atteints de cancer affirment qu'ils n'ont pas été consultés concernant leur traitement par radiothérapie. Un quart d'entre eux assurent même que leur consentement n'a pas été sollicité par le corps médical. Le lancement de la saison de la chasse aujourd'hui dans un climat morose. En Gironde, par exemple, des secteurs incendiés demeurent fermés, rendant la chasse inaccessible dans 15 communes selon la préfecture. Des associations écologistes réclament un report pour protéger la faune, particulièrement meurtri par les feux de cet été. Le premier discours de cette rentrée politique pour Marine Le Pen, la candidate du Rassemblement National et sur ses terres à Hénin-Beaumont dans le Pas-de-Calais, elle doit prononcer un discours devant ses supporters dans une demi-heure qui lancera officiellement sa campagne électorale. En sport, une première finale mondiale pour l'équipe de France féminine de basket opposée ce soir aux États-Unis. Les Bleus vont tenter d'aller chercher un premier titre de championne du monde de leur histoire. Le match débute à 20h à Berlin. Une très grosse affiche ce soir pour la deuxième journée du top 14 entre Toulouse, champion de France en titre, et les rugbymen de Bordeaux-Bègles, les champions d'Europe en titre. Le match est à 21h. Et puis vous l'avez peut-être remarqué, de nombreuses antennes de Radio France sont perturbées depuis ce matin en raison d'une grève qui se poursuit demain. Les grévistes s'opposent à l'arrivée comme éditorialiste sur France Inter de Charles Tapin, responsable du magazine Valeurs Actuelles. Ce magazine qui a été plusieurs fois condamné pour des propos racistes. La direction de Radio France justifie cette embauche en raison du pluralisme.
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0: belle journée avec nous. C'est ici Bourgogne, en direct par chez vous. À venir dans vos oreilles, une Vanessa Paradis dans les années 80 avec sa chanson Marilyn et John. Un Vianney qui sort des bois, encore tout barbu. On adore sa nouvelle compo. Et tout de suite, le King, Johnny Hallyday.
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0: fait partie des artistes qu'on aime depuis l'enfance. C'est Vanessa Paradis pour Ici Bourgogne. Dans 5 minutes, on écoute la Symphonie des éclairs.
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0: Je profite de ce dimanche au calme pour vous parler d'un festival pas loin de la Saône-et-Loire, à Château-Chinon. Ce sera les 25 et 26 septembre. Un festoche de danse du Morvan, d'Écosse et d'Irlande. C'est la 9e édition. Au programme des balles, bien sûr, les vendredis et les samedis soirs. Il y aura des concerts aussi dans le cinéma de Château-Chinon, mais aussi dans l'église. L'objectif de l'asso qui organise tout ça, c'est sauvegarder le patrimoine en milieu rural et parler, pourquoi pas, le patois morvandio avec les Écossais et les Irlandais invités. Ti, fortou, tout, forti, comme chantait Bourvil et de Funès dans La Grande Vadrouille. A perfect English. Une soirée de ce festival, ça coûte 15 euros. Vous avez tout le détail sur Hello Asso, sur aussi chercher Festi Rencontre du Morvan 2026. C'est comme ça que vous allez trouver tout le programme. Et n'oubliez pas, on passe le message dans toute la Bourgogne.
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0: Vous l'avez reconnu, hein, cette bande originale du film Rocky 3 avec le groupe Survivor. Sur le ring des sorties ce dimanche en Bourgogne, et j'ai nommé Bèze et Chamblant. Dans ces deux villages se déroulent en ce moment même des marchés de producteurs. À Bèze, il y a aussi des artisans comme un maître verrier qui fait des démonstrations. Et à Chamblant, les pompiers exposent leurs camions. Tout le détail de ces journées rurales et festives sont sur ici.fr. Fin du match de boxe, on quitte le ring. À ici Bourgogne, on dit plutôt « on tire notre révérence » avec Véronique Sanson.
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2: Eh oui, restons ensemble, même le dimanche. Ici Bourgogne, 15h, les infos.
3: Le ministre de l'Intérieur se veut prudent après le déraillement d'un TER en Seine-Maritime vendredi dernier. Quand vous avez un rail qui se retrouve sur une voie ferrée, on peut penser que quelqu'un l'y a mis, déclare néanmoins Laurent Nunez, invité sur France 2 ce midi. Le ministre qui estime aussi dans cette même émission que les propos racistes tenus par des policiers municipaux à Carcassonne auraient dû être condamnés dès qu'ils ont été connus. En pleine discussion sur le prochain budget, les retraités vont être mis à contribution. C'est ce que confirme le ministre de l'Économie ce matin dans le journal Le Parisien, tout en se voulant rassurant. Aucune pension ne diminuera, assure Roland Lescure. Ouverture de la chasse aujourd'hui dans 45 départements français dans un contexte tendu. Les associations de défense des animaux demandent un report en raison de la fatigue du gibier à cause des canicules de l'été. Une alerte à la vigilance si vous profitez de la douceur sur les plages du littoral aquitain. Les risques de baïne, ces très forts courants emportant les nageurs au large, est jugé maximal aujourd'hui. C'est l'heure de la revanche pour les basketteuses françaises battues en finale des JO de Paris en 2024 face aux Américaines. Les Françaises rêvent de devenir championnes du monde face aux USA. Le match est à suivre à 20h ce soir. Et puis, vous l'avez peut-être remarqué, vos programmes sont perturbés en raison d'un mouvement de grève aujourd'hui et demain sur les antennes de Radio France. L'ensemble des organisations syndicales représentatives de la Radio France demande le retrait de l'antenne de France Inter d'un édito politique assuré par le directeur adjoint de la rédaction de Valeurs Actuelles.
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0: Souvent, quand on pense à vous, on se dit, les bourguignons, quand ils écoutent ici Bourgogne, c'est pour se détendre, s'évader et s'informer. Pour l'actu, c'est déjà fait. Alors, dans le prochain quart d'heure, je vous propose juste d'écouter trois chansons françaises à la suite. Un souvenir de De Palmas sur la route, une douceur de M. Pokora et tout de suite, la comptine de Françoise Hardy. Tamalou sur ici Bourgogne.
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0: Après deux Palmas, ici Bourgogne, on va écouter les Bee Gees.
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0: Vous devez changer de voiture. Si vous achetez une voiture électrique d'occasion, sachez qu'il existe maintenant une aide, une prime pour les particuliers, en moyenne 340 euros pour les professionnels, comme les aides à domicile entre 1300 et 2300 euros. Alors, quels véhicules sont concernés? D'abord, des véhicules d'occasion, 100% électriques. Les voitures hybrides sont exclues. L'AD d'immatriculation doit se faire entre le 1er janvier 2017 et le 31 décembre 2023. Et cette voiture doit être dotée d'une batterie en bon état, au moins 80% de capacité restante. Il faut faire appel pour ça à un établissement professionnel de l'automobile habilité pour avoir accès à cette prime qui pourrait, je vous donne l'info, disparaître en 2027.
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0: Joyeux dimanche avec Ici Bourgogne. Où aller faire des bonnes affaires aujourd'hui et sans se presser? On vous conseille le vide-grenier du village Le Breuil. Ça se déroule au centre équestre Mont-Valtin avec des baptêmes de poney toute la journée. Aussi, du côté de Saint-Rémy en Saône-et-Loire, il y a en ce moment une bourse nationale de monnaie, de médailles, de billets avec petite buvette sur place. Bel après-midi avec Ici Bourgogne, en balade ou à la maison.
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2: Un grand hommage populaire à Charlie Lalin, organisé ce mardi à Concarneau dans le Finistère. Le marin vainqueur du Vendée Globe, décédé en juin dernier suite à un cancer. Un hommage avec une armada XXL. Il faut que ça claque, dit Perrine Lepape d'Alain, sa défunte, qui s'exprime pour la première fois sur l'antenne de France Info. Aujourd'hui, elle appelle à un rassemblement festif. Aucune piste n'est pour l'instant privilégiée, annonce ce midi le ministre de l'Intérieur, après le déraillement d'un TER entre Rouen et Caen vendredi dernier. Laurent Nunez: aucun élément ne permet d'évoquer un acte de malveillance commis avec intention délibérée de faire dérailler le train, dit également le procureur de Rouen. Le premier discours d'entrée en campagne de Marine Le Pen. En début d'après-midi à Hénin-Beaumont, c'était à 14h30 dans le Pas-de-Calais, la candidate du RN qui affirme que la priorité nationale est un droit naturel et juste. Elle promet d'appliquer cette préférence aux logements sociaux si elle est élue. En sport, en Ligue 1, Lille qui mène 1-0 à la mi-temps face à 3 dans cette quatrième journée de championnat. Le Mans, Lens, Brest-PSG sont également au programme aujourd'hui. Ce soir, les basketteuses françaises vont tenter de réussir l'exploit en remportant pour la première fois le titre de championne du monde. Le match est à suivre à 20h face aux États-Unis. Et puis la gendarmerie de la Manche qui met fin à la cavale la plus lente de son histoire avec l'interpellation d'une tortue de Floride. L'espèce est considérée comme invasive. La gendarmerie qui publie un communiqué tout en humour sur sa page Facebook. L'histoire vous est racontée sur ici.fr.
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écoutant cette chanson de Julien Clerc, on vient d'aider des réfugiés, puisque depuis 2002, à la suite d'un reportage en Afrique, Julien Clerc cède les droits de son titre « Partir » au Haut Commissariat des Nations Unies. Merci Juju. Dans un instant, on part se balader à Verdun-Ciel. Les arbres, les oiseaux, les castors et même les loutres, un paysage parfait sur une île, pas comme les autres. Ici Bourgogne, on écoute Toto dans un instant et tout de suite, c'est Adèle Castillon.

0: C'était Toto avec Ici Bourgogne. On se retrouve comme promis à Verdun Ciel, où une île mystérieuse abrite animaux et végétaux locaux. Cyrilino, pour le plus beau village de Bourgogne, vous y retrouvez monsieur le maire.
1: Verdun Ciel, c'est le plus beau village de Bourgogne parce que j'aime venir sur l'île du château me détendre.
2: Alors là, je descends une jolie petite passerelle qui enjambe un cours d'eau et on arrive dans ce fameux parc. Bonjour.
1: Bonjour.
2: On m'a dit que je pourrais vous trouver ici.
1: Oui, bien sûr.
2: Monsieur le maire de Verdun Ciel, alors.
1: Donc Jean-Louis Moratin, maire de Verdun Ciel depuis les dernières élections. Donc vous êtes arrivé sur l'île du Château et la passerelle enjambe la petite Saône. Voilà. L'île du Château, c'est une île qui fait 8 hectares, qui est tout entourée de rivières, comme toute île.
2: On l'a traversée, ouais.
1: Par plusieurs fleuves. Alors, d'un côté, la petite Saône, l'autre côté, le Doubs. Et après, on arrive au bout de l'île. C'est la confluence de la Saône et du Doubs.
2: On est dans un endroit qui est très paisible. On entend les oiseaux, on entend le vent dans les feuilles.
1: Oui.
2: Il s'est passé quoi ici? C'est quoi l'histoire de ce lieu?
1: C'est une île du 12e siècle. L'île du Château, soi-disant qu'il y avait un château qui a été démoli dans 2 siècles après. Et là, aujourd'hui, là, on est devant la villa. Une villa qui a été construite dans les années 1850. Voilà, il en reste, à mon avis, c'était la seigneurie qui était ici.
2: Ouais.
1: Il y a une partie arborée, un petit peu de prairie naturelle. Et il y a, en 2019, la Ligue... il y a eu un audit par la Ligue de protection des oiseaux, Bourgogne-Franche-Comté, qui a trouvé plusieurs espèces protégées, dont des chauves-souris principalement. On a trouvé aussi, c'est le refuge des castors et un petit peu de la loutre. Ici, on y est.

0: C'était Alain Souchon dans votre après-midi, c'est Bourgogne. Dans un instant, des infos sur les futurs travaux entre Dijon et Paris. Il y aura bientôt moins de TGV.
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0: L'Écossais Edwin Collins pour Ici Bourgogne. Et dans une minute, Daniel Balavoine.
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0: Des travaux vont reprendre sur la ligne ferroviaire entre Dijon et Paris. Jusqu'à 65 agents seront mobilisés au quotidien jusqu'à la mi-décembre environ. Et les conséquences sur le trafic ferroviaire commencent à se faire sentir. Il y aura des interruptions totales de la circulation des TGV entre le samedi matin et le dimanche soir. Ça concerne les week-ends en septembre des 19 et 20, mais aussi des 26 et 27 septembre. Et pour le mois d'octobre, ça concernera les 3, 4 et les 10 et 11 octobre. Pour tout savoir sur la circulation des trains entre Dijon et Paris jusqu'à la fin de l'année, n'hésitez pas à consulter sur ici.fr le détail complet aussi de ce que ça concerne par rapport aux autres départements de la Bourgogne. N'hésitez pas à partager l'info tout autour de vous.
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0: témoignage émouvant d'Amel Bent sur Ici Bourgogne. On retrouve le sourire maintenant. Tous les parents le savent, la vie quotidienne avec un bébé, ça nécessite une bonne dose de patience. Alors, pour extérioriser toutes sortes de frustrations, Fred Ballard a fait appel à ses experts du rire pédiatrique dans l'humour en tube.
1: Qu'est-ce qu'on fait? On en parle de la poussette ou pas?
2: Oh bah oui, tant qu'à faire, hein, vu que c'est quand même l'instrument de torture incontournable pour balader son petit, il y a matière à passer ses nerfs, donc autant le faire, le fou rire aux lèvres avec Florence Foresti, qui a une petite dent hein, contre les poussettes soi-disant pliables.
1: On fait du feu avec un iPhone. Mais on peut toujours pas plier cette merde. Tout ça est normal, je veux dire, il n'y a pas un décalage technologique. Enfin, on peut quand même se poser des questions. Y a-t-il des gens qui sont rémunérés pour fabriquer ça? Alors si oui, qui sont-ce? Ah bah moi je veux savoir, qui sont-ce? Sont-ce des talibans qui font ça? Ah bah c'est forcément des hommes qui n'aiment pas les femmes en tout cas. Hein, qui...
2: Ah c'est pas faux, hein, parce que bon, rajouter une épreuve supplémentaire à des jeunes mères qui se tapent déjà un bon baby blues de derrière les fagots, c'est pervers. D'autant que la poussette n'est pas le seul matériel pédiatrique qui pose problème. Alexis le Rossignol en a trouvé d'autres hein, dans le package.
3: Si tu veux, tu rajoutes le siège auto, tu l'offres, voilà. C'est toujours un peu intéressant. Un siège auto, ça va de... J'ai regardé ce que je m'intéresse maintenant. Le monde du siège auto, le marché, ça va de 35 euros à 500 euros. T'imagines le message à 35 euros? Il est dur. Oh là là. C'est, dis donc, l'enfant, t'es bien attaché, mais tiens-toi quand même, parce que...
2: Ah non, il faut surtout pas communiquer sur le prix. Hein. Ça peut traumatiser un gosse à vie. De toute façon, peu importe le prix, la lombalgie pour les parents sera la même pour tous au final. Parce que bon, l'humour sauve de tout, sauf du limbago.
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0: très bonienne. Ici Bourgogne vous souhaite un bon dimanche avec Néné Thierry et Pierre Demar juste avant 17h.
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1: Il est 17h sur Ici Bourgogne, bienvenue. Merci pour votre confiance, on écoute les infos.
2: En pleine discussion sur le prochain budget, c'est la mauvaise nouvelle pour les retraités qui vont être mis à contribution. C'est ce que confirme le ministre de l'économie dans le journal Le Parisien. Tout en se voulant rassurant, aucune pension ne diminuera, assure Roland Lescure, qui confirme bien que les retraités vont contribuer à cet important effort budgétaire de l'ordre de 30 milliards d'euros au total. Le ministre de l'Intérieur se veut prudent après le déraillement d'un TER en Seine-Maritime vendredi dernier. Quand vous avez un rail qui se retrouve sur une voie ferrée, on peut penser que quelqu'un l'y a mis, déclare néanmoins Laurent Nunez sur France 2 ce midi. Le ministre qui estime aussi dans cette même émission que les propos racistes tenus par des policiers municipaux à Carcassonne auraient dû être condamnés dès qu'ils ont été connus. Le premier discours d'entrée en campagne de Marine Le Pen, en début d'après-midi à Hénin-Beaumont, dans le Pas-de-Calais, la candidate du RN qui affirme que la priorité nationale est un droit naturel et juste. Elle promet d'appliquer cette préférence aux logements sociaux si elle est élue. Selon une étude menée par la Ligue contre le cancer à paraître demain, la moitié des patients atteints de cancer affirment qu'ils n'ont pas été consultés concernant leur traitement par radiothérapie. Un quart d'entre eux assurent même que leur consentement n'a pas été sollicité par le corps médical. C'est l'heure de la revanche pour les basketteuses françaises battues en finale des JO de Paris en 2024 face aux Américaines. Les Françaises rêvent de redevenir championnes du monde, ou de devenir pour la première fois championnes du monde. Ça sera face aux USA. Le match est à suivre à 20h ce soir. Un résultat de Ligue 1. Lille qui vient de battre 3-2-0 et prend la tête du championnat de France. Et puis vous l'avez peut-être remarqué depuis ce matin, de nombreuses antennes de Radio France sont perturbées en raison d'une grève qui se poursuit demain. Les grévistes s'opposent à l'arrivée comme éditorialiste sur France Inter d'un responsable du magazine Valeurs Actuelles, magazine plusieurs fois condamné pour des propos racistes.
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Savage, sa petite Lady, c'était en 1984. Les souvenirs ne manquent pas les dimanches sur Ici Bourgogne, jour privilégié pour se replonger dans les albums de famille. Ah, les dimanches! En parlant famille, elle partage tout avec nous depuis ses 14 ans. Voilà Céline Dion pour Ici Bourgogne.

0: Le grand Stevie Wonder avec Issy Bourgogne et le très officiel label de Bourgogne avec Nicolas Mollaré.
1: Vous aimez la Bourgogne? Ça tombe bien? Nous aussi! Et pour bien démarrer la journée avec vous, Stéphane Conchon, on le crie haut et fort. Bonjour!
2: Bonjour Nicolas et vive la Bourgogne!
1: Ce matin, vous avez très envie de revenir sur une particularité dijonnaise.
2: Oui, mais pas un monument, pas une expression, pas une spécialité gastronomique, non. Ah. En fait, je vous propose de l'eau.
1: De l'eau?
2: De Dijon.
3: J'adore l'eau. Dans 20-30 ans, il n'y en aura plus.
2: Bon, maintenant que le grand philosophe Jean-Claude Van Damme a cassé l'ambiance, suivez-moi à la source, dans le jardin d'Arcy. Un drôle de bruit, le tram, ce matin.
1: Ah oui. Il prend ses ailes, c'est pour ça.
2: Déjà, est-ce que vous connaissez le lien entre Darcy et l'eau?
4: Oui, bah c'est lui qui a créé la distribution de l'eau à Dijon.
2: Bonne réponse. Bravo. Henri Darcy, ingénieur hydraulicien, a dessiné le réseau d'eau potable en 1840. Ce qui fait que Dijon a été à l'époque la plus grosse ville d'Europe après Rome à avoir l'eau au robinet. Bravo monsieur. Tous les Dijonnais ne le savent pas ça.
4: Non mais ils ne sont pas réveillés à ce moment-là, c'est pour ça.
2: Ouais, c'est parce qu'ils n'ont pas vraiment bu de l'eau hier soir. Le réveil est difficile. Ouais, ouais.
1: Elle venait d'où l'eau en 1840 là?
2: Eh ben, il suffit de demander Nicolas, monsieur, il connaît l'histoire.
4: Ben, je ne sais pas, il pouvait y avoir... Qu'est-ce qu'il y avait, l'Ouche ou la Saône?
2: Eh non, c'est de l'eau du Val-Suzon qu'on pouvait boire éventuellement à la Louche, mais pas dans l'Ouche. Hein.
4: Ben, d'ailleurs, il y a toujours une partie de l'installation qui est encore là. C'est une sorte de château d'eau, là.
2: La Gloriette, qui permet de descendre dans le réservoir, à l'intérieur, dans les sous-sols du jardin d'Arcy. Alors, il est vidé une fois par an, ce réservoir, ce qui permet de le visiter. Mmh. Et surtout, l'eau qui est stockée à Darcy, elle est utilisée désormais pour arroser les espaces verts de la ville. On la boit plus, celle-là, quoi.
4: Il y a un souci, parce que si ça continue, qu'est-ce qu'on va boire? Enfin, nous sommes dans une région viticole, on boira du vin.
2: Bien sûr, oui. On trouvera toujours des solutions. On prendra des douches à la Romanée s'il faut. En tout cas, c'est validé, ça mérite bien le coup de tampon. Le fameux label, l'eau potable à Dijon avant tout le monde, c'est Label Bourgogne.
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0: La voix d'Oria pour Ici Bourgogne. Dans moins de 10 minutes, je vous donne envie d'aller passer un week-end à Château-Chinon pour danser avec des Irlandais.
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1: La nouvelle collaboration entre Boulevard Désert et le rappeur Carbone. La suite de la musique sur Ici Bourgogne, elle viendra de là, elle viendra du blues.
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1: Je profite de ce dimanche au calme pour vous parler d'un festival pas loin de la Saône-et-Loire à Château-Chinon. Ce sera les 25 et 26 septembre. Un festoche de danse du Morvan, d'Écosse et d'Irlande. C'est la 9e édition. Au programme des bals, bien sûr, les vendredis et les samedis soirs. Il y aura des concerts aussi dans le cinéma de Château-Chinon, mais aussi dans l'église. L'objectif de l'asso qui organise tout ça, c'est sauvegarder le patrimoine en milieu rural et parler, pourquoi pas, le patois morvandio avec les Écossais et les Irlandais invités. Ti, fortou, tout, forti, comme chantait Bourville et De Funès dans La Grande Vadrouille. A perfect English. Une soirée de ce festival, ça coûte 15 euros. Vous avez tout le détail sur Hello Asso, sur aussi chercher Festi Rencontre du Morvan 2026. C'est comme ça que vous allez trouver tout le programme. Et n'oubliez pas, on passe le message dans toute la Bourgogne.
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vient du blues. Les mots ne sont jamais les mêmes pour exprimer ce qu'est le blues.

0: La journée continue avec Ici Bourgogne et avec Stéphane Bern. Il a choisi votre radio en Côte d'Or, en Saône-et-Loire, pour vous raconter les plus chouettes anecdotes de notre histoire. Ce dimanche, on voyage au temps où on portait encore des justaucorps et des collerettes.
1: Je vais vous raconter la naissance du jean. Et c'était pas du tout dans les grands espaces américains à dos de cheval, chewing-gum en bouche et chapeau vissé sur la tête. Nous sommes à Nîmes, au XVIIe siècle. Dans les ateliers de la ville, on tisse une toile ultra solide, écrue et bleue, à base de soie et de laine, parfaite pour résister au temps et au travail. Le fameux Sergé de Nîmes. De Nîmes, en deux mots donc, qui donnera denim, D-E-N-I-M, en un seul mot. J'ai l'impression de jouer à Motus. Bon, bref. Cette étoffe part ensuite vers l'Italie, à Gênes, où les marins l'utilisent pour fabriquer des pantalons robustes. On l'appelle le bleu de Gênes, qui deviendra en anglais le blue jeans. Les années défilent et des manufactures de jeans voient le jour. D'abord à Manchester et Liverpool, puis grâce au commerce triangulaire aux États-Unis, fonctionnant avec le coton produit par les esclaves. Ah, c'est moins glamour que le mythe qui suivra, hein, forcément. Un siècle plus tard, débarque à San Francisco un certain Lévi-Strauss, tailleur d'origine bavaroise. Il cherche un tissu costaud pour habiller les chercheurs d'or et tombe sur cette pépite, la toile venue d'Europe. Il y ajoute des rivets en cuivre et hop, le pantalon de légende est né. James Dean et Marlon Brando popularisent le jean auprès de la jeunesse américaine. On peut le dire, sans les tisserands ni moi, les cow-boys et les éphèbes américains seraient peut-être encore aujourd'hui en short ou en tutu. Aujourd'hui, il se vend plus de 5 milliards de jeans chaque année. 73 chaque seconde, on se dit que Nîmes a peut-être inventé le jackpot en tissu.
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0: fait tout lui-même, hein, Pascal Obispo, auteur, compositeur, interprète de Tomber pour elle. Le journal de 18h à suivre sur Ici Bourgogne. D'ici là, Zazie et Youtou.
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1: J'espère que vous passez encore un bon week-end avec nous. Ici Bourgogne, il est 18h. L'actualité tout de suite.
2: La saison des feux de forêt n'est pas terminée. Un incendie s'est déclaré en Corse aujourd'hui sur la commune d'Apieto, en Corse du Sud. Le panache de fumée est visible depuis Ajaccio. Des canadairs ont été déployés pour prêter main forte aux pompiers dans une zone difficilement accessible pour les secours. Une alerte à la vigilance si vous profitez de la douceur sur les plages du littoral aquitain. Le risque de baïne, c'est très fort courant, emportant les nageurs au large, est jugé maximal aujourd'hui. En politique, le premier discours d'entrée en campagne de Marine Le Pen, c'était en début d'après-midi à Hénin-Beaumont, dans le Pas-de-Calais. La candidate du RN qui affirme que la priorité nationale est un droit naturel et juste, elle promet d'appliquer cette préférence aux logements sociaux si elle est élue. Un grand hommage populaire à Charlie Dalin, organisé ce mardi à Concarneau dans le Finistère. Le marin, vainqueur du Vendée Globe, est décédé en juin dernier suite à un cancer. Des dizaines de bateaux, des grands noms de la course au large, des enfants, des avions de la Marine nationale, des cornes de brume et des applaudissements sont au programme. Sa veuve, Perrine Dalin, a accepté au micro de nos confrères de France Info de se confier pour la première fois aujourd'hui.
3: C'est vrai qu'il m'a mis un petit sac à dos et il est parti, mais c'était un peu sa spécialité. Il aimait bien me donner des petits sacs à dos et s'en aller comme ça. C'est pas facile, mais je pense que pour moi, ça donne un sens à mon chagrin d'organiser ça aussi. Je suis aussi fière de pouvoir faire en sorte qu'il continue à vivre à travers ça et surtout, ça lui donne du sens.
2: Tous les détails de cette journée sont sur ici.fr. L'ouverture de la chasse dans 45 départements français aujourd'hui, dans un contexte tendu, les associations de défense des animaux demandaient un report en raison de la fatigue du gibier à cause des canicules de l'été. Et puis elles sont en route pour l'exploit. Ce soir, les basketteuses françaises vont tenter de remporter pour la première fois le titre de championne du monde. Match à suivre à 20h, c'est face aux États-Unis.
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Vous faites bien d'écouter Ici Bourgogne. On était avec Michael Jackson à l'instant jusqu'à 19h. On écoutera ensemble France Gall, Abba, Renaud et tout de suite le duo entre Stilto et Grand Corps Malade, le prochain rêve.

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0: Elton John dans votre fin de journée ici Bourgogne. Toujours à la recherche d'une adresse sympa. Chaque jour, les gens d'ici partagent leurs bonnes adresses dans l'émission Ici, ça marche de Florence Galis. On commence avec la présentation de vos invités du jour, Florence.
1: L'association Cueillette Solidaire 21 avec Christine et Chantal, cueillir le surplus de fruits pour ne pas le laisser perdre, je peux vous dire que ça marche. Une adresse, c'est ce qu'on demande à chacun de nos invités, ça nous fait un petit coup de cœur à partager sur ici.fr. Christine, vous avez choisi quoi pour partager avec nous?
2: Alors, un endroit complètement atypique, c'est Quai Nicolas Rollin, c'est Réseau Fêtard.
1: Pourquoi vous avez eu envie de nous les présenter?
2: Mais parce que justement, c'était atypique, c'est convivial. On a je dis responsable, en fait, ça correspond pas. Max, qui s'occupe de cette association, je crois que c'est sous une forme d'association, qui est extraordinaire. On sent bien, il fait tout pour nous aider. En réalité, on fait nos âgés et c'est cool.
1: Ouais. C'est-à-dire qu'ils permettent de se réunir, d'échanger, c'est convivial, c'est familial, c'est solidaire. Donc finalement, Chantal, comme votre association.
3: Oui, oui, c'est tout à fait solidaire. Et c'est vrai qu'il y a une ambiance assez particulière, très sympathique.
1: Ouais, donc vous y faites vos âgés, mais eux organisent aussi pas mal de choses dans le domaine artistique. Il y a des expos, il y a des créations, il y a des spectacles, il y a aussi des ateliers, des initiations, des démonstrations dans le domaine plutôt artisanal. Enfin bref, c'est une association que vous trouvez, Christine, hyper dynamique.
2: Ah oui, vraiment. Et c'est varié, je crois que tout le monde peut y retrouver quelque chose. Il y a un atelier d'écriture aussi. Et puis voilà, c'est vraiment géré par une équipe de bénévoles qui sont, je crois, essentiellement, qui sont très très impliqués. Ils sont vraiment au service. Il y a une solidarité vraiment évidente. Et c'est vrai que l'ambiance, tu cherchais le mot, je crois que c'est un peu guinguette. Voilà, il y a un extérieur avec des tonneaux qui servent de table. Enfin, ouais, mais faut aller le voir. Aller les voir, c'est vraiment très sympa.
1: Il y a un café et des espaces de restauration éco-responsables. Ouais, donc voilà. Je me disais aussi que ça vous correspondait bien.
2: Oui.
1: En tous les cas, c'est une adresse qu'on va vous mettre sur ici.fr et sur l'appli Ici.
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0: le Frérot, Jérémy Frérot, pour Ici Bourgogne. Après Teddy Swims, je vous dis comment bénéficier d'une prime pour acheter une voiture électrique d'occasion en Bourgogne.
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0: Vous écoutez Ici Bourgogne, Teddy Swims, et dans une minute, la musique de Florent Pagny.
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0: Vous devez changer de voiture. Si vous achetez une voiture électrique d'occasion, sachez qu'il existe maintenant une aide, une prime pour les particuliers, en moyenne 340 euros pour les professionnels, comme les aides à domicile, entre 1300 et 2300 euros. Alors, quels véhicules sont concernés? D'abord, des véhicules d'occasion, 100% électriques. Les voitures hybrides sont exclues. L'AD d'immatriculation doit se faire entre le 1er janvier 2017 et le 31 décembre 2023. Et cette voiture doit être dotée d'une batterie en bon état, au moins 80% de capacité restante. Il faut faire appel pour ça à un établissement professionnel de l'automobile habilité pour avoir accès à cette prime qui pourrait, je vous donne l'info, disparaître en 2027.
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0: J'espère qu'elle a redonné de l'énergie cette chanson d'Abba dans toute la Bourgogne. C'était Mamma Mia. On retrouve Patrice Gascoigne dans les coulisses télé. Ce dimanche, Patrice, vous nous proposez une séance de rattrapage de la prestigieuse série historique de France 2, Le Rouge et le Noir. Et pour nous convaincre, vous avez été rencontrer Virginie Ledoyen.
1: Il semblerait que Madame de Rênal ait un message important à faire passer à Julien Sorel.
2: Ce que nous avons fait, nous ne devons plus le refaire. Mon honneur l'exige autant que le vôtre. Je pense vraiment qu'une vraie nuit d'amour peut combler une vie entière.
3: Mais qu'est-ce que l'honneur vient faire là-dedans ?
1: Madame de Rênal, jouée par Virginie Ledoyen, et le héros, celui qui est déchiré entre l'ambition militaire et une carrière ecclésiastique, Julien Sorel, incarné par Victor Belmondo. C'est Le Rouge et le Noir, série historique proposée par France 2. Série que je vous propose de voir ou de revoir gratuitement sur la plateforme France.tv. Prenez le temps de découvrir cette version série du chef-d'œuvre de Stendhal. Et pour vous convaincre, je suis allé voir Madame de Rênal. Enfin, je veux dire, son interprète, Virginie Ledoyen. Et j'ai fait comme Julien Sorel. J'ai osé lui demander qu'elle me raconte les coulisses des scènes d'intimité, des scènes d'amour avec Julien Sorel, Victor Belmondo.
4: Les scènes d'intimité, ça ne dépend que à la fois de son partenaire et à la fois du regard que le metteur en scène pose sur ces scènes. En l'occurrence, les scènes avec Victor, entre donc Julien Sorel et Madame de Rênal, il fallait qu'elles soient sensuelles. Parce que justement, il y a la découverte de la sensualité chez Madame de Rênal, mais aussi chez Julien Sorel. Alors, il est plus jeune, il est plus fougueux, il a l'impression que tout lui est dû, mais quand même, c'était des scènes auxquelles il fallait faire attention parce qu'il fallait y croire à ce couple qui, physiquement, fonctionne ensemble. Ça peut sembler bizarre à dire comme ça, mais il faut que ça marche, il faut qu'on puisse croire que ces deux personnes ont physiquement une attractivité. Et on est c'est très chaste, hein, c'est très soft. Il ne s'agissait pas de performance folle, mais il fallait qu'on croie beaucoup à leur... à ces corps qui se trouvent. Et c'est vrai que c'est pas tant que c'était difficile, mais c'était un enjeu. Voilà, que ça puisse être à la fois crédible, que ce soit suffisamment fort pour pas avoir besoin de faire des scènes trop olé-olé. Il faut croire en fait à leur désir. Donc le désir, c'est compliqué à montrer. Donc je crois que c'était un enjeu dans leur relation.
1: Virginie Ledoyen qui nous dévoile les coulisses du tournage du Rouge et le Noir, série disponible gratuitement sur France.tv. À demain avec cette fois Hélène de Fougerolles dans Mes coulisses télé.
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0: reprise de Dalida, Mourir sur scène en version 100% disco avec Jennifer. Ici Bourgogne, gardez le sourire. Une nouvelle semaine redémarre dans quelques heures maintenant. Bon courage chez vous. Juste avant les infos, on écoute Black.
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1: En Saône-et-Loire et en Côte d'Or, il est 19h. Vous écoutez Ici Bourgogne, voilà les infos.
2: C'est la mauvaise pilule à avaler aujourd'hui. Les retraités sont dans le viseur du gouvernement. Tout le monde devra contribuer aux efforts dans la justice, dit dans une interview au Parisien Roland Lescure, le ministre de l'économie aujourd'hui. Alors que le gouvernement prépare un budget 2027 particulièrement difficile avec 30 milliards d'euros d'économies. Deux pistes sont à l'étude, la désindexation des pensions ou la suppression de l'abattement fiscal de 10%. Michel est un retraité parisien, il est au micro de Farida Noir et il se dit prêt à faire un effort, mais limité dans la durée.
3: Je trouve que les retraités ont cotisé toute leur vie, donc ils méritent, en général, qu'ils méritent la retraite qu'ils touchent, voilà, et qu'on n'a pas à y toucher. Alors bon, l'indexation, on peut la faire pour un an, par exemple, bon, je ne suis pas contre, mais enfin, bon, je ne préférerais pas.
4: Vous êtes prêt à faire un effort, mais...
3: Oui, pour un an. Disons pour un an.
4: Il y a une deuxième piste, c'est l'abattement de 10% pour tous les retraités. Toutes pensions confondues, là aussi c'est en réflexion sur la suppression de cet abattement. Là vous en pensez quoi, Michel?
3: C'est-à-dire que ça retire pas tellement finalement. Hein. 10%, pas dire ce que ça rapporterait vraiment, mais bon, je veux dire ça peut être possible, sauf pour les petites retraites, disons, en dessous de 2000 euros. Bon,
2: voilà. On connaîtra la décision du gouvernement à la fin du mois. Son premier discours était attendu. Marine Le Pen lançait sa campagne présidentielle cet après-midi sur ses terres de Hénin-Beaumont dans le Pas-de-Calais, devant 2000 personnes. Au cœur de son projet présidentiel, promet la candidate du RN le logement et la priorité nationale dans l'accès aux logements sociaux. Sur place, cette quatrième candidature à la présidentielle ne fait pas forcément recette chez les électeurs RN, Victoria Coussin.
5: Dans les allées de la braderie, tout indique que Marine est là, comme disent des passants, des policiers, des journalistes, des élus tirés à quatre épingles. Mais la candidate n'apparaît pas. Déambulation annulée officiellement à cause de la pluie. Voilà son ami, le maire, Steve Briouat, qui fait campagne à sa place.
6: Cette fois-ci, c'est la bonne. S'adresser à tous les électeurs, à tous les Français.
5: Et même si le meeting de la journée attire plus d'un millier de militants à coup de Marine présidente, des habitants, électeurs historiques, ne sont pas si emballés par le maintien de sa candidature comme Raymond.
7: J'aime beaucoup Marine Le Pen, mais peut-être avec Bardella, ça aurait été bien aussi, quoi. Il sait bien remettre en place sans s'énerver. C'est un vrai diplomate que Marine, bon, elle pense qu'elle va peut-être s'énerver si elle ne réussit pas et c'est ce qui va peut-être la casser. Est-ce qu'elle va arriver à tirer beaucoup de monde? C'est ce que je voudrais, mais ça ne sera peut-être pas possible.
5: Dans la queue de la friterie à côté, Christophe attend un peu plus de sa candidate.
8: À chaque fois qu'elle s'est présentée, elle se présente seule. Par des clauses, si elle peut avoir des alliés. Quand vous entendez Retailleau, il y a les mêmes discours que Marine Le Pen, donc ça pourrait aider. Ouais. Ça donne un petit espoir. Ouais.
5: Un début de campagne sans grand élan pour cet électeur RN dans ce fief où Marine Le Pen tient malgré tout à réaffirmer ses fondamentaux comme la préférence nationale en meeting, dans une salle, à l'écart des passants et des questions qui dérangent.
2: À Hénin-Beaumont, Victoria Coussa pour Ici. Aucune piste n'est pour l'instant privilégiée, annonce le ministre de l'Intérieur Laurent Nunez. Après le déraillement d'un TER entre Rouen et Caen, c'était vendredi dernier, les autorités restent prudentes. À ce stade de l'enquête, aucun élément ne permet d'évoquer un acte de malveillance commis avec l'intention délibérée de faire dérailler le train, dit également le procureur de Rouen. Elles sont à une marche de l'exploit. L'équipe de France féminine de basketball joue la première finale de Coupe du Monde de son histoire. C'est à 20h à Berlin. Elle retrouve les États-Unis, son bourreau d'il y a 2 ans en finale des Jeux Olympiques à Paris. Alors les Bleus peuvent-elles y croire? Eh bien oui, selon Céline Dumerc, la manager générale de l'équipe de France féminine de basket.
9: Je pense que là on a un groupe qui y croit, qui a des chances et qui est vraiment engagé dans un process pour justement aller jusqu'au bout, quoi. C'est vrai que j'adore les voir s'engager véritablement dans tout ce qui est proposé et elles sont vraiment en mission. Elles sont vraiment en mission et c'est pour ça, être en finale, c'est pas une finalité. Elles ont envie dès ce soir d'aller rivaliser parce que je pense qu'elles veulent vraiment battre ces Américaines et elles veulent vraiment être championnes du monde. Donc je pense qu'elles vont essayer de tout faire pour. Et c'est vrai qu'elles sont vraiment toutes sur la même longueur d'onde de ce côté-là.
2: Et le match est donc dans une heure à suivre sur TMC. Une très grosse affiche ce soir pour la deuxième journée du top 14 entre Toulouse, le champion de France en titre, et les rugbyman de Bordeaux-Bègles qui sont les champions d'Europe en titre. Un grand hommage populaire à Charlie Dalin organisé ce mardi prochain à Concarneau dans le Finistère. Le marin vainqueur du Vendée Globe, décédé en juin dernier suite à un cancer. Un hommage avec une armada XXL et un côté festif. Le navigateur discret voulait un hommage accessible à tout le monde. Et puis, vous l'avez peut-être remarqué, de nombreuses antennes de Radio France sont perturbées depuis ce matin. Ça pourra continuer probablement demain en raison d'une grève. Les grévistes qui s'opposent à l'arrivée comme éditorialiste sur France Inter de Charles Sapin, responsable du magazine Valeurs Actuelles.
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2: Votre météo pour ce soir, le ciel qui reste dégagé au sud avec de la douceur, tandis que quelques pluies tombent près des frontières belges et allemandes, peut-être même des orages. Demain matin, de la brume et des brouillards dans le nord, au nord de la Loire. Ailleurs, le soleil est déjà présent et il fait doux. Et les températures, vous allez le voir, sont très chaudes l'après-midi. 23 à Lille, 24 à Strasbourg, mais 30 à Orléans, aux Bourges. Et puis ça pourra même aller jusque 35 degrés dans le sud, à Montpellier.

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2: Salut à toutes, salut à tous et bienvenue dans votre Décibel du dimanche, la seule émission programmée par ses auditrices et ses auditeurs. Ce soir, Jean-Pierre, Guillaume, Thierry, Séverine ou encore Elisabeth choisissent la musique. Et le premier à passer, eh ben c'est Guillaume. Bonsoir Guillaume.
3: Bonsoir Émilie, bonsoir à toutes et à tous.
2: Salut Guillaume, c'est une grande semaine pour la France. Céline est de retour, elle est de retour chez nous. Et l'idée c'est de célébrer le retour de Céline Dion sur scène avec sa toute dernière chanson. Bonjour, pardon, merci Guillaume. Pourquoi ce choix ce soir? Parce qu'il y a plein de classiques de Céline.
3: Ben oui, mais c'est surtout son dernier single qui est extrêmement important, Émilie, parce que on recadre très rapidement. En fait, c'est un titre qui a été enregistré en avril dernier à Las Vegas. Ouais. Il a fallu très très peu de prises, hein, Céline, pour l'enregistrer, tellement que l'osmose était à son maximum. Et ça a surtout été écrit par un artiste que vous connaissez merveilleusement bien, un Décibel, qui s'appelle Icar, qu'on adore tous, bien évidemment.
2: Il est super.
3: Et ce qui est merveilleux, c'est que c'est un texte empli de poésie où il s'est un petit peu inspiré d'une prière hawaïenne qui sert un peu d'une certaine manière à déposer un peu ses fardeaux invisibles avec des mots de gratitude. Et c'est un texte auquel on peut tous s'identifier, c'est de l'universalisme amour. Et ça montre que effectivement la grande Céline Dion, même avec un texte avec du débit et une parole encore plus élaborée, elle arrive à dégager une émotion encore plus décuplée que quand elle chante un texte de variété. Et ça, c'est pas donné à tous les artistes, Émilie, quand même.
2: Ça, je suis bien d'accord, Guillaume. Alors, en revanche, attention à vous, les amis, on peut tous ressentir les émotions, mais si vous essayez de la chanter, à tout moment, vous vous foulez la voix. Hein. Vous savez, c'est le danger avec
3: Céline.
2: Oui, non.
3: Parce que malheureusement, ça va être un autre spectacle et je suis pas sûre que pour les auditeurs, ce soit un très très bon spectacle. Donc, je vais plutôt m'en tenir à mon rôle d'auditeur programmateur et vous écouter avec plaisir. Je pense que ce sera déjà merveilleux pour moi.
2: Merci beaucoup, beaucoup, Guillaume. Céline Dion, quoi. Bonjour, pardon, merci. Elle est là, elle est en France, elle chante, on l'aime. Et nous aussi, là, on a le droit de chanter. Bah oui, ça va, c'est de la radio. On n'est pas sur la scène de la Plénitude Arena, nous. Allez, Céline.
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0: Bonjour, pardon, merci, je t'aime, Céline Dion. On l'adore et merci à Guillaume pour cette première chanson d'émission qui nous donne de l'élan.
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0: Angèle est de retour, un retour qui a eu lieu en plusieurs étapes. D'abord très électro au printemps, puis on n'a pas très bien compris ce qui se passait cet été. Mais là, son single de rentrée nous donne très très envie de découvrir son album Instinct qui sortira le 16 octobre. La chanson s'appelle Une seule vie. C'est le nouveau Angèle et il est sublime.

0: C'est vrai qu'on n'a qu'une seule vie, alors ne vous privez pas du bonheur de voir Angèle sur scène. Sa grande tournée démarre le 3 mars 2027 à la Reims Arena et les tickets sont déjà en vente. A tout de suite les amis, les auditrices et les auditeurs choisissent la musique ce soir dans Décibel.
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5: Ineige souffle. L'Europe d'Ineige est habitée. Les premiers signes de vie captés en 2019 depuis un petit cirque sont devenus un intense festival où humains, aliens et autres créatures mythologiques dansent furieusement. Visa accordée à toutes celles et ceux qui ont la tête dans les nuages.

0: il neige, souffle. Un coup de cœur ici même.
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2: Moi, j'aime bien quand les chansons préférées des auditeurs et des auditrices, c'est aussi mes chansons préférées à moi. Et pour le coup, c'est ce qui va se passer maintenant. J'accueille avec une joie non dissimulée Elisabeth. Salut!
3: Coucou Émilie, comment vas-tu?
2: Ça va très bien. Oh, j'adore, elle me donne des petits surnoms d'amour. Elisabeth, qui est une habituée de Décibel, plutôt en semaine, plutôt pour jouer au blind test, mais ça fait plaisir de se retrouver le week-end. Elisabeth, un petit dimanche soir à la cool. Il paraît que tu es en train de faire la cuisine.
3: Ah oui, surtout la cuisine. On va dire vider les armoires pour l'instant. Voilà.
2: Ah, d'accord, tu fais ton petit ménage.
3: Chez ma maman. Ma maman est décédée il y a 2 ans, donc il faut vider la maison.
2: Ah bah oui.
3: Voilà, tout simplement.
2: Ah oui, oui. Alors ça, c'est à double tranchant, parce qu'évidemment, c'est très triste quand on a perdu quelqu'un. Oui. Et à la fois, parfois, on retombe sur un objet associé à un souvenir. Et parfois, ça remplit le cœur de joie. Tu crois pas?
3: Oui, alors il y a de la joie et de l'émotion en même temps. C'est toujours difficile.
2: C'est ça. Oh bah tiens, j'envoie plein d'amour à Elisabeth et puis toutes celles et tous ceux, parce que là, pour le coup, c'est vraiment une émotion qu'on a tous en commun. Quand on perd quelqu'un de proche, c'est pas facile. Alors, on essaye de vous remonter le moral avec de la bonne musique, avec des grands sourires. Votre radio ici, elle est tout près de vous, voyez, même le week-end. Et puis, dans sa grande générosité, notre Elisabeth nous a choisi une chanson, mais alors, qui rend heureux et un peu amoureux aussi, parce que le chanteur est quand même très beau. C'est La Californie de Julien Clerc.
3: Oh, j'adore. Julien Clerc, c'est mon fan depuis 1968.
2: Oh, wow.
3: Son premier CD. Alors, pas CD, hein.
2: Ça n'existait pas. C'était un disque, dis donc.
3: Non, alors, disque.
2: Oui.
3: Disque, 33 tours que j'ai régulièrement. J'ai eu après en CD et j'ai eu en cassette, hein, cassette.
2: Et tu l'as vu en concert ou pas?
3: Que j'ai toujours.
2: Et Julien, tu l'as vu en concert ou pas, Elisabeth?
3: Jamais.
2: Ah.
3: Et mes filles m'achètent régulièrement des disques, voilà. Mais non, je ne l'ai jamais vu. Par contre, oui, c'est quelqu'un que j'ai toujours aimé.
2: Et la Californie, alors, c'est un endroit qui te fait rêver, parce que cette chanson-là, elle joue vraiment là-dessus, hein, sur le mythe de la Californie. On a vraiment tous envie de prendre un billet d'avion quand on entend la chanson, non?
3: Alors, je dirais que c'est la chanson qui est très entraînante, qui est rythmée, tu vois.
2: Ouais.
3: C'est la Californie.
2: Oh, quelle voix,
3: la
2: j'adore!
3: La Californie. Et il siffle, tu
2: Mais
3: vois.
2: Oui.
3: Voilà. Donc, c'est ça, moi, c'est. Et nous, tu sais que nous sommes très musiques et musiciens, hein,
2: dans ta famille, oui.
3: Et danse, oui. Donc, voilà.
2: Écoute,
3: mon petit coup de cœur.
2: C'est génial que tu partages ce coup de cœur avec nous. Je t'embrasse bien fort et je te souhaite bon courage pour ce que tu es en train d'entreprendre dans la maison de ta maman, ma chère Elisabeth.
3: Merci. Il y a eu une petite naissance, hein. Ezekiel aura 2 ans le 1er octobre, hein. Et c'est de ma maman, mais la veille de ses 99 ans, le 11 octobre.
2: Ouais. Et puis la naissance du petit.
3: Elle est née le 1er octobre, tu vois, il aura 2 ans.
2: Bah oui, c'est ça qui est beau, c'est le cycle de la vie. C'est comme dans Le Roi Lion, la vraie vie. Allez, La Californie de Julien Clerc pour Elisabeth et toutes celles et tous ceux qui ont besoin d'élan en ce dimanche soir, ça fait du bien.

0: Claire. Merci à toutes celles et tous ceux qui participent à l'émission Décibel le dimanche. Ce sont les auditrices et les auditeurs qui choisissent la musique. Alors si vous voulez faire comme Elisabeth à l'instant ou Guillaume un peu plus tôt, il suffit de nous envoyer un email, les amis, pour participer à l'émission. Notre adresse, c'est Décibel avec un S à la fin, @radiofrance.com. Décibel @radiofrance.com. Dans le mail, vous mettez la chanson que vous avez envie de partager avec nous et votre numéro de téléphone pour qu'on puisse vous rappeler.
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0: Et en ce dimanche soir, on accueille Jean-Pierre. Salut Jean-Pierre.
2: Oui, oui, oui.
0: Comment ça va dans le sud? T'es à Marseille, toi, Jean-Pierre?
2: Oui, c'est très chaud, très chaud.
0: Ah oui.
2: Un dimanche soir, c'est comme tout l'été.
0: Un dimanche soir en short et en Marcel pour notre Jean-Pierre, qui n'en perd pas ses bons goûts musicaux. Tu aimes les jolies voix féminines, Jean-Pierre, et tu as choisi la très sympa, tiens, elle était venue dans Décibel la saison dernière, la très sympathique Joyce Jonathan. C'est une artiste que tu écoutes régulièrement?
2: Souvent, mais là j'ai eu un coup de cœur pour ce titre, comme d'hab. J'ai un coup de cœur pour cette chanson depuis, j'ai pas écouté en boucle.
0: En boucle, ah bah ça lui ferait plaisir. Alors Joyce Jonathan, elle a quand même un parcours incroyable. C'est-à-dire que en France, évidemment, elle a été connue, voilà, raisonnablement, elle a quand même fait un tube qui avait d'ailleurs été écrit avec Louis Bertignac, il me semble. Il s'appelle Je ne sais pas. Donc voilà, tout ça a été parfait. Et puis après, elle a fait sa vie à gauche, à droite, et en Chine, les amis, en Chine, elle a participé au plus grand télécrochet chinois. Plusieurs dizaines de millions de téléspectateurs qui l'ont vu remporter ce télécrochet où elle était la seule européenne à chanter parfaitement, alors phonétiquement, mais parfaitement en chinois. C'est quand même une folie. Depuis, elle passe pas mal de temps là-bas. T'étais au courant de cette histoire, Jean-Pierre?
2: Oui, parce que j'ai vu chanter avec l'ancien Premier ministre Gabriel Attal.
0: Ah oui, alors ça aussi. Et elle était à l'école. Oui, elle était à l'école avec Gabriel Attal.
2: Ils étaient tous amoureux.
0: Oui, ils étaient un peu amoureux au collège. Depuis, bah, chacun fait son chemin, comme chacun sait. Ah. Mais voilà, comme quoi, hein, les amours d'enfance.
2: Ils chantent aussi ensemble en Chine.
0: Oui, parce que quand le programme télé chinois avait fait un portrait de Joyce Jonathan, bah évidemment, ils ont fait une partie avec l'ancien Premier ministre. Mais c'est vrai qu'elle est folle quand même, sa vie, quand on y pense.
2: C'est vrai. Ouais.
0: Oui, oui. Mais bon. Et alors cette chanson Comme d'hab, pourquoi elle te touche autant, Jean-Pierre?
2: Ça donne envie d'être amoureux, mais sans faire les erreurs qu'on a fait auparavant.
0: Oh, mais j'aime beaucoup. Ça, c'est une bonne résolution et de rentrée et du dimanche soir.
2: C'est ça. faut que ça arrive.
0: Je te souhaite que ça se passe exactement comme ça, retomber amoureux, mais ne pas faire les mêmes erreurs qu'auparavant. Comme d'hab, c'est ce que raconte cette chanson de Joyce Jonathan. Et toi, mon cher Jean-Pierre, je t'embrasse et je te dis à la prochaine. Tu sais où on habite, hein. Tu reviens quand tu veux.
2: Avec plaisir.
0: Merci beaucoup, Jean-Pierre. Voici Joyce Jonathan.

0: Jonathan, trois concerts à venir pour elle, deux dans le Nord, un dans le Sud. 1er décembre à Paris, à l'Européen. Le 15 décembre au Splendide de Lille. Et puis pour les sudistes, Joyce Jonathan jouera le vendredi 18 décembre au Rocher de Palmer. À ce nom, c'est juste à côté de Bordeaux. Décibel revient avec Guillaume qui nous fera écouter du Elvis Presley et Thierry, fan de Mylène Farmer.
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0: Et oui, le dimanche soir, votre radio ici vous laisse les clés de Décibel. C'est vous qui choisissez la musique et vous nous ressortez parfois des tubes du grenier qui font super plaisir. C'est exactement ce que va faire Guillaume. Salut Guillaume.
15: Bonjour.
0: Comment ça va?
15: Bah ça va très bien, il fait très beau là où je suis.
0: C'est où?
15: C'est à Brive-la-Gaillarde.
0: Ah, Brive-la-Gaillarde, on adore. On joue au rugby ou pas Guillaume?
15: Pas du tout. Mais ici, oui, c'est un peu une religion, oui.
0: C'est ça. Mais souvent, les fans de musique, hein, on n'est pas dans notre élément quand il s'agit de faire du sport. C'est comme si on avait choisi notre équipe à un moment, à l'adolescence, on s'était dit, ouais, non, finalement.
15: C'est plutôt, oui, après l'adolescence, oui.
0: Alors, Elvis Presley, chanteur des chanteurs, rocker des rockers. Il y a tout un tas de chansons qui passent de temps en temps à la radio, mais Little Less Conversation, chanson de 68, c'est pas forcément celle qui est la plus diffusée. Alors pourquoi ce choix, mon cher Guillaume?
15: En fait, c'est un peu simple et difficile à la fois. C'est difficile de trouver déjà une chanson pour Elvis Presley qui peut le définir.
0: Ouais.
15: Et c'est vrai qu'on vient souvent en fait sur les années seules, en fait les premières années de Elvis, ou alors on parle de son comeback justement après 68.
0: Oui.
15: Il y a toute cette période en fait où de musique de film pour lesquelles finalement on jette peu d'oreilles, et ce Little Less Conversation qui était d'ailleurs réédité, en tout cas remixé dans les années 90-2000.
0: 2000, oui, début des années 2000, ouais.
15: Voilà, donc du coup, a retrouvé une certaine jeunesse. Et c'est vrai que quand on le retrouve, quand on retrouve le morceau original, on est assez surpris parce que finalement, on a une grande verve de Elvis. Et ça a toujours été un très grand chanteur, même durant ses années cinéma à Hollywood.
0: Oui, alors certaines et certains se moquent un peu en disant que c'était un piètre acteur. J'ai envie de dire, de toute façon, quand on a un tel charisme, on n'a pas tellement besoin de jouer. Il fallait juste que Elvis soit dans le film, non?
15: Oui, et puis il a inspiré beaucoup d'acteurs parce que cinéastes, de réalisateurs, parce que de David Lynch à Jim Jarmusch, finalement on retrouve la figure d'Elvis un peu partout, même chez Tarantino.
0: Ouais, c'est vrai.
15: Alors, Tarantino a été un sosie de Elvis dans sa jeunesse.
0: Mais oui.
15: Voilà, donc finalement on le retrouve partout. Le charisme dépasse ses piètres. Peut-être la poésie des rôles à sa mesure, peut-être aussi.
0: On peut dire ça comme ça. C'est ce qu'on disait de Johnny aussi, que bien avec un bon metteur en scène, on pouvait en sortir des merveilles. Là, en tout cas, le film Live a Little, Love a Little. Alors, moi, je l'ai pas vu. Comédie musicale, évidemment. Elvis Presley. Est-ce que ça vaut le coup de le voir ou pas, Guillaume?
15: Alors ça, je peux pas trop dire. C'est vrai que j'ai un peu survolé ces films. Alors, ce qui est amusant, c'est que c'est un film qui est sorti juste avant son comeback.
0: Oui.
15: On le voit, il est quand même déjà en forme, déjà physiquement, ouais. et au niveau de la voix, enfin voilà, Elvis reste Elvis, quoi qu'il arrive.
0: Ouais. Et cette chanson, elle est incroyable. Elle dit en 2 minutes 30 ce que certains n'ont pas réussi à dire en 5 fois double album. Donc, on écoute et on apprécie A Little Less Conversation, Elvis Presley, grâce à Guillaume. Merci beaucoup, Guillaume.
15: Merci beaucoup, à très bientôt et bonne écoute.
0: Merci.

0: originale est absolument flamboyante, mais la version qui a eu le plus de succès de ce Littlest Conversation d'Elvis Presley date de 2002. C'est le remix du musicien hollandais Junkie XL.
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0: Thierry est avec nous en ce dimanche soir. Bonsoir Thierry.
2: Oui, oui, coucou Émilie, comment ça va?
0: Mais ça va très bien. Thierry est-il dans son tracteur? Je ne sais pas, je lui pose la question. Thierry, on est où?
2: Si, si, tout à fait.
0: Ah,
2: je suis descendu, je me suis arrêté quand même pour être plus, comment dire, à l'écoute.
0: Ah bah c'est sympa, mais oui, mais ça, et on embrasse d'ailleurs, tiens, toutes les agricultrices, tous les agriculteurs qui, eux, ne savent pas ce que c'est qu'un week-end, hein, dimanche, bah, c'est comme un autre jour, il faut s'occuper évidemment de ses affaires. Il y a beaucoup de travailleuses et de travailleurs du dimanche qui nous écoutent, donc à eux, un petit bisou particulier. Oui. Bah oui, c'est important. Alors, l'artiste que Thierry a choisi pour nous est une artiste qui va faire l'actualité puisqu'elle va sortir son 13e album studio au mois d'octobre prochain. Elle s'appelle comment, Thierry?
2: Ben Mylène, bien sûr.
0: Mylène Farmer. Mais oui, tu l'aimes depuis quand?
2: Moi, ça fait 30 ans. Enfin, je l'ai déjà dit, c'est pas la première fois que je passe. Mais ben, merci déjà pour ce cadeau de me laisser un moment justement de
0: pour parler d'elle,
2: de communiquer ma passion de Mylène. Enfin, c'est même plus qu'une passion, moi je vis Mylène en fait.
0: Ben c'est ça, c'est une artiste qui t'accompagne dans tous les moments de ta vie, donc en fait c'est toi qui nous fais un cadeau en partageant ça avec nous. Raconte-nous, vas-y, dis-moi là par exemple la chanson XXL que t'as choisie, qu'est-ce qu'elle représente?
2: Un échange, et puis la coïncidence fait que son anniversaire était hier, le 12.
0: Ah, excellent.
2: Et moi, je suis du 14, donc demain.
0: Oh, demain, c'est ton anniversaire, Thierry. Mais on va t'envoyer un cadeau, hein. Mais oui, attends, il y a Yanis. Yanis, au standard, il va prendre ton adresse, on va t'envoyer un cadeau, hein.
2: J'ai quelques heures d'écart avec Mylène, puisque je suis de la même année.
0: C'est pas vrai. Oh, mais attends.
2: Ah, mais si, non,
0: tu sais ce que ça veut dire? Ça veut dire que vous êtes jumeaux astrologiques. Ça veut dire que vous êtes connectés dans le cosmos, Thierry, c'est un truc de fou.
2: Ben oui, non, mais ça, je l'ai bien compris depuis quelque temps, parce que je travaille un peu sur les signes astrologiques et les signes chinois, justement, aussi.
0: Ouais.
2: Donc, on est tous les deux, enfin, Mylène et moi, du signe bœuf métal.
0: Bœuf de métal. Ça ferait un super nom d'album. Mylène Farmer, bœuf de métal. Alors, c'est pas le nom de l'album, là, il va s'appeler Égrégore, qui est tout aussi flippant que bœuf de métal. Mais voilà, quoi, il arrive dans quelques jours. Et il nous reste quelques secondes pour que tu nous dises, Thierry, pourquoi t'as choisi cette chanson XXL?
2: Ben, elle chante, les filles ont besoin d'amour,
0: ouais.
2: un amour XXL. Il y a les filles, enfin moi j'aime les filles forcément, mais enfin forcément non, c'est pas évident pour tout le monde.
0: Mais
2: moi
0: pour
2: j'aime
0: toi,
2: les
0: oui.
2: filles, ça ouais. je... Et puis, bon, on est tous en manque d'amour, on va dire, puis quand elle chante, puis la rythmique, le tempo de la chanson avec la batterie, les guitares électriques, enfin c'est... Moi je sais pas, mais ça me donne de la
0: force, de l'espoir.
2: De la force, et puis enfin moi de toute façon Mylène elle m'aide à vivre tous les jours, je vais dire, c'est et ce que je souhaite un jour, c'est vraiment de la rencontrer.
0: Ah oui, je te le souhaite aussi.
2: Et tu veux pas.
0: Ouais.
2: Je veux pas aller la voir ou alors en coulisses, ou en coulisses dans un concert.
0: Ah, ce serait génial.
2: Et lui chuchoter dans l'oreille, si j'ose dire. Enfin, c'est moi pour moi, vous comprenez bien. Enfin, tu comprends, je peux te tutoyer.
0: Mais oui, bien sûr, on se dit tu, Thierry. Thierry, ben moi, je t'envoie plein de bonnes ondes justement pour que cette rencontre arrive un jour. Et puis pour celles et ceux qui, comme Thierry, ont besoin d'amour, l'amour XXL, c'est maintenant avec Mylène Farmer dans Décibels.

0: XXL et celui de Mylène Farmer pour Thierry qui a choisi cette jolie chanson pour nous en ce dimanche soir. Dans la suite de Décibel, Séverine, fan d'Étienne Dao. On est gâtés ce soir.
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2: On est ensemble jusqu'à 20h, les amis. Un Décibel du dimanche programmé par les auditrices et les auditeurs d'ici. Vous avez bon goût, forcément. Écoutez, on écoute la même radio, ça nous fait déjà beaucoup de points communs. Et alors, quand en plus, Séverine se pointe avec un tube d'Étienne Daho, comment vous dire ? Tout le monde frétille. Bonsoir Séverine.
3: Bonsoir Émilie, je suis ravie de te retrouver pour la rentrée.
2: Oui, merci, moi aussi Séverine. C'est beaucoup trop long cette pause d'été.
3: Ah oui, oui, on avait vraiment hâte de te retrouver.
2: Ah merci. Et là quand je dis c'était beaucoup trop long cette pause d'été, j'imagine le dimanche soir, tous les ados là qui demain ont contrôle de maths, qui disent mais qu'est-ce qu'elle raconte celle-là ? Elle a tout oublié. Non, c'est long sans les auditeurs et les auditrices, mais sans les contrôles de maths, je comprends que deux mois ça passe très vite les amis, vous en faites voilà. Pas. Alors ma chère Séverine, bah d'ailleurs elle s'est passée comment cette radio pour toi, cette rentrée pour toi ?
3: Eh bien écoute, très bien, moi j'ai des grands-enfants donc j'ai la chance de ne pas avoir de stress et puis je pense que quand on ne montre pas son stress, eh ben, tout se passe mieux.
2: Oui c'est vrai, tu as raison, encore faut-il pouvoir le contrôler. Ceci dit, parfois la musique aide à ça, est-ce que toi tu l'utilises aussi pour ça la musique parfois, pour te recentrer, descendre un peu de quelques degrés ?
3: Tout à fait. Et d'ailleurs, ce que j'ai fait pour préparer la rentrée, c'est que j'ai emmené mon petit dernier voir The Cure à Rock en Seine.
2: Oh, waouh ! Quel âge il a, ton petit dernier ?
3: Il va avoir 10 ans. Il l'avait jamais vraiment entendu et il a adoré. Oh. Et là, je me dis que c'est là que la transmission se fait parce que c'est génial.
2: Non, mais là, c'est là le cœur de ton boulot. C'est Séverine, mère de l'année. Emmener un petit mec de 10 ans voir Robert Smith sur scène et transmettre, oui, ces chansons des Cure qui non seulement sont des merveilles, mais en plus sont intemporelles. Intemporel.
3: Ah, c'est génial. Il y avait plein de jeunes autour de nous
2: oui.
3: Et qui connaissaient pas forcément et qui étaient vraiment emportés. C'était incroyable.
2: C'est trop bien.
3: On a vraiment vibré.
2: Séverine, mais c'est génial que tu aies fait ça. Vraiment, bravo. Maman de l'année. Maman de l'année. C'est trop cool. C'est trop cool. Alors là, tiens, les enfants, écoutez-nous, puisque la mère de l'année est avec nous au téléphone. Elle va vous transmettre autre chose. Il y a les Cure, mais il y a aussi Étienne. Étienne, c'est très important.
3: Ben, c'est un peu le parrain de la pop musique et ça fait un peu plus de 40 ans qu'on l'aime.
2: Oh, je sais. Et alors, nous, on a vieilli, mais lui, pas du tout. Il est tout le temps là avec son petit perfecto, beau gosse, là. Il n'a pas bougé. Il est incroyable, cet homme.
3: Et une voix qui ne bouge pas non plus, toujours aussi juvénile. Je ne connais pas son secret, mais bon, je pense que c'est pour ça aussi qu'on l'admire. Hein.
2: Ouais, et parce que là, sa dernière tournée, une énorme tournée qui s'était quand même terminée à Bercy, je vous rappelle, avec un duo mythique avec Vanessa Paradis, c'était splendide. Et effectivement, il a énormément chanté, et il chantait divinement. Alors écoute, je ne sais pas, peut-être qu'il fait gaffe, qu'il ne fume pas, qu'il ne se couche pas trop tard, ou alors c'est juste, je ne sais pas, la génétique qui l'a gâté, et il a des cordes vocales en titane, je ne sais pas.
3: En tout cas, c'est incroyable parce que voilà, on a l'impression qu'il traverse les décennies un peu comme ses chansons et que voilà, il les réarrange au fur et à mesure. Il en sort de nouvelles, mais voilà, c'est lui, on le reconnaît au bout des premières secondes. Enfin, c'est toujours aussi un magique et incroyable.
2: Alors là, tu vas nous ramener 40 ans en arrière. On est en 1986 sur l'album Pop Satori d'Étienne Daho et c'est une chanson qui va marchoter. Elle sera un peu au top 50, mais ce n'est vraiment pas le plus grand tube d'Étienne Daho au moment de sa sortie, mais c'est devenu une chanson incontournable. C'est Épaule Tatou. Tu te souviens l'avoir découverte toi à cette époque-là ou tu l'as découverte un peu après ?
3: Alors, je l'ai découverte à cette époque-là en écoutant la radio, parce que j'avais 12 ans.
2: Oh.
3: Et mais par contre, j'ai des souvenirs de discothèques, aussi de bar à Rennes qui s'appelle L'Aventure, un bar de nuit où systématiquement, à la fin de la nuit, il passait quelques chansons de quelques artistes et il y avait Épaule Tatou. systématiquement qui passait et c'est devenu une petite Madeleine de Proust quoi. C'est une chanson réconfort et puis ben, dès que je l'entends, j'ai envie de me dandiner, de danser, enfin, c'est assez magique.
2: Dandinons-nous en ce dimanche soir, comme si on était dans un bar de nuit, comme s'il était beaucoup plus tard, grâce au choix de Séverine, tellement généreuse de venir partager avec nous, et Paul Tatou d'Étienne Dao. Merci beaucoup Séverine,
3: merci,
2: je t'embrasse.
3: Très bonne soirée, au revoir.
2: Merci, bye bye.

Invisible, chanson d'Étienne Dao. Bon, on était pas mal, dites donc. Merci à Séverine. Si vous voulez faire comme elle, participer à l'émission, celle de la semaine prochaine par exemple, envoyez-nous dès maintenant un email. L'adresse de l'émission, Décibel, avec un S à la fin, @radiofrance.com. Décibel au pluriel, @radiofrance.com. Dans le mail, vous mettez la chanson que vous avez envie de partager avec nous et votre numéro de téléphone pour qu'on puisse vous rappeler. Allez, l'émission est presque terminée. Il est temps pour moi de vous parler du programme de la semaine prochaine dans Décibel. Bah oui, c'est du lundi au dimanche. Alors lundi, demain, nous serons avec Aloïse Sauvage. Puis mardi avec Jen Ayash, la chanteuse de Superbus. Mercredi avec Jean Felzine, que vous aviez découvert en rocker extraordinaire dans son groupe Mustang. Bah, il est tout aussi extraordinaire en solo sur son nouvel album. Jeudi, la délicieuse québécoise Cœur de Pirate sera avec nous. Vendredi, ce sera Zawi, échappée de Thérapie Taxi. Et puis samedi prochain, Bilal Hassani qui partagera avec vous ses chansons préférées. Alors pour bien réviser pour la semaine prochaine, bah oui, c'est ce qu'on fait le dimanche soir. Rappelons-nous de Superbus, tiens, et la chanson Lola à réviser pour mardi. C'est là que Jen Ayash sera notre invitée.

0: Superbus, Lola Jen Ayash, la chanteuse de Superbus, sera avec nous après demain. Allez, décibels, c'est terminé pour ce soir. Merci à l'équipe de l'émission. Il y avait Fred Vigneault à la technique, Yanis Kalem au standard, pour la délégation musique Thierry Boffa, Iris Guitoni à la réalisation et Mélodie Chaïb à la programmation et au web. 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C'est maintenant.
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1: Bonsoir à toutes et tous, vous allez bien? Dernière soirée du week-end, alors autant en profiter pour prolonger encore un petit peu cette parenthèse avant de reprendre le rythme de la semaine. Et c'est pour ça que sur ici, on vous a préparé une sélection des meilleurs moments de Yapak Paris dans la vie. Émission dans laquelle Eric Bastien invite chaque soir une personnalité à raconter la France qu'elle connaît, celle qu'il a vue grandir, celle qu'elle a découverte ou celle qui continue de lui manquer. Des souvenirs de famille aux paysages de vacances, des petites villes aux grandes régions, chacun dessine finalement sa propre carte de France. Et ce soir, on commence avec Jean-François Julliard, directeur général de France Nature Environnement. Il était au micro d'Éric Bastien mardi. Une conversation forcément engagée, mais aussi, vous allez voir, très personnelle. À retrouver maintenant.
2: Bonsoir Jean-François Julliard.
3: Bonsoir.
2: Merci d'être avec nous.
3: Merci.
2: Vous avez le temps de vous poser un petit peu comme ça dans votre emploi du temps survitaminé.
3: Votre invitation me l'impose un peu, mais c'est bien. C'est une bonne chose, vous avez raison.
2: J'espère que vous avez passé un bon moment. Quel parcours incroyable. Je ne sais pas si vous regardez de temps en temps un peu sur, un peu dans le rétro, sur tout ce que vous avez fait, tout ce que vous avez accompli, ou est-ce que vous êtes du genre vraiment à aller, je vais de l'avant, je ne regarde pas.
3: Non, j'essaie de me poser des questions parfois sur où je vais, d'où je viens. C'est des choses qui m'intéressent. Et puis moi, ce qui m'a toujours intéressé, c'est d'avoir un peu de cohérence dans tout ça. Donc c'est vrai que oui, j'aime bien. Et puis je continue de croiser des personnes qui ont accompagné mon parcours, qui sont devenues des amis. Donc c'est aussi l'occasion de reparler de tout un tas de choses du passé.
2: C'est un peu ce qu'on va faire ce soir, mais pas seulement. On va ensemble retracer votre vie, votre parcours à travers les lieux, les endroits qui vous ont marqué. Peut-être le premier endroit, ce serait la Manche.
3: Oui, mais c'est là que je suis né, donc effectivement c'est le premier endroit. Moi je suis né à Valognes en 1973, parce que mes parents s'étaient installés, alors ils venaient de Gironde, on va sûrement parler de la Gironde
2: évidemment,
3: après.
2: Évidemment, parce que vous n'êtes pas resté longtemps.
3: Voilà, mais venaient chercher un travail dans la Manche, et je suis né à Valognes, j'y suis resté une année et demie, et après on est parti en Gironde. Mais je suis retourné à Valognes.
2: Alors j'allais vous poser la question justement.
3: Oui, plusieurs fois, parce que mes parents se sont fait vraiment beaucoup d'amis sur place, encore aujourd'hui, et du coup pendant mes années d'enfance en tout cas, j'ai vraiment ce souvenir de la côte de la Manche, de tout un tas de villes bord de mer, et qui était génial, parce que c'était les vacances quand on est gamin qui sont super, avec une mer souvent déchaînée mais qui est très très très belle à regarder, plus compliqué de se baigner à l'époque quand on venait en plus de Gironde où l'eau était quand même un peu plus chaude, mais franchement j'ai de très bons souvenirs de vacances dans la Manche.
2: La Manche et la région Normandie, on aura peut-être l'occasion effectivement d'en parler, mais vous avez raison de le dire, Jean-François Julliard, votre enfance elle est loin de la Manche, elle est en Gironde, parce que je crois que la famille était originaire de Gironde, tout simplement.
3: Oui, c'est ça. Moi, j'ai une famille qui est originaire d'un petit village qui s'appelle Rozan, dans l'Entre-deux-Mers, donc pas très loin de Libourne, pas très loin de Saint-Émilion, de Castillon-la-Bataille, ces coins-là. Et ensuite, j'ai passé, moi, toute mon enfance et une bonne partie de mon adolescence dans cette espèce de triangle entre Bordeaux, la grande ville bordelaise, la côte atlantique et le bassin d'Arcachon, dans un village qui s'appelle Martignas-sur-Jal. Et c'est vrai que j'ai passé, je pense, de 2 ans jusqu'à 18 ans, j'étais dans ces coins-là.
2: On va s'arrêter à Martignas-sur-Jal. Alors, j'ai été regarder, on est dans le canton de Mérignac. C'est pas très grand, il y a 8000 habitants aujourd'hui recensés en 2023. Quelle première image vous vient de cet endroit, un lieu, un paysage, une carte postale que vous m'envoyez de Martignas-sur-Jal?
3: Moi, c'est les forêts, parce qu'en fait, quand j'ai grandi là-bas, on était loin de 8000 habitants. Je pense que quand on s'est installé, il y en avait moins de 3000, donc c'était beaucoup plus petit. C'est une ville qui a beaucoup poussé ces dernières années. Et je me souviens très bien que c'était une ville au milieu de la forêt, réellement, c'est-à-dire qu'il y avait la grande route, et encore elle n'était pas très grande, qui arrivait de Bordeaux, mais ensuite, dès qu'on voulait partir dans une direction, on se retrouvait très vite arrêté par une forêt qui était là, enfin derrière chez moi.
2: On l'entend.
3: Derrière chez moi, il y avait une forêt dans laquelle j'ai passé beaucoup de temps, gamin, avec mon vélo, à aller chercher des têtards dans la rivière du coin, ou me balader dans la forêt, parce que c'était le terrain de jeu privilégié, c'était vraiment ça, c'était vraiment à 100-200 mètres derrière chez
2: ça
3: moi.
2: Ça veut aussi dire que la nature, l'environnement, vous y êtes sensibilisé très jeune.
3: Oui, j'ai grandi là, de toute façon. Donc c'est vrai que quand on n'était pas dans la forêt, on était au bord de la mer, parce que les plages de l'océan Atlantique étaient à, je sais pas, 15-20 kilomètres, quelque chose comme ça, et donc on y allait souvent avec mes parents. Donc c'est vrai que j'ai grandi dans un environnement très nature et très grands espaces, parce qu'il y a la forêt, la côte Atlantique, je sais pas si vous la connaissez, mais c'est vraiment des grandes plages. Enfin c'est un horizon infini, parce que en face il y a rien, enfin pour des milliers de kilomètres il y a rien. Donc oui, c'est vrai que j'ai grandi dans ces paysages là.
2: Vous retournez là-bas justement à Martignas-sur-Gel, ou en tous les cas en Gironde. Et je crois que malheureusement aussi l'actualité de cet été vous a obligé à retourner là-bas.
3: Ouais, j'y suis retourné cet été et c'était dramatique. Alors plus à Martignas parce que j'ai plus de famille là-bas, mais ma mère vit encore sur le bassin d'Arcachon en Dernos-les-Bains, qui est une ville qui a été évacuée.
2: Touchée par les incendies.
3: Cet été, touchée par les incendies, avec quelques maisons qui ont brûlé à la lisière de la forêt. Et c'est vrai que c'était très triste de voir tout ça, c'est-à-dire que quand on arrive de Bordeaux, on roule pendant des kilomètres, vraiment des kilomètres, avec ces deux forêts qui aujourd'hui sont noircies, avec les pins qui sont toujours sur place, parce que les pins ne tombent pas quand ils sont brûlés, donc ça fait des forêts d'arbres morts, noirs, avec un sol complètement cramé, et ça pendant des kilomètres c'est extrêmement angoissant. Voilà, surtout quand on sait à quoi ça ressemble autrement. Et pareil, j'étais à la plage du Grand Croc, qui est juste à côté de celle du Borge, qui a fait beaucoup l'actualité malheureusement cet été. Et là, c'est pareil, quand on va vers les plages, sauf le dernier kilomètre qui est un peu préservé, mais sinon, c'est des kilomètres et des kilomètres de forêts brûlées. Donc voilà, c'est vrai que ça fait mal au cœur. En plus, c'est les sujets sur lesquels moi je travaille, donc je me sens concerné à double titre.
2: J'imagine aussi toute l'émotion, parce que vous venez de lire, c'est une partie de votre enfance, vous venez d'évoquer aussi le fait que votre maman vit sur le bassin Cachon. J'espère qu'elle n'a pas trop perdu, du coup. Mais pour le gamin que vous avez été, il y a aussi cette double peine, hein, vous le dites, finalement.
3: Oui, bien sûr, parce que c'est vrai que quand on a connu ces lieux si vivants, enfin, je parlais du Porche, moi, le Porche, c'était la plage la plus proche de Martignas-sur-Jal, justement, donc c'est vraiment la plage où j'ai dû passer le plus de temps étant enfant, adolescent. Et puis moi, quand j'avais 15-16 ans, j'ai commencé à faire de la plongée sous-marine dans cette région-là, donc vraiment, les plages, j'y passais beaucoup de temps. La mer, j'y passais beaucoup de temps. Et du coup, c'est des endroits que je connais, c'est des endroits dont, à un moment donné, je me souviens, Porche, j'allais à ce qu'on appelle le Porche Sauvage, qui est une plage non surveillée, mais on savait par où passer pour aller, parce que quand on vit sur place, on trouve forcément des plages, notamment en été, où il y a un peu moins de monde, et on apprécie ça. Et tous ces endroits-là aujourd'hui sont dévastés et le sont pour des années. C'est ça, en plus, c'est un incendie, ça dure
2: combien
3: un temps.
2: Combien d'années, vous diriez? C'est pas facile comme question.
3: Non, c'est pas facile parce qu'on dit souvent qu'il faut de toute façon, après un incendie, attendre 2-3 ans pour voir comment la forêt repart ou pas. Ça dépend des essences. Alors là, c'est que des pins quasiment, mais ça dépend du sol, de la composition du sol. Donc il y a des forêts qui repartent plus vite que d'autres. Donc on dit souvent qu'il faut attendre 2-3 ans déjà avant de se faire une idée de à quoi ça va pouvoir ressembler et tout ça. Mais là, je pense que l'ampleur des incendies cet été a été telle que pendant 5 à 10 ans, on va encore en voir les stigmates, c'est sûr.
2: Jean-François Julliard est votre invité ce soir jusqu'à 21h. Jean-François, il est temps d'ouvrir la Revue des Merveilles avec quelqu'un que vous connaissez bien, c'est Benoît Prospero. Une nouvelle fois, Benoît, vous passez en vue les merveilles de notre planète et vous allez y être sensible, Jean-François Julliard. On part au jardin.
1: Est-ce que vous savez comment a poussé le fruit que vous mangez? Sur quel arbre il a grandi? Et comment on fait pour prendre soin de cet arbre? Eh bien, avec Ici Alsace, nous voici à Gwetzenheim. Ici, le maire s'appelle Jackie Wagner. Et Jackie Wagner, il s'est dit, tiens, il manque des arbres dans ce village. Et...
4: Le problème quand il manque des arbres, c'est tout simplement avec les canicules qu'on rencontre aujourd'hui. On n'a pas d'ombre, on n'a pas d'îlot de fraîcheur. On voulait absolument garder autour du village une ceinture verte.
1: Et il a donc créé en 2021 l'association des arboriculteurs. Et l'idée est toute simple, planter des arbres. Pourquoi? Pour créer des îlots de fraîcheur, donc, pour que les habitants puissent venir se servir, bien sûr, mais aussi pour transmettre et conscientiser. D'abord les enfants.
4: Initier les enfants dans ce cadre-là, pour leur apprendre déjà à l'utilité des arbres, et aussi à leur démontrer que derrière, quand on s'en occupe, on a un résultat, on a un fruit, on a quelque chose qu'on peut manger.
1: Eh bien oui, quand on prend soin d'un arbre, en échange, il nous nourrit. Et alors là, on parle des enfants, mais en fait, tout le monde a appris et continue d'apprendre.
4: On était quasiment tous des novices en la matière, et donc on a appris comment il faut planter, comment il faut les entretenir, comment il faut tailler, quand il faut les tailler, pour quelles raisons il faut les tailler. Voilà, donc c'est vrai que c'est aussi un apprentissage qui a été bénéfique pour une partie de la population qui fait partie de l'association.
1: Ah, c'est magnifique. Et écoutez ça, qu'est-ce qui se passe à Gwetzenheim quand un enfant naît?
4: D'abord, il a sa cigogne qui sort annoncer à toute la population qu'un enfant est né. Et puis, on écrit immédiatement à la famille pour lui proposer de planter un arbre. Alors, l'arbre peut être planté chez les parents à la maison, s'ils ont de la place, ou alors dans un jardin qu'on appelle nous jardin des naissances, qui appartient à la commune et qui voit, aujourd'hui on est à 25 ou 26 arbres.
1: C'est beau, hein. Et au-delà des arbres, et pour conclure, monsieur le maire a peut-être un petit message à faire passer.
4: Il faut absolument qu'on se réconcilie avec la nature, tout simplement parce que on en aura besoin quand on voit ce qui se passe. Et puis après, j'ai grandi là-dedans quand j'étais petit. il y avait beaucoup plus d'arbres et on avait la chance de pouvoir de temps en temps aller grappiller des mirabelles, des cerises sur un arbre où c'était interdit. Mais il y en avait beaucoup plus et on trouvait ça facilement. Aujourd'hui, c'est plus le cas. On a l'envie de remettre la nature au goût du jour, si on peut le dire, si on peut l'appeler comme ça.
1: Merci, ici Alsace et monsieur le maire Jackie Wagner et bravo à l'association des arboriculteurs de Quatzenheim. Allez voir sur le site quatzenheim.fr tout ce qu'ils font pour la nature, c'est une merveille.
2: Merci beaucoup Benoît Prospero, forcément vous avez peut-être envie de réagir. Jean-François Julien, vous étiez très attentif au reportage de Benoît Prospero.
3: Oui, je trouve que toutes ces initiatives sont toujours très très réjouissantes et enthousiasmantes. Enfin, un jardin indécent, c'est une super idée et je trouve que ça devrait être un truc qui existe presque dans toutes les villes de France. Quoi. Enfin, voilà, ça paraît tout simple. Je suis sûr que tout le monde serait absolument partant. Donc voilà, ça fait partie de ces initiatives qu'il faudrait multiplier.
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1: Et une petite pause en musique avec un titre que vous avez forcément déjà entendu. La soirée continue avec Paul Young, Come Back and Stay sur Ici.

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2: Retour à notre Tour de France avec une voix et un visage que les amateurs de cinéma français connaissent bien. Henri Guibet, éternel Salomon dans les aventures de Rabbi Jacob, a accepté de replonger dans ses souvenirs avec Éric Bastien. Les tournages, les rencontres qui ont jalonné sa carrière, les années passées aux côtés des grands noms du cinéma et notamment sa complicité avec Louis de Funès. Mais il n'y a pas que Paris dans la vie. Ce n'est pas seulement une histoire de cinéma. Henri Guibet nous parle aussi des endroits qui ont accompagné son parcours et auxquels il reste très attaché. Un moment à retrouver tout de suite sur Ici.
3: Vous alliez souvent en colonie de vacances, puis vous avez fait du patronage, du scoutisme.
4: Ah oui, j'ai appartenu à toute ma jeunesse, enfin à partir de 10 ans, à des mouvements de jeunesse de mon quartier. Patronage et tout, j'ai fait du scoutisme, j'ai fait des tas de choses. Et là...
3: Vous avez été où? Vous vous souvenez où c'était?
4: La colonie de vacances, c'était dans le Jura, ouais. À côté de Saint-Lupicin. Il y avait un château à l'époque qui s'appelait le château de Buclan. Mes parents m'auraient dit, par exemple, à cette époque, cet été, on va aux Antilles, tu veux venir avec nous? J'aurais dit non. Moi, je vais dans mon château.
3: De toute façon, on va découvrir qu'ils sont partis à La Réunion et que vous avez dit non.
4: Oui, parce que là, je voulais faire l'acteur, donc là-bas, j'avais du mal à pouvoir faire ça. Mais donc, c'était ma jeunesse. Et c'est dans ce patronage, exactement, où il y avait des fêtes, on faisait des petits spectacles. Et c'est là que peut-être l'envie de devenir un jour comédien a commencé à se...
3: À fleurir.
4: Ah, voilà.
3: J'ai noté la Bourgogne et Lyon.
4: Lyon, oui.
3: Pourquoi vous avez été là-bas?
4: Bah oui, parce qu'on avait fait un camp scout, je me rappelle, dans Lyon.
3: Ouais.
4: Et un jour, on est parti, on a été jusqu'à Dijon en autostop. Et puis, pendant 3-4 jours, on a été invité à l'abbaye de Citeaux. Un abbaye cistercien de moines, ils ne parlent pas. Il faut que ce sourire, comme ça, ils ont le droit de parler une fois par semaine, le samedi, ouais. Mais ils n'ont rien à se dire. Alors, pendant 3 jours, on a vécu la vie des moines. Et ça, c'était terrible parce que c'est affreux comme métier.
3: Ah oui, c'est un sacerdoce, c'est une vocation, ça faut y aller.
4: Ah oui, hein. Mais alors là, quand même, ça. Et donc, voilà. Et quand je suis sorti de là, j'ai acheté un paquet de cigarettes. J'avais 13 ans, je crois que j'ai commencé à fumer une cigarette à l'âge de 13 ans, parce qu'il fallait vraiment... c'était dans le moins. Donc il y a eu ça, cette période bourguignonne un peu spéciale, sous les règles de Saint-Benoît. Ouais.
3: Henri, je l'ai évoqué il y a un instant, vos parents décident de partir vivre à La Réunion, vous n'y allez pas, vous avez 14-15 ans, qui s'occupe de vous à ce moment-là?
4: Ma grand-mère, j'ai vécu chez ma grand-mère. Parce que mes parents sont partis là-bas, parce que mon beau-père, puisque ma mère s'était remariée après la guerre, mon beau-père était avocat, mais il n'arrivait pas à s'installer, il travaillait chez d'autres avocats, ce qui fait qu'il cognait pas très très bien sa vie. Et comme il était réunionnais d'origine, il a décidé de partir là-bas, parce que là-bas il a pu s'installer facilement, ouais. Et gagner honorablement sa vie. Alors en plus de ça, j'avais un petit frère, un demi-frère, mais c'est un petit frère quand même, et donc lui est parti avec eux, et moi je suis resté chez ma grand-mère. Et là, il a fallu que je commence aussi à gagner ma vie, à travailler.
3: Des petits boulots comme l'hôtellerie et même le salon de coiffure.
4: Là, c'est un bon souvenir plutôt. J'étais un salon de coiffure pour dames.
3: Et vous faisiez le vestiaire et la lecture pour dames.
4: C'est drôle. Je leur donnais de la lecture. Je leur donnais de la lecture. Je leur prenais leur vestiaire. Je faisais des courses. J'allais leur chercher un thé, un café, un petit sandwich, des gâteaux. Enfin bref, ouais. J'étais le... Mais un jour, on a eu Madame Gary Cooper qui est venue. C'était l'époque, si toi aussi tu m'abandonnes. Hein. Ouais. Et Monsieur Gary Cooper est venu chercher sa femme. Je vous dis pas l'état des coiffeuses au salon. Et le mien, parce que je vois Gary Cooper quand même, moi qui rêvais d'être acteur. Et j'ai ouvert la porte donc pour que la femme de Gary Cooper et Gary Cooper sortent. Et il m'a donné un billet, un pourboire. Je l'ai gardé au moins 6 mois, je n'ai jamais osé le dépenser.
3: C'est vrai. Alors Henri, vous êtes rattrapé par la vie, hein, le service militaire en Algérie, plus de 2 ans, dont 2 mois au Maroc. Et puis à votre retour, vous retrouvez quand même La Réunion, hein, vous partez à 9 000 km de là.
4: Mes parents m'avaient dit, viens te reposer quelques mois, parce que quand on sort de 2 ans et demi de guerre, on n'est pas en bon état. Hein. Et donc je suis parti là-bas et je suis parti en bateau. Ça m'a fait faire un voyage de 27 jours. jours en bateau. Et donc, et puis là, à La Réunion, j'ai pu enfin respirer. Et surtout rencontrer celle qui allait devenir ma femme.
3: Et oui, parce que c'est le lieu de votre premier et unique amour, votre femme, aujourd'hui encore.
4: Oui, oui, oui, oui, oui, c'est depuis 64 ans, on n'a pas changé.
3: C'est un exploit, hein. Vous êtes, non, mais Henri, 64 ans
4: oui,
3: de mariage.
4: Vous savez, c'est pas, c'est plus ça avance et plus c'est facile.
3: Parce que c'est un bon conseil que vous nous donnez.
4: Oui, parce que l'amour, c'est d'abord chercher à savoir qu'est-ce que je vais pouvoir lui faire plaisir aujourd'hui.
3: Ouais.
4: C'est d'abord, et on finit par chercher l'autre, et l'autre vous cherche. Et au bout d'un moment, on s'aperçoit qu'on s'est tellement cherché qu'on est collé, qu'on peut plus s'en aller. Et alors, donc, bon, voilà, on continue comme ça, et on est bien. Surtout qu'on est bien.
3: Votre épouse, que vous rencontrez à La Réunion, elle est de Marseille.
4: Elle est de Marseille, oui.
3: Du coup, les cigales.
4: Les cigales,
3: oui. Rentre dans votre vie. Est-ce que vous vous souvenez, Henri Guibé, de ce café? C'est pas forcément celui-là. Ouais. Mais c'est le café. Ouais. Il appartenait à qui? Vous allez nous le raconter.
4: Ah, ça, c'était une drôle d'histoire. À l'époque, je passais j'avais un petit numéro de cabaret. Bouteille aussi, on avait des sketchs ensemble, et puis des sketchs isolés. Et c'était mai 68. Et le soir, on prenait des nouvelles du front, sur quel pavé était pas tombé, enfin voilà. Et c'est ainsi qu'un soir, Bouteille me dit, est-ce que ça t'intéresserait qu'on se construise un théâtre à nous?
3: Café de la Gare.
4: Où on ferait ce qu'on voudrait, ce qu'on jouerait. Je dis, oui, c'est bon, mais avec quel fric? Et là, Coluche, j'étais à côté, j'ai dit, on va se démerder. Et alors là, si on va se démerder, d'accord.

0: Avec vous, Henri Guibé, à ce Café de la Gare, dont vous êtes, rappelons-le, membre fondateur, je pense aussi à Patrick Devers ou encore à Sota. Alors, on va aussi rejoindre Catherine Quicandon, si vous êtes d'accord, avec son rendez-vous ici, ça entreprend. Pourquoi payer des bouteilles et des bocaux en verre alors qu'il est possible de les réemployer? Voilà un sujet et une initiative positive, Henri. En Drôme, des producteurs, des citoyens, des entrepreneurs se sont concertés pour enrayer le gaspillage de ces contenants en verre. Écoutez le reportage de Catherine Quicandon.
1: À Chabeuil, dans la Drôme, à 10 km de Valence, ma bouteille s'appelle Reviens.
2: Attends, reviens! Qu'est-ce qu'il y a? Qu'est-ce qui se passe?
3: Ce qui se passe,
1: c'est une entreprise coopérative qui propose de remettre la consigne au goût du jour, comme nous l'explique Valérie Duménis, sa directrice générale.
4: On récupère des bouteilles ou des bocaux en verre, on les lave dans notre unité de lavage, donc ils passent dans une grosse machine dans laquelle on va venir enlever l'étiquette et nettoyer l'ensemble de la bouteille intérieure-extérieure. On vérifie qu'elle est bien propre et ensuite les bouteilles sont palletisées sur plusieurs étages pour être renvoyés aux producteurs qui vont remettre leur contenant, leur liquide dedans.
1: Comme des jus de fruits, de la bière, du vin, de la confiture et tout ce que l'on a envie de mettre dedans.
5: C'est vous qui voyez.
1: Exactement, c'est vous qui voyez. En 2025, plus d'1 600 000 bouteilles ont été lavées et depuis la création, plus de 6 millions, ce qui représente une sacrée économie.
4: Depuis le début, 2500 tonnes de déchets, 2500 tonnes de CO2 aussi et plus de 5000 mètres cubes d'eau. Et moi, j'aime bien donner en équivalent de douche, parce que ça parle un peu plus, mais ça fait 61 000 douches. Mais en 2030, on vise de laver 42 millions de bouteilles et ça nous fera économiser 522 000 douches.
1: Ce qui ne veut pas dire qu'il faut arrêter de se laver. Merci de penser à vos proches. Ma bouteille s'appelle Reviens, oui, parce que c'est le nom de la structure, fait travailler plus d'une quinzaine de personnes en insertion et coopère avec plus de 100 producteurs et points de collecte engagés sur les territoires d'Auvergne-Rhône-Alpes et de Provence-Alpes-Côte d'Azur. Ce projet remonte à 2019 avec l'inauguration de la première unité de lavage. Celle-ci répond aux normes et aux exigences qualité des industriels, ce qui permet de remettre en circulation des contenants qui pourront être réutilisés jusqu'à 40 fois. Seules les bouteilles portant le pictogramme national du réemploi peuvent être rapportées. Un projet de consigne monétisé est prévu pour 2027. Plus d'infos sur ma-bouteille.org. Merci à Isidro Mardèche pour cette idée qui a de la bouteille. Ici, ça entreprend. Ma bouteille s'appelle Reviens pour une économie circulaire du verre en Auvergne-Rhône-Alpes.
0: Eh bien, merci Catherine Quicandon. Henri Guibé, vous luttez un peu contre le gaspillage. Comme ça, vous faites attention.
6: Je trouve ça très très bien. De réutiliser le verre, mais il va falloir trouver aussi des livreurs de verre parce que c'est lourd le verre. Et pour les gens âgés, ça serait bien qu'il y ait des gens qui leur amènent leur bouteille d'eau ou leur bouteille en verre à domicile.
0: Et ben l'appel est lancé. Si vous avez envie d'entreprendre, il vient de vous donner la bonne idée.
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9: Allez, on laisse les souvenirs de côté quelques instants pour retrouver une ambiance beaucoup plus légère. Voici Adèle Castillon avec Été avec toi sur ICI.

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18: Vous êtes toujours avec nous sur ICI et il n'y a pas que Paris dans la vie. Donc, notre promenade française reprend de plus belle. Parce que derrière les produits que l'on retrouve sur nos nobles tables, il y a des femmes, des hommes et des territoires. Et c'est aussi cette France-là que l'émission aime mettre en lumière. Cette semaine, Éric Bastien recevait Nicolas Chaban, le créateur de la marque C'est qui le patron ? Alors bien sûr, son parcours est intimement lié au monde agricole et aux produits français. Il raconte son engagement, les rencontres qui l'ont construit et son regard sur les régions qui font vivre cette économie, mais pas que. On vous propose de retrouver cet entretien maintenant.
19: Votre parcours vous pousse à Paris. Vous cherchez un peu, en fait. Parce que vous ne savez pas trop, j'imagine, à 17-18 ans, ce que vous voulez faire.
20: Bah, je réussis par miracle à avoir le bac et puis à arriver à la Sorbonne, c'est pareil. Je suis passionné de théâtre, donc j'essaie de faire du théâtre, mais là je découvre que c'est un vrai métier avec un talent.
19: C'est en ça que je vous dis que vous cherchez finalement.
20: Ouais, bah c'est un âge. Alors, ce qui est merveilleux quand on se cherche, c'est que tout est absolument ouvert. Enfin, on a un regard à 360, on se laisse toutes les possibilités. Puis après, quand vous voyez des vrais copains comédiens, vous vous dites, ok, ça, c'est quand même un vrai métier, c'est pas pour moi.
19: Ouais, vous êtes super à l'aise. On voit beaucoup la télévision, on sent qu'il y a, je sais pas si les cours de théâtre, même de moi, ça a joué un peu quand même.
20: J'essaie de pas faire un teasing à l'envers, mais on parlera de la personne qui m'a donné ce conseil un jour, qui est un copain qui lui est devenu évidemment tellement célèbre et qui a gardé toute son humanité. On va peut-être vous en parler.
19: Attendez, Nicolas, on va en parler tout de suite. Vous arrivez à Paris, vous êtes à la Sorbonne, vous allez aller à la fac et vous rencontrez Nikos Aliagas.
20: Voilà, Nikos Aliagas. Et c'est vrai qu'au moment où ses aventures deviennent de plus en plus connues, où les journalistes me sollicitent, moi, c'est pas mon histoire de départ. Je fais pas une émission comme je ferais une pièce de théâtre parce que ça parle tellement de la vie de producteur. Il y a des enjeux énormes. Vous êtes dans quelque chose qui doit être absolument vrai. Mais il m'avait dit, parle avec ton cœur. Vaut mieux dire un peu spontanément quelque chose qui peut être pas forcément le mieux choisi, mais dans la vibration de ce que tu vas dire. Ça va s'entendre que tu dis quelque chose qui a du sens pour toi et ça en aura pour les autres. Parle aux gens. Voilà ce que m'avait dit Nikos Aliagas. Parle aux gens, alors, adresse-toi à eux. Ne t'adresse pas à des businessmen.
19: Évidemment, Nico, je sais pas si c'est avec lui, mais alors, on est à la maison de la radio et de la musique. C'est un lieu que vous avez un peu fréquenté plus jeune. Vous avez arpenté les couloirs vides.
20: J'en parlais avec Louise qui prépare cette émission et on s'est rendu compte, vous êtes au sixième étage lorsque vous préparez l'émission. Eh bien, je venais, on était à la Sorbonne avec Nikos, on se rencontre dans la bibliothèque, on a un même sac d'écolier, ça nous permet de nous adresser la parole, et ouais. Après on passe vraiment des journées et des soirées ensemble, et le soir, pour financer ses études, il est dans la salle des Telex. C'est au sixième étage. Je me rappelle ce numéro d'étage qu'il m'a souvent raconté. Je l'avais un peu oublié. Les nouvelles du monde arrivent sur des petits Telex avec des codes de 1 à 5. Et on est les premiers petits étudiants à découvrir des nouvelles comme la mort de Yasser Arafat ou des choses absolument incroyables. Lui courait dans le couloir vite jusqu'au rédacteur en disant « Voilà une info qui doit retenir votre attention ».
19: On va le saluer, Nikos, parce que c'est resté un copain, hein, je crois, aujourd'hui.
20: C'est, ouais. Non, c'est plus qu'un copain. Je sais, dans ces cas-là, qu'il ne faut pas verser dans le pathos. De trop de compliments, ouais. Et le pathos. Mais surexposé comme il l'est, être à ce point, comme ça, dans la lumière, avoir cette notoriété aussi grande, et pas avoir écorné un gramme de cet ami qui était le mien il y a 18 ans, avec sa simplicité, sa loyauté et son humanité... Ouais, c'est un beau parcours de vie.
19: Nicolas Chaban, vous faites des allers-retours entre Paris, où vous essayez aussi au journalisme, il y a le Figaro, vous faites des piges à 17 euros la pige. Bon, c'est pas votre truc, encore une fois, vous trouvez ça un peu trop parisien, il n'y a pas que Paris dans la vie, comme vous l'avez compris. Vous allez croiser des copains, et à un moment donné, vous allez voir qu'il y a des copains qui jettent un peu des fruits et légumes, qui ont un peu un mauvais aspect. Et vous vous dites, c'est quand même dommage. Et c'est là que vous avez le déclic, c'était où? Vous vous souvenez du jour où il y a eu ce déclic des gueules cassées que vous avez créé?
20: Absolument, c'était dans le Luberon, hein, juste avant, c'est ce qui m'avait connecté, notamment au distributeur. On avait fait des centres de lavage solidaire, pour notamment les copains qui étaient en galère juste avant. Mais comme les distributeurs, finalement, on arrivait à leur parler, on découvre qu'ils jettent des fruits ou des légumes, notamment là, c'était des abricots, mais il y en a bien d'autres, pour des mini-défauts d'aspect. Les cahiers des charges, faits toujours par des gens tellement savants qu'ils font des choses que notre bon sens ne ferait pas, décident qu'il faut que ce soit parfaitement rond, que la couleur doit être absolument comme celle-là. Et je vois, c'était la famille dans le Luberon Saint-Michel, je vois Thierry Saint-Michel qui jette sous l'établi des abricots parfaitement mûrs et très bons, alors que moi, je les aurais pris immédiatement pour les amener chez moi. Et là, c'est sa maman, je crois, qui me dit, s'il y a un seul fruit qui n'est pas parfait dans la palette, on peut avoir un refus de toute la palette. Mmh. Et là, on se dit, si ça devient du gaspillage, alors que c'est parfaitement bon, il faut qu'on les sauve. Voilà comment...
19: C'est comme ça qu'on est les gueules cassées, ouais.
20: Alors,
19: il y a eu le label Le Petit Producteur, ça c'était juste avant. Et puis la marque de l'Équita, on va en dire un mot, qui est arrivée dans votre vie. On est en 2016, les premières briques de lait, c'est qui le patron, qui sont produites. Il y a un endroit particulier d'ailleurs où elles sont produites, je crois qu'on est dans la Bresse, on est à Pont-de-Vaux.
20: Ça c'est le moment où naît effectivement la brique de lait avec les producteurs. Mais la laiterie qui est importante aussi, elle est à Orléans, il y a deux lieux, mais il y a cette laiterie qui va accueillir et ramasser le lait. Je me suis remis effectivement tout ça en tête puisque il y a une production qui a décidé de raconter l'histoire dans un long métrage et elle nous a fait repasser par toutes ces étapes. Et c'est vrai qu'il y a une scène dans ce qui deviendra un film, la scène de la mairie de Pont-de-Vaux, c'est absolument incroyable. Il faut imaginer en 2 secondes des producteurs, 80 familles, à qui il restait 2 mois avant de mettre la clé sous la porte. Chaque matin, quand ils tournaient le bouton de la machine à faire, 120 euros par jour, perdu. Et quand ils arrivent dans la salle, je me rappelle très bien de ce moment-là, nous on est un peu en retard, il y a le responsable de la laiterie, l'acheteur de Carrefour, Marc Delage, ils arrivent, dernière chance, nous les consommateurs, parce qu'on est consommateurs et toujours aujourd'hui, on leur dit, on va pas vous laisser tomber. Et c'est le moment clé où, alors que Carrefour et la laiterie se demandent combien de litres ils peuvent récupérer, ils avaient 26 millions de litres à vendre, Carrefour et la laiterie disent 5 millions peut-être, mais pas plus. Nous, en tant que consommateurs, et merci à eux d'avoir entendu, on leur a dit, vous voyez, si vous prenez pas les 26 millions, ils vont disparaître. Si vous prenez 5 millions, vous allez un petit peu améliorer, mais leur vie ne va pas changer. Nous, consommateurs, si on est sûr que leur vie change, on achètera les 26 millions. Vous vendrez plus facilement les 26 millions de litres, si vous les sauvez, que 5 millions si vous les aidez un peu. Ils se sont tapés dans la main, et c'est qui le patron est né.
19: Nicolas Chaban, vous recevrez 2 fois le prix de l'audace marketing, c'est pas rien, en 2015 pour les gueules cassées, en 2018 pour C'est qui le patron, vous avez les éloges du New York Times, du Guardian, je sais pas comment on réagit, réagi à Carpentras quand l'enfant du pays comme ça réussit. Vous nous le direz peut-être dans un instant. Il y a même l'ONU hein, qui s'est intéressé à vous. Nicolas Chaban est notre invité. Vous êtes gourmand, Nicolas.
20: Ça se voit, je crois.
19: Oui, non, je ne suis pas du tout. Ben voilà. Je vous parle de ça parce que c'est avec beaucoup de gourmandise qu'on va retrouver Catherine Cricandon et qu'on va parler de cuisine. Parce que pour cuisiner, il y a deux écoles. Tout à l'heure, on était dans l'école de la forêt. Là, on est dans l'école de la cuisine au beurre ou la cuisine à l'huile. Fait penser au film avec Fernandel, tourné dans le sud d'ailleurs. Alors Catherine Cricandon, elle, a peut-être une solution à nous proposer aujourd'hui, écoutez.
9: À Jaune, un petit village de 800 habitants du Loir-et-Cher, il y a une usine qui reçoit 3 tonnes de piments par jour. Mais pourquoi donc ? Eh bien, pour faire des sauces piquantes, pardi. La Maison Martin sort 8000 produits par jour, 600 000 par an, et cela demande un immense investissement de son cofondateur, Jean-Baptiste Martin.
14: Pour ma part, il faut savoir que les deux premières années dans le Loir-et-Cher, je dormais dans l'usine hein, pendant 5 nuits par semaine. Ma famille est du côté de Versailles. En ce moment, c'est plus que 2 nuits par semaine. Voilà, il y a un rapport aussi charnel, en fait, à la fabrique, pas qu'au piment. Donc, on se donne beaucoup. Maintenant, on est hyper heureux, et surtout... très heureux en fait d'emmener avec nous toute une équipe, de voir en fait qu'on a des clients aussi qui sont très contents en fait de découvrir que le piment c'est pas juste quelque chose qui brûle, mais quelque chose qui peut avoir un vrai sens gastronomique dans l'assiette. Donc la complétude, si je puis dire ainsi, de tout ça fait que ouais, c'est ultra kiffant.
9: Une équipe d'une quinzaine de personnes trie, lave et équeute à la main les piments. Ceux-ci sont ensuite réduits en purée avant d'être cuisinés seuls ou avec d'autres ingrédients. Il y a actuellement près de 25 références différentes et le mariage des saveurs est parfois étonnant. Framboises, algues, ananas et il y a même des éditions limitées avec du pastis et du vin. Les sauces ou salsa picante sont vendues dans plus de 1500 endroits en France et dans le monde. Pour en arriver là, il faut remonter 15 ans en arrière. Jean-Baptiste est chef cuisinier aux États-Unis. Il travaille avec une brigade composée entièrement de Mexicains qui venaient tous les jours au travail avec des petits piments à grignoter. Jean-Baptiste décide alors de s'intéresser à ce fruit. Oui, c'est un fruit, même si en cuisine on l'utilise comme légume ou condiment. De retour en France, il s'associe à sa femme Anna et son cousin Benjamin et il nous explique pourquoi et comment leur usine est maintenant en centre Val-de-Loire.
14: Alors on arrive ici mais vraiment totalement par hasard. Notre aventure elle a commencé dans notre école de cuisine en fait à Viroflay qui est juste à côté de Versailles. Il y a une tellement grosse demande en fait qu'il a fallu passer à un stade artisanal mais peut-être un peu plus industrialisé avec quelques machines. Et donc du coup on a cherché en région parisienne, il n'y avait pas chaussures à notre pied et en visant au sud on a trouvé un local en fait du côté de Jaune. C'était un ancien abattoir à volailles qu'on a transformé en paradis du végétal pour sa rédemption. Et là on est arrivé surtout dans un endroit très accueillant avec des gens très accueillants et une région vraiment hyper accueillante à notre écoute.
9: Plus d'infos sur m-martin.fr. Merci à Nathanaël Bruni d'ici Orléans pour cette idée piquante mais qui marche. Ici, ça entreprend Martin Hot Sauce de la maison Martin, des sauces fabriquées et cuisinées dans le Loir-et-Cher.
19: Merci beaucoup Catherine Cricandon, m'a dit à famille Martin, il y en a une aussi dans le sud de la France,
20: à Nicolas Chaban. Pour le concassé de tomates.
19: Ouais, on parle le poivre vert avec votre grand-père, le piment là à l'instant, ça vous a inspiré ce sujet de Catherine Cricandon?
20: Ouais, c'est très important, tout ce qui d'ailleurs fait notre gastronomie. C'est un patrimoine tellement important. Tous les jours, on se lève, nous, l'équipe, en se disant qu'il faut qu'on défende ceux qui nous nourrissent tous les jours.
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18: Un petit peu de soleil et d'amour en cette fin de dimanche avec l'un des grands classiques de Stevie Wonder. Voici You Are the Sunshine of My Life, sur Ici.

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2: Et le week-end touche doucement à sa fin, mais il nous reste encore une étape dans notre voyage. Toute cette semaine, Éric Bastien fait parler ses invités de leurs souvenirs les plus personnels. Et souvent, derrière une anecdote ou un lieu cité ou au détour d'une conversation, se cache toute une histoire. C'est le cas avec Sidonie Bonnec, qui était notre invitée lundi. Animatrice, auteure, elle nous a emmenés dans les endroits qui ont marqué son parcours, avec forcément quelques souvenirs et anecdotes au passage. Si vous l'avez manqué ou si vous avez simplement envie à réécouter, voici un nouvel extrait de Il n'y a pas que Paris dans la vie sur ICI.
3: Rennes, où, voilà, c'est les études, hein, c'est prépa littéraire, c'est calme.
4: Hippocagne, après fac de lettres et d'histoire, et pour devenir journaliste.
3: Alors Paris, l'école de journalisme du CELSA, Paris c'est au final la seule ville qu'on ne vous a pas imposée.
4: C'est la seule que j'ai. Alors, beaucoup de gens sont parisiens et partent en région. Bah, moi, j'étais une régionale et je rêvais de Paris. Parce que je n'étais jamais vraiment allée. Et puis, je me disais que j'aurais peut-être des opportunités pour mon métier. Puis, j'avais envie de vivre des aventures. J'avais surtout envie d'être perdue dans une ville. Eh bien, ça fait 20 ans, je suis toujours perdue.
3: Très honnêtement, je pense que même les purs parisiens ne connaissent pas Paris, ne connaîtront jamais
4: c'est
3: Paris.
4: C'est ça qui en vivant. Moi, je me sens, je ne sais pas, est-ce que je peux dire que je suis parisienne? Ça fait 20 ans.
3: Ça dépend, vous ne vivez pas à Paris aujourd'hui.
4: Juste à côté.
3: Vous êtes francilienne?
4: Je suis francilienne, ouais.
3: Et vous êtes à combien de kilomètres de Paris? 10, 15, 20?
4: Ah non, 2.
3: Ah oui. Vous êtes petite couronne ou vous dites parisienne?
4: Ouais.
3: Vous dites petite couronnienne.
4: Petite couronnienne.
3: Bon, évidemment.
4: Mais j'ose pas parler de Paris, parce qu'on n'a pas trop le droit de.
3: On verra. Bon, bah, Paris, voilà, c'est moi qui le dis. C'est quand même le symbole aussi de la réussite pour vous. Je survole rapidement, c'est pas l'objectif, mais il y a Endemol, il y a France 4, il y a W9, il y a les maternelles sur France 5, il y a la TNT, il y a France 2, toujours sur France 2, tous les soirs à 18h05, avec tout le monde.
4: Ça fait quasiment 10 ans, hein.
3: Ouais, il y a RTL, il y a France Bleu, on l'a évoqué il y a quelques années. Que des lieux où vous êtes bien sentis.
4: Ah oui. Et moi, je suis bien partout, puis quand je ne suis pas bien, je finis par m'en aller. Hein, mais ouais. Bien sûr, on a de la chance d'avoir des métiers quand même très, très chouettes.
3: Bon, et puis, alors, il y a ce déclencheur qui fait que maintenant, vous écrivez.
4: Qu'est-ce qui s'est passé?
3: Mais non, mais il y a ça, premier roman, La fille au père, là, c'était il y a quoi? Il y a 2 ans maintenant, je dirais.
4: Deux ans, vous avez raison.
3: Gros succès, fierté, j'imagine quand même, on va se dire les choses franchement. 100 000 exemplaires, il y a des hommes politiques qu'on voit tous les jours à la télé qui n'en vendent pas autant. Hein.
4: Oui, non, c'est une chance inouïe. C'est une histoire que j'ai écrite à partir de ma propre histoire de fille au père quand j'avais 20 ans, qui s'est très mal déroulée à Londres. Et j'avais envie d'écrire un thriller. Je me suis dit, oh, je vais m'inspirer de ce décor, de ces gens fous que j'ai croisés dans ma vie, qui m'ont un peu traumatisée, et je vais en faire une fiction. Et je me suis lancée dans l'écriture de ce roman que j'ai écrit avec les conseils de plusieurs personnes qui m'ont dit, lâche les chiens, de toute façon, des écrivains, il y en a plein. Donc ça parlera peut-être à personne, peut-être que oui. La seule possibilité que ça marche, c'est qu'on entende ta voix. Voilà, j'ai lâché les chiens.
3: C'est d'autant plus une réussite, parce que je pense qu'il n'y a pas beaucoup de gens qui vous attendaient, là.
4: Personne. Mais c'est ça qui est magnifique. Et c'était horrible, d'ailleurs, quand j'écrivais. Je me disais, mais pourquoi je fais ça? Puis il y a des jours, j'étais contente, voilà. Et puis, j'ai trouvé un public, j'ai touché des gens, et c'est extraordinaire. Et je vis ma meilleure vie.
3: Est-ce qu'il y a un lieu, en France, ne me dis pas, mon lit, ou je ne sais pas quoi, vous aimez écrire?
4: Alors, je ne sais pas comment vous le savez, mais... Mon lit.
3: Oui, bah, mais je sais. Pourtant, je ne connais pas votre lit. Je le dis très honnêtement, en toute amitié.
4: J'adore écrire allongé. Mais on s'en fiche. Et je finis mes romans à dinard.
3: Non, parce que écrire allongé dans un lit, c'est bien. Mais qu'est-ce que vous voyez? Peut-être qu'il y a quelque chose qui vous inspire quand vous êtes allongé.
4: Parce qu'en fait, et vous avez tout compris, j'ai une baie vitrée qui donne sur le jardin de mes voisins. Ils ont une belle pelouse verte, ils entretiennent bien, ils ont des belles fleurs, ils ont un cèdre, ils ont un magnolia. Et ça m'inspire. Et sinon, j'écris à dinard. Face à la mer. Voilà, j'ai besoin de... Un petit peu, pas tout le temps, mais...
3: En Bretagne, il pleut.
4: Pas souvent. Alors cet été...
3: Que sur les cons, comme disent les Bretons.
4: Alors cet été, il n'a pas dû y avoir un seul con en Bretagne, car il n'a pas plu.
3: Est-ce que vous voyez pourquoi je vous emmène sur la pluie et l'orage?
4: Oui, parce que dans La femme effacée...
3: Candice suffoque dans un Paris totalement submergé, avec une espèce de pluie incessante. C'est comme ça que ça démarre.
4: C'est vrai.
3: Et ça l'oblige à rester enfermé chez elle, parce qu'il fait moche.
4: Oui, alors comment j'ai imaginé ça? Figurez-vous que l'année dernière, je ne sais pas si vous vous rappelez, on a eu une semaine d'épisodes de pluie. C'est-à-dire qu'il a plu intensément tous les jours. Donc premier jour, deuxième jour, troisième jour, je me dis mais je suis toujours pas sortie. Quatrième jour, j'ai commencé à angoisser. Cinquième jour, je me suis dit ah, la planète est en train de changer. J'ai fait quelques recherches et j'ai vu qu'en effet, avec les futures canicules, allait avoir également des grosses pluies. Et ça m'a fait un décor, en fait. Je trouvais que c'était un super décor pour mon thriller. Et surtout, je me suis dit que c'est comme si on était un peu dans... en France dans quelques années, vous voyez. Et j'ai réfléchi à cette pluie, qu'est-ce qu'elle va impliquer, qu'est-ce qu'elle va entraîner dans la vie des gens, et notamment des femmes. Eh bien, quand il pleut beaucoup et que vous ne pouvez plus sortir, les femmes et les enfants sont plus cloîtrés, et quand on cloître des humains, des femmes, des enfants et des hommes, il y a aussi plus de violence familiale. Et ça m'a, voilà, ça m'a inspiré pour ce roman.
3: Candice, elle a une fille qui a 5 ans et qui crie la nuit.
4: Elle hurle la nuit, et elle ne sait pas pourquoi. Et Candice, alors c'est un roman avec beaucoup de rebondissements et de secrets que vous allez découvrir, donc je ne peux pas vous les révéler, mais elle va faire une découverte, justement à l'occasion d'une inondation, parce que Paris déborde, donc sa cave est inondée, et en descendant dans cette, sa cave, elle va avoir une inscription, et à partir de là, elle va découvrir des secrets sur Paris.
3: Avec une étrange inscription,
4: peut-être sur sa
3: ça
4: famille.
3: Démarre à ce moment-là.
4: Ouais.
3: Sur la famille.
4: Ouais. Je suis la voix cousue dans la pierre.
3: Ça va plonger tout le monde dans un lointain passé. Ça va, ouais. Vous allez remonter le temps là.
4: Et on va parler de ces souffrances et de ces blessures dans nos vies passées. Mais c'est quelque chose de réel, c'est pas la psychogénéalogie, qui viennent aujourd'hui gâcher nos quotidiens. Et elle, elle va devoir enquêter pour comprendre
3: d'où
4: viennent toutes ces angoisses. Voilà. Elle a l'impression de s'effacer dans la vie. Peut-être qu'on a voulu effacer d'autres femmes avant dans sa famille, qui sait.
3: Il y a de la folie, il y a de la manipulation. On parlait des fantômes tout à l'heure, des feux follets, ouais. Le cimetière qui était en face de chez vous. Et un peu les fantômes du passé, les fantômes du présent. Ils se baladent aussi,
4: oui,
3: bien dans ce livre-là.
4: Parce que j'adore l'idée, et c'est une psychologue française qui a développé ça, l'idée que nous sommes en fait aussi le fruit de notre histoire familiale. Nous sommes une génétique familiale, mais nous sommes aussi une psychologie familiale. Et donc, il y a certains de vos ancêtres qui ont vécu des choses terribles. Ça crée comme des nœuds, des secrets, des non-dits dans la famille et des souffrances qui parfois se réveillent à des dates d'anniversaire dans votre propre vie. Mmh. C'est pour ça que des gens vont parfois voir des psychologues qui sont spécialisés en psychogénéalogie pour comprendre cette histoire familiale et soulager des douleurs d'aujourd'hui qui appartiennent en fait au passé.
3: Quand on vous voit comme ça, toute gentille, généreuse, souriante, on n'a pas l'impression que vous allez
4: devenir
3: ce que vous êtes, je l'ai dit tout à l'heure. On se dit pas, tiens, on va nous emmener dans quelque chose d'assez
4: noir,
3: un peu suffocant, ouais. Oppressant, noir, thriller. C'est ça, hein,
4: oui,
3: votre univers dans ce roman et dans le premier aussi.
4: C'est parce que justement, j'aime tellement la vie, les gens, j'ai toujours un abord très positif, mais on est quand même souvent déçu ou étonné ou inquiet par le comportement des gens. Et donc moi, la littérature, ça me permet d'épingler le mal, les comportements étranges, et de pouvoir me libérer de ces peurs, vous voyez. Et puis je vous libère, je vous fais plaisir, en plus je vous libère de vos peurs aussi.
3: Donc je ne vous demande pas ce que provoque l'écriture en vous, une libération.
4: Oh là là, une sérénité, j'ai jamais été aussi bien de ma vie.
3: La femme effacée, ou quand la vengeance défie le temps, signé Sidonie Bonnac, deuxième roman après le succès du premier, La fille au père. C'est en librairie depuis le 2 septembre, ce qui va vous conduire, j'imagine, dans des salons littéraires. Vous l'avez évoqué. Vous faites tout le tour de France.
4: Mais oui, là. J'adore rencontrer les lectrices et les lecteurs. Je vais aller à Besançon, à Nancy, je vais aller à Brive, je vais aller à Dinard. J'ai encore plein d'autres villes. Je vais tout mettre sur mon Instagram, mon petit tour de France. Comme ça, on pourra tous se rencontrer. J'ai hâte.
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3: Il y a deux îles qui comptent pour vous, Sidonie Bonnac, Henri Salvador, bien sûr. L'île de Porquerolles.
4: Ouais, ah oui. Oui, c'est un de mes magnifiques souvenirs d'enfance. On avait des amis qui avaient un petit bateau et ils nous emmenaient faire du bateau à Porquerolles. Donc vous imaginez une île de rêve avec une eau extrêmement claire. Et donc on sautait dans l'eau avec notre petit maillot de bain. On regardait cette nature magnifique, cette eau délicieuse, cette Méditerranée. Et c'est une île magnifique, toute petite, très protégée. Je crois qu'il y a un numerus clausus. Maintenant, on peut plus y aller comme ça facilement pour les vacances. Mais c'est une île, c'est l'île de mon enfance. Mais en fait, c'était le bonheur, c'était le rêve de pouvoir passer des dimanches sur cette île.
3: Il y en a une deuxième.
4: Ah oui.
3: C'est l'île de Groix.
4: Ah, j'adore. Pareil, des vacances en camping. Alors,
3: l'île
4: on avait des.
3: Grenat, on la surnomme, j'ai
4: ah,
3: vu.
4: Ah, je savais pas.
3: Ouais.
4: Je me rappelle, on pêchait des. Comment ça s'appelle? Ça n'existe presque plus. Les pieds-pouces, ça vous dit quelque chose?
3: Oui, bien sûr.
4: Ouais. Ce fruit de mer un petit peu étonnant. Et je me rappelle, on mangeait ça avec des amis qui avaient des tentes dans un camping. Et donc, on campait, on faisait du vélo, on mangeait des crêpes, parce que Groix n'est que crêpes aussi. Hein.
3: C'est au nord-ouest de Belle-Île-en-Mer. Hein,
4: excusez-moi. Oui, c'est dans le sud de la Bretagne.
3: De la Bretagne,
4: voilà, exactement. Et c'est une petite île qui a des plages de toutes formes, des petites criques. La mer est bonne. Et elle est vraiment accessible. C'est une île extraordinaire.
3: On s'est baladé partout. Est-ce qu'il y a un lieu que vous retenez parmi tous ces endroits? Vous avez commencé tout à l'heure en fermant les yeux, en me disant Aix-en-Provence. Et puis finalement, là, depuis quasiment une heure, on a évoqué plein de choses. Si on devait en garder qu'un seul, et si vous étiez une carte de France et qu'il y avait un lieu central?
4: Porquerolles. une île. Oui, parce que l'île, c'est fascinant. Et en plus, quand on écrit des romans, c'est très inspirant, une île. C'est le décor d'un huis clos, c'est l'isolement, c'est l'inquiétude, c'est aussi la beauté, mais c'est, j'adore les îles. On a beaucoup d'îles en France, hein, c'est extraordinaire.
3: Évidemment, et l'île de France, vous vivez.
4: Oui. Alors celle-là, elle est plus l'île de la chose. Cité aussi.
3: C'est vrai. S'il y a des lieux que vous connaissez peu ou que vous aimeriez découvrir, vous dites, tiens, voilà, je ne me suis jamais arrêté, j'ai noté la Lozère, la Creuse ou encore la Corrèze.
4: Bah oui.
3: Parce que pas du tout.
4: Non. Si je suis allée à Saint-Chély-sur.
3: Saint-Chély-d'Apcher.
4: D'Apcher.
3: Ouais, ça sent l'Auxerre.
4: Ouais, ça sent l'Auxerre. Extraordinaire festival du livre. Justement, c'est ça qui m'a donné envie de me balader un peu plus au cœur des terres. J'ai demandé plein de conseils pour de futures vacances. Et en camping-car, faire du vélo. Voilà, ça, c'est un coin qui m'attire. Le calme, la solitude. Je suis en recherche de ça un peu. Moins de monde.
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2: Et il est temps de refermer notre petite carte de France pour ce week-end. Alors pour le dernier morceau de 7 heures, on vous emmène juste après la frontière, direction l'Italie. Un titre qui a gardé toute sa fraîcheur et qui devrait parfaitement accompagner cette fin de dimanche. Lily Cube, voyage en Italie sur Ici. Merci d'avoir partagé cette soirée avec nous. Très belle fin de week-end à toutes et tous.

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1: Le week-end s'achève doucement sur ICI, il est 21h. Très bonne soirée à toutes et tous et rendez-vous avec Laurent Petit-Guillaume dans les années 80.
2: Bonsoir à tous, j'espère que vous avez passé un bon week-end et pour le finir en chanson, en sourire, en souvenir, je vous ai préparé une heure de tube, une cuvée 100% années 80, ça commence comme ça.

0: Baltimora, c'était Tarzan Boy.
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0: J'ai bien précisé chanson, souvenir et sourire, hein, parce que si vous êtes curieux, si vous avez envie de sourire, je vous invite à revoir le clip qui accompagne ce tube sorti il y a 40 ans. C'est du fait maison, les effets spéciaux sont d'époque, le chanteur, danseur, n'hésite pas sur le maquillage, bref, c'est du 100% années 80, bah oui. Les temps changent et pour la suite, on va choisir un son, un look, un rythme très différent. Unchain My Heart, c'est Joe Cocker qui arrive avec sa voix rock and roll.

Indochine, c'était Canary Bay. Une soirée années 80, c'est toujours avec un titre d'Indochine. À un moment donné, bah voilà, c'est fait. 1985, Canary Bay, malgré les réticences de la maison de disques concernant le sujet de la chanson, l'homosexualité féminine, le groupe décide d'en faire un single. Et ça marche. Mais malgré cela, le titre ne bénéficiera jamais d'un clip. Contrairement, entre autres, au groupe Alan Parsons Project qui, en 1984, pour le tube Don't Answer Me, s'offre un clip génial dans le style bande dessinée. Franchement, c'est à voir, à revoir. Mais nous, ici, on les écoute.

0: Mylène Farmer, c'était Tristana. Ah, il y a de la référence dans l'air comme souvent avec Mylène. Ce titre s'inspire du célèbre roman de Léon Tolstoï, Anna Karénine. Un titre sur la perte d'un amour impossible. Alors c'est le quatrième extrait de son premier album, Cendre de Lune, et c'était en 1987. Année plutôt heureuse aussi pour François Feldman, puisqu'il obtient son premier succès, Rien que pour toi, qui arrive dans un instant.
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0: Running Up That Hill, c'était Kate Bush.
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0: Le fameux tube de celle qui est devenue une vraie légende et qui s'est retrouvée trois fois numéro un avec cette chanson. La première fois à sa sortie en 85, une deuxième fois en 2012 avec une version remixée pour la cérémonie de clôture des JO d'été et une troisième fois grâce à son utilisation dans la série Netflix Stranger Things. À mon avis, en termes de droits d'auteur, ça lui permet de voir venir. Plus modeste mais tout aussi ancré dans notre mémoire, L'encre de tes yeux, Francis Cabrel.

Figaro, c'était Lou Gaillard. Le titre qui a permis au génie toulousain de renouer avec le succès, alors que sa maison de disques l'avait remercié parce qu'il vendait pas assez de disques. Alors lui, il vend tout ce qu'il possède pour produire un nouvel album à New York. On est en 87 et à sa sortie, c'est un vrai triomphe. Il décrochera même en 88 deux victoires de la musique. Lui, il est passé de vedette à star mondiale grâce à Let's Dance.

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1: Merci d'avoir partagé avec moi ce 100% années 80. La suite de votre soirée, c'est 100% chansons françaises. Et à demain. 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
2: Avec Cœur de Rocker, Julien Clerc s'offre un nouveau souffle et séduit une génération plus jeune. Mais la chanson cache des confidences très fortes.
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2: L'artiste y évoque son choix de délaisser les études aux grandes dames d'un père qui le rêvait ailleurs. Loin des bancs de l'école, Julien n'a qu'une seule obsession, la musique. Mais le texte va plus loin et devient même une lettre ouverte à sa mère pour lui dire tout son amour. Il y confesse aussi son incapacité à rester fidèle. La musique ne suffit pas à combler tous ses manques.

0: Un titre sincère qui prouve que chez Julien Clerc, la passion et les sentiments sont indissociables.
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3: Une jeune fille de 17 ans s'apprête à gagner le

0: Eurovision et à devenir une icône malgré elle. Son nom, France Gall, et son tube, Poupée de cire, poupée de son. Bienvenue en 1965.
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0: Derrière les sourires de façade, c'est un drame. Le texte, signé Serge Gainsbourg, est d'une cruauté rare. Il se moque de la naïveté de la chanteuse en la comparant à une marionnette sans cervelle. Pire encore, le soir de son triomphe, son fiancé, Claude François, la quitte par jalousie au téléphone. Une musique entraînante pour masquer une immense solitude. France Gall finira par renier cette période, même si ce titre s'impose dans le cœur des Français.
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2: Café Boc, merci de nous recevoir depuis votre belle boutique de la rue du Docteur Leroy. Bonjour Henri Lemarié.
3: Bonjour Roland.
2: Alors votre actualité déjà avec 2026 dans la ligne de mire, c'est la création d'une franchise, d'un accompagnement également des futurs franchisés. Mais pour en arriver là, c'est quand même intéressant de savoir qui vous êtes et comment vous avez commencé. Moi je vois Café Boc 1932, bon c'est pas vous qui êtes à la tête de cette enseigne depuis 1932. Vous les dirigez depuis quand?
3: Je dirige les Café Boc depuis 2020, depuis octobre 2020, depuis que Bruno Clément qui avait été là pendant 32 ans, bah, cédé le fonds de commerce.
2: Allez, des questions très directes. Quel âge avez-vous?
3: J'ai 56 ans dans quelques jours.
2: Est-ce que vous êtes sartois de naissance?
3: Je suis sartois de famille, parce que moi je suis né et j'ai grandi en région parisienne, mais ma famille est originaire du sud de la Sarthe, à Rueil-sur-Loire, depuis des générations et des générations.
2: Quelle a été votre formation?
3: Je suis technicien d'abord et ensuite commercial. Je suis technico-commercial, j'ai commencé par vendre du bien d'équipement industriel.
2: Le café, pourquoi, comment?
3: C'est un cheminement, j'ai commencé par l'industrie, j'ai eu envie de quitter l'industrie pour revenir à mes racines familiales qui est l'artisanat. Donc je me suis dirigé vers le bâtiment, donc la ferronnerie d'art. J'ai repris une entreprise que j'ai dirigée pendant 10 ans. La dernière opportunité professionnelle, ça a été d'aller vers encore plus d'artisanat avec la reprise de ce fonds de commerce où on transforme le café vert, le café cru qui nous vient de l'autre bout de la planète, en un café torréfié que l'on vend ici. Et effectivement, les Cafés Boc le font depuis 93 ans.
2: Ça a l'air de bien se passer. C'est quoi les clés de la réussite?
3: Il n'y a pas de clé de la réussite propre à Café Boc, c'est le clé de la réussite propre à l'entreprise, c'est-à-dire définir un projet d'entreprise, une stratégie, s'y tenir, s'entourer de gens compétents, motivés, de respecter les équipes en interne, les clients en externe, et puis de croire en son projet et de porter la passion.
2: Henri Lemarié, où vous voyez-vous dans 5 ans?
3: J'espère que dans 5 ans, les Cafés Boc seront une marque connue en France pour la défense de la filière et pour la vertu qu'ils porteront.
2: Parlez-nous du cadre de vie qu'offre la Sarthe, Henri Lemarié.
3: C'est un cadre de vie exceptionnel. Nos enfants peuvent y grandir. On est proche de cette nature qui nous est si importante. Et aujourd'hui, quand même, la possibilité d'y porter à des projets modernes.
2: Merci beaucoup, Henri Lemarié, de nous avoir reçus. À très bientôt.
3: À bientôt, Bruno.
2: On peut se prendre un café là tout de suite.
3: Allons-y.
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4: Si je vous dis Johnny Hallyday, Belmondo, vous pensez cinéma? Oui. Mais pour moi aujourd'hui, ça me fait penser Bichon Maltais, Yorkshire, bref, des toutous quoi.
5: C'est beau, hein, cet homme-là avec son chien.
4: Car aujourd'hui, je teste le métier de toiletteur canin. Mais pas chez n'importe qui. Non, non, non. Chez un coiffeur des chiens de star. Chez Rhinocéros Rose. C'est à Strasbourg. C'est le salon de Didier, qui est toiletteur canin depuis plus de 25 ans. Et ici, on rigole pas avec le pelage, la touffe, le poil, derrière la porte vitrée, les odeurs de shampoing, les bruits du séchoir. Et chez Didier, chaque chien est traité comme un client VIP. Et ce, pour le plus grand bonheur de ses propriétaires, qui eux sont confortablement installés, eh bien, dans le canapé pour papoter. Je regarde Didier au loin qui est en pleine retaille de mèche sur Anouk. Anouk, c'est un petit bichon maltais très précieuse. En pleine cure de rafraîchissement, il observe beaucoup. Et il me dit, tu sais Maxime, il faut savoir lire le chien. Son âge, son caractère, sa morphologie. Anouk, par exemple, eh bien, elle porte actuellement la fameuse coupe bébé, qui est très demandée pour les bichons maltais. Ça lui fait une petite tête toute ronde et résultat, effet rajeunissant immédiat. Anouk a perdu 10 ans. Oui, enfin presque, vous m'avez compris. Mais rien n'est automatique parce que chaque race, chaque pelage, chaque chien est différent. Alors évidemment, moi je suis là pour tester. Alors j'ai voulu tenter un petit geste, un petit coup de ciseau. Mais alors clairement Anouk, alors là, elle m'avait déjà capté. À peine le ciseau en main et ce regard qui voulait clairement me dire « Toi mon gars, c'est même pas la peine ». Je me suis rapproché tranquillement. Anouk, elle, s'est reculée. J'ai pas insisté, même si maman me disait « Mais si, allez-y, elle dira rien ». Et j'ai préféré ne pas croire maman. Non. Didier reprend la main, précis, calme, le chien se détend. L'expérience parle quoi. Ni Quel? Eh oui, Didier, c'est un peu comme le Franck Provost des cabots. Il a coiffé les fidèles compagnons des plus grandes stars. Oui, Johnny, Bebel. Mais ça, pour lui, ça n'a pas d'importance parce que chaque chien est, sans mauvais jeu de mots, bichonné de la même façon pour lui. Et ça fonctionne aussi pour les clients, hein, qui sont littéralement, mais alors, aux petits oignons. Et pour Didier, c'est ça, sa récompense. Voir le chien bien, mais aussi voir les maîtres heureux. Et pour ça aussi, il faut le dire, Didier, ah, il a le coup de patte. Le petit mot qui va bien, la petite attention qui fait plaisir, les nouvelles des dernières sur Simba, Loki ou encore Marley, il les connaît tous, hein. Moi, je repars avec des poils partout sur le pantalon, mais avec une certitude, ce métier est bien plus profond que ce que j'imaginais. Quant à Anouk, la voilà prête pour aller batifoler avec maman, direction chez le boucher, qui, j'en suis sûr, ne manquera pas de souligner la beauté de cette nouvelle coupe à sa maîtresse. N'est-ce pas, Anouk ?
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4: On sait qu'on est Lorraine, Nicolas Turon, parce que quoi aujourd'hui ?
6: Parce qu'on connaît le GGN de Lémont.
4: Je ne connais pas, moi, le GGN de Lémont.
6: Nous avons reçu beaucoup de messages qui nous encourageaient à faire des papiers sur la Meuse, donc on continue.
4: D'accord.
6: Et figurez-vous, Frédéric, que chaque village a son clocher,
4: oui.
6: Son bistrot,
4: oui.
6: De moins en moins, mais.
4: Et son GGN.
6: Et son original. Oui, dans le GGN, on le sert dans le bistrot aussi, mais. L'original du village, vous savez, le type un peu inquiétant, oui. Qui habite à la sortie du bourg.
4: Oui.
6: Parfois un vieux garçon qui n'est jamais parti de chez sa mère. Parfois un artiste un peu sauvage. Parfois un gentil bonnet qui habite avec 43 chats. Parfois un ouvrier agricole qui ne sait pas faire grand-chose, mais qu'on embauche à tour de rôle, par charité. Le type qu'on voit débarquer le jour de la fête patronale avec un mélange de crainte et de fascination, parce qu'on sait qu'après 5 bières, il se tient moins bien qu'à l'ordinaire. Il a beau accrocher une fleur des champs arrachée dans le fossé à sa boutonnière pour assurer les mères de famille, tout le monde sait qu'une fois que la plus jolie femme du village, mettons la femme du maire, aura refusé de danser avec lui, le bal changera d'atmosphère. L'original sculpte du bois, ou attrape les oiseaux à la glu, ou connaît les meilleurs coins à champignons, ou se noie dans la gnôle, ou parle un sabir que lui seul comprend, ou marche le long de la route suivant toujours le même parcours inlassablement. Dans tous les cas, l'original est original, surtout parce qu'il ne fait pas comme tout le monde. À Lémont, dans la Meuse, un petit village de 475 habitants, à 12 km de Bar-le-Duc. Vous connaissez Lémont, non ?
4: Non.
6: Là où un avion s'est crashé en 1912 ?
4: Pas
6: non,
4: du tout.
6: Il y a une plaque. Là où une bande de passionnés fait vivre une photothèque incroyable ?
4: Non.
6: Le Google Images du Terre-Terre.
4: C'est vrai ?
6: Ah ouais, c'est super. À Lémont, donc, l'ancien maire, un centenaire, raconte des tas d'histoires, je l'ai rencontré. Il raconte comment il menaçait les garnements avec sa canne pour les faire descendre des arbres quand il glanait des fruits. Comment il considérait que ses adjoints et lui, élus à 28 ans, au siècle dernier, étaient des balayeurs de granges et de chats crevés, je le cite, comment ils épieraient les chemins à la main, un à un. Ils faisaient du bénévolat le week-end et les après-midi. Et ce maire-là vous parlera d'Eugène Henry, dit le Gégène, l'original de Lémont. Et pourquoi cet original était original? Parce qu'il avait son cercueil chez lui. Il dormait parfois dedans pour l'essayer, je cite. Et avant de mourir, le Gégène, il avait rempli son cimetière de bouteilles et de conserve, histoire de tenir le coup pendant le long voyage de l'éternité.

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1: À Ancenis, j'ai rencontré Albert, ancien éditeur jeunesse, devenu un véritable moteur dans le monde associatif. Albert, il sème des idées et il aime surtout voir les autres les faire grandir. Une présence discrète mais indispensable qui sait inspirer sans jamais s'imposer. Et s'investir pour les autres est arrivé pour lui comme pour beaucoup d'entre nous.
2: Oui, ça a commencé en fait, notamment avec les enfants. En étant parent d'élèves, et puis à s'engager autour de la vie locale, dans les associations de parents. Ça a commencé comme ça, l'engagement associatif. J'ai été scout et donc engagé quand même assez jeune dans le mouvement associatif. Oui.
3: Ça vous apporte quoi l'engagement associatif?
2: J'aime bien l'action. Je suis quelqu'un qui réfléchit aussi à beaucoup de concepts, mais au bout d'un moment, être que dans le concept, ça marche pas. Donc être à l'action, c'est vraiment des choses qui pour moi sont importantes. Et puis aussi de créer du lien. Et ça, dans les associations, on peut pas faire tout seul. L'idée, c'est vraiment de créer du lien, de créer des interconnexions. Et ça, c'est vraiment quelque chose qui me nourrit en fait au quotidien. Parce que je suis convaincu que je pourrais être à d'autres endroits. Mais ce qui importe, c'est qu'est-ce que je peux faire pour l'endroit où je suis.
3: Et vous apportez quoi de vous là-dedans?
2: Je pense avoir cette capacité à mettre en lien les gens, à éventuellement aussi motiver, lancer des projets.
3: Fédérateur?
2: Fédérateur, je sais pas, initiateur plutôt. En fait, je suis plutôt au début, ce qui m'intéresse, c'est mettre en route des actions. Moi, j'aime me rendre le plus dispensable possible. C'est-à-dire que si je peux ne plus être dans un projet, tant mieux, parce qu'il y a d'autres choses aussi qui peuvent naître. Et puis, moi, ce qui m'amuse aussi, c'est justement de réussir à créer du lien et puis à faire en sorte que des différentes choses qui sont un peu dispersées soient plus puissantes parce qu'elles sont ensemble, parce qu'elles se mettent à travailler ensemble.
3: On dirait que vous déposez l'idée, puis hop, vous partez après.
2: C'est un peu ça. Ben, ce qui m'intéresse, c'est que d'autres s'emparent des idées. Moi, les idées, ouais, j'adore les idées. Mais ce qui m'intéresse, c'est surtout comment, quand je vois qu'il y a une dispersion sur des sujets, de me dire, mais pourquoi est-ce qu'ils se rencontrent pas?
3: Dernière question, qu'est-ce que vous apporte tout ça dans votre vie, Albert? Toutes ces idées que vous semez, vous plantez?
2: C'est en fait, je pense que derrière tout ça, c'est se sentir vivant.
3: Ouais, encore voilà. Une fois.
2: Mais oui, c'est je pense que c'est ça.
3: Tout simplement, et c'est beau d'être vivant finalement.
2: Oui, c'est une bonne idée, je pense.
3: On peut vous souhaiter quoi pour la suite à vous?
2: De continuer à être curieux. Ça, c'est une sorte d'angoisse que j'ai dans ma vie, c'est qu'un jour je puisse ne plus être curieux, perdre ce côté cet émerveillement.
3: Ouais.
2: C'est-à-dire perdre l'émerveillement et la curiosité. Ça me ferait mal.
1: Albert, dans le monde associatif, comme ailleurs, continue de semer des petites graines d'idées et laisse la magie opérer.
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4: Nous sommes avec une des dernières et la plus ancienne fabrique de pâtes de fruits en Auvergne. Avec Anthony Vallat, qui est le directeur général. Merci de nous recevoir, Anthony. Nous sommes face à une vieille photo qui montre, je pense, le tout début de cette maison Cruzy, c'est ça?
5: C'est pas le début historique, hein, puisque la maison Cruzy a été fondée en 1880, mais c'est effectivement une photo du site de fabrication ici, sur la zone du Brézé, telle qu'il était en 1956, au moment où la maison Cruzy a déménagé du centre de Clermont pour venir s'installer sur la zone du Brézé.
4: Construction de l'usine Goffredi, avenue Jean-Mermoz, sur le champ d'Angélique. Et on aperçoit des angéliques,
5: oui,
4: sur ce champ.
5: Et l'angélique étant un des produits un petit peu signature des confiseurs et de la confiserie. Et donc c'est un beau clin d'œil de l'histoire que de penser que voilà, notre site de fabrication ici est basé sur un ancien, oui, champ d'angélique. Voilà.
4: L'angélique, ces petits bâtonnets de couleur verte, hein, c'est
5: exactement
4: ça? Je ne dis pas de bêtises.
5: Il y a beaucoup de particuliers qui ont aussi de l'angélique à la maison.
4: Voilà. C'est la tige.
5: On confie la tige, tout à fait.
4: D'accord. Oui. Okay. Et aujourd'hui, vous en faites toujours? Vous avez toujours des producteurs d'angélique qui bossent avec vous?
5: Oui, tout à fait. C'est un agriculteur qui vient nous livrer en tracteur chaque année. C'est au mois d'août, quand la récolte est prête. On se met d'accord avec lui l'année d'avance sur les quantités dont on aura besoin. Et puis il vient nous livrer. On la travaille, on la prépare. Et puis après, on va la faire confire. Donc c'est un produit auquel on tient beaucoup.
4: Il y a toujours une grosse tradition autour de ça. Enfin, en Auvergne, on offrait des pâtes de fruits. C'était un incontournable.
5: effectivement, la création de la pâte de fruits a été faite en Auvergne. Hein, à la base, la pâte de fruits s'appelait la pâte d'Auvergne. Et c'était vraiment une spécialité, on va dire, régionale. Ce qui a fait que l'Auvergne était une terre de fruits confits, c'est que, on va dire que la noblesse venait, descendait de Paris dans le 16e, 17e siècle et venait dans les cures, à Roya ou autre. Ils découvraient, ils dégustaient les fruits d'Auvergne. Et la méthode de conservation à l'époque, hein, puisqu'on n'avait pas toute la pasteurisation, etc., c'était de confire les fruits. Ce qui faisait que, du coup, les confiseurs auvergnats ont prospéré sur la base des gens qui venaient en cure et qui ramenaient leurs fruits à Paris en général. C'est comme ça que la confiserie et le métier de confiseur a démarré en Auvergne.
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1: 7h40, Arnaud Fromage est avec nous pour la nécessaire minute comtoise, hein, des infos insolites, improbables tous les jours. Bonjour Arnaud.
7: Bonjour, bonjour.
1: C'est mercredi aujourd'hui, il va falloir trouver une activité pour les enfants, forcément.
7: Oui, et comme ils n'ont repris l'école que depuis deux jours, je n'imagine même pas ce qu'ils peuvent avoir en tête. Tenez, nous sommes en juin 2015 à Beaucourt, dans le territoire de Belfort. Dans le cadre d'un atelier, les élèves du club de sciences du collège Saint-Exupéry s'apprêtent à réaliser l'expérience qu'ils préparent depuis des mois. Tout le collège est là, la presse est invitée, les scientifiques en herbe sont inquiets. Il est 9h20, l'heure H du jour J de l'année A est là, 10 mois de travail sont en jeu, leur ballon sonde est prêt à s'envoler.
1: Oh, mais c'est juste ça, une expérience météo, c'est pas la peine de mettre autant de suspense, Arnaud.
7: Non, ce n'est pas qu'une expérience météo. C'est aussi une expérience charcutière, parce qu'au ballon sonde, destiné à tutoyer la stratosphère, est attachée une saucisse de Morteau. Oui, les collégiens de Beaucourt ont décidé d'envoyer une saucisse dans l'espace. Dans le ciel de Beaucourt, une nacelle contenant un système, un fil chauffant activé par une minuterie destinée à libérer la Morteau au bon moment, s'élève, tirée par le ballon gonflé à l'hélium. À bord, deux caméras sont embarquées pour suivre le périple de la saucisse qui ne fait que commencer, sous les hurrahs de la foule qui s'élève.
1: Ah mais qui a eu cette idée, Arnaud, sans rire ?
7: En réalité, c'est un concours de circonstances. Au départ, il s'agissait bien d'envoyer un ballon sonde, comme ça se fait souvent dans les clubs de sciences. Et puis, c'est au programme de quatrième, mais avec un petit personnage en plastique, en guise de charge. Or, il se trouve que le professeur de physique-chimie du collège de Beaucourt connaît bien Bertrand Vinçu, qui lui travaille régulièrement pour la promotion de la saucisse de Morteau. C'est à lui notamment qu'on doit l'idée de la Morteau mobile, envoyée sur la caravane du Tour de France en 2014. Alors forcément, ça fait tilt. L'association de défense et de promotion des charcuteries et salaisons IGP de Franche-Comté donne son accord. La Morteau va pouvoir s'envoyer en l'air.
1: Ah, c'est complètement fou. Bon, j'espère juste que personne ne s'est pris ensuite une saucisse sur la tête, parce qu'elle est forcément retombée après.
7: Effectivement, et je vous rassure tout de suite, personne n'a été blessé lors de la redescente de la Morteau, qui aura tout de même atteint les 30 000 mètres d'altitude, soit deux fois plus haut qu'un avion de ligne, avant de retomber près de Zurich, en Suisse. Une fois récupérée, la partie plus sérieusement scientifique a pu commencer, avec les analyses de température et de pression atmosphérique par les élèves. Mais voilà, cette anecdote prouve une fois de plus que quand on veut faire une connerie, autant y aller à fond, parce que c'est très sérieux, la connerie.
1: Alors rendez-vous compte, une saucisse de Morteau dans l'espace, on en apprend vraiment tous les jours, avec la nécessaire minute comtoise d'Arnaud Fromage. Vous réécoutez, vous voyez aussi des images évidemment sur ici.fr Besançon. Merci beaucoup Arnaud, et puis à demain.
7: À demain.
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1: Les médias, les réseaux sociaux, les moyens aujourd'hui sont multiples pour connaître une célébrité mondiale, mais fut un temps où l'arc était loin de posséder autant de cordes.
2: En plein dans le milieu.
1: 8 septembre 1886, des cordes, cette fois vocales, retentissent dans la maison de Félix-Philippe Valin, clerc de notaire à Montalieu-Versieux. Cette voix, c'est celle de Joséphine Eugénie, que l'on surnommera plus tard Ninon, et si c'est la première fois qu'on l'entend, ce ne sera certainement pas la dernière. La première fois qu'elle l'emploiera en spectacle, ce sera chez nous. En 1909, après un passage au Conservatoire de Lyon, sa première expérience de soliste, c'est à Bourgoin, pas encore jumelée à Jallieu à l'époque.
3: Quelle histoire, ça aussi.
1: Une histoire de maladie, figurez-vous. La première chanteuse de l'Opéra de Lyon tombe malade, et Ninon la remplace pour le premier rôle, et c'est un triomphe. Cette réussite, elle poussera son entourage à l'envoyer à Paris pour tenter sa chance, mais les débuts sont difficiles. Ninon s'aguerrit, fait des rencontres, notamment l'un de ses premiers fans, un certain Claude Debussy. Et puis en 1912, c'est le tournant grâce à un deuxième fan de la voix si particulière de Ninon. Elle auditionne à l'Opéra Comique.
4: Un comique, toi, tu regardes les Simpsons le soir.
1: Et Albert Carré, le directeur, est séduit. Il l'engage aussitôt. Mais l'idylle ne durera pas. Pierre Barthélémy Gueusi succède à Albert Carré à la tête de l'Opéra Comique.
5: Ça va trancher, chérie.
1: Il déteste Ninon et lui fait subir des crasses en tout genre. C'est le cauchemar.
6: Personne ne peut être aussi con que ça.
1: Son salut viendra d'un gala. En 1916, elle chante au profit des blessés de guerre. Le destin aura voulu que dans la salle soit présent le directeur du Colonne de Buenos Aires, une salle aussi prestigieuse que la Scala de Milan ou l'Opéra de Paris.
7: Ça, c'est énorme.
1: Et Ninon, elle lui a tapé dans l'oreille au directeur. La chanteuse n'hésite pas. Elle casse son contrat avec Gueusi et s'embarque dans le plus grand voyage de sa vie.
8: Oh, ça fait du bien, ça.
9: C'est bon, ça.
8: C'est ouais. Bien.
1: Pour la Montalieu-Lande, c'est le début d'un triomphe de 10 ans en Argentine qui lui assure une célébrité mondiale.
10: C'est Darty Monkiki.
1: Ninon Valin est accueillie comme une star en Grèce.

0: En Uruguay, elle a tourné les Cinéphonies, les premiers clips de l'histoire. Elle a été l'artiste la plus radiodiffusée dans les années 20 et 30.
1: Enfin, c'est fou! C'est fou!
0: C'est également à Ninon Valin que l'on doit l'éclosion de jeunes talents comme Georges Guettari ou encore un certain Luis Mariano. Mexico. Comme un symbole ou une reconnaissance ultime du destin, Ninon Valin décède le 22 novembre 1961, jour de la Sainte Cécile, patronne des musiciens. La plus grande cantatrice du monde a été pendant longtemps Ninon Valin, une iséroise, illustre iséroise.
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3: On retrouve une comtoise qui compte avec une aventure humaine, une aventure aussi en termes de santé. Elle s'appelle Émilie Joly.
4: C'est triste à dire, mais quand on tombe dans la maladie, on a l'impression d'être tout seul, qu'on est le seul au monde à souffrir, alors que pas du tout.
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3: Émilie Joly, vous êtes ancienne Miss Pays de Belfort-Montbéliard, c'était en 2017. Votre vie a basculé quelques années après avoir glané vos écharpes de Miss. Qu'est-ce qui s'est passé en 2021, Émilie?
4: C'est contre au début plusieurs maladies, plusieurs pathologies qu'on m'a diagnostiquées, donc des syndromes de compression vasculaire très rares, donc le syndrome de Nutcracker, le syndrome de May-Turner et le syndrome de Wilkie. Donc j'ai été opérée pour chacun des syndromes, donc deux à Annecy et un à Paris. Mais probablement depuis ma dernière opération, j'ai contracté donc une gastroparésie. C'est une paralysie de l'estomac, c'est-à-dire qu'aujourd'hui je ne peux plus manger et boire normalement sans vomir derrière. Donc ça crée beaucoup de problèmes autres, comme un ralentissement des intestins, un ralentissement de la vessie. Donc je suis sondée aussi au niveau urinaire par moment. J'ai eu une sonde naso-jéjunale pour m'alimenter pendant plusieurs mois, mais ça a été très compliqué, donc on a dû l'arrêter. Et actuellement, je nage un petit peu comme je peux pour m'alimenter, mais c'est vraiment très compliqué. Et c'est une pathologie qui n'est pas forcément très connue et que les médecins ne croisent pas tous les jours. Donc, pour retrouver des professionnels qui s'y connaissent, c'est très compliqué. Et oui, je me bats contre ça et ça crée beaucoup de problèmes. Donc, des problèmes aussi au niveau des problèmes électrolytes, donc tout ce qui est potassium, sodium. Voilà, tout ça, et forcément c'est dangereux pour le cœur, donc...
3: On ose le dire, vous êtes un exemple de résilience, de force mentale, vous le partagez aussi sur vos réseaux sociaux. Pourquoi faire ça, tiens d'ailleurs? Est-ce que ça vous fait du bien? C'est une sorte d'échappatoire?
4: Alors il y en a beaucoup qui comprenaient pas pourquoi j'en parlais sur les réseaux. Et en fait, moi j'écris énormément depuis très jeune, donc ça a toujours été un peu mon échappatoire, et c'est vrai que j'écrivais en secret. Et un jour, on m'a dit, mais pourquoi tu les partages pas? Et en fait, je me suis dit, quoi de mieux que les réseaux pour les partager? Et j'ai commencé à un peu en parler. C'était ma manière à moi de me rendre compte que j'étais pas toute seule. C'est triste à dire, mais quand on tombe dans la maladie, on a l'impression d'être tout seul, qu'on est le seul au monde à souffrir, alors que pas du tout. Et les réseaux m'ont aidé à trouver des personnes qui avaient la même pathologie que moi aussi, alors que déjà c'est une pathologie rare. Ça m'a aidé à me rendre compte que beaucoup, beaucoup de gens traversent la maladie, et puis on s'aide mutuellement, finalement, via les réseaux. Et puis ça me permet de partager mes écrits, ça me permet de moins me sentir seule dans tout ça, même si on est entouré au fond de soi, par moment on peut se sentir très seule quand même. Ça a commencé en 2021 et à chaque nouvelle année je me disais bon allez cette année c'est la bonne année, et à chaque fois c'était pas ça, donc soit c'était pire, soit c'était tout aussi compliqué, donc j'ai espoir forcément que 2026 ça aille mieux, mais je veux pas trop me projeter parce que les espoirs quand ils tombent ça fait un peu mal quand même.
3: Émilie Joly, notre comtoise qui compte avec votre radio ici, qui fait briller le Nord Franche-Comté et qui continue à nous raconter ses aventures à travers ses différentes maladies et qui tient le cap.
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2: Sur Ici Picardie, tous les jours, nous accueillons Karen Ponte. Elle est autrice, elle est picarde et elle nous donne son billet d'humeur chaque matin. Karen Ponte s'éparpille. Bonjour Karen.
3: Bonjour. J'ai envie de vous parler aujourd'hui de tous ces bidules qui ne servent à rien, mais qu'on adore collectionner. Vous savez, tous ces petits machins qu'on aligne sur nos étagères et qui nous pourrissent la vie, évidemment, lorsqu'il faut faire les poussières. Moi, la première, je me laisse avoir par les petites frimousses rigolotes, par le côté nostalgique ou tout simplement par les tendances. C'est ainsi que j'ai une étagère pleine de Funko Pop, principalement des Funko Pop de Friends, parce que Friends, c'est la base, mais aussi quelques-unes de Vice Versa, un dessin animé que j'adore. J'ai aussi la Reine de Cœur ou encore la regrettée Reine d'Angleterre. L'année dernière, j'ai découvert les Jelly Cats. Si vous ne connaissez pas les Jelly Cats, ce sont des petits objets du quotidien sous forme de peluches, avec des yeux et parfois des mains et des pieds. Sur les étagères de ma bibliothèque, vous trouverez donc un avocat, une goutte d'eau, une cerise, un bol de céréales, une théière, un nuage ou encore une pistache. Ça coûte un bras, mais c'est tellement mignon qu'on ne peut pas résister. Ma dernière lubie en date, les Sony Angels. Est-ce que vous connaissez les Sony Angels? Ce sont des petits personnages, souvent tout nus, mais avec des chapeaux sur la tête, en forme de fruits, d'animaux, de fleurs. Et là où ils font très fort chez Sony Angels, c'est qu'on ne sait pas ce qu'on va avoir comme petit bidule. On ne le sait que quand on ouvre le paquet, une fois qu'on le reçoit. Funko Pop, Jelly Cat ou encore Sony Angels, ça ne sert à rien. C'est sans doute pour ça qu'on adore. Je vous dis à demain et d'ici là, rappelez-vous, 4 focus c'est bien, mais 4 éparpillés, c'est encore mieux.
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1: Mathilde Perretta, la directrice de la vernoiserie à Marly, et justement la boulangerie va passer sur M6 dans la meilleure boulangerie de France. Bonjour Mathilde.
2: Bonjour Jérémy.
1: Quand on reçoit
2: Merci
1: l'appel,
2: pour l'invitation.
1: Ben avec plaisir. Quand on reçoit l'appel d'M6, on se dit quoi en premier ? Y a de la fierté ou il y a un petit coup de pression quand même ?
2: Les deux. Quand même beaucoup réfléchi avant de répondre favorablement. Mais non, moi, on est flatté aussi. On était flatté d'un côté, et puis on a mis une petite semaine à se décider à participer à l'émission.
1: Est-ce que vous pouvez nous raconter comment s'est déroulé le tournage, les coulisses, l'arrivée des caméras dans la boulangerie ? Ça doit être assez impressionnant.
2: Alors c'était impressionnant, oui. On a eu un gros travail en amont, donc on a dû préparer ce qu'on allait présenter. On a dû faire des propositions aux personnes du casting pour savoir quel produit passerait le mieux, etc. Et du coup, on a dû faire des tests de nos produits, nos fiches recettes. Et donc, c'était un gros travail avec nos cuisiniers, avec notre personnel de vente. On a vraiment fait un gros travail pour accueillir correctement le tournage se passe bien et réponde aux critères de l'émission.
1: Vous avez seulement 24 ans et déjà un parcours très riche. D'où vous vient cette passion pour la pâtisserie ?
2: Je pense que déjà, j'adore manger. Et c'est en partie pour ça que j'ai décidé aussi d'en faire mon métier. Et donc depuis toute petite, je suis passionnée par la pâtisserie. J'ai décidé d'entreprendre des études, donc le lycée hôtelier pour apprendre davantage la cuisine, la pâtisserie, la gestion hôtelière. Et ça me semble un univers que j'adore. Et ensuite, j'ai poursuivi en BTS en cuisine. J'ai beaucoup travaillé en pâtisserie. Ma vie tourne autour de la nourriture, on va dire.
1: Votre histoire est aussi une belle aventure humaine et entrepreneuriale. Avec Thomas Bouhollier. Comment cette collaboration est née entre vous ?
2: J'ai commencé à travailler chez Vernois Traiteur en 2022. Ça a matché professionnellement. On s'est très bien entendu sur plein de points. J'ai surtout un bon couteau suisse, je pense. Donc j'allais autant au laboratoire filer un coup de main que sur prestation. Je faisais beaucoup de les photos sur prestation au laboratoire pour ensuite mettre sur les réseaux sociaux. C'est cette complémentarité qui a fait que ensuite on a réussi à bien travailler avec Thomas et puis qu'on a monté ensemble ensuite le projet de la première boulangerie. Donc on s'est associé à Verny, donc la vernoiserie, en septembre 2023. Et puis ensuite, j'ai commencé à aussi beaucoup travailler pour le traiteur. Et puis la deuxième boulangerie est née à Marly, et puis c'est fait ainsi de suite.
1: Si vous deviez justement choisir une seule spécialité de la vernoiserie, ce serait laquelle à conseiller aux auditeurs d'Ici Lorraine ?
2: Croissants, ils sont pur beurre, c'est un délice. Dès que ça sort du four, on est obligé de craquer en fait.
1: Ils sont généreux, un peu comme vous.
2: Voilà, un peu comme nous, ils sont à notre image.
1: Merci Mathilde Perretta, et puis rendez-vous ce soir sur M6 à partir de 18h35 pour votre passage dans la meilleure boulangerie de France, hein, c'est sur M6, et on est sûr que tout va bien se passer pour vous deux. Merci beaucoup.
2: Merci Jérémy.
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4: L'un des villages les plus légendaires de Bourgogne se trouve en Côte d'Or. C'est le village de Malin, un lieu chargé d'histoire, de chevaliers et de sorcellerie. Bonjour Sandra Amani.
5: Bonjour Charlotte.
4: Cette légende est extraite de votre livre « Les légendes de châteaux en Bourgogne » aux éditions de l'Escargot Savant. Il était une fois la sorcière de Malin. Malin est un petit village médiéval accroché à une colline. Son château surplombe la vallée de Sombernon et sa plaine est traversée par la rivière Louche. Ici se trouve le fameux trou du diable.
5: C'est en effet un endroit terrifiant. Une grotte sombre que tout le monde évite depuis plusieurs siècles, sauf Antoinette, une jeune femme très belle qui vit dans le village de Malin. Nous sommes au 15e siècle, mais c'est semblable l'ennui. Antoinette veut du grandiose, de l'inattendu, de l'immortel. Seule au coin du feu, un soir d'hiver, elle pense à voix haute.
6: Je déteste mon existence de bonne femme sans avenir. J'ai hâte que minuit sonne
7: T'attends. J'attends notre rencontre depuis si longtemps.
5: C'est avec entrain qu'Antoinette s'enfonce dans la forêt de Malin en une nuit glaciale de novembre. Sous sa capuche noire, son visage reste bien caché. Personne ne doit savoir qu'elle va rencontrer Satan, et encore moins qu'il va lui donner l'immortalité. Arrivée devant le trou du diable, Antoinette sent une chaleur s'échapper de la grotte. Elle s'approche et tombe sur un homme splendide.
8: Waouh, elle est stupéfaite.
5: Elle qui pensait se retrouver face à face avec le monstre cornu à la queue fourchue des légendes. Mais chacun sait que Satan maîtrise comme personne l'art des métamorphoses lorsqu'il est question de séduction.
9: Approche, belle amie. Je veux que tu sois l'instrument de ma vengeance. Et uniquement si tu y parviens, je te donnerai l'immortalité. Trouve un prétexte pour te rendre au château de Malin. Deux sœurs y demeurent en ce moment. Catherine et Jeanne de Montagu, les nièces du propriétaire. Je déteste ces femmes qui ne cessent de m'humilier en proférant des prières pour m'obliger à quitter le village. Leur dernière trouvaille, avec la complicité du curé, c'est de combler ce trou pour m'en interdire à tout jamais la sortie. Je ne peux tolérer cela et je veux que les donzelles payent pour leur insolence. Tu es très intelligente, Antoinette, et c'est pour cela que je t'ai choisie. Imagine une vengeance qui soit digne de moi. Tu n'obtiendras ce que tu désires tant qu'à cette seule condition.
4: À votre avis, comment Antoinette va-t-elle venger son maître, Lucifer ?
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4: De retour à Malin au XVe siècle où vit Antoinette, une sorcière en devenir. Elle a promis de venger son maître Satan des deux nièces du seigneur de Malin. Première partie du plan, tuer le seigneur. Cette histoire est extraite de votre livre, Sandra Amani, Les légendes de château en Bourgogne aux éditions de l'Escargot Savant.
5: Antoinette se fait discrètement passer pour une marchande de tissus et empoisonne le seigneur. Le pauvre homme succombe quelques jours plus tard d'un mal inconnu. C'est à partir de ce moment-là que les choses deviennent intéressantes pour Antoinette.
7: Mon plan se déroule à merveille. Le seigneur est mort sans avoir eu d'enfant. Ses deux nièces vont donc se battre pour son héritage. Leur vie dans le château va devenir un véritable enfer. Mon maître Satan va enfin être vengé.
5: C'est exactement ce qu'il va se passer. Les deux nièces entrent en guerre quelques semaines à peine après la mort du seigneur. Elles font même construire un mur en plein milieu du château pour ne plus se voir. Le château sera ainsi divisé jusqu'en 1654. Plus personne ne songe alors à combler le trou du diable. Antoinette, quant à elle, obtient enfin l'immortalité. Deux siècles plus tard, la vie d'Antoinette est cependant menacée. Elle est poursuivie pour sorcellerie et les habitants de Malin la précipitent dans l'Ouche. Mais Antoinette ne se noie pas. Elle est immortelle. On l'envoie donc à Dijon où elle comparaît en justice en compagnie d'autres accusés.
7: Jamais ils ne pourront prendre ma vie. J'appartiens au seigneur des enfers.
5: Antoinette n'a pas peur, enfermée dans le noir d'une cellule du château de Dijon, mal nourrie, assoiffée. Elle reste emprisonnée ainsi pendant 4 longues années et finit par être libérée par miracle. Pas de bûcher ni de pendaison pour la sorcière de Satan, qui par précaution quitte Malin pour s'installer à Anteuil, l'autre village des sorciers au cœur de la vallée de l'Ouche. Se succèdent alors les mois, les années, les siècles, sans qu'Antoinette ne soit de nouveau accusée de sorcellerie. Elle traverse les époques, mais arrivée au 21e siècle, elle commence clairement à s'ennuyer. Alors elle retourne à Malin.
7: Ça fait plusieurs siècles que je n'ai pas vu mon maître Satan. Serait-il encore caché dans le trou du diable ?
5: Debout devant l'entrée, Antoinette dresse l'oreille. Soudain, elle se sent happée par une force qui l'attire vers le fond de la grotte et l'entraîne dans un vaste souterrain où l'attend celui à qui elle a voué son existence.
4: Personne n'a jamais signalé la disparition d'Antoinette. On a retrouvé sa voiture au pied du château et certains journalistes d'aujourd'hui s'interrogent encore. La jeune femme aurait-elle été emportée par le malin ?

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1: En 2012, cela fait 2 ans que Georges, on va l'appeler Georges aujourd'hui, a ouvert un gîte à Néfiès, à côté de Pézenas. Il est anglais et ce jour-là, il attend qu'un de ses hôtes revienne quoi au gîte. C'est un concitoyen, un anglais aussi, comme lui. Il s'appelle Marc-Anthony McGovern, il a la cinquantaine sympathiquement rougeaude et il a payé son séjour en cash quelques semaines avant, à la fin du mois de février. Sauf que Marc ne revient pas. C'est les gendarmes qui arrivent. Marc-Anthony McGovern a été arrêté juste avant avenue de la gare. C'est un fugitif et ça fait 6 ans que Interpol le cherche. Avant d'atterrir dans le gîte de Néfiès, il a vécu en Espagne, il a séjourné à Marseillan. Il a été condamné en 2008 par un juge de Canterbury pour avoir mené une escroquerie à la TVA pour un montant total de 7 millions de livres, c'est-à-dire à l'époque 8,5 millions d'euros. Marc-Anthony McGovern a alors envoyé une lettre au juge en lui disant que la perspective de la prison était bouleversante et le terrifiait, et il s'est tiré. D'autant plus qu'il savait de quoi il parlait, puisqu'en fait, une dizaine d'années auparavant, il avait déjà mené une affaire de fraude, il avait déjà été découvert, et il avait déjà pris la tangente, en Belgique cette fois-là. Il avait été arrêté en 2001, extradé en Angleterre et condamné en 2002. En 2012, donc, Marc-Anthony McGovern est arrêté le 28 mars à Néfiès, écroué à Villeneuve-les-Maglone, et le 16 avril, la police britannique vient le chercher à l'aéroport de Toulouse. Il est incarcéré ensuite à Gatwick. Et puis bon, plus de nouvelles pendant quelques années. Tout est tranquille, voilà, on n'a plus de nouvelles de Marc-Anthony McGovern. Jusqu'en 2020. Une entreprise, la Westway Holdings Limited, domiciliée en Estonie, a reçu 26 millions de livres de la part d'investisseurs pour les placer dans l'immobilier. Cette entreprise est placée en liquidation en 2021. Et le propriétaire de ce fonds d'investissement, c'est un dénommé Anthony Marx. Hein, vous noterez que c'est quand même assez proche de Marc-Anthony. Anthony Marx donc a caché le fait qu'il avait déjà été condamné pour escroquerie, ce qui est un problème bien sûr pour gérer un fonds d'investissement. Au-delà du fait qu'il ait menti sur son pédigré, il a aussi tapé dans la caisse allègrement. On estime qu'il a dépensé au moins 1,2 million de livres pour des dépenses personnelles. Alors, florilège, je vous fais la petite liste. Il a bien sûr acheté et loué des biens immobiliers au Royaume-Uni et en Espagne. Il a aussi dépensé 53 000 livres pour des Rolex. Il a utilisé 121 000 livres pour aller à Dubaï et en Estonie en jet privé. Il a acheté des parts dans l'entreprise d'un de ses proches pour la modique somme de 30 000 livres. 22 000 livres pour faire installer une salle de cinéma dans un logement privé. 215 000 livres pour acheter des places de foot. On est sur un gros fan de foot. 20 000 livres de shopping dans des boutiques de luxe. Et puis 450 000 livres pour spéculer à la bourse. Je ne sais pas si notre ami Georges, qui a un gîte à Néfiès, écoute ICI Hero, mais si par hasard il n'avait pas eu de nouvelles de son hôte sympa mais recherché par Interpol, c'est maintenant chose faite.

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2: Bonjour Lise, bonjour à tous.
3: Les Suisses ont décidément besoin de nous pour tout. Hein.
2: Ouais, alors je vais pas vous faire toute la liste, on y passerait la journée, mais il y a quand même un truc qui est indiscutable. Est-ce que vous connaissez la langue suisse ? Eh ben non, et c'est normal parce qu'ils n'en ont pas, ou plutôt si, ils en ont quatre, mais en fait ils les piquent aux pays voisins. Et donc, nos voisins romands, faute d'avoir leur langue à eux, eh ben ils parlent la nôtre. Oui, les Suisses, ne vous étouffez pas, mais pensez qu'à chaque fois que vous ouvrez la bouche, c'est du français hein, qui en sort. Sans nous, vous seriez muets. Remarquez que des fois, ce serait peut-être pas plus mal. Hein.
3: Bon, et d'après vous, on est trop gentils.
2: Bah, déjà, plutôt que de leur prêter, on devrait leur louer. Hein, eux qui savent si bien dire qu'on est pauvre à côté de leur pays coffre-fort. Mais ça, bon, passe encore. Par contre, il y a une attitude qui est insupportable, c'est de se croire proprio de ce qu'on vous prête. Quand vous invitez des amis à manger, ils viennent avec un petit cadeau, mais ils n'amènent pas leur meuble pour s'installer. Eh bien, les Suisses, si.
3: Ça mérite une petite explication, là, quand même.
2: Alors, ils n'ont pas de langue, donc pas de dictionnaire. Nous, on a le Robert. Eh bien, je vous le dis, si on les laisse faire, ils vont nous le naturaliser suisse, le Robert. Leur université a en effet fait le forcing pour entrer des mots de leur dialecte dans notre dico. Le carac. Est-ce que vous savez ce que c'est le carac ?
3: Non.
2: Évidemment non. Eh ben, ça y est, le carac est dans le Robert. C'est une tartelette garnie d'une ganache au chocolat et recouverte d'un glaçage de couleur verte surmontée d'une pastille de chocolat. Mais une tartelette suisse.
3: Oh là là.
2: Et comble de l'insolence, ils ont même proposé d'y entrer le mot frouze. Alors je vous le dis, méfions-nous de leur intrusion dans notre belle langue française, sinon on n'est pas à l'abri d'une lente annexion. Et ça, eh ben c'est impossible ou bien ?
3: Merci beaucoup David. On entend le message, attention, hein, ça commence par le dictionnaire et puis après on ne connaît pas la suite. Très bonne journée, puis on se dit à demain comme d'habitude.
2: À demain.
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4: Vous aimez le cinéma ? Bonjour Médéric Gascarius. Vous aimez le cinéma ?
5: Oui.
4: Allez, David aussi.
5: Mais oui.
4: Bon, voici un extrait, je suis sûr que ça va vous parler.
6: Un taxi blanc à grande vitesse.
7: Il a renversé mon radar.
8: Oh, ça l'occupe, t'as relevé le numéro.
6: J'ai pas eu le temps, il est allé trop vite.
8: Eh ben alors, ma peau, il faut ouvrir les yeux, hein.
4: C'est un
8: métier, ça.
4: Oui, c'est un métier, ça me rappelle donc...
5: La CSM Compagnie.
4: La grande vadrouille. Le film Taxi. Et avec ce radar dans le film, de quand date le premier radar routier ? La réponse, c'est 1899.
5: Non.
4: Si. Mais à l'époque, c'était pas une grosse boîte qui nous flashait. C'était une autre technique. Et Stéphane Bern va nous la dévoiler tout à l'heure, juste avant le journal de 8h. Et vous verrez qu'à l'époque, il y en avait aussi dans la caboche, hein. Comme Médé d'ailleurs, qu'on retrouve pour le Parler Marseillais tous les matins, Médéric. Alors vous étiez hier au Héro Festival, c'est ça,
5: Marseille, samedi
4: au Parc Chano, comment ça s'est passé?
5: Ah ben, très bien, c'est la première fois que j'y allais, c'était un plaisir de se balader dans les halls consacrés à tous les personnages des mondes imaginaires, Mario, Naruto, One Piece, Kaamelott, et puis pour les gens de ma génération, Goldorak, les Bisounours, Star Wars, la voiture de Starsky et Hutch, et plein d'autres choses. Le meilleur c'était bien sûr les costumes, hein, parce que c'est aussi un festival de cosplay. Beaucoup de gens sont venus déguisés en chevalier du Zodiac, en personnage de Harry Potter, en tortue ninja, en stormtrooper de Star Wars, en Dark Vador, en vampire, en Pokémon, en Luigi, en soldat. On a même vu un Batman se faire refuser l'entrée parce que même si on était en costume, il faut avoir le billet pour entrer.
4: C'est
5: Batman. Tu rentres pas, tu as pas le billet, tu rentres pas. Alors par contre, j'ai vu personne en costume de Mouninotor. C'est bien dommage.
4: Mouninotor.
5: Qu'est-ce que le Mouninotor ?
4: Qu'est-ce que c'est que ce truc ?
5: Vous connaissez pas le Mouninotor, mais c'est le gardien de la grotte de la Mounine.
4: Ah bon ?
5: Un horrible pachoderme à deux trompes.
4: Pachoderme.
5: Mais oui, je vous explique. Mouninotor, c'était le motus à trouver samedi. Alors oui, c'était un peu vache, c'est le cas de dire, mais ça collait bien à l'esprit du Héros Festival. Le Mooninotaur est un monstre imaginaire inventé en 2004 par le groupe Quartier Nord dans son opérette rock marseillaise et les aventures du chichi perdu, dont je porte le t-shirt, regardez, avec un beau chichi doré, vous voyez, sur le poitrail, là, c'est
4: la quête du gras.
5: La quête du gras. Et comme je vous l'ai dit, il garde la grotte de la Mounine et il est représenté sous les traits d'un vigile habillé d'un blouson noir et portant sur la tête deux sortes de cornes blanches qui retombent un peu sur les côtés, qui font aussi penser à des trompes, d'où surnom de horrible pachoderme à deux trompes. Je crois que vous avez compris l'allusion à la Mounine, je ne fais pas le dessin. Voilà, donc c'est bien une mouvalise forgée sur Mounine et Minotaur. Le Minotaur étant non pas l'enfant de Michel Thor, mais ce monstre légendaire au corps d'homme et à la tête de taureau qui gardait le labyrinthe du roi Minos en Crète et qui a tué Thésée, sauvé par le fil d'Ariane. Dans le livret du groupe Quartier Nord, le Mooninotaur est présenté comme, je cite, un videur de nightclub un peu nerveux, au pédoncule démesuré et au parler racaille. Il est aussi qualifié d'espèce d'ongulé. Bref, pas de Mooninotaur au Héros Festival, pas de Facomocher non plus, et quelqu'un sur Blue Sky m'a demandé qui était le plus fort des deux. Alors je sais pas, il faudrait organiser un combat entre le Mooninotaur de Quartier Nord d'un côté, le Facomocher d'Espigoul de l'autre. Ça ferait un beau jeu vidéo, vous savez, sur le modèle de Street Fighter. On pourrait y ajouter d'autres bêtes, d'autres monstres provençaux, comme la Tarasque, la Garamaude, la Cabre d'Or, ou encore le Viedas de Cornu et la terrible Cagoulas Aventouse, dans un livre de Jean Contrussi. Pour finir, à l'occasion du Motus en live qui s'est joué samedi matin, on s'est régalé. Nous avions caché quelques Pokémon surprises qu'il fallait aganter, quelques Pokémon comme avec des noms d'ici qu'il fallait trouver, comme Pikachu, Pikachu, Pikafouch, Pikagol ou encore Pikabestron. Et on pourra en inventer des moulants d'autres, mais avouez qu'il faut être un peu chouchou pour faire ça, ou plutôt Pikachu.
4: Bravo. Le Mooninotaur, une espèce d'ongulé. Donc voilà, on le découvrait ce matin. Merci Médéric. Vous jouez avec le parler marseillais, motus.fr, tous les jours un mois à découvrir. Sur le site internet, c'est le principe. Vous m'expliquez le mot d'hier, là.
5: Soukaou. Ah, c'est quelqu'un qui est un peu trop picolé, qui dort, qui ne dort bien. C'est le souche, en fait. C'est
4: d'accord. Le bûche, voilà. Ok, un peu comme David le dimanche après la daube.
5: Après la daube.
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7: Ce matin, on a rendez-vous avec un Caulois, il s'appelle Éric Castet, et avec sa femme Juliette, ils ont intégré il y a quelques années l'organisation internationale JRS, c'est Jesuit Refugee Service Welcome. Il s'agit en fait de réseaux de familles qui mettent à l'abri des migrants le temps de leur régularisation pour éviter qu'ils dorment à la rue, avec tout ce que ça comprend évidemment. Alia Zegaoula a rencontré Éric, qui se décrit d'abord en trois mots.
9: Déterminé, ça c'est sûr. Déterminé, deux choix, ça compte. Optimiste. On a l'impression de que notre action est une goutte d'eau dans l'océan des souffrances. Il y en a une et toute sa famille a été massacrée. Elle est venue à pied, elle a traversé du désert, en prison, en Libye, esclavage, viol. Des fois, ils abandonnent leur famille. Ça nous oblige à faire un peu de géopolitique, à comprendre ce qui se passe dans les autres pays. On a l'impression de toucher à l'essentiel. Et pendant six mois, nous accueillons Myriam. C'est une magnifique aventure à plusieurs titres. D'abord, la rencontre de ces gens qui vivent toutes les horreurs qu'on peut imaginer. Vraiment toutes.
10: Qu'est-ce que vous en retirez de ces rencontres que vous n'auriez sans doute pas faites sans ce réseau?
9: Bon, moi, ça a été un choc. Il y avait des préjugés sur les religions et les coutumes. Moi, je vais parler franchement. On a accueilli une femme qui a vécu toutes les horreurs, mais qui a un rayon de soleil. Et grâce à sa foi, qui est pas la mienne, qui est foi musulmane, et je découvre que sa foi lui permet de faire triompher la joie. J'étais très touché par la capacité de résilience.
10: Au-delà de ces semaines passées ensemble, est-ce que vous arrivez à avoir des nouvelles de ces personnes accueillies auparavant?
9: Oui, il y en a qui reviennent nous voir, il y en a qui ont réussi à s'installer, qui ont réussi vraiment à se régulariser, à trouver du travail. Elles viennent voir maman Juliette, papa Éric.
10: Est-ce que vous diriez que ça vous a davantage encore ouvert à l'autre?
9: Merci pour la question. Je suis ouvert à l'autre. Mais jusqu'à quel point je consacre du temps à celui qui est en face de moi? Jusqu'à quel point je le considère? Je peux faire distraitement en pilotage automatique, mais quand la personne est en face de moi, est-ce que j'ai l'impression de perdre mon temps ou est-ce qu'au contraire, je considère que chérir la personne qui est en face de moi est peut-être l'action la plus directe pour la paix? C'est la question que je me suis posée. Évidemment, je suis très occupé, mais quand j'ai pris du temps pour apprendre à Myriam à faire de la trottinette et du vélo, je me disais, Eric, t'as tellement de choses à faire, mais en fait, non. Non, à la fois c'est un investissement et à la fois moi-même je suis bouleversé par ce qui se joue, quoi. Il y a quelques mois, il y avait les 10 ans de JRS Welcome. Je sais pas combien de personnes mises à l'abri dans le 06 étaient réunies et sur l'estrade quand il y a eu la trentaine de migrants 10 ans après. C'était séquence émotion.
11: Vraiment, des gens magnifiques, des témoignages. C'est un grand moment d'humanité.
10: À ceux qui osent pas ou ceux qui se disent c'est trop compliqué, vous direz quoi?
11: Bah, c'est cette fameuse parabole de l'homme qui marche au bord de la mer et qui jette à la mer toutes les étoiles de mer qui sont sur la plage. Et un autre lui dit, mais tu te rends compte, il y en a des milliers. C'est complètement vain. Il dit, oui, c'est vain, mais pour celles que je mets à l'eau, elles sont, ça change tout, c'est leur vie qui en veut. Donc, de voir des existences sauvées, entre guillemets, quand je dis des existences, c'est parce que ces jeunes sont des futurs parents, j'espère, et c'est pas juste une personne, c'est une lignée. Enfin, voilà, c'est des vies dans leur durée qui sont modifiées. Se soucier d'une personne, il faut commencer par ça, quoi. Voilà, voilà où j'en suis de mes réflexions, de ce que je reçois en faisant ça.
7: Ah, le portrait très fort et émouvant hein, d'Éric Castet. 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
1: Et direction Poitiers, dans la Grand Rue, pour découvrir aujourd'hui une boutique artisanale, une fabrication artisanale. Depuis près de 150 ans, on fabrique des parapluies à la main, parapluies artisanaux. C'est les parapluies François que je vous présente aujourd'hui. Suivez-moi. Et pour cette première étape, je vais rejoindre Pierre qui va m'expliquer déjà l'une des premières étapes de fabrication du parapluie. Bonjour Pierre.
2: Bonjour, voilà, bien écoutez, voilà, je vais donc faire voir un petit peu comment le parapluie se construit. Voilà, alors ça commence d'abord par la coupe. Hein. Là, je vais couper un parapluie. Alors d'abord, il y a un traçage à faire. On utilise un patron. Voilà, maintenant nous prenons les ciseaux. Alors quand il y a une certaine épaisseur importante, nous coupons avec un ciseau électrique. Bien sûr, le geste doit être très précis. Hein.
1: Oui, il ne faut pas se rater, quoi.
2: Non. Alors, chaque parapluie se compose de 8 pointes, c'est-à-dire de 8 épaisseurs. Hein, voilà, parce que ça correspond donc aux 8 baleines que l'on va monter sur le parapluie.
1: Allez, je vais voir Emma pour la deuxième partie maintenant. On va coudre les différentes parties, c'est ça ?
3: Voilà, tout à fait. En fait, là, on va d'abord, avant de coudre la totalité des 8 triangles pour former la toile complète, on va d'abord réaliser un ourlet qui va être vraiment la finition de tout le tour en fait, des extrémités du parapluie pour éviter l'usure. Voilà.
1: Et là, en fait, vous avez créé l'ourlet, c'est ça ?
3: C'est ça, exactement. Le tissu en fait, vient se replier sur lui-même pour former une belle finition et éviter que le tissu se détisse au cours du temps.
1: On va maintenant coudre la toile, c'est ça Lilian ?
4: C'est ça, on va rassembler tous les morceaux de tissu entre eux pour terminer la toile du parapluie avant de la monter sur le mécanisme du parapluie sur les autres machines qui sont derrière nous.
1: Là, étape suivante, la toile est finie. Maintenant, il faut l'installer sur le mécanisme.
4: Exactement. Donc, pour l'installer sur le mécanisme, il y a la première étape avec cette vieille machine d'Urcop de 1960 qui sert pour coudre les aiguillettes, donc ce qui va au bout de la baleine, et également par le point d'arrêt. Et ça, ce sera l'autre machine derrière nous. On a cousu nos 8 aiguillettes. Pierre va faire un petit point de couture entre la baleine et la couture de la toile.
2: Oui, c'est ça, effectivement. Maintenant, je vais attacher le tissu sur la baleine de parapluie.
1: Et donc là, ça y est, Lilian vient de terminer la conception du parapluie. Il reste deux, trois petites finitions, mais là, grosso modo, il est fini.
4: C'est ça. Il reste juste quelques petites étapes. On va mettre la plaque en haut du mât. On va venir poser le bouton pression au niveau du galon. Et puis après, la dernière étape finale avant la mise en vente, c'est le repassage. Et on n'aura plus qu'à le plier. Et là, il sera prêt pour la vente.
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5: Et Adicias, eh bien, c'est dit la santat. Il paraît que la santé se lit sur notre visage.
1: Eh bien,
5: ben oui, c'est ce que vous dit cette expression en occitan. La santat se porte sur la cara. La cara, c'est donc le visage. Alors, le médecin se dit en occitan lo medje. Medje qui a donné d'ailleurs un nom de famille, medje, qu'on retrouve dans toute l'ère linguistique occitane. C'est lo medje en occitan, mais c'est pour dire l'étabé lo medesi. On peut dire aussi tout simplement lo medesi. Justement, lo melio medesi à cause lo toupie.
1: Qu'est-ce à cause ça, l'outoupie?
5: Ben, l'outoupie, ben, c'est le pot de terre allant au feu pour chauffer les aliments. L'oumélium médici, à cause de l'outoupie, se traduit par le meilleur médecin, c'est le pot.
1: Ouais, ce qu'on mange.
5: Ben, voilà, entendez que la bonne nourriture conditionne la santé. En gros, ben, ne mangez pas trop de cagnards, ne mangez pas de mauvaises choses, ne mangez pas trop vite, car cela peut avoir un impact sur votre digestion. Car on dit en occitan, que la lingua es lo miral del ventre.
1: J'ai déjà entendu cette expression. Ah, c'est la langue est le miroir du ventre.
5: Eh oui, très très bien. Qui digère bien à la langue nette. Alors pour être en bonne santé, il faut bien manger, privilégier la qualité, et il faut aussi bien dormir. Lucir, ben pas trop de télévision, d'ordinateur, de tablette ou de téléphonette abandonnant l'yeit. En résumé, le soir, ben, pas trop
1: de télé,
5: d'ordinateur, de tablette, d'écran, etc., de smartphone avant d'aller au lit. Et oui, car une bon coup de couissi fa mai que lo medesi, c'est-à-dire un bon coup de coussin, donc une bonne nuit de sommeil, fait plus que le médecin.
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6: Alors ici, nous nous trouvons sur l'aire terrestre éducative au Camp del Bosco sur Saint-Félix-d'Amont.
7: Cécile, vous êtes enseignante et vous avez accompagné vos élèves ici pour une plantation bien particulière.
6: Oui, alors ça fait aujourd'hui 4 ans que nous travaillons sur ce site avec les élèves de l'école, les élèves du CE2, CM1, CM2. L'idée au départ était de créer une aire pour mettre en valeur et permettre un habitat collectif, humain, végétal et animal. Voilà.
7: Et ce lieu s'appelle le Bois de la Rivière. Esteban, qu'est-ce que tu as fait toi ici?
8: Alors la première année, on a installé des nids-forts.
7: Le grand pin là-bas?
8: Oui.
7: On t'a dit quelle espèce d'oiseau il y avait ici?
8: On a vu le merle noir.
7: Alors Louise, qu'est-ce que tu as fait toi?
9: Nous, alors là, nous avons des plantations. Donc nous, on a planté des petits arbustes.
7: Cécile, on est en bordure de la nationale.
6: Oui, c'est un fait que l'on a établi dès la première année. Et les enfants se sont très vite posé la question, mais il y a beaucoup de bruit. On entend énormément les voitures. Alors il faut savoir que nous travaillons avec une association, hein, Initiation à la forêt, et que l'intervenante, Anaïs, nous a proposé, donc suite aux observations qui ont été faites, ben, justement, de planter une haie en vue des nuisances sonores.
9: Nous avons 4 rangées, donc une là, encore une là-bas, encore une plus loin et la dernière là-bas.
7: Et Carla, tu étais avec Louise pour planter?
10: Oui, on a dû creuser, on a dû les arroser, on a dû mettre les deux bâtons plus...
7: Les piquer?
10: Oui, voilà, les piquer.
7: Contente de ce que vous avez fait, les filles?
10: Oui, parce que c'est quand même de la biodiversité. On a amélioré notre ATE, donc oui, on est très contente.
6: Alors, ATE, ça veut dire aire terrestre éducative. Il faut savoir aussi, mais mes élèves en parleront encore mieux, que ce site permet d'être l'habitat de nombreux animaux.
7: Alors, quels animaux vivent ici, Louise?
10: Le chevreuil, le renard, le blaireau, et nous avons croisé aussi un loup.
7: Non.
10: Si.
7: Tu l'as vu?
10: Alors, on ne l'a pas vu, on a mis un piège photo, et du coup, quand il y a des animaux, il le prend en photo, et après, nous, on peut les voir.
7: Et véridique, il y avait un loup ici?
6: Alors, oui. Alors, il faut savoir que le piège photo, nous le posons à peu près 3 fois par an, et en effet, une fois, nous n'avons rien dit aux élèves, hein, et on les a laissé croire que c'était un chien. Et Anaïs a vérifié auprès de l'OFB, parce que nous n'avions pas le droit de dire que c'était un loup comme ça. Nous avons envoyé des images pour vérification. Et après vérification, donc, nous avons eu confirmation qu'un loup était passé par là. Alors, ce n'était qu'un endroit de passage. Donc, nous pensons que là, en effet, l'ATE est un endroit de passage. Il allait vers la montagne, en fait.
7: Un loup, ici, à Saint-Félix-d'Amont.
6: Donc, il est passé devant notre appareil photo. Ça a été une chance inouïe.

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2: Le vin, ça prend du temps. 18 mois en général en Bourgogne avant d'être mis en bouteille. En ce moment, le millésime 2024 finit son élevage en fût comme à Beaune chez Philippe Pacalet. C'est dans le calme de ses caves qu'il nous raconte les notes aromatiques de son Gevrey 2024.
3: Donc là, on a changé de cave. On est plutôt sur du 2024, c'est ça ?
4: On est sur des 2024 rouges.
3: Attendez, vous voulez que je prenne votre micro ? C'est peut-être plus pratique. Hop, voilà. Donc là, vous avez ouvert le tonneau. Vous plongez la...
4: la pipette. Et on se retrouve avec un millésime classique. C'est pour ça qu'on voit une belle robe rubis. Gevrey Village, c'est quatre parcelles différentes. Gevrey, c'est toujours beaucoup de fruits. Hein. Ça fait un vin assez gourmand et toujours beaucoup de structure. Il y a les deux. Si on prend 10 personnes, toujours 7 qui l'apprécient. On va les soutenir.

0: différemment, parce qu'ils sont aussi coincés dans cette bouteille.
1: C'est pour ça qu'on a cette forme de tonneau, finalement, parce qu'on aurait pu mettre ça dans des cubes, finalement. Enfin...
0: C'est un œuf coupé au deux bouts. L'œuf sous la terre, la gestation, enfin, il y a toujours une jolie philosophie avec tout ça, mais c'est... Hein, il y a un sédiment qui se forme au fond du tonneau, qui s'appelle l'ali, donc quand vous remuez le tonneau, ben, ça remélange, ça dynamise, quoi. C'est un peu comme un bébé avec son placenta, quoi. C'est... Il y a une naissance. Et ça protège le vin, donc ça dure un certain temps, c'est pour ça qu'on doit soutirer. J'ai un rôle protecteur et nourricier. C'est bien fait quand même.
1: Philippe Pacalier à Beaune est le papa de 50 000 bébés quand même, bouteilles par an. C'est pas rien et ça fait partie de la fierté de notre région.
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3: Si quelques Parisiens croient que je suis breton, si tous croient que je suis exotique, en réalité, je suis un Saint-Ongeais. Eh bien voilà comment Pierre Loti se définissait, et cela montre bien son attachement à notre territoire, et notamment à Saint-Porchaire. Au numéro 96 de la rue Nationale se trouve une vieille demeure discrète, mais essentielle, véritablement, pour notre écrivain voyageur. C'est celle de sa sœur de 19 ans, son aînée, Marie Bon. Une femme libre, cultivée, talentueuse, qui a appris d'ailleurs la peinture à Paris. Hein. Une femme qui a énormément compté dans l'éducation artistique de son petit frère. Marie et son époux, Armand Bon, qui est percepteur, s'installe à Saint-Porchaire en 1865. Et ils vont rester dans le village pendant 13 ans environ. Pierre Loti, alors qui est encore Julien Viau hein, à cette époque, vient passer de nombreux séjours dans cette maison, qu'il a d'ailleurs affectueusement surnommée Fontbruant. Et ces années à Saint-Porchaire, eh bien, c'est un peu, comment dirais-je, son laboratoire intime. On y voit naître son goût pour l'aventure et pour les arts. Et puis c'est aussi là aussi qu'il croise son premier amour. Hein. Bref, tout un monde de sensibilité qui restera gravé en lui. D'ailleurs, il a évoqué hein, ses souvenirs Saint-Porcherois dans un roman, Prime Jeunesse, et il dira de cette maison qu'elle a été, je le cite, un des lieux de la terre auquel il s'est attaché le plus passionnément. À quelques pas de la maison, un sentier permet de s'engager dans le vallon du Bruant et de marcher véritablement là dans les pas de Pierre Loti. Ce sentier, il mène vers des grottes préhistoriques et puis au château, au fameux château de la Roche-Courbon. À la fin du 19e siècle, il faut imaginer que ce monument est abandonné. Et pour le jeune garçon, hein, pour le Pierre Loti de l'époque, eh bien c'est un terrain d'aventure incroyable. C'est un site qui va marquer son imagination à tel point qu'il y reviendra dès qu'il le pourra, comme un pèlerin, disait-il. Alors, vous l'avez compris, Saint-Porchaire n'est pas juste une parenthèse dans la vie de Pierre Loti. Le village Saint-Ongeais a façonné et inspiré le futur écrivain. Il y est d'ailleurs resté particulièrement et intimement attaché jusqu'à la fin de sa vie.
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0: un coup de cœur ici même. Là, au-delà, au-delà de l'eau. 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
1: C'est la Camini Minute, votre chronique de la joie et de la bonne humeur. Comment ça va les amis? Enfin, je dis comment ça va les amis, je pourrais dire CMTV. Oui, parce que je ne sais pas si vous avez remarqué, mais je ne sais pas si c'est la nouvelle génération, mais il y a des gens, quand ils parlent, ils mettent de moins en moins de voyelles, de moins en moins de lettres. Pour dire « il n'y a rien », ils disent « il y a R ». Pour dire « mort du rire », ils disent « MDR ». Pour dire « péter de rire », ils disent « PTDR ». Et pour dire « à ce qui paraît ».

0: ils disent ASCII. Il y a de moins en moins de lettres, de moins en moins de mots. Mais si on continue comme ça, ils vont parler comment dans 10 ans, les gens? C'est quoi cette façon de parler, là? Je veux dire, il n'y a rien. C'est pas une longue phrase. Je comprends qu'on veuille écourter des trucs. Mais il n'y a rien. C'est pas long. Il y a R. Comment on va parler dans 10 ans? Moi, je dis... on parle de plus en plus des extraterrestres et des ovnis. Moi, je pense que si les extraterrestres viennent sur Terre, c'est à cause des gens qui parlent comme ça, qui réduisent les mots. C'est quoi cette façon de parler, franchement? C'est abusé, quoi. Parler français, c'est une belle langue, le français. Il y a R, MDR, PTDR, ASCII, il est BG pour dire beau gosse. Mais c'est bien de dire qu'on est beau gosse, ça fait plaisir d'entendre beau gosse. C'est plus plaisant que BG. Ils enlèvent les voyelles comme ça. Ça me rappelle les films coquins qu'on voyait sur Canal+, au début du mois, le samedi du mois, quand c'était encrypté. Vous vous rappelez ça? Faites pas semblant. Hein. Lui, à tous les auditeurs d'ici Picardie, vous aussi, vous êtes tombés au moins sur du crypté sur Canal+, dans les années 90. Et ben c'est pareil, cette nouvelle façon de parler là. Des mots courts, de plus en plus courts. Et d'ailleurs, même les rappeurs de nos jours ont des noms d'artistes de plus en plus courts. ZKR, PLK, SCH, MHD. Après, il y en a qui gardent quand même les voyelles. Gims, Jules, Vald. Et bien sûr, on terminera par les groupes asiatiques, les coréens de BTS. Alors eux, ils ont pas mis de voyelles, mais BTS, c'est quand même Bac plus 2.
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1: Bonjour, je m'appelle Isor. Je suis née au milieu des animaux. J'ai 15 ans et j'habite à l'Abbé d'Ouère, à Serret.
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1: Mon père a créé le parc il y a 35 ans maintenant. Et il prenait des animaux à un peu de différents endroits. Et on a des naissances chaque année pour renouveler un peu la harpe.
3: Ma guide aujourd'hui n'est pas une adolescente comme les autres. Elle partage sa vie entre l'école et les animaux.
1: C'est sûr qu'avoir des amis et savoir que je vis au quotidien avec des animaux, ça leur fait rêver. Donc ils veulent forcément venir chez moi. Ouais, je me sens chanceuse parce que je sais que j'ai de la chance de vivre avec des animaux et que c'est pas le quotidien de tout le monde. Qu'il y a des gens qui peuvent être même dans le besoin ou des choses comme ça. Mais on essaye toujours de faire partager un peu tout ça à travers différents événements. Et on fait ce qu'on va faire aujourd'hui avec vous. On va aller nourrir les animaux, leur expliquer un peu le fonctionnement de ce qu'on fait chaque jour.
3: Isor et sa sœur Sixtine sont d'ailleurs appelées les petites mouglis de la Touraine.
1: Elle, qui s'appelle Cannelle, c'est pareil, on l'a élevée au biberon parce qu'en fait elle est née très très tard par rapport à la période de naissance des daims. Elle est née en septembre alors que c'est juin-juillet. C'est pareil, on l'a élevée au biberon. Là par exemple c'est notre père, c'est Sixtine et moi qui sommes devenus ses mères adoptives. Et en fait le premier individu qu'un petit voit, il le considère comme sa mère. L'élément nourricier va devenir sa mère. On connaît quelques trucs que les autres n'ont pas forcément en connaissance. Donc forcément, on apporte un peu, par exemple, dans des évaluations ou des choses comme ça, pour essayer aussi de gratter les points, forcément.
3: Malicieuse mademoiselle Isor est contemplative.
1: Alors là, c'est des oies du Canada, de Bernache. Donc en fait, elles sont sauvages, elles viennent de temps en temps sur le plan d'eau et tout. Comme ça, elles ont de la nourriture. Elles sont complètement libres de partir, de revenir. Enfin, elles font ce qu'elles veulent. C'est joli le matin, par exemple, de se lever et de voir les oies sur le plan d'eau. C'est pas mal.
3: Ce plan d'eau qui rappelle forcément de bons souvenirs.
1: Puis, toute petite, on se met à l'eau avec les biches. On se baigne avec elles. Et c'est vrai que, entre guillemets, j'ai appris à nager avec elles. Appris à être en confiance dans l'eau avec mes petits brassards tout roses. Et en fait, on profite du cadre à fond. Que ce soit par la nature ou même par le domaine animalier.
3: Et là, on se dit que la vie est belle quand on a 15 ans. Pour découvrir Isor et Sixtine, direction la page Facebook du même nom, Le Monde d'Isor et Sixtine. Prochainement, des événements seront organisés qui s'appellent Dans la foulée des biches. Affaire à suivre.
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4: C'est une attraction à ne pas manquer cet été. Une belle manière de redécouvrir notre ville du Mans sans effort et dans l'ambiance des chimères. Aujourd'hui, j'ai testé pour vous le petit train nocturne du Mans. 20h30, place des Jacobins à côté du pâté, devant moi, un petit train blanc, bien garé, attendant les premiers visiteurs. L'occasion est parfaite, je décide d'aller voir Myriam, animatrice depuis 4-5 ans. C'est elle qui accueille les voyageurs. Emmanuel, son compagnon, est le chauffeur depuis environ 8 ans. Ancien chaudronnier de métier, il a rencontré cet univers dans un concours de circonstances.
5: J'ai cherché dans les bus, j'ai pas trouvé et j'ai répondu par hasard à une annonce à un petit train.
4: Aujourd'hui responsable du Mans, il garde sa passion intacte et me fait grimper dans sa locomotive. Face à moi, un grand nombre de boutons.
5: Alors on a toute la partie forcément tableau de bord avec le niveau de gasoil, le niveau de température, un petit peu comme une voiture, le niveau d'air aussi comprimé.
4: Et puis plusieurs autoradios reliés aux différents wagons pour diffuser la bande sonore.
6: Chers amis, bonsoir.
4: Je m'installe alors à côté d'un couple d'octogénaires assez particulier. Dominique est bretonne, Lothar est allemand. Tous les deux sont venus découvrir la vieille ville et n'avaient pas forcément envie de beaucoup marcher. Dominique nous avoue d'ailleurs qu'elle n'avait pas fait de petit train depuis son enfance. Quelques minutes plus tard, Myriam passe dans les wagons pour distribuer des bracelets lumineux. Manque de chance, notre ami Lothar casse le sien.
7: Il a cassé.
8: Ah, vous voulez que je vous le donne? Attendez.
7: Non.
4: Un peu triste de ne plus avoir mon bracelet, je n'ai pas vraiment le temps de pleurer parce que la balade de 40 minutes démarre. Un parcours nocturne qui vous promène à travers la cité Plantagenêt jusqu'à la muraille romaine. Vous pouvez y observer différents points stratégiques, portraits sur les arbres, projections sur les monuments, et puis sentir cette ambiance. Tout le monde a le sourire et rigole. Certains font coucou aux passants dans la rue et les gens répondent. J'ai eu l'impression d'être un peu dans une bulle féerique. C'était très particulier et assez magique. Seul bémol, faut bien tenir son téléphone sur les pavés du Vieux Mans, sinon vous aurez beaucoup de photos floues.
5: Alors, moi, je vous cache pas que ça secoue un petit peu, hein, c'est, ouais. C'est le charme du Vieux Mans.
4: Mais rassurez-vous, plusieurs moments exprès pour les photos sont prévus. Et c'est après une remontée sous le tunnel que notre petit train termine son voyage à la case départ, place des Jacobins. Tout le monde est ravi. À peine les gens descendent, qu'une deuxième tournée se prépare pour toutes celles et ceux qui n'avaient pas pu réserver. En clair, une belle parenthèse enchantée à faire en famille, le petit train du Mans s'est testé et approuvé par Icymène.
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9: 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Elle a été créée en 1920 par la famille d'Onon. 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
6: 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Quelle est la pâte François de Charon ici?
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1: C'est vraiment le cœur palpitant du bourg de Bricbec.
2: On est au cœur du château.
1: Cour du château de Bricbec.
2: Pourquoi est-ce que vous êtes intéressé à Robert Bertrand ?
1: Parce qu'il a eu une vie incroyable. Et effectivement, à Bricbec, il y a une rue qui s'appelle la rue Maréchal Bertrand, l'ancienne route de Saint-Sauveur, un maréchal de France qui a vécu entre 1273 et 1348. Très méconnu parce qu'il a eu une empreinte sur l'histoire de France à l'époque, mais on ne sait pas.
2: On va avancer un petit peu dans cette cour. Pourquoi est-ce qu'il est important alors ?
1: À Bricbec, et ça a été un proche du roi Philippe VI de Valois. Il a été son homme de confiance, il était au conseil secret du roi. Il a eu des missions d'ambassade, de négociations de paix, notamment avec la Castille. Grâce à lui, il y a une paix qui a duré 200 ans avec l'Espagne.
2: Il était bricbété ?
1: Oui, il était baron de Bricbec. Donc il avait des terres qui s'étendaient de Bricbec jusque dans le Calvados.
2: Quel a été son rôle ici à Bricbec ? Qu'est-ce qu'il a fait ici ?
1: Eh bien, il a dû consolider le donjon qui est en face de nous, qui est construit sur une motte médiévale et qui est unique en France.
2: Puis les murailles tout autour du château qui sont quand même en très bon état également. Qu'est-ce que vous avez voulu dire alors avec ce spectacle ?
1: Que Bricbec a eu une histoire très intéressante, que la cour du château mérite d'être vivante, parce que c'est un lieu de passage. Hein. Là, nous sommes dans la cour du château, nous voyons les gens traverser, mais de s'y arrêter, pas toujours. C'est un endroit très important. Les bricbétés ne veulent pas contourner le château, ils veulent le traverser. C'est un non-sens pour eux, c'est un crime de lèse-bricbété de ne pas pouvoir traverser la cour du château.
2: Comment est-ce que vous pourriez décrire cet endroit ?
1: Déjà, il y a le donjon, il y a des arbres. Il y a des escaliers, pas secrets, mais par derrière, et il paraît qu'il y a des souterrains qui partent du château.
2: Qui partent du château pour aller où, on sait ?
1: Peut-être vers le château des Galeries, ou vers la Trappe, le monastère de Bricbec, qui est à 5 km d'ici. C'est le mythe, voilà.
2: Vous avez appris des choses qui vous ont particulièrement marqué sur ce Robert Bertrand ?
1: Ah bah oui, parce que vivre au Moyen-Âge, n'avoir comme moyen de transport que le cheval, et être à Paris, dans les Flandre ou en Castille, tout le temps, il n'a jamais été à Bricbec. Il était toujours en vadrouille. Il en a fait des milliers de kilomètres. Et il fallait une sacrée santé.
2: C'est un aventurier, finalement.
1: Tout à fait. Et d'une sacrée constitution. Hein. Il est mort à 75 ans. Il fallait avoir une sacrée constitution pour pouvoir combattre encore le roi d'Angleterre à 71 ans.
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3: Dauphinoise, Dauphinois, bien le bonjour. Aujourd'hui, un village dauphinois extraordinaire. D'abord parce que son nom, contrairement à la plupart des communes de l'Isère, qui se terminent en Yeu, en Orne, en Ain, en Ain, se termine, lui, par F. C'est rare, F. Alors, entre Bourgoin et Saint-Savin, que nous avons visité récemment, Saint-Chef. Ah, Saint-Chef, cette fabuleuse cité abbatiale est célèbre pour ses édifices historiques et pour être le berceau de personnages historiques comme Louis Seignier, de la Comédie Française, Frédéric Dard, le fameux créateur de San Antonio, et la famille Buyat, qui est la famille de ma femme, voilà. Alors, moins connu, d'accord, que les deux autres, mais je ne vois pas pourquoi je n'en parlerai pas. D'accord, les Buyat n'ont pas écrit de livres, joué à la Comédie Française ou construit des abbayes, mais les agriculteurs dauphinois méritent aussi qu'on les cite. Ah, non, bon, surtout quand ils font partie de la famille. Salut les Buyat, salut, et salut aux Saint-Chefois et Saint-Chefoises. Ah non, c'est dur à dire, Saint-Chefois et Saint-Chefoises, c'est vraiment dur à dire. Hein. Bon, je laisserai à d'autres la mission de vous parler de l'abbaye, des églises et autres monuments. Moi, je vais vous parler de ce que je connais le mieux, la taverne rustique. À chacun son boulot. La fameuse taverne rustique de Saint-Chef, dans laquelle le Frédéric Dard passait de longs moments. Tu m'étonnes, le Frédéric était plus porté sur la bibine que sur les bondieuseries. Ça tombe bien, pareil, tout pareil. On aurait pu s'y rencontrer. Ah, j'aurais bien aimé rencontrer le Frédéric Dard, mais bon, il est parti avant que j'arrive. Bref. Ah, la collection de nains de jardin de la taverne rustique. Ça aussi, c'est de l'art. Pas de l'art roman, d'accord, mais du lard tout court. Je vous conseille le menu gastronomique à 26 euros. Ah, vous avez bien entendu, c'est marqué. Entrée, plat, fromage, dessert, 26 euros. Ah ouais, ouais. Entouré de nains de toutes les tailles. Eh oui, il y a des grands nains de jardin et des petits nains de jardin qui nous sourient en nous regardant manger sous les arbres du jardin. Vous suivez, c'est merveilleux. C'est aussi ça, Saint-Chef. C'est chez la Monique. Chez la Monique, on sait accueillir. Ouais, une aiguë, la Monique de Saint-Chef. Ben oui, la taverne rustique. Je vous conseille un dessert. Le dessert, c'est le vacherin glacé fait maison. Alors, j'insiste, hein. Fait maison. La portion, je vous le dis, hein, fait 20 cm de hauteur, 5 cm d'épaisseur, à peu près. Voilà, comme ça. Hein. Voilà, du vacherin dauphinois. Pas de la petite portion fabriquée en grande surface et en petite épaisseur. Ouais, une aiguë encore. Comme disait mon grand-père, ou celui de ma femme, ou Frédéric Dard lui-même, peut-être, je sais pas. La vie est courte. Commençons par le dessert. Allez, vive Saint-Chef, vive le Dauphiné, puis tous ensemble, je vous entends cette fois-ci. Hein. On n'est pas des... Car même, il y en a qui l'a pas dit au fond.
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2: Bonsoir tout le monde, très bon début de semaine, bienvenue sur RICI, j'espère que vous avez passé une bonne journée, bon que tout va bien, que la rentrée s'est bien passée aussi, hein. C'était il y a quelques jours pour chacun d'entre nous, de bonnes ondes, de bonnes initiatives, de bonnes énergies, voilà ce qu'on va vivre ensemble d'ici 21h avec Benoît Prospero qui nous ouvrira sa revue des merveilles pour vous offrir le meilleur de notre planète. Robin Berdeau partira à votre rencontre et vous donnera la parole sur un sujet d'actualité, sur les portables que l'on ne peut plus utiliser au lycée. On en parlera. Et puis on s'intéressera à l'entrepreneuriat avec Catherine Quicandon d'ici quelques minutes. Mais chaque soir, dans Il n'y a pas que Paris dans la vie, c'est un invité, une invitée qui nous emmène en balade, découvrir son parcours, sa vie singulière, c'est ce qu'elle est. Mon invité est actrice, comédienne, romancière. Son roman Peau à peau, consacré à la maternité, est sorti il n'y a pas si longtemps que ça chez Albin Michel. Depuis quelques jours à peine, elle est à l'affiche au Théâtre de l'Œuvre à Paris, d'une pièce de Michael Sadler, Hitchcock et Marie-Rose. Et puis dans quelques jours, elle sera aussi au Théâtre de Paris, dans Hugo Roy d'Alfred Jarry. Je reçois ce soir Mélanie Page. Quelle rentrée! Bonsoir Mélanie Page.
3: Bonsoir.
2: Vous reposez un petit peu quand même l'été pour attaquer une rentrée aussi.
3: Je me suis reposée au mois d'août. Oui.
2: C'est vrai que là, la rentrée est extrêmement chargée. C'est toujours comme ça avec vous, dynamique, intense, boulimique de vie.
3: Bah,